0: Exactement.
1: J'allais dire, ça c'est un prochain chantier peut-être, de s'assurer qu'au sein de chaque département, on ait cette parité.
0: On aimerait, on y tend justement. Et là, le défi, c'est de réussir à avoir les responsables qui promeuvent aussi ça. Et pour ça, c'est tellement important d'avoir des cadres dans les deux langues, dans les deux communautés.
1: En 30 ans de bilinguisme, comment ça se fait que tous les cadres justement n'ont pas été entre guillemets recrutés sur ce principe-là?
0: Parce qu'en fait, on tend toujours à un équilibre, mais je dois dire la vérité, une grande partie de nos cadres est bilingue. Mais voilà, ça ne veut pas dire que nous avons dans ce bilinguisme appliqué une parité entre francophone et germanophone. Un germanophone bilingue, ça reste une personne bilingue, comme un francophone bilingue.
1: Et puis ça a aussi un coût forcément, le bilinguisme. Est-ce qu'on arrive à chiffrer en 30 ans ce que ça a coûté à Bienne?
0: Non, et on n'y tient pas. C'est notre identité et on la défend comme telle, mais évidemment c'est un coût. Évidemment c'est aussi une charge de travail. Mais c'est ça qui rend la chose aussi passionnante et aussi stimulante, c'est qu'en tendant et en appliquant ce bilinguisme, de plus en plus, il devient tellement naturel qu'il intègre totalement l'identité des gens.
2: C'était Glenda González-Bassi, maire de Bienne, et elle répondait à Anthony Montandon. Pour marquer ce 30e anniversaire, le Forum du bilinguisme a remis une nouvelle fois le label du bilinguisme à l'administration municipale.

0: Dance Monkey par Tones and I.
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2: La Coupe du Monde de football débute demain et Régis, avec elle, comme lors de chaque grande compétition sportive, une forte hausse attendue des paris sportifs en ligne.
0: Et dans ce contexte, les cantons lancent une nouvelle campagne de prévention contre les risques liés aux jeux d'argent baptisé Game Changer. Pour en parler ce matin, nous sommes en compagnie de Luca Notari, chef de projet recherche à Addiction Suisse. Bonjour.
3: Bonjour.
0: Quand on parle d'addiction aux jeux d'argent aujourd'hui en Suisse, de quoi est-ce qu'on parle exactement? J'imagine qu'on ne parle bien sûr pas que de casinos.
3: Non, pardon. Tous les jeux de hasard et d'argent, ils ont un potentiel addictif, certains plus que d'autres. Donc on parle de jeux de casino, on parle de surtout aussi de paris sportifs, hein, et on peut aller jusqu'aussi hein, à des pratiques comme les paris sur les marchés financiers.
0: Bon, là, on est dans une période, hein, on l'a dit, un peu particulière, puisque demain commence la Coupe du Monde de football. Mais est-ce que les problèmes, finalement, liés aux jeux d'argent sont en augmentation, on va dire, de manière générale, hors même des périodes de grandes compétitions sportives?
3: Oui, sur les dernières années, on a observé une augmentation constante des problèmes liés aux jeux d'hasard et d'argent en Suisse. Et c'est pour ça qu'une campagne a été lancée par les cantons.
0: Est-ce que les paris sportifs et les jeux en ligne ont changé la donne par rapport aux jeux qu'on va dire plus traditionnels, ceux qu'on trouve par exemple dans les casinos qu'on mentionnait tout à l'heure?
3: Oui, les jeux en ligne ont changé la donne. Ils sont disponibles en tout moment. Il n'y a plus besoin d'aller au kiosque, il n'y a plus besoin d'aller au casino. On peut jouer pendant la nuit, on peut jouer pendant la pause à l'école ou au travail. Et surtout, ils sont beaucoup plus attractifs. Il y en a plusieurs. Je pense qu'il y a des infiniment possibilités de jeux différents en ligne plus que dans les lieux physiques.
0: On sait que dans les lieux physiques, il y a toujours cette possibilité de se faire interdire hein, lorsqu'on a un problème d'addiction. Est-ce qu'on a la même possibilité finalement en ligne? Est-ce qu'il est possible de rendre inaccessibles ces sites de paris sportifs, par exemple, pour des personnes qui souffriraient d'addiction?
3: Oui, si on joue sur les plateformes suisses, donc les casinos suisses et Loterie Romande et Swiss Laws, il y a cette possibilité qui est offerte. Si on joue sur des plateformes étrangères, donc en Suisse serait interdite, là, cette possibilité n'est pas offerte aux joueurs.
2: Luca Notari, on observe que les jeunes hommes sont particulièrement concernés par ceci. Comment est-ce que vous expliquez ce phénomène?
3: Il y a plusieurs facteurs, hein. On peut dire il y a des facteurs, une partie c'est des facteurs biologiques, hein. On peut dire c'est souvent lié au testostérone, hein, surtout en jeune âge, mais il y a aussi et beaucoup en facteurs, hein, des facteurs sociaux. Les hommes sont un peu socialisés à la prise de risque, hein, au sport, et quand on met tout ensemble, on obtient ce facteur de prendre plus de risques, de jouer plus et d'avoir plus de problèmes d'addiction.
0: On parle avec vous d'addiction au jeu. Hein. Est-ce que cette appellation, qui conserve donc une sorte de dimension un peu ludique, elle contribue aussi, selon vous, à banaliser le problème?
3: Oui, malheureusement, ça vaut pour le français, pour l'allemand et pour l'italien, les jeux d'argent sont appelés « jeux ». C'est pas le cas pour l'anglais où c'est gambling, donc c'est un mot qui est dédié à ça, et ça aide à banaliser, hein, quand on pense que c'est vraiment en jeu, ça peut être en jeu, mais dès qu'il y a de l'hasard, c'est plus vraiment en jeu anodin, ça peut devenir en jeu risqué, et donc c'est malheureusement les mots, mais il n'y en a pas d'autres, aident à banaliser cette pratique.
0: Est-ce qu'il faudrait trouver une nouvelle appellation, selon vous?
3: Ouais, dans l'idéal, mais je pense pas qu'on peut arriver. Nous, on a essayé de voir s'il y avait d'autres alternatives, mais non, c'est appelé jeu d'hasard et d'argent. On peut juste sensibiliser les personnes au fait que c'est pas vraiment un jeu comme les autres.
0: On l'a dit hein, tout à l'heure, demain démarre donc la Coupe du Monde de football, une grande compétition sportive qui va attirer beaucoup de paris sportifs. Pourquoi les grandes compétitions comme la Coupe du Monde, elles sont des périodes à risque particulières?
3: que c'est le moment où il y a des études qui le montrent aussi en Suisse, c'est la période où l'industrie du jeu, l'industrie des paris sportifs lance beaucoup de campagnes publicitaires pour attirer des nouveaux joueurs surtout. On essaye d'une part de fidéliser ceux qui jouent déjà, mais aussi et surtout d'attirer les personnes que normalement on ne parierait pas, les pousser à essayer et peut-être ils espèrent qu'ils pourraient rester même après la Coupe du Monde.
0: Luca Notari, on va continuer de parler avec vous de cette thématique. Vous ne bougez pas, on vous retrouve dans un instant pour discuter ensemble des conséquences de cette addiction et surtout de l'accès à l'aide possible qui malheureusement arrive souvent tard.
2: Et ça, Régis, ce sera juste après Pink en musique.

0: All Out Fight, c'était Pink à l'instant sur RJB.
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2: En Suisse, environ 10% des hommes âgés de 15 à 24 ans présentent un comportement de jeu problématique. Selon l'enquête suisse sur la santé 2022, cela représente plus de 40 000 personnes, soit l'équivalent, Régis, de la ville de Neuchâtel.
0: En 2024, dans notre pays, plus de 18 000 exclusions de jeux ont d'ailleurs été prononcées. Les pertes liées aux jeux d'argent sont, elles, estimées à plus de 2 milliards de francs. Et c'est dans ce contexte que les cantons et addictions suisses lancent la campagne Game Changer pour encourager une prise de conscience plus précoce du problème. Pour en parler, nous sommes toujours avec Luca Notari, chef de projet recherche à Addiction Suisse. Luca Notari, pourquoi est-ce que les personnes concernées consultent-elles souvent tard, voire même peut-être trop tard ?
3: Il y a seulement plusieurs facteurs, mais une, c'est que souvent les problèmes liés aux jeux d'hasard et d'argent sont assez invisible, c'est pas comme si on consomme, si on a un problème d'alcool ou avec des substances, l'entourage, on voit l'effet, il est conscient qu'il y a quelque chose qui va pas. Donc souvent, on arrive à le cacher, et donc c'est encore plus difficile d'aller demander de l'aide, car il faudrait se confronter à la fois avec le fait qu'on a un problème et avec l'entourage. Ça, c'est sûrement une des raisons.
0: Il y a donc une notion de honte. Les personnes qui souffrent de cette addiction peuvent avoir honte et avoir peur de demander de l'aide.
3: Oui, mais ça c'est valable pour tous les addictions. Et surtout, on vit dans une société où on a souvent l'impression que demander de l'aide, c'est un signe de faiblesse. En réalité, moi, je pense que c'est un signe de grand courage d'arriver à accepter qu'on n'arrive pas. Tout le monde peut se trouver confronté à des problèmes au long de sa vie. On n'arrive pas

0: qui on peut contacter en cas de question, en cas de problème.
1: Luca Notari, on sait que la publicité est très présente autour des paris sportifs. Enfin, je pense qu'il n'y a pas un jour où je vois pas quelque chose passer sur mon téléphone perso. Est-ce que ça crée un déséquilibre? Est-ce qu'il faudrait peut-être limiter cette publicité selon vous?
0: Ouais, nous on se bat depuis quelques années pour limiter la publicité des jeux d'hasard et d'argent en général. Dans l'enquête qu'on a menée, dont on a publié les premiers résultats, c'était une enquête auprès des jeunes de 15 ans, 9 ans. Les jeunes, la moitié des jeunes a dit voir des publicités pour les paris sportifs souvent ou très souvent. Donc la moitié et surtout sur les réseaux sociaux et dans les applications. Et qu'on leur demande aussi combien de jeunes vous pensez autour de vous, jeunes de votre âge qui parient, les jeunes estiment à presque un tiers qu'en réalité c'est autour de 4-5%. Donc ça c'est un effet évident de la publicité qui nous fait croire que tout le monde le fait, qu'en réalité ça reste fréquent mais assez marginal.
2: Si on entre un peu plus dans le concret, quelles sont aujourd'hui les possibilités d'aide disponibles en Suisse si on souffre d'addiction aux jeux d'argent? Vers qui on peut se tourner? Qu'est-ce qu'on peut faire?
0: Chaque canton a des offres d'aide. Il y a des lignes téléphoniques qui sont gratuites, qui sont mises à disposition. Il y a une chat qui est anonyme si on veut poser des questions. Et après, dans chaque canton, il y a des services d'aide ou spécifiques pour les jeux d'hasard et d'argent ou pour les addictions plus en général. Et on peut se tourner vers ces offres cantonales.
2: Et si on est, par exemple, au contact d'une personne qui souffre, de cette addiction, qui a des problèmes avec des jeux d'argent, quel, message simple on peut lui adresser, peut-être sans le brusquer, sans le vexer, sans lui faire peur?
0: Moi, je pense qu'il faut essayer de l'aider, de l'accompagner, de pas le juger, que sinon on essaye de, peut-être la personne essaye de, on peut échapper. Il faut l'accompagner, il faut être avec elle. Et c'est quand même, je voudrais souligner aussi que cette offre, elle s'adresse pas que aux joueurs et joueuses qui ont des problèmes, des soucis avec le jeu, mais aussi aux personnes que dans l'entourage ils ont quelqu'un qui a des problèmes. Ces offres, il permet aussi à ces personnes, à l'entourage, de poser des questions sur comment faire. Et après, je pense qu'aussi chaque cas est différent.
2: Merci beaucoup, Luca Notari, d'avoir accepté notre invitation ce matin pour apporter vos éclairages autour de cette nouvelle campagne donc de prévention contre les risques liés aux jeux d'argent. Elle est baptisée Game Changer. Je rappelle que vous êtes chef de projet recherche à Addiction Suisse. On vous souhaite une excellente journée.
0: Merci.
1: Et notez que vous pourrez trouver cet entretien en intégralité. Ce sera en ligne sur notre site rjb.ch pour le replay dans le courant de la matinée. En vous invitant, bien sûr, à vous faire aider si vous sentez que vous ne maîtrisez plus tout.
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0: Il nous faut, c'est le titre de cette chanson que vous venez de découvrir avec Elisa Tovati et Tom Dice sur RJB.
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0: Lola Yang et ce titre. Merci pour nous accompagner sur la création de ce mercredi matin qu'on vous souhaite toujours aussi bon avec nous et avec de la nouveauté musicale pour 8h19 tout juste.
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2: On va parler d'une rumeur autour de la participation de Taylor Swift au 5e volet de Toy Story, une rumeur qui est enfin levée, Sven. Elle a bien fait un titre pour le film d'animation qui sortira la semaine prochaine.
0: Et oui, le teasing était plutôt bon avec des affiches entre les États-Unis et l'Europe. On avait aussi eu un démenti d'Andrew Stanton, l'allié de Pixar et réalisateur du film. Mais comme passablement de monde d'Hollywood, eh ben, ce n'est pas un mec qu'il faut croire. Car aujourd'hui, avec la sortie de la chanson « I Know You », on sait que T.S. entre dans l'univers T.S. Taylor Swift,
2: ah,
0: Story.
2: Oui.
0: Pas mal, hein ?
2: Oui, je l'ai dit justement, vous parlez duquel, mais...
0: Fallait la faire, celle-là. Via cette chanson, donc, Taylor Swift met en avant le personnage de Jessie, la co-girl de la bande. Qui dit co-girl et qui dit Taylor Swift dit country, bien sûr. C'est là que je me frotte les mains. C'est exactement le style hein, de la chanson qui l'a fait revenir finalement sur le terrain de ses débuts avec de la guitare et un peu d'harmonica. Tout ça pour nous parler de nostalgie avec les retrouvailles de deux personnages qui s'étaient perdus de vue. 8h20, voici le résultat qui est plutôt épuré. Voici « I Knew It, I Knew You » par Taylor Swift.

0: I knew it, I knew you. C'était Taylor Swift avec ce tout nouveau morceau extrait de la bande originale du nouveau film d'animation Toy Story qui sort la semaine prochaine.
1: Et Dieu sait qu'il devrait avoir du job, hein, parce que je crois que les pelouses sont pas toutes les mêmes entre tous les stades qu'il y a là, parce qu'ils ont dû en remplacer pas mal, puisque en foot américain, on joue beaucoup sur du synthétique. Et c'est pas un synthétique qui est hyper intéressant pour le soccer, comme on l'appelle là-bas, parce que les balles rebondissent moins apparemment.
0: Ok.
1: Ils ont dû changer tout ça. D'ailleurs, il y a plein d'autres spécialités autour de la Coupe du Monde aussi là-bas. Et il paraîtrait, c'est encore à confirmer, qu'aux États-Unis, si 5 miles autour de l'événement, il y a un éclair, l'événement doit s'arrêter pendant 30 minutes. Okay. C'est-à-dire, et ça se repousse à chaque nouvel éclair. Ça peut être une catastrophe, à confirmer.
0: Chris Martin et ses copains de Coldplay à l'instant sur RJB avec le titre Paradise.
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1: On est déjà à 6h26, le temps file et il est justement temps de faire une incartade dans votre playlist du matin pour s'intéresser à ces chansons que vous aimez au réveil. Et celle-là, elle nous ramène quelques années en arrière. Elle nous rappelle les soirées qu'on a passées à gauche, à droite. Peut-être ça vous rappellera ce que vous avez fait exactement dans ces soirées. Rendez-vous ce matin pour bien se réveiller avec Robin S. et ce très bon Show Me Love. Une des chansons très reprises dans le monde de la musique, surtout autour de la house et de l'électro. Show Me Love, c'était Robin S, une chanson que vous avez décidé d'écouter ce matin. Vous pouvez d'ailleurs toujours nous proposer vos chansons qui réveillent via le 079 689 20 20 sur notre WhatsApp.

0: Beau papa, c'était Viana, j'ai dit.
1: Viana, c'est Vianney bourré.
0: Ouais, ok, Viana. Non, oui. Non, ça marche pas. Vianney, c'est beaucoup mieux avec cette chanson dans vos oreilles.
1: Il est 6h passé de 40 minutes. Restez avec nous, on a plein de belles choses à faire ensemble.
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1: Et notamment parler des produits locaux qui pourraient être mieux mis en valeur dans la région.
0: Dans le cadre de son projet de développement régional Produire et manger local, le parc Chasseral a tenu mardi à La Couronne, à Sonsbeau, une soirée d'échange entre producteurs, commerces et restaurants. Objectif, retrouver plus de produits locaux dans les rayons et les menus de la région. Sarah Lina Thiévan, directrice adjointe au parc Chasseral et coordinatrice du projet Produire et manger local.
3: C'était l'occasion en fait de se faire rencontrer les producteurs du Grand Chasseral et les points de vente, les restaurateurs du Grand Chasseral qui souhaitent en fait intégrer plus de produits de la région dans leurs assiettes ou dans leurs assortiments.
4: Parce qu'aujourd'hui, quelle place concrètement occupent les produits locaux dans les commerces et les restaurants de la région?
3: Ça dépend des commerces et des restaurants de la région, mais on voit qu'il y a quand même une certaine présence de ces produits. Et puis nous, ce qu'on aimerait, c'est que ça devienne encore plus important. Et puis on voit qu'il y a du potentiel et qu'on a vraiment des super produits locaux qui sont en développement aussi et qu'il y a vraiment un potentiel d'intégration encore davantage.
4: Quels avantages les commerçants et les restaurateurs ils peuvent trouver à travailler plus avec des producteurs de la région ?
3: Eh bien, moi, je pense que ça contribue à une forme de souveraineté alimentaire régionale, de pouvoir s'approvisionner localement. Ça réduit le circuit des produits, d'avoir encore des infrastructures de transformation. Ça crée aussi une résilience pour la région, d'être capable de se nourrir, en fait.
4: Selon vous, il y a quoi encore comme principaux obstacles qui pourraient freiner encore une plus grande présence de ces produits dans les commerces locaux et les restaurants?
3: Premièrement, peut-être des fois c'est compliqué d'avoir accès à ces produits, notamment la centralisation de la commande et de la livraison, c'est-à-dire de devoir contacter 30 producteurs différents pour pouvoir avoir des produits locaux, et peut-être aussi une méconnaissance des produits disponibles dans la région qui sont importants dans le domaine des produits laitiers, qui sont importants dans le domaine des produits carnés. Il y a aussi un grand développement au niveau céréalier. Donc en fait, on a des produits de base en volume qui sont intéressants et qui pourraient aussi être mieux consommés localement.
4: Ce serait quoi la solution, avoir un transporteur pour tout le monde?
3: Ça peut être une solution. Il existe en fait, nous on a dans le cadre d'un autre PDR voisin en Val-de-Ruhr, on a développé une plateforme qui s'appelle Déclic Terroir. Je sais qu'il y a aussi une initiative qui est en train de se mettre en place du côté jurassien. Et ces structures-là, elles permettent finalement de rassembler une large palette de produits et de permettre la centralisation de la commande et la livraison en commun. Au niveau de la couronne, où il y a la boutique qui a été mise en place, on fonctionne avec un système centralisé par Déclic Terroir.
1: Et c'était Sarah Lina Thiévan, directrice adjointe du parc Chasseral et coordinatrice du projet Produire et manger local. Elle répondait à Diana D'Acosta.
0: 16 stands de producteurs régionaux étaient présents mardi soir à Sonsbeau pour trouver de potentiels nouveaux partenaires. L'association espère organiser à l'avenir d'autres soirées d'échanges similaires, toujours dans le cadre de ce même projet.

0: Roxette Joyride pour nous accompagner sur ce jeudi matin. Le temps de vous dire que Bruno Mars va s'occuper de la musique aussi. Le titre I Just Might qui va nous accompagner là dans quelques instants. Il est à 6h47 déjà.
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0: Après l'inhumation et la crémation, une troisième voie pourrait-elle un jour s'imposer en Suisse ? Le Conseil national a refusé en tout cas hier d'étudier l'introduction de l'humusation, une pratique parfois surnommée le compostage humain, Régis.
2: Et c'est le 20 minutes qui revient sur le sujet ce matin. Le Conseil national ne veut pas pour l'instant ouvrir le débat au niveau fédéral sur l'humusation. Les députés ont rejeté hier par 113 voix contre 75 un postulat du Vert Valaisan, Christophe Cliva. L'élu demandait au Conseil fédéral un rapport sur cette pratique funéraire qui consiste donc à transformer naturellement un corps en humus. Rappelons qu'aujourd'hui en Suisse, seules deux options officielles existent après un décès, l'inhumation ou la crémation.
0: Régis, selon ses défenseurs, l'humusation présente pourtant plusieurs avantages.
2: Le corps enveloppé dans un linceul biodégradable est placé dans un mélange de bois et de matière organique. Des micro-organismes se chargent ensuite de la décomposition. Après environ un an, le processus produit près d'un mètre cube et demi d'humus, une technique présentée comme plus écologique que les pratiques actuelles puisqu'elle ne nécessite pas d'énergie fossile et ne génère pas d'émissions liées à la crémation. Mais pour le Conseil fédéral, la question ne relève pas de Berne. Le président de la Confédération, Guy Parmelin, a rappelé que les règles en matière d'inhumation sont de compétences cantonales et communales.
0: Et d'ailleurs, Régis, plusieurs cantons ont déjà commencé à s'y intéresser.
2: Oui, c'est le cas par exemple dans le canton de Vaud qui possède un site expérimental qui teste actuellement le biocompostage de corps humains afin de vérifier que l'humus obtenu ne présente aucun risque sanitaire ou toxicologique. La Suisse, qui n'est d'ailleurs pas la seule à explorer cette piste, rappelle le 20 minutes. Le compostage humain est par exemple déjà autorisé dans plusieurs États américains, tandis que l'Allemagne, elle, teste des projets pilotes. En Belgique et en France, le sujet fait aussi l'objet de recherches et de débats depuis plusieurs années. Même rejeté pour l'heure au Parlement fédéral, la question est donc loin d'être enterrée. Les résultats des expériences en cours pourraient alimenter les discussions ces prochaines années.
0: On verra si les tomates poussent mieux avec papy et mamie. Dans d'autres actualités maintenant, on apprend ce matin que le canton de Saint-Gall veut interdire le port de symboles religieux par les enseignants des écoles publiques.
2: C'est ce qu'affirme le 24 heures. Le Parlement cantonal a accepté hier une motion en ce sens par 70 voix contre 46. Cette décision fait suite à une polémique sur l'engagement d'une enseignante qui souhaitait porter le voile islamique en classe. Face aux protestations de parents, l'école concernée avait finalement renoncé à l'engager l'an dernier, rappelle le quotidien vaudois. Le gouvernement saint-gallois doit maintenant préparer une modification de la loi pour appliquer cette mesure.
0: Et enfin, Régis, en tournant les pages des journaux de ce matin, vous pourrez aussi découvrir la mésaventure de ce Suisse de 42 ans qui a été arrêté lundi soir à la frontière germano-suisse après avoir demandé son chemin à des policiers allemands.
2: Ouais, c'est ce qu'on peut lire dans le Blick. Lors d'un simple contrôle d'identité, les agents de douane ont découvert qu'un mandat d'arrêt avait été émis contre le conducteur. L'homme avait été condamné en Allemagne à une amende de 1 800 € pour vol à main armée, mais il ne l'avait jamais payé. Incapable de régler cette somme sur place, il a été placé en détention et il purge désormais une peine de plusieurs semaines de prison.

0: I Just Might, c'était Bruno Mars.
1: Juste avant de laisser sa place à Thierry Meury qui nous donne sa vision de l'actu.
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3: La Coupe du Monde de football commence officiellement ce soir, mais le cirque autour de cet événement, cirque auquel on pouvait s'attendre grâce au talent inné du clown blond à cravate rouge, fait déjà parler de lui. Et je commence par un point de détail aperçu dans la dernière édition d'un canard dominical. Les montres du mondial ont été confiées à une marque américaine inconnue. Comme quoi, ça valait la peine, il n'y a pas si longtemps, que nos grands patrons, dont ceux de l'horlogerie, aillent faire la cour, et je suis poli, aux clowns américains déjà cités. Mais puisque je parlais poliment de faire la cour, il y en a un autre qui a dû faire bien plus que ça aux locataires de la Maison Blanche, au point de se dire qu'il a dû confondre bureau ovale et bureau anal. Je veux parler bien sûr d'Infantino, président de la FIFA, un Infantino qui a gardé le silence suite au premier dérapage, plus ou moins attendu, de son nouveau grand copain. Avec tout d'abord l'exclusion d'un arbitre somalien, dont pourtant tous les papiers étaient en ordre, y compris son visa. Puis le refus d'autoriser l'entrée sur le sol américain aux supporters du Sénégal et les difficultés rencontrées par l'équipe d'Iran et son staff pour se rendre dans le pays. Et je finirai ici sur les problèmes rencontrés par notre attaquant Mbolo, ce qui n'est pas le plus grave, mais quand même révélateur quand on songe qu'hormis l'équipe iranienne dont je viens de parler, les sanctions et interdictions ne touchent que des gens de race noire. Curieux hasard. Cela dit, je pense que nous ne sommes pas au bout de nos surprises et je ne serais pas étonné si un de ces jours, Trump signait un décret interdisant aux équipes étrangères de battre les États-Unis. Mais bon, pour revenir plus proche de nous, j'ai vu que le rappeur Naps, condamné il y a peu en France à 7 ans de prison pour viol, mais en liberté provisoire car il a fait appel, était l'invité d'un club de Port-en-Truy. D'où évidemment une grosse polémique, certains affirmant que si à Port-en-Truy, les Français étaient interdits de piscine, ceux qui sont condamnés pour viol sont les bienvenus. Autrement dit, on attend avec impatience la venue de Patrick Bruel à la salle de l'Inter. Un Bruel qui a été placé il y a quelques jours en garde à vue, une garde à vue qui normalement dure 24 heures, mais qui a été finalement prolongée d'un jour. Et c'est con pour lui, parce que s'il s'était mis à chanter, il aurait certainement été libéré bien plus rapidement. Quoi qu'il en soit, je terminerai par deux infos concernant l'autre extrémité de la Suisse romande, autrement dit la cité de Calvin, soit et pour commencer cette mauvaise nouvelle pour l'environnement de la région, avec ce titre dans un quotidien du coin, « Le scarabée japonais débarque à Genève ». D'où ma question, est-ce qu'il est venu en quart? Enfin, et toujours au bout du lac Léman, cette autre mauvaise nouvelle annoncée par le même journal, je cite, « Genève est la capitale suisse de la consommation de cocaïne ». Une information qui a été démentie par les autorités du coin, affirmant que c'était une fake news, ou si vous préférez, de la poudre aux yeux.
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0: Blinding Lights de Weeknd pour nous accompagner dans ce jeudi matin.
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2: Un jeudi matin qui vous offre 150 francs de cadeaux. À vous de nous appeler et de nous faire une proposition. Si possible, la bonne. Hein. Enfin, surtout si vous voulez gagner les 150 francs. Parce que si ce n'est pas le cas, évidemment qu'on ne vous donnera rien si ce n'est une accolade pour vous consoler. Petite tape sur le dos, comme ça, pour vous dire, allez, retentez votre chance. Tout ira bien, on finira par l'avoir ensemble, ce son mystère. Appelez-nous donc maintenant pour jouer avec nous sans plus attendre. Et d'ici là, eh bien, on réécoute ce son mystère.
0: À 7h passées de 13 minutes, on vous attend au 032 482 60 20. Vous pourrez même peut-être gagner un bonus autour de notre son mystère avant de tenter votre chance pour ce début de fin de semaine. Vous êtes là, bonjour.
3: Bonjour.
0: Bienvenue, comment ça va ?
3: Bien, et vous?
0: Bien, merci. Premier appel donc sur cette journée de son mystère. Vous pouvez gagner un bonus en répondant à une question de culture générale. Pour choisir la question, en fait, c'est très simple. Vous nous donnez un chiffre entre 1 et 5, s'il vous plaît.
3: Alors, 2.
0: La deuxième. Ah bah tiens, c'est d'actualité. On va parler de foot. Vous aimez le foot, la Coupe du Monde, vous suivez?
3: Oui, je suis ça. On verra si les Suisses, on espère qu'ils aillent loin.
0: On espère tout ça. Avant d'y arriver, avant de savoir tout ça, et on a besoin de savoir pour vous aujourd'hui cette question très simple. Citez-nous, pardon, une des deux équipes qui va jouer le match d'ouverture ce soir.
3: Le Mexique.
0: Eh ben voilà, c'est dans la poche.
2: Bien joué.
0: Mexique face à l'Afrique du Sud, ce sera à partir de 21h, heure suisse. Grâce à cette bonne réponse, vous pouvez poser une question autour du son mystère en sachant qu'avec Régis, on ne répondra que par oui ou par non. Quelle est votre question sur ce jeudi matin, histoire de resserrer les recherches?
3: Alors, est-ce qu'il y a des dés dans le son mystère?
2: Il n'y a pas de dés, il n'y a pas de dés, il n'y a pas des dés non plus.
0: Donc,
2: dans le son mystère.
0: En sachant ça, il n'y a pas d'idée ni d'idée.
2: Voilà.
0: À vous de nous faire votre proposition pour ces 150 francs de cadeaux.
3: Alors moi, je dirais des cailloux que l'on mélange dans un gobelet en plastique.
0: Et des cailloux mélangés dans un gobelet en plastique, c'était bien essayé, mais c'est malheureusement pas ça. Bien joué
3: bon,
0: quand même. On vous souhaite une bonne
3: Merci.
0: Journée et belle Coupe du Monde.
3: Bonne journée.
0: À bientôt.
3: Merci.
0: Au revoir. 032 482 60 20, c'est à votre tour. Vous pouvez aussi tenter votre chance sur ce jeudi matin.
2: Allô, bonjour.
4: Oui, bonjour.
2: Quel est votre prénom?
4: C'est pour le jeu. René.
2: René, vous êtes au bon endroit, au bon moment. On écoute votre proposition. À quoi vous fait penser ce son mystère?
4: Alors écoutez, ce son, moi j'ai pensé que c'était des dés qui sont numérotés de 1 à 6. Il y en a 2 ou 3 dans un verre qu'on mélange et qu'on retourne après sur la table pour compter les numéros qui sortent.
2: Aïe, aïe, aïe, René, vous n'avez juste pas, peut-être pas pu entendre la proposition qui vient d'être faite à l'antenne puisque vous essayez de nous appeler. La proposition a été tournée autour de dés justement. Non, ce n'est pas des dés qu'on secoue dans un gobelet.
4: Ah,
2: même en les renversant ensuite sur la table, c'est quand même pas des dés. Navré.
4: Ah, alors tant pis. Merci.
0: Bien essayé. Bonne journée.
2: À bientôt. Bonne journée.
4: Au revoir. Au revoir.
0: Bon, ben on a fait un peu d'avance quand même. On est sûr et certain ce matin qu'il n'y a pas d'histoire de dés dans notre son mystère. À vous peut-être de tenter votre chance plus tard ou alors demain.
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0: C'est aujourd'hui que démarre la Coupe du Monde de football. Et Régis, alors que la planète tout entière va vibrer au rythme de la compétition, on s'intéresse ce matin à un autre terrain que celui des matchs, celui des supporters, des idées et des solidarités qui gravitent parfois autour du jeu.
2: Et on démarre au Canada, un des pays qui accueille d'ailleurs la compétition, où une idée très simple devrait quelque peu transformer la manière de vivre cette Coupe du Monde. Selon une récente étude, 43% des fans de football football canadien prévoit de soutenir plus d'une équipe pendant le tournoi, le Canada évidemment, mais aussi un autre pays souvent lié à leurs origines ou à leur histoire familiale. Partant de ce constat, une plateforme de paris sportifs et une agence créative ont eu la bonne idée de créer une écharpe réversible. Et ça va vous intéresser, c'est Sven, joli, puisque ça. Vous soutenez à la fois la Suisse et l'Espagne. D'un côté, donc, le drapeau du Canada, et de l'autre, une autre nation parmi les 47 engagées dans la compétition. L'idée est de matérialiser cette double appartenance très présente dans un pays où les liens avec l'immigration et plus de 200 nations sont profondément ancrés. Loin du simple gadget marketing, ces écharpes deviennent un véritable symbole, celui d'un supporter qui n'a plus une seule équipe, mais plusieurs histoires à raconter.
0: Bah tiens, on va en commander chacun une. En parlant de retourner des choses, on prend la direction de l'Écosse, Régis.
2: Oui, à Édimbourg précisément, où un pub irlandais, non pas écossais, fait beaucoup parler de lui autour de la Coupe du Monde de football. L'Irlande, qui, vous le savez peut-être, n'est malheureusement pas qualifiée pour le Mondial 2026. Mais plutôt que de se résoudre à des soirées tristes et plutôt calmes, le Biddy Mulligan, c'est le nom du pub, a décidé de choisir une autre équipe à soutenir, à savoir la Côte d'Ivoire. Et tout part d'un détail visuel. Les couleurs du drapeau des deux pays sont en réalité identiques. Elles sont juste complètement inversées. Dans une vidéo devenue virale sur les réseaux sociaux, le patron du bar apparaît alors avec un drapeau irlandais sur les épaules et puis il leur retourne pour révéler celui du pays que le pub supportera, à savoir donc la Côte d'Ivoire. Résultat, plus d'un million de vues et une idée qui échappe complètement à son auteur. Ce qui était censé être une blague devient donc un projet communautaire. Le pub décide alors de jouer le jeu à fond. Bière et cuisine ivoirienne pendant les matchs et ambiance musicale africaine dans l'établissement. L'établissement qui se transformera d'ailleurs en véritable fan zone improvisée, comme quoi parfois il suffit simplement de retourner un drapeau pour renouer avec l'esprit populaire du football.
0: Et puis on va terminer ce tour des actualités positives de ce jeudi 11 juin avec un détour non loin de chez nous, en France voisine, à Mèche, où une panne d'ascenseur dans un home a été au centre d'un grand élan de solidarité sportive.
2: C'était il y a quelques jours, les deux ascenseurs de la résidence sont tombés en panne en fin de journée, empêchant plusieurs résidents à mobilité réduite de regagner leur chambre. En urgence, la directrice contacte alors les associations locales pour demander de l'aide. Très vite, les joueurs du club de rugby du pays méchois répondent présents, rejoints dans la foulée par quelques footballeurs. Leur mission, porter les résidents un par un dans des chaises adaptées jusqu'aux étages. En tenue de sport, les joueurs ont alors transformé cet imprévu en véritable chaîne de solidarité. Et ce qui devait être un entraînement est devenu un moment de partage intergénérationnel. Les résidents ont finalement pu retrouver leur chambre dans la bonne humeur, surpris et touchés par cette aide sportive. Spontané. Alors que démarre aujourd'hui la Coupe du Monde de football, cette histoire rappelle que le sport collectif ne se limite pas uniquement à la compétition. Parfois, il se joue aussi simplement dans la capacité à porter les autres au sens propre comme au figuré.
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0: Je passe, c'est la conclusion de Céline Dion après avoir bien étudié le sujet. Elle qui ne change pas non plus, hein, du coup, puisqu'elle continue à faire son petit bonhomme de chemin. Elle sera d'ailleurs à Paris prochainement. On vous souhaite d'avoir eu des places. Je crois que c'est un petit peu compliqué d'obtenir le précieux sésame pour aller voir la Céline.
1: Mais du coup, elle a flairé le bon coup.
0: Ah bah oui, parce qu'elle a rajouté 10 dates.
1: Et voilà.
0: Et puis elle va rajouter encore 10 dates derrière. Et puis
1: finalement, elle fera une présence sur 3 ans.
0: C'est ça. Et puis finalement, ça aura été facile d'avoir un billet, quoi. Sauf voilà. Pour les premiers qui seront un petit peu battus.
1: Et qui seront fait douiller parce que ça parlait quand même de places qui avaient des prix fluctuants suivant la demande et ça. Donc ça peut faire mal de se dire, je suis allé, j'ai payé 800 balles mon billet. Alors que si j'avais attendu, elle remettait 10 dates derrière et je l'avais pour la moitié moins.
0: Mais on n'est jamais sûr que l'artiste va remettre des dates derrière. Ouais. Donc c'est pour ça que, ça fonctionne. Quoi.
1: Toujours compliqué. En tout cas, joli coup de Céline. Et on espère que si vous pouvez y aller, vous pourrez profiter pleinement de ceci. N'hésitez pas d'ailleurs à nous mettre un petit mot si vous avez des précieux sésames. Ça pourrait nous intéresser d'en parler avec vous, pourquoi pas.
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1: Une aventure musicale en immersion au cœur de la nature. Régis, voilà ce que propose André Aurier. Médiatrice culturelle, elle a imaginé cette activité dans le cadre d'un projet, d'un appel à projet du Forum Culture.
0: Trois samedis du mois de juin, les participants se plongeront dans l'univers du compositeur classique Robert Schumann. Une activité gratuite pensée pour les familles. Le premier rendez-vous a eu lieu samedi à Sorvilliers. André Aurier nous parle de ce projet.
4: J'aime proposer des trucs que j'aime faire, genre me balader dans la forêt, c'est parfait. J'aime la musique classique et j'ai envie de proposer aux familles une immersion dans le monde de Schumann, des Waldszenen, donc en français les scènes de la forêt, tout en se baladant dans ce même milieu. Schumann aimait beaucoup se balader dans la forêt, ça l'inspirait beaucoup. Évidemment, c'est très inspirant ce milieu-là avec le bruit des oiseaux, avec le vent, avec tout ce qu'il y a dans la nature. C'est inspirant pour composer. Et du coup, il a fait ses 9 scènes, c'est un opus 82, avec des histoires qui racontent la nature.
5: Comment vous êtes, Maud Burger, entrée dans ce projet?
6: J'étudie aussi un master en pédagogie musicale à la Haute École de Berne. Et je connais André parce que c'est une dame qui m'a accompagnée aussi dans mes débuts en tant que petite enfant musicale. On se connaît depuis quelques années. À Moutier.
5: Qu'est-ce que ça vous fait, vous, d'aller jouer aux abords d'une cabane dans la forêt? C'est pas un cadre habituel pour jouer du piano?
6: Alors, tout à fait. C'est vraiment une expérience hors du commun, autant pour ceux qui vont écouter la musique dans le cadre de la forêt que pour moi, en tant que pianiste, d'avoir toute cette inspiration, ces couleurs. Enfin, on sort de la salle classique. C'est une très belle expérience.
5: Vous ciblez les familles, donc il y a autant des parents que des enfants. Comment les faire apprécier un moment alors qu'on n'a pas forcément les mêmes centres d'intérêt?
4: Ça, c'est tout le challenge en fait, et puis c'est ce qui est passionnant dans la médiation. On peut vraiment s'inspirer, j'imagine, de la même manière que Schumann l'a fait pour entrer dans ses pièces. Et c'est ça qui est beau, c'est qu'on aura des ateliers pour nous permettre de nous donner des clés d'écoute pour écouter à la fin un récital classique, comme si on était dans un auditorium très silencieux, mais en ayant des clés au travers des jeux qu'on aura fait de piano, de rythme et une chanson.
1: C'était André Aurier, médiatrice culturelle, qui nous parlait de ses balades musicales en forêt, une activité imaginée dans le cadre d'un appel à projet du Forum Culture. Et André Aurier qui était au micro de Séverine Boé.
0: À noter qu'elle et Maude Burgui seront accompagnées par la chanteuse Fanny Anderey, qui cette dernière a composé spécialement des morceaux pour ce projet. Si vous êtes intéressé, on rappelle que l'activité est gratuite, mais il faut s'inscrire à balade avec un L et au pluriel musical@blue.ch.

0: Zou par Shakira qui nous proposait ici un extrait de la bande originale du film Zootopia signé par Disney.
1: Ouais, Shakira qui sera sur le devant de la scène là, depuis jeudi pour toute cette Coupe du Monde de football qui va nous tendre les bras avec plein d'autres artistes. On va découvrir d'ailleurs jeudi même une autre chanson qui devrait peut-être motiver nos voisins français. On espère pas trop les motiver non plus pour pas aller chercher une troisième étoile, faut pas déconner non plus. Mais voilà, pour un peu rythmer en tout cas leurs trois premiers matchs. Si après il y en a pas plus, bah, c'est pas trop grave. Il est 6h24. Est-ce que c'est vous qui diriez le contraire ?
0: Non, c'est vrai.
1: Il y a une petite rancœur depuis quelques années encore.
0: Oui, bah cette bonne guerre.
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1: Il est donc 6h passées de 24 minutes déjà. C'est cette chanson qui réveille qui va nous intéresser. Celle que vous écoutez de bon matin, celle qui vous fait plaisir, qui vous donne la banane et qui vous aide à bien vous lancer dans la journée. Vous pouvez d'ailleurs nous faire vos propositions toujours sur le WhatsApp de la radio au 079 689 20 20. Chanson qui réveille signée ce matin, Anastasia.

0: Paid My Dues, c'était Anastasia avec son timbre de voix reconnaissable entre mille et souvenez-vous ses petites lunettes bleues.
1: Ouais, elle n'avait pas des fois des... Il me semble qu'elles étaient
0: jaune,
1: différentes des fois.
0: Jaune.
1: Elle changeait tout dépend du
0: moi, je vois du bleu et je vois du jaune. Mais je crois que c'est... Il me semble qu'elle varie un petit peu entre les deux.
1: Ouais. Ça, c'était une icône hein, à l'époque, toujours. Elle reste très connue dans l'histoire de la musique. Et sachez qu'elle tourne toujours. Parce que c'est vrai que quand on a lancé la chanson, on s'est dit « Ah, mais c'est vrai, on l'avait un peu oublié. »
0: Oui, j'avoue, ouais.
1: Eh bien, sachez qu'elle tourne toujours, Anastasia. Elle sera d'ailleurs à Dubendorf, chez nous, en Suisse, à la salle Die Halle. Ce sera le 6 octobre prochain.

0: Zombie, c'était les Cranberries à l'instant.
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2: La fête hier des enseignants de sport réunis dans la région. Régis, les membres de l'ASEP, l'Association Suisse d'Éducation Physique à l'École, se sont retrouvés samedi à Delémont pour leur 46e Assemblée des délégués.
0: Parmi les thèmes abordés lors de ces assises, le rôle du sport scolaire par rapport au culte du corps chez les jeunes, le nouveau président de l'ASEP, Jonathan Badan, nous détaille en quoi consiste cette problématique.
3: C'est ce fait de pratiquer du sport, c'est une excellente chose. C'est le fait d'avoir du plaisir à se sentir bien dans son corps, à se sentir valorisé. Ça, c'est une excellente chose. Par contre, il ne faut pas que ce soit quelque chose qui soit mal géré et qui devienne quelque chose proche du pathologique. Et notre rôle en tant que prof de sport, c'est de déceler peut-être une transformation physique chez un jeune. Je parle surtout du secondaire 1, secondaire 2, peut-être le primaire un petit peu moins. Et de dire, ah, attention, ok, c'est bien, tu prends du muscle, c'est super, tu te construis, c'est sain, mais attention à ne pas exagérer. Et du coup, expliquer, soutenir, guider et l'orienter vers des partenaires professionnels à l'extérieur de l'école qui soient compétents en la matière pour soutenir ce jeune et éviter toute dérive. Par exemple, soucis alimentaires, prenons un des exemples les plus flagrants.
4: C'est un phénomène qui est en augmentation avec les années, ces dernières années. Vous remarquez ça, vous, à votre niveau?
3: Nous, on n'a pas de statistiques, mais à titre personnel, en tant que prof de sport, je constate effectivement une augmentation. Mais voilà, encore une fois, c'est une situation subjective de ma part. Il faudrait aller regarder les statistiques officielles.
4: Il y a des signes, des indices auxquels vous devez être particulièrement attentif?
3: Prise de masse très rapide chez un jeune garçon la plupart du temps, donc là, il faut faire attention. Et chez les, peut-être, tant les garçons que chez les filles, une perte de poids subite. Ça, c'est des signaux qui, chez nous, en tant que professionnels du sport scolaire, font tilt et nous disent, oh, attention, là, peut-être, ça mérite une petite discussion pour voir ce qui se passe.
2: C'était Jonathan Badan, le nouveau président de l'Association Suisse d'Éducation Physique à l'École. Et il répondait à Alexandre Rosset. L'ASEP rassemble quelques 3500 enseignants de cette branche.
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0: De 47 minutes.
2: Il semblait bien. Il y avait un peu moins de secondes, mais elles arrivent, les 47 secondes. Allez Régis, c'est l'histoire d'un selfie qui pourrait coûter cher à un conseiller national. Le député PLR Soleroy Simon Michel est au cœur d'une polémique après la publication d'une photo prise au volant de sa voiture sur l'autoroute, Régis.
0: C'est ce qu'on peut lire dans la Weltwoche. Tout part d'une simple publication sur les réseaux sociaux. Le conseiller national PLR apparaît sur un selfie pris au volant d'une voiture. Sur l'image, il tient son smartphone dans une main et fait signe du pouce avec l'autre. Problème, selon l'hebdomadaire Zurichois, plusieurs indices, notamment le reflet visible dans les lunettes de soleil du député, laissent penser que le cliché a été pris alors qu'il circulait sur l'autoroute. Rappelons qu'en Suisse, l'utilisation d'un téléphone portable au volant est passible de sanctions.
2: Interrogé, Simon Michel a d'abord contesté avoir pris la photo pendant qu'il conduisait avant de reconnaître les faits.
0: Et il explique que l'autoroute était alors quasiment vide et qu'il s'est permis de prendre brièvement ce selfie. Avec le recul, il admet que ce n'était certainement pas la meilleure idée. Une photo qui n'avait pourtant rien d'anodin puisque Simon Michel l'utilisait dans le cadre de la campagne en faveur de la révision de la loi sur le service civil soumise au vote populaire le 14 juin prochain. On le voit d'ailleurs en uniforme militaire. Précisons d'ailleurs que le député est major dans l'armée suisse.
2: Et Régis, l'affaire attire aussi l'attention parce que l'élu avait déjà été condamné il y a 2 ans pour une infraction routière.
0: Il avait provoqué un accident sur l'A1 et écopé d'une peine pécuniaire avec sursis ainsi que d'une amende de près de 23 000 francs, rappelle la Weltwoche. Entrepreneur et patron du groupe de technologie médicale Ipsomed, contrôlé par sa famille, Simon Michel fait partie des parlementaires les plus fortunés de Suisse. C'est d'ailleurs ce niveau de revenu qui avait été pris en compte pour calculer sa précédente sanction, conclut le journal.
2: Et on va rester dans le domaine militaire avec l'entreprise d'armement suisse RUAG qui a payé Régis une rançon après une cyberattaque visant sa filiale américaine.
0: Et c'est ce qu'on peut lire dans le 20 minutes. Le groupe de hackers Akira avait volé une importante quantité de données à l'automne dernier et exigeait un paiement pour les restituer. Selon le président du conseil d'administration, RUAG a alors versé un montant qualifié de modeste et a pu récupérer l'ensemble des données. Cette décision va pourtant à l'encontre des recommandations de l'Office fédéral de la cybersécurité qui déconseille de payer les rançons. L'affaire suscite des critiques politiques, certains élus estimant que ce paiement envoie un mauvais signal aux cybercriminels.
2: Et enfin, Régis, en tournant les pages des journaux ce matin, on découvre aussi qu'un avion de la compagnie suisse reliant Zurich à New Delhi a dû faire demi-tour hier après environ 2 heures de vol.
0: C'est ce que révèle le Blick ce matin. En cause, un message d'erreur signalant un possible problème sur l'un des moteurs, ainsi que la présence potentielle de particules dans le circuit carburant-huile. Par mesure de précaution, l'équipage a donc décidé de revenir à Zurich en accord avec les spécialistes au sol. Les 151 passagers ont été réacheminés sur d'autres vols. Le vol retour entre New Delhi et Zurich, qui devait transporter 218 passagers, a également été annulé. 6h-9h, la même

0: Bad, c'était Michael Jackson à l'instant sur RJB.
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0: Hold My Hand, Lady Gaga pour nous accompagner sur ce lundi matin.
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2: Bah tiens, nous aussi, on peut vous tenir la main, en tout cas sur un petit bout de chemin. Après le dernier, vous faudra quand même le faire tout seul pour le son mystère. Ce qu'on peut vous dire, par exemple, comme indice, c'est que ce n'est pas du pop-corn qui saute dans une casserole. On voilà. peut vous dire aussi, par exemple, que...
0: Ça a été enregistré à l'intérieur.
2: Que ça a été enregistré à l'intérieur, exactement. C'est un indice qu'on a pu trouver dans le, autour du son mystère.
0: Et on sait qu'il y a deux objets.
2: Et on sait qu'il y a deux objets, voilà. Il y en a d'autres, hein, des indices, mais on va déjà commencer avec ça, c'est pas mal. Et surtout, écoutez vos nouvelles propositions qui peut-être seront les bonnes et vous permettront de gagner 120 francs de cadeau, ou peut-être seront pas les bonnes et au moins auront le mérite de faire un petit peu avancer les choses. Appelez-nous maintenant et faites-nous vos propositions autour de ce son mystère que voici.
0: (32) 482 60 20, c'est là tout de suite. Et maintenant, pour tenter de remporter ces 120 francs de cadeaux, histoire de bien se lancer dans cette 24e semaine de l'année. Vous êtes là, bonjour.
3: Oui, bonjour Michel.
0: Et comment il va Michel?
3: Il va bien, je vous remercie, et vous?
0: Magnifique, très bien, merci beaucoup. Michel, vous êtes notre premier appel ce matin, donc ça veut dire que vous pouvez essayer de gagner un bonus autour du son mystère. Pour ça, il faut nous donner un chiffre entre 1 et 5, s'il vous plaît.
3: Le 2, s'il vous plaît.
0: La 2, ça donne donc cette deuxième question. Qui est ou qui était Picasso ?
3: Un peintre.
0: Ah ben voilà, tout facile, dans la poche. Et du coup, grâce à cette bonne réponse, eh bien, vous pouvez nous poser une question autour du son mystère, en sachant qu'avec Régis, on pourra répondre que par oui ou par non. Quelle serait votre question en ce lundi matin ?
3: Est-ce qu'il y a du bois dans le bruit, dans ce bruit ? Est-ce qu'il y a du bois ?
2: Alors, je ne crois pas qu'il y ait de bois. Non, il n'y a pas de bois, Michel.
3: Ah.
0: Donc, en sachant ça maintenant, qu'est-ce que vous pouvez nous faire comme proposition autour de l'origine de ce son mystère ?
3: Alors moi, je pensais une essoreuse à salade, justement avec des pièces en bois, ou comme des dés par exemple, des consommables toutes.
0: Voilà, donc, des dés dans une essoreuse à salade.
3: Oui.
0: Eh ben, c'est bien essayé. J'espère que vous ne faites pas ça à la maison, sinon ça peut fracasser les dés plus que les soreuses à salade, on ne sait pas. Mais c'était bien essayé quand même. Merci beaucoup.
3: C'est moi, bonne journée.
0: Une excellente journée. À bientôt, Michel. Au revoir.
3: Au revoir, merci.
0: 032 482 60 20. C'est à vous de jouer donc, pour 120 francs de cadeau aujourd'hui. Ce n'est donc pas des dés qu'on met dans une soreuse à salade.
2: Allô, bonjour.
4: Bonjour.
2: Quel est votre prénom ?
4: Mariette.
2: Bonjour Mariette, comment allez-vous ?
4: Je vais bien et merci, et vous ?
2: Ça va bien aussi, merci. On espère que vous avez la bonne solution pour faire tomber enfin ce son mystère et ces 120 francs de cadeau. Dites-nous.
4: Je pensais à la roue de la fortune.
2: La roue de la fortune, c'est-à-dire le bruit de la roue quand on la lance.
4: Oui, quand on tourne.
2: D'accord. Je me tourne vers Sven. Est-ce que vous avez participé récemment à la roue de la fortune, Sven, et que vous auriez par hasard pris un micro dans votre poche
0: pour Qu'est-ce que j'aurais eu envie de ça ?
2: C'est vrai ?
0: Ouais. Malheureusement
2: mais
0: pas.
2: Mais je crois pas, hein. Non.
4: Ah bon.
2: Mariette, ce n'est pas la bonne solution. Merci d'avoir joué avec nous. Mais oui, continuez vos investigations.
4: Merci. Bonne journée.
0: Au revoir.
4: Bon, merci.
0: Ah ben voilà, on a fait de l'avance au moins, c'est l'avantage sur ce lundi matin. 120 francs qui vous attendent toujours, ce sera peut-être plus tard dans le courant de ce matin, ou bien alors demain avec 10 balles en plus dans cette cagnotte.
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0: Try par Pink à 7h passée de 22 minutes.
1: Ils se préparent, ils sont deux, ils ont cartonné au moment de la sortie de la chanson et même les années après. David Guetta et Sia vont nous accompagner. C'était leur premier gros carton ensemble, hein. Titanium, on s'en souvient, ça rappelle justement de bons souvenirs. Il est 7h22.
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1: Maison d'ici et d'ailleurs œuvre depuis maintenant 10 ans à Saint-Imier. Et Régis, l'association a pour but de favoriser le vivre ensemble en proposant des cours et des activités multiculturelles.
0: Depuis l'ouverture de ses portes, l'association a vu passer plus de 1000 participants. Ils ont principalement suivi des leçons de français. Elles sont données plusieurs fois par semaine. Nous avons pu suivre un cours auquel participaient 6 femmes au programme Atelier de compréhension de texte.
3: Les jeunes de la région confient de plus en plus leurs soucis à lire.
4: Soucis à lire, c'est dit quoi? Soucis à lire. Soucis. Oui, explique-moi ce que
5: c'est. Soucis inquiet.
3: Oui, quand on est inquiet, quand on a des soucis.
6: Aurélie Juira, je suis directrice de maison d'ici et d'ailleurs à Saint-Imier. Les cours de français, c'est vraiment la première chose qui est importante pour l'intégration et l'inclusion, mais c'est aussi une excuse pour les gens de sortir de chez eux, de venir dans un lieu comme MIA. Au début, c'est un peu, nous on appelle souvent ça un petit cocon MIA, où les gens ils viennent, ils se rassurent, ils font connaissance aussi avec les valeurs, la culture aussi de la région, ce qui s'y passe, comment se déplacer, quoi faire.
3: Qui veut donc lire? Ok, merci.
7: Nous, nous voulons avoir un aperçu de comment ils sont par notre pays. Expliquer
8: et le dire. Mon prénom, Anna. J'aime beaucoup parler avec les autres. J'ai pu apprendre autre culture parce que c'est très différentes personnes, très différentes cultures, très différentes nationalités. J'aime ça parce que quand j'habite à l'Ukraine, j'ai pas vu beaucoup de personnes d'autres nationalités parce que j'habite petite ville. Pour moi, c'est mieux parce que nous explique beaucoup traditions pour autres cultures et tout les apprendre quelque chose de nouveau tous les jours. Pour moi, c'est très bon.
9: Et maintenant que vous parlez français, qu'est-ce que ça vous permet?
8: Quand je commence à parler un peu mieux, je cherche beaucoup d'amis. Je fais activité avec la municipalité, avec l'espace de jeunesse, avec Mia. Nous faisons avec l'espèce noire quelque chose de positif.
3: Là, c'est un peu le résumé de l'article, hein, c'est de quoi on va parler.
6: Et comment est-ce que vous vous faites connaître? Le bouche à oreille fait beaucoup. On a des bons rapports aussi avec le service social et puis la Croix-Rouge qui envoie par exemple des réfugiés. Mais on remarque que dans la publicité, les sites internet, pas comme ça qu'on se fait connaître. C'est vraiment le bouche à oreille justement des gens qui arrivent dans leur communauté qui disent « Ah, mais il fallait prendre des cours à Mia ». Ça se passe souvent comme ça.
10: Je n'aime pas beaucoup utiliser le chat GPT, mais si la question est difficile, je utilise ça.
3: Super.
1: Et c'était un reportage de Séverine Boé sur les 10 ans de Maison d'ici et d'ailleurs à Saint-Imier. L'association célébrera donc son anniversaire le 30 juin dès 18h sur l'esplanade à Saint-Imier.
0: Avec un apéritif dînatoire et des animations qui seront proposées. Objectif de la soirée, rencontrer des gens, avoir des échanges et passer un bon moment. Titanium par David Guetta et Sia.
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1: Longtemps considéré comme une lecture réservée aux adolescents, les mangas ont aujourd'hui conquis toutes les générations.
0: Notre invité ce matin en est passionné, oui. Je reprendrai la bonne page, histoire qu'on puisse arriver au bon endroit. Voilà, derrière ces bandes dessinées venues du Japon se cachent des univers extrêmement variés, capables de parler d'aventure, d'écologie, d'histoire, de sport ou encore de société. Et notre invité ce matin, on y arrive justement, est tombé dans cet univers dès son enfance, une passion qui l'a accompagné pendant des années, jusqu'à le conduire, à près de 50 ans, à publier son propre manga. Bonjour Steve Feuzier.
11: Bien bonjour, merci de l'invitation.
0: Avec plaisir, vous habitez Reconvilliers. Vous travaillez dans le domaine de la logistique, rien ne vous prédestinait à la base à devenir, à publier votre propre manga. Vous êtes donc scénariste de manga sous le pseudonyme de Feu Feu et vous êtes avec nous ce matin pour parler de cette passion pour les mangas. Alors on va commencer par le commencement. D'où est-ce qu'elle vous vient, cette passion pour les mangas? Racontez-nous.
11: On a toute la journée.
0: On n'a malheureusement pas toute la journée. Mais...
11: Alors, bien évidemment, depuis mon enfance, moi je suis... Je suis né dans les années 70, 76, et moi j'ai connu assez jeune la venue des animés, des animés à la télévision dans les années 80. On a commencé à être envahi de ces dessins animés japonais, et puis ça m'a plus lâché. On va dire j'ai découvert un univers incroyable. Et puis comme plus tard avec la maturité, j'ai eu un peu de peine à lâcher tout ça. C'est toujours resté dans le coin de ma tête. J'ai toujours un peu suivi l'évolution puisque ça s'est transformé plus tard en culture carrément dans notre région, en tout cas notre continent européen. Et puis j'ai gardé toujours ça. Pas trop loin de mon esprit, et puis j'ai continué de suivre l'évolution de cette culture. Alors voilà d'où ça vient.
0: Vous parlez de ces dessins animés hein, dans les années 80, 90 aussi. On connaissait ces dessins animés japonais avant même de savoir finalement qu'ils venaient de l'univers des mangas. Vous qui êtes de cette génération, vous souvenez, quels souvenirs vous gardez de cette époque?
11: Alors, un souvenir très très riche, puisque... Moi, j'ai la chance d'être dans cette génération qui a vécu tout l'évolution hein, des tout premiers animes. On connaît tous, même si on suit pas Goldorak, hein,
0: par exemple,
11: ce robot. Voilà, j'ai commencé avec ça, et puis
0: les Chevaliers du Zodiaque.
11: Voilà, exactement. Le Club Dorothée, je suis tombé dedans. Et puis, j'ai eu cette chance, moi, ce que n'ont pas les nouvelles générations, c'est de voir toute cette évolution. Mais c'est vrai que les mangas, c'était pas tellement répandu. Je vous avoue que quand les premiers mangas sont venus dans nos contrées, je trouvais ça pas tellement intéressant. Il fallait déjà les lire dans le sens inverse.
0: À l'inverse, ouais.
11: Voilà, ça m'a pas plu tout de suite.
0: Ok.
11: Donc j'ai mis ça de côté, je suis vraiment resté sur les animes, et puis je me suis créé vraiment une grosse culture dans ce milieu. Et puis on avait dans le temps, on n'avait pas forcément tous des jeux digitaux comme aujourd'hui, donc on devait avec nos jouets dans nos chambres se créer des petites histoires. Puis je pense que ces petites histoires, elles ont grandi au fil du temps. Voilà.
0: Qu'est-ce qui vous fascinait dans ces histoires? Je me souviens notamment hein, quand on parle de ces animés qui ont débarqué chez nous dans les années 80-90, de toute une polémique autour de la violence de ces dessins animés japonais. Les adultes trouvaient ça extrêmement violent, les enfants disaient bon, finalement ça va. C'était quoi votre opinion sur la question? Est-ce qu'elle a évolué d'ailleurs depuis?
11: Bon alors, vous comprenez, quand les premiers animés arrivent à la télévision, nous on était resté au baby-bouchette, donc c'est vrai qu'il
0: y avait un petit décalage.
11: C'est vrai qu'il y a un petit décalage et puis une explosion d'univers qui arrive. Donc nous, on avait les yeux qui brillaient à notre âge, on voyait pas vraiment le mal. Et puis dans ces animés japonais, il y a beaucoup de messages positifs au-delà de la violence qu'il pourrait y avoir. On peut toujours voir le dépassement de soi, l'amitié, ce genre de choses qui étaient toujours mis très en valeur. Et puis je crois, en tant qu'enfant, c'est ça qui nous touchait le plus, au-delà de la violence, quoi, je veux dire. C'est clair qu'avec des regards d'adultes, ça pouvait un peu faire peur.
1: Steve Fezier, vous avez longtemps été lecteur avant de devenir Feu, créateur, donc. À quel moment est-ce que vous êtes passé, on va dire, du simple plaisir de lire des mangas à l'envie de créer vos propres histoires?
11: Alors, moi, j'ai une âme de créateur, je suis très créatif dans tous les domaines, j'ai de la peine à être passif et juste consommateur. C'est le cas aussi dans mes loisirs, surtout dans mes loisirs, mais aussi dans mon métier. Et c'est clair que dans nos vallées jurassiennes, ici, c'est un peu compliqué de se dire bah, « Tiens, je vais rentrer dans ce milieu de l'édition, dans ce milieu féerique. » Et puis, il y a, durant le Covid, hein, encore un qui a découvert quelque chose durant cette période,

0: pour un en France qui rentrait avec moi dans l'aventure. On a commencé comme ça sur Internet.
1: On va en parler un peu plus en détail de votre création. Vous restez avec nous dans la matinale dans un instant. Steve Feuzier, on attaque la deuxième partie de notre interview consacrée justement à Gaia Heroes, votre œuvre en manga née dans le Jura bernois, mais qui nous emmène jusqu'au cœur de l'Amazonie brésilienne.
2: Et ça, ce sera juste après Pierre Garnier. Je vais

0: Ce qu'on était, c'était Pierre Garnier.
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2: Passer du statut de lecteur passionné à celui d'auteur publié, c'est Régis, un rêve que beaucoup caressent sans jamais parvenir à le concrétiser.
0: Et notre invité ce matin y est pourtant arrivé. Sous le pseudonyme de Feufeu, le reconvilliérain Steve Feuzier a publié Gaïa Heroes, une série de mangas qui mêle l'aventure, écologie et culture autochtone au cœur de l'Amazonie. Steve Feuzier, vous êtes toujours avec nous.
3: Toujours, oui.
0: Vous allez quand même gentiment laisser la place à Feufeu, je crois, parce qu'on va parler justement de cet ouvrage. Avant cela, un mot peut-être sur l'objet qu'on vous a demandé de prendre avec vous. On vous a demandé de prendre un objet qui, selon vous, caractérisait le mieux votre passion pour les mangas. Et vous avez choisi un personnage bien connu des enfants des années 80. C'est Musclor, personnage des maîtres de l'univers. Pourquoi avoir choisi ce petit bonhomme qui est juste ici sur la table avec nous?
3: Oui, alors, bon, au-delà du Musclor, c'est surtout la figurine, puisque j'en parlais tout à l'heure. Dans les années 80, ces animes nous ont aussi amené ces figurines dans les rayons des magasins de jouets. Et puis, c'est clair que quand on regardait les dessins animés et que se retrouvait dans la chambre avec le héros de ce dessin animé, eh bien, l'aventure continuait. Et puis, comme il fallait que j'amène quelque chose qui peut un peu sourcer cette inspiration que j'ai eue de faire un manga, bah, je pense que ces petites figurines dans ma chambre ont commencé par être créatif chez moi. Voilà.
0: Vous étiez collectionneur, vous en aviez plusieurs à
3: Alors, collectionneur, quand les parents voulaient bien m'en acheter, parce que c'était horriblement pas donné, cher. En plus, hein. Et puis surtout, quand les cousins ne me cassaient pas les jouets, donc voilà, parce que moi j'étais assez précoce.
0: Je vois qu'on a les mêmes expériences, ouais, on a les mêmes cousins, probablement. Un mot sur votre pseudonyme Feufeu, avant qu'on rentre un peu plus dans le détail de votre ouvrage. Qu'est-ce qu'il dit ou révèle de vous? Pourquoi l'avoir choisi?
3: Ouh, alors, il ne faut pas aller chercher très très loin.
0: Feuzier.
3: Voilà, exactement. Et puis, comme ça permet d'éviter de bégayer, bah, je l'ai doublé. Donc, mais en fait, ce n'est pas moi qui l'ai choisi. Mes amis m'appellent Feufeu. Je le traîne depuis de longues années. Et donc, voilà, je l'ai gardé pour le manga. Voilà, tout simplement.
2: Et ben justement, on va garder Feufeu avec nous pour la suite. Quand on pense manga, on imagine souvent des grandes villes, hein, futuristes, souvent japonaises, un peu à l'image de Tokyo. Pourquoi est-ce que vous avez choisi l'Amazonie brésilienne comme décor principal de votre histoire?
3: Alors, il y a une raison créative et stratégique, on va dire. Alors, je vais déjà vous parler de la stratégique. Le marché du manga aujourd'hui, il est saturé. Il y a des histoires, il y a énormément d'histoires. Les histoires notables sont bien en place. Et donc, pour un peu se profiler, être original, je cherchais où est-ce que le manga n'avait pas d'histoire. Il y en a aux États-Unis avec le comics, il y en a en Europe maintenant, en Afrique ça émerge. L'Afrique est très dynamique en ce moment. Puis l'Asie, on n'en parle pas, je veux dire. Alors, je me suis dit, mais tiens, en Amérique du Sud, il y a aucune œuvre notable. Et donc, je me suis intéressé à l'Amérique du Sud. Et puis, c'est vrai que l'environnement aujourd'hui, c'est thème d'actualité. Et puis j'ai fait un mix de tout ce que je connaissais, que je voulais voir dans une histoire, et je l'ai placé au milieu de cette forêt amazonienne qui m'a inspiré. Puis au fil de l'écriture, ça a été une révélation pour moi d'évoluer là au milieu.
0: Alors votre manga met en scène le peuple Awa et déborde des thèmes comme la déforestation, l'exploitation des ressources naturelles. Vous avez voulu intégrer une dimension bien réelle dans un récit de fiction. Pourquoi?
3: Pourquoi? Pour la profondeur, bien évidemment. Parce que j'essaye que le lecteur puisse, alors, s'identifier à un indigène d'Amazonie, c'est difficile, mais pouvoir s'identifier à son époque, je dirais, quand on lit son, trouver le sens des enjeux de l'histoire.

0: sport, c'est important pour moi. Voilà.
1: Les mangas connaissent un succès énorme aujourd'hui, vous en parliez, hein, il y a un marché qui est saturé, des histoires dans tous les sens, qui se passent partout, y compris d'ailleurs en Suisse romande. Comment vous expliquez-vous ce phénomène, cet engouement autour de cette littérature?
0: Je crois que c'est le format. Aujourd'hui, on aime quand ça va vite. Aujourd'hui, un manga, on peut le lire ça dépend l'histoire, on peut le lire en 20 minutes, 30 minutes. Donc, il y a déjà, c'est des histoires dynamiques avec une pagination qui est dynamique. Donc, je pense que ça va bien avec ce que recherchent les jeunes. Et puis, il y a cet aspect mélancolique aujourd'hui qu'il n'y avait pas il y a 20, 30 ans en arrière. Les vieux, comme moi, qui ont vécu les premiers animés, bon, on est mélancolique, on recherche un peu ce qu'on a ressenti quand on était plus jeune. Voilà.
2: Et si maintenant il y a des gens qui nous écoutent qui n'ont pas encore goûté au manga, qu'est-ce que vous pourriez leur conseiller comme premier manga pour se glisser dans l'univers?
0: Alors, j'ai pas vraiment de les œuvres sont tellement hétéroclites aujourd'hui, mais je leur conseillerais un one shot plutôt qu'une série de 40 tomes. Donc, choisissez plutôt une histoire courte pour vous lancer dedans qu'une longue série qui peut-être être décourageant à la longue.
1: D'un point de vue économique aussi, je pense que peut être intéressant. Parce
0: effectivement,
1: que...
0: hein, si vous voulez toute l'œuvre de One Piece, aujourd'hui c'est 800 balles. Donc,
2: faut aimer, hein, ouais. Faut être sûr d'aimer du coup.
0: Mais je serai à Tavannes ce week-end à la librairie Pierre Pertuis. Donc, si vous voulez venir m'en parler et que vous voulez des conseils, je serai là. Quoi.
1: Ouais. Ben voilà, comment continuer la discussion avec Steve Feuzier. Merci beaucoup en tout cas d'avoir partagé avec nous votre passion pour les mangas ce matin. On vous souhaite une très belle journée et plein succès pour la suite de l'aventure Gaia Heroes.
0: Merci beaucoup.
2: Et notez qu'on vous glissera également le replay de cet entretien sur notre site en intégralité, direction rjb.ch dans le courant de la matinée.
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0: Memories par Maroon 5 à 8h, repassé de 12 minutes.
1: On vous invite sur notre site rjp.ch, plein de choses à faire et à voir, notamment répondre à notre sondage de la semaine, un sondage qui est le suivant: nous sommes de plus en plus nombreux à payer avec notre smartphone. Comment effectuez-vous vos paiements au quotidien? Est-ce que vous utilisez justement toujours votre smartphone avec quoi, Twint, Apple Pay, Google Play ou d'autres applications bancaires? Est-ce que vous faites ça avec votre carte sans contact? Est-ce que c'est plutôt la carte physique? Est-ce que vous utilisez encore des espèces? Ou alors est-ce que vous faites avec un peu tous ces moyens? À vous de nous donner votre avis sur la question. C'est notre sondage de la semaine. À 8h passée de 17 minutes, Control, c'était Zoé Wyss avec nous.
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0: À tout juste 19 ans, Ambre fait son entrée sur la scène musicale avec deux pointures de l'industrie, Sven.
1: Ouais, après avoir gagné la Starac en début d'année, la chanteuse a pris son temps pour se rassurer, un peu savourer et bien faire les choses autour de son premier single. Un titre qui est aujourd'hui disponible sous le nom de « Je me demande ». Il s'agit d'un extrait sous forme de ballade pop au piano classique, mais classe également, qui lui permet de justement mettre en avant les doutes qui l'ont assailli après son sacre devant près de 3 millions de téléspectateurs et face à notre Léa qui aurait tout autant mérité cet honneur. Pour donner vie à cette chanson, Ambre s'est associée à Yaakov et Meir Salah, des noms très connus dans l'industrie pour avoir bossé notamment avec Lara Fabian, Slimane ou encore Florent Pagny. Avec ce nouveau « Je me demande », on a du doute, de la combativité et de la résilience, livrée d'une voix captivante par Ambre. C'est tout de suite dans la matinale. Pourquoi ?

0: Je me demande, titre de Ambre, la gagnante de la Starac, de cette dernière saison en tout cas de la Starac, avec son premier single qui nous est donc arrivé en fin de semaine dernière.
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0: L'énergie nucléaire pourrait faire son grand retour cette semaine en Suisse. Le Conseil national se prononce sur l'initiative populaire Stop au Blackout et son contre-projet.
2: Une majorité pourrait décider de lever l'interdiction de construire de nouvelles centrales nucléaires, alors que le peuple a voté sur cette mesure il y a moins de 10 ans. Comment en est-on arrivé là? On revient sur ce changement de cap avec notre correspondante à Berne, Marie Vieumier.
3: 58,2% de oui. La stratégie énergétique 2050 a été largement soutenue par le peuple suisse. C'était le 21 mai 2017. La conseillère fédérale en charge du dossier s'exprimait alors au téléjournal de la RTS. On écoute Doris Leuthart.
4: Je pense vraiment que le peuple suisse a accepté la stratégie du Conseil fédéral, qu'on est d'accord qu'on sort du nucléaire, qu'on est d'accord qu'il faut renforcer les énergies renouvelables en Suisse et qu'on a un potentiel où on peut travailler sur l'efficacité énergétique.
3: Mais depuis, le développement des énergies renouvelables s'est révélé plus compliqué que prévu. La guerre en Ukraine a éclaté et l'Europe a affronté une crise énergétique majeure. La crainte de manquer d'électricité est revenue en Suisse et avec elle, le lobby du nucléaire. Une initiative populaire a été lancée pour rouvrir la porte à l'atome et un ministre UDC a pris la direction du département fédéral de l'énergie. Albert Rösti a élaboré un contre-projet indirect à l'initiative qui propose simplement de supprimer dans la loi l'interdiction de construire de nouvelles centrales nucléaires. Une solution qui a déjà convaincu le Conseil des États en mars dernier. Béat Rieder, sénateur du Centre.
5: C'est seulement une intention et après c'est clair que le marché, les entreprises doivent prouver s'il y a vraiment un cas du business pour faire une nouvelle centrale nucléaire. C'est pas quelque chose qui vient demain et on a clairement dit que c'est pour le futur parce qu'on va très vite parler de la prolongation de Betznau 1 et 2. Alors cette discussion va se prolonger. Alors on a au minimum prévu que quand un acteur du marché voit qu'il y a un cas de produire énergie par une centrale nucléaire, on a cette possibilité dans le loi.
3: Le débat s'annonce plus animé cette semaine au Conseil national. Les décisions ont été prises à une voix près en commission et certains élus du centre pourraient rester fidèles à la ligne de leur ancienne ministre Doris Leuthart. Les scientifiques sont aussi montés au front. L'Académie suisse des sciences a rendu un rapport détaillé l'an dernier. Elle conclut qu'une nouvelle centrale ne pourra pas voir le jour avant 2050 et qu'elle devra être massivement subventionnée par l'État. L'ONG Greenpeace, active depuis toujours contre l'énergie nucléaire, a salué la prise de position des scientifiques. Floriane Kasser, chargée des questions nucléaires chez Greenpeace Suisse.
6: Un regard scientifique sur la question du nucléaire est urgent parce que les sujets qui dominent le débat actuellement, tant en Suisse qu'en Europe d'ailleurs, ce sont souvent des sujets qui sont portés par l'industrie nucléaire elle-même. Donc on est plutôt dans le domaine du marketing que des faits et le travail du SCNA, des scientifiques, recadre un peu le débat, remet l'église au milieu du village en corrigeant certaines informations qui correspondent juste pas à la réalité, tant au niveau technique qu'au niveau des délais de construction pour une centrale en Suisse.
3: Dans tous les cas, le peuple sera amené à se prononcer sur ce retour du nucléaire. On verra s'il confirme ou non son vote de 2017.
0: C'était un sujet de Marie Vieumier, notre correspondante à Berne, qui revenait sur l'initiative populaire Stop au Blackout et son contre-projet qui seront étudiés aujourd'hui et demain par le Conseil national.

0: Crazy par Aerosmith à 8h40, tout pile.
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2: Ils étaient des centaines à piocher au fond de leurs réserves pour une grande aventure sportive et humaine. 801 sportifs sont arrivés samedi au bout des 100 km de Bienne en individuel. Et à 74 ans, Kurt Wyss a participé et terminé cette épreuve pour la 50e fois, c'était ce samedi. Ce tramelot, aujourd'hui habitant de Porte, a parcouru la distance en 17h47. Bonjour Michel Léoni.
3: Bonjour.
2: Vous accueillez justement en direct ce sportif hors du commun.
3: Oui, bonjour Kurt Wyss.
4: Bonjour.
3: Bienvenue. Déjà, rassurez-nous, vous n'êtes pas venu en courant aujourd'hui.
4: Non, non, pas du tout.
3: Même pas, mais comment vont les jambes?
4: Moi, les jambes vont très bien, merci.
3: Vous le disiez, c'est une force, votre plus grande force peut-être, la récupération?
4: Je pense, parce que comme je vois l'état que je suis, que ma musculature est toute souple comme ça, donc j'ai bien géré les 100 kilos.
3: Alors, à 74 ans, expliquez-nous, c'est quoi la recette finalement pour arriver au bout d'une telle distance?
4: Bon, je pense que, vous savez, j'ai changé mon optique. Quand j'ai fait 8h38, je sortais le matin, midi, soir, 3 sorties, 160 km par semaine. J'ai dit, comme ça, je ne vais pas durer longtemps. Donc, j'ai changé mon optique de course. Et je me fais plaisir, je regarde, j'admire la nature. Et j'alterne, je cours et je marche. Et je vais bien, même après 100 km, comme ça, je serai prêt à repartir aujourd'hui.
3: Vous le disiez, hein, physiquement ça va bien, c'est avant tout mentalement que ça se passe, et là vous êtes particulièrement fort aussi, si je puis dire, puisque vous avez aussi subi des alertes médicales, des problèmes de santé, mais vous êtes toujours là et toujours au bout de ces 100 km.
4: Ouais, je dis même avec des cas hein, d'opération, je n'ai pas été ménagé, le dos, hein, le cœur, tout ça, mais il faut prendre ça positif, il faut savoir médecine sur 100 km, il y a toujours des recettes. Par exemple, des fois, on me regarde un peu bizarrement, j'ai des problèmes d'estomac, vous allez demander une glace à 2h du matin, tout le monde a froid, il est un peu gaga, ce gars. Mais voilà, ça stabilise l'estomac, et puis c'est des petites recettes qu'il faut savoir.
3: Oui, vous parlez de recettes, cette expérience, et puis la connaissance finalement du parcours, vous devez pouvoir le faire les yeux fermés, ça vous aide aussi.
4: Oui, ça, c'est clair qu'on sait où ça monte, on sait où ça descend, on sait gérer. Mais moi, j'entends comme vous dire, en alternant course et marche, il n'y a pas de problème. Puis après, on trouve des personnes de contact, on est avec eux, on marche ensemble. Comme cette année, ben, puisqu'il y avait six militaires devant moi, donc sur l'Imparta, où il fait très froid, je me suis mis derrière, j'étais à l'abri.
3: Ça, c'est l'expérience, justement. Et puis, si on revient un peu sur ce demi-siècle, si on peut l'appeler comme ça, de 100 km de Bienne, quelles sont les images fortes peut-être que vous gardez?
4: Bon, l'image forte que je garde, c'est quand il y avait l'Expo 02, quand on a passé à l'Arte Plage. Alors que j'étais un petit Jésus, je courais sur le lac de Bienne, c'était magnifique.
3: Et des images quand même aussi de ce 50e, on imagine ce jubilé, vous arborez d'ailleurs un très joli t-shirt, ça a été un moment émotionnel pour vous?
4: Oui, j'étais la surprise, je ne savais pas ce qui m'attendait, mais tout d'un coup, voilà, la famille, ils avaient préparé un grand 50. Et puis il y a des maillots pour ma femme et moi, puis après ben je suis rentré comme ça, les gens étaient restés à Bienne, ils m'applaudissaient, tout le monde était debout, c'était grandiose quoi, on est prêt à chialer quoi.
3: Mais vous chialerez peut-être à la 51e parce que comme vous m'avez dit avant, c'est pas fini. L'aventure
4: ouais,
3: continue.
4: Pas fini, j'ai vu la vidéo, le montage de ma fille ce matin, puis c'est là que j'avais les larmes aux yeux quoi de voir ce montage.
3: On n'en a jamais marre, vous allez continuer jusqu'à ce que vous ne pourrez plus.
4: Tant que mes jambes ou mon corps acceptent ces distances, il n'y a pas de problème. Moi, je me réjouis déjà pour la suivante.
3: Bien, merci beaucoup, Kurt Wyss, d'avoir été en direct avec nous ce matin. On rappelle que vous avez terminé samedi pour la 50e fois quand même. Hein, les 100 km de Bienne, très belle journée à vous et merci d'être venu.
4: Merci à vous.
2: Et c'est très honorable encore une fois. Notez que vous allez trouver cet entretien sur notre site pour le replay dans le courant de la matinée. Direction donc rjb.ch, site où vous pouvez directement aller maintenant pour revivre les courses de Bienne en images. Damien Carnal est allé tirer le portrait de quelques-uns de ses coureurs.

0: I love it, c'était Icona Pop.
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2: Mathieu, lui aussi, vous l'aimez. Vous aimez le détester parfois, hein, mais vous l'aimez quand même bien parce qu'il vous rapporte des petits sous-sous dans la poche. Le son mystère qui est toujours parmi nous dans la matinale et qui continue son petit bonhomme de chemin tranquillement. Nous en sommes à 130 francs de cadeau. Exactement, Sven me fait signe de la tête. Il a recompté les petits sous dans la bourse ce matin. On en est bien à 130 francs.
0: A ajouté les 10 surtout qu'il fallait depuis hier.
2: Ben c'est ça, oui, 120 hier. Le son n'est pas tombé malgré vos propositions intéressantes. Hein. Il y a eu des réponses qui ont fait un petit peu avancer les choses. Mais pas de bonne réponse. Donc 130 francs ce matin, ils sont pour vous si vous avez la bonne réponse, celle qui se cache derrière notre son.
0: On vous rappelle que ce n'est pas le bruit de popcorn qui saute dans une casserole, ce n'est pas non plus une cuillère en bois qu'on prend pour touiller un œuf. Il ne s'agit pas de 2 dés secoués dans un gobelet pour un jeu et ce n'est pas non plus la roue de la fortune. Donc à vous de continuer vos investigations, de faire vos tests et de tenter votre chance tout à l'heure. On jouera juste après les infos de 7h et possiblement à un autre moment dans cette matinale, donc soyez à l'affût.
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0: Gone Gone Gone par David Guetta, Teddy Swims et Tones and I.
1: On continue cette matinée du mardi avec notamment Tom Gregory dans quelques minutes. I'm down in the mud while you're moving on. Rather Be You, c'est ce qui arrive en musique dans quelques minutes. Donc, ce matin, on va aussi s'intéresser à l'équipe de Suisse de football, s'intéresser aux analyses vidéo, parce que ça prend de plus en plus de place et ça a une grande importance. On vous en parlera sur les alentours de 6h35. Nous allons également jouer donc avec notre son mystère. Ce sera sur les alentours de 7h10, juste après les infos. Et puis sinon, on fera le point sur les 10 ans du réseau Migration Valbirse et environ. C'est prévu pour 7h20, sans oublier la nouveauté musicale aujourd'hui, en compagnie de Muse. Ça va décaper. Pour ça, rendez-vous à 8h15. Tout de suite, il est 6h passé de 17 minutes et c'est Calogero qui s'occupe de la musique.

0: Un jour au mauvais endroit, c'était Calogero et c'est ce qui ne vous arrive pas si vous écoutez la matinale sur RJB puisque vous êtes au bon endroit, j'ai même envie de dire au bon moment.
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2: Et 6h passées de 21 minutes à l'horloge, le moment d'entrer dans votre playlist du matin parce que vous nous partagez ces chansons qui réveillent via notre WhatsApp au 079 689 20 20. Chansons qui vous mettent de bonne humeur, c'est ce titre qui vous permet de bien vous lancer dans la journée. Vous avez peut-être pas passé une super nuit, et bien vous savez qu'en mettant telle ou telle chanson, hop, ça repart comme en l'an 40. On va prendre la direction de Fort Worth au Texas pour suivre Kelly Clarkson. Elle avait sorti il y a un petit moment ce titre « Stronger ».

0: Un petit détour par le Texas chez Kelly Clarkson avec ce titre Stronger en guise de son qui réveille. Morceau qui a mis en joie notre ami Sven ce matin, puisque je vous le rappelle, enfin d'ailleurs je me le rappelle aussi à moi-même, hein, parce que j'ai quand même pris soin de vérifier l'information avant de la donner au grand public. Sven, vous êtes toujours dans votre vibe country, ça fait déjà quelques ouais. semaines, hein, voire même quelques...
1: À quelques mois.
0: Quelques ouais. mois. Hein,
1: à quelques longs mois.
0: Qu'elle traîne. Là. Est-ce que vous avez la panoplie qui va avec le chapeau, les Santiago le...
1: Encore pas.
0: Pas encore.
1: Encore pas. Alors les Santiago, je sais pas, c'est un... C'est le cas de le dire, mais c'est un pas qui... Je suis pas sûr d'avoir le style qui va avec. Par contre, le chapeau, là, ouais, je pense que...
0: Ouais, vous avez une tête à chapeau, vous.
1: Alors ça, je suis pas sûr.
0: Mais je pense que...
1: Mais j'ai l'envie, en tout cas.
0: C'est déjà pas mal. Donc, la moitié du chemin est fait, c'est bien. Oui.
1: Puis celui qui n'aime pas, il regardera ailleurs.
0: Exactement.
1: Si j'ai un chapeau un jour, il viendra des États-Unis. Je ne l'achèterai pas ici.
0: D'accord.
1: Il fera son chemin, il sera fait confectionner devant moi... J'ai vu 2-3 vidéos, là, on peut aller dans des endroits où, justement...
0: Avec ces gens qui brûlent, qui modèlent le chapeau avec des chalumeaux, c'est assez impressionnant, ouais.
1: Exactement. Alors, peut-être que ça coûte un demi-rein, mais...
0: Probablement. Bon,
1: au moins, il est fait à la bonne taille, comme ça.
0: C'est ça. Donc, il va falloir y retourner, c'est ça que vous êtes en train de nous dire.
1: C'est un peu ça, maintenant.
0: Bon, ben voilà.
1: J'appelle ma banque.
0: Exactement. Sortie. Vous savez tout.

0: Cosa della Vita, c'était Eros Ramazzotti et Tina Turner.
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2: L'équipe de Suisse de football est entrée dans la dernière ligne droite de sa préparation en vue de la Coupe du Monde. Régis, le coup d'envoi de la compétition sera donné ce jeudi.
0: On espère que tout se passera bien côté feu et côté serpent pour la Nati. Ouais. On croise les doigts.
2: C'est mal barré, mais bon.
0: Voilà. Bon, en tout cas, le feu, ça semble ne plus être un problème pour le moment. La Nati, elle disputera donc son premier match samedi à 21h heure suisse face au Qatar, puis passe à la Bosnie et au Canada. Pour aborder ces trois rencontres de groupe, le sélectionneur Murat Yakin, son staff et les joueurs peuvent s'appuyer sur une équipe d'analystes vidéo. Elle est composée de trois hommes, dont Adnan Alicaïc, le Vaudois, nous explique comment cette Coupe du Monde a été préparée.
3: Beaucoup de vidéos en amont, donc on récupère les images parce qu'il y a une plateforme FIFA qui permet de regrouper tous les matchs en vue tactique, donc c'est pas les vues télé qu'on utilise pour la télé, donc c'est une vue tactique, c'est 20 joueurs de champ plus un gardien, et on récupère ces vidéos sur la plateforme, ensuite on séquence et on prépare une sorte de playlist avec les actions offensives, défensives, les transitions et les balles arrêtées.
4: Ça consiste en des heures et des heures de visionnage et de montage ?
3: En effet, je pense que oui, ça. Il faut s'imaginer un match, c'est environ une journée d'analyse et ensuite discuter des scènes, ça peut, je sais pas, des 6 scènes offensives, ça peut prendre des heures à en discuter.
4: Vous pouvez nous donner un chiffre de ce que ça représente ?
3: Là, comme ça, je pourrais pas vous donner, mais depuis le moment où on a eu nos adversaires, on a passé, moi personnellement, j'ai passé des semaines à regarder les matchs de la Bosnie. Donc, ouais, des semaines, des jours.
2: L'analyse vidéo fait partie intégrante du quotidien du staff de l'équipe de Suisse de football. Plusieurs séquences sont ensuite montrées aux joueurs pour les aider dans certaines situations. Adnan Alicaïc revient sur l'importance de la vidéo et de son travail pour mener la Suisse à la victoire.
3: C'est un outil qui est utilisé au quotidien et c'est pas possible, à mon avis, de l'imaginer sans. Que ce soit Murat Yakin, David Ekala, Patrick Folletti ou les deux analystes, donc mon chef et le deuxième analyste, on est tous au quotidien avec la vidéo et on passe beaucoup de temps devant les écrans. Oui.
4: Comment vous percevez votre travail ? Est-ce que vous avez l'impression que votre travail permettrait à l'équipe de Suisse de gagner un match ?
3: Je pense qu'avant tout, ce sont les joueurs qui jouent les matchs. Nous, on peut leur donner des pistes d'action ou des problématiques auxquelles ils seront confrontés durant le match. Mais à la fin, c'est toujours les joueurs qui font la différence.
0: Un dossier signé Jean-Paul Pitchy sur l'équipe d'analystes vidéo qui entoure la sélection nationale. La Suisse qui entre donc en lice samedi à 21h à la Coupe du Monde de football où elle affrontera le Qatar.
2: Et d'ailleurs, on vous rappelle que vous pouvez pronostiquer la toute première rencontre de ce mondial encore jusqu'à jeudi soir à 21h pour gagner de beaux cadeaux. On vous en parlera encore dans la suite de ce mardi.
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2: La crise iranienne continue de laisser des traces sur le tourisme suisse. Les hôtels enregistrent encore moins de réservations pour cet été en provenance d'Asie et des pays du Golfe, deux marchés traditionnellement importants pour la saison estivale, Régis.
0: C'est ce que révèle le Blick ce matin. Les chiffres d'avril donnaient déjà le ton. Les nuitées des touristes suisses ont progressé de plus de 5%, alors que celles des visiteurs étrangers ont, elles, reculé de près de 6%. Ce sont surtout les clientèles asiatiques et du Moyen-Orient qui manquent à l'appel. Pas de quoi menacer l'ensemble de la saison touristique, rassure toutefois Suisse Tourisme qui se veut plutôt optimiste. Les principaux marchés que sont la Suisse, l'Allemagne, les États-Unis, le Royaume-Uni et la France continuent de constituer un socle solide. Les touristes suisses en particulier compensent une partie du manque à gagner et permettent d'éviter un véritable trou d'air.
2: Et pourtant, Régis, certains marchés restent très affaiblis.
0: Oui, même si un retour des visiteurs saoudiens et émiratis est attendu ces prochaines semaines, il arrive trop tard pour combler le retard accumulé. Dans le Blick, Suisse Tourisme explique prévoir encore une baisse d'environ 30% des nuitées en provenance des pays du Golfe cet été. Du côté asiatique, l'Inde et plusieurs pays d'Extrême-Orient restent également en net recul.
2: Et Régis, tous les hébergements ne sont pas touchés de la même manière.
0: Non, les hôtels de luxe résistent, eux, plutôt bien et les réservations dans les établissements 4 et 5 étoiles se sont stabilisées. En revanche, les hôtels plus modestes restent davantage sous pression. À l'inverse, la para-hôtellerie se porte bien. Les campings, les villages de vacances Réca ou encore les auberges de jeunesse affichent tous une hausse des réservations. Un signe que les touristes de proximité continuent de privilégier la Suisse, perçue comme une destination sûre et stable malgré le contexte international.
2: Et puis dans d'autres actualités, on apprend ce matin qu'en Suisse, l'adresse où l'on grandit continue d'avoir une influence importante sur le parcours scolaire.
0: C'est ce qu'affirme le journal 24 heures qui détaille une nouvelle étude de l'Office fédéral de la statistique. Plus de 91% des jeunes Suisses obtiennent un diplôme du secondaire 2. Mais derrière cette moyenne se cachent d'importantes disparités entre villes, communes et même parfois quartiers. Pour la première fois, l'OFS a cartographié ces écarts. À Lausanne, par exemple, un jeune du quartier de Montjoie-Bourdonnette a deux fois moins de chances d'obtenir un diplôme du secondaire 2 qu'un jeune de Montrioncourt. Les différences sont également marquées pour l'obtention d'une maturité. Selon l'OFS, ces inégalités s'expliquent notamment par la concentration de ménages à faible revenu, de bénéficiaires de l'aide sociale ou encore d'élèves allophones dans certains quartiers.
2: Et enfin, Régis, à quelques jours du début de la Coupe du Monde de football, les spécialistes des addictions mettent en garde contre les risques liés aux paris sportifs.
0: C'est ce qu'on peut lire ce matin dans le 20 minutes. Selon Addiction Suisse, le nombre de personnes qui parient en ligne sur des événements sportifs a augmenté d'environ 40% au cours des 10 dernières années. Les jeunes hommes sont particulièrement concernés. Près de 10% des 15 à 24 ans présentent un comportement de jeu problématique. Les spécialistes expliquent que les paris sportifs sont souvent perçus comme un simple prolongement du football et du divertissement, plutôt que comme une forme de jeu d'argent. Pendant une Coupe du Monde, la publicité et la présence des bookmakers renforcent encore cette visibilité. À noter qu'on parlera de ce sujet plus en détail demain matin avec Luca Notari, chef de projet recherche à Addiction Suisse. Il sera en direct avec nous dans la matinale dès 7h35.
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5: Bon réveil en compagnie des jardinières, il est 7h passé de quelques minutes. On est ensemble jusqu'à 8h avec vous Mylène, bonjour.
6: Bonjour Noélie, bonjour à toutes, bonjour à tous.
5: Notre invité ce matin est dorénavant un habitué de l'émission, Christophe Boischat, bonjour.
7: Bonjour à toutes et tous.
5: Vous êtes paysagiste et propriétaire de Jardin Conseil au Noirmont. Ce matin, nous allons nous intéresser à une question presque sociologique. Pourquoi et comment l'entretien de nos extérieurs a-t-il changé au fil des décennies ?
6: Bah oui, parce que les jardins d'aujourd'hui ne ressemblent plus forcément à ceux que l'on créait il y a 20 ou 30 ans. Les attentes ont évolué, les habitudes aussi. C'est le sujet qui nous occupera ce matin. Soyez les bienvenus.
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5: Christophe, avant de nous plonger dans l'histoire, retour au présent. Nous sommes à la mi-juin, les jardins sont magnifiques en ce moment. Alors quelles sont les principales tâches à effectuer ces prochains jours ?
7: Oui, c'est vrai que les jardins commencent à... On a eu du chaud, on a eu de la pluie, on a eu de nouveau un petit peu de froid, mais là, je crois qu'on tient le bon bout. Déjà, d'une part, des temps très zonés, parce que si on va vers des périodes de chaud et sec, bah, c'est bien de penser à laisser nos gazons un peu plus haut. Les travaux de désherbage commencent, puisque tout pousse. Et penser à des arrosages assez profond, c'est-à-dire arroser moins souvent, mais plus. Et puis, on peut commencer un petit peu à tailler les arbustes qui ont défleuri, les fleurs fanées des rosiers, etc. Et puis, au niveau des légumes, bah, il y a le tuteurage qui va commencer avec les tomates, les concombres qui commencent à pousser, qu'il faut attacher. Et puis, on peut surveiller un petit peu les maladies, gratouiller un petit peu la terre pour laisser rentrer l'eau et aérer. Donc voilà un petit peu les travaux actuels.
6: Merci beaucoup Christophe, vous restez avec nous jusqu'à 8h. En deuxième partie d'émission, vous répondrez à nos questions, enfin celles des auditeurs. Vous pourrez appeler et parler en direct avec notre invité au 0900 70 20 20. Vous pouvez aussi envoyer un SMS en tapant le mot jardin suivi d'un espace de votre question et de votre nom. Vous envoyez tout ça au 939 ou alors vous pouvez remplir le formulaire disponible sur notre site avec la possibilité de joindre une photo.
5: Juste après la musique, place à l'évolution de nos jardins. Comment étaient-ils conçus autrefois et pourquoi changent-ils aujourd'hui ? Restez avec nous.
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6: Nous sommes en compagnie de Christophe Boischat, paysagiste au Noirmont. Ce matin, on ouvre le chapitre théorique des pratiques d'hier à aujourd'hui. Alors Christophe, si on remonte 20 ou 30 ans en arrière, à quoi ressemblait le jardin typique dans nos régions ?
7: Alors, ça ne rajeunit pas tout ça, mais c'est vrai que les jardins typiques, c'était souvent des grandes pelouses, donc des énormes gazons, des haies de tuya qui fermaient les jardins, des massifs de fleurs annuelles qui sont remplacées chaque année, des potagers, des jeux pour les enfants, et puis plutôt un jardin vitrine, et souvent des jardins avec quand même passablement d'entretien et de soins à apporter.
5: Comment est-ce que vous expliquez qu'on puisse trouver jadis ce genre d'aménagement systématiquement ou presque autour des maisons ?
7: C'est un peu un effet de mode, l'imitation du voisinage, c'est-à-dire que tout le monde voulait un peu son jardin un peu typique, c'était plus ou moins toujours les mêmes. On avait des terrains qui étaient aussi plus grands, des parcelles souvent, en tout cas le double de ce qu'on peut voir maintenant au niveau des parcelles de terrain des villas. Et puis peut-être aussi, en général, je dirais que les gens avaient plus de temps disponible pour s'occuper de leur jardin. On n'avait pas trop de contraintes par rapport à l'eau. Et puis pour Liège, je dirais qu'on recherchait vraiment cette intimité, donc à un petit peu s'enfermer dans notre jardin.
6: Christophe, depuis vos débuts dans le métier, qu'est-ce qui a le plus changé dans les demandes de vos clients ?
7: Ben, c'est surtout moins d'entretien. C'est une phrase qui est assez récurrente, que ce soit pour un couple de la trentaine qui travaille beaucoup ou des personnes âgées qui ont un petit peu moins de la pêche, on va dire, pour s'occuper du jardin. Donc ça, c'est la première chose. Et puis après, ben, la biodiversité, ce qui me plaît assez, ben maintenant on est orienté beaucoup biodiversité. Le confort aussi, la gestion de l'eau, et puis l'ombrage, parce qu'on a des étés des fois plus chauds, puis c'est vrai qu'on cherche un peu plus d'ombrage et des jardins qui sont aussi durables et plus naturels.
5: Est-ce que selon vous, le manque de temps, vous en parliez tout à l'heure, peut jouer peut-être un rôle important dans cette évolution ?
7: Oui, tout à fait. C'est clair que le rythme de vie, le fait d'avoir plusieurs activités, des week-ends chargés, ça joue un rôle vraiment très très important dans l'évolution des jardins.
6: Christophe, vous en avez parlé en début de ces fameuses haies de tuya. Elles étaient très populaires à l'époque et puis maintenant on essaye plutôt de les retirer. Mais pourquoi ?
7: Alors moi, ça fait déjà plus de 30 ans que j'essaye de les retirer, mais c'est vrai que les haies de tuya, bah, c'est déjà une catastrophe écologique, parce que finalement, ça apporte absolument rien, à part peut-être des nids acariens, mais il n'y a aucune biodiversité, ça ferme, ça vieillit mal, donc au bout d'un certain nombre d'années, il faut de toute façon un petit peu finir par les enlever, donc c'est vrai que c'est quelque chose qui est... Je dirais qu'il est à abolir. Et puis c'était une mode, finalement. Ça se vend encore un peu, mais c'est bien si on arrive à... Il y a déjà quelques communes qui ont décidé de les enlever et qui financent aussi, même dans certaines communes. C'est intéressant peut-être de parler de ça, qui peuvent participer à l'arrachage et à la plantation d'une haie vive à la place d'une haie de tuya.
5: Beaucoup de jardins ont aussi été conçus pour des familles avec enfants, mais un jour, les enfants grandissent et quittent le nid. Alors, que devient le jardin après leur départ ?
7: Ben, déjà, souvent, c'est des choses qui reviennent, de supprimer ces places de jeu qui sont aussi devenues un peu vétustes. Donc, des fois, de les garder, ça peut même être dangereux. Et puis, on a des jardins qui sont plus axés sur la détente, avec peut-être des endroits avec transat ou un petit spa ou d'autres choses du style. Et puis, terrasse. Et puis, des accessibilités un peu mieux dans le jardin. Un jardin qui est plutôt orienté pour le plaisir et la détente.
6: Merci Christophe, on va se retrouver après une petite parenthèse musicale. On parlera notamment du potentiel lien entre changement climatique et changement d'habitude dans nos jardins.
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5: On est toujours avec Christophe Boischat, paysagiste au Noirmont. Ce matin, on prend du recul sur notre manière de soigner notre jardin. Les habitudes évoluent, on fait un petit tour d'horizon sur ce qui a changé en une génération.
6: Christophe, parlons maintenant du climat. Est-ce que les changements que nous observons influencent réellement la manière d'aménager notre jardin ?
7: Oui, bien sûr, parce qu'on a quand même des périodes de sécheresse, donc voilà, faut adapter. Hein, sécheresse, grande chaleur, on a des fortes pluies. Et puis c'est vrai que du coup ça devient important le paillage, l'ombrage, puis de récupérer l'eau.
5: Vous en avez parlé brièvement à l'instant. Quelles sont ces nouvelles demandes liées aux préoccupations justement du changement climatique ?
7: Ben, on commence à avoir des demandes pour des citernes pour récupérer les eaux de pluie, pour arroser nos potagers ou même nos massifs plantés, d'avoir des végétaux plus résistants, plus adaptés à ces climats secs, et puis de mettre aussi des grands arbres pour prévoir des ombrages pour plus tard. Et vraiment, la gestion des eaux, elle devient même maintenant prise en compte pour l'aménagement de quartiers, carrément. Hein. C'est quelque chose qui est vraiment à l'ordre du jour, on va dire.
6: Christophe, les grandes pelouses sont souvent citées comme un exemple de ces fameux changements. Alors, pourquoi est-ce qu'elles deviennent parfois moins adaptées aux usages actuels ?
7: Pas parce qu'elles deviennent moins utilisées, et puis c'est vrai que y a une forte demande en eau, en tonte, donc c'est un coût d'entretien quand même relativement élevé. On a une biodiversité qui va être faible, donc on va privilégier maintenant des gazons fleuris ou des zones en prairies fleuries plutôt qu'avoir des énormes pelouses sur toute une grande surface.
5: On va donner un autre exemple, Christophe, d'une chose qui a changé au fil des ans, les massifs qui demandent beaucoup d'entretien. Est-ce un regret fréquent de les avoir installés dans le passé ?
7: Alors un regret, non, parce qu'ils ont fait leur temps, mais c'est vrai que un massif, je pense à un massif de fleurs annuelles où on va remplacer, où on va aussi mettre des fleurs à l'automne, je pense à des pensées avec les tulipes, et puis après on arrache tout, et puis on passe à des plantations de fleurs annuelles. Ben là maintenant on va peut-être les garder, ces massifs, mais plutôt les adapter, et puis mettre des plantes vivaces qui demanderont moins d'entretien, moins d'arrosage, et puis qui vont rester là finalement durant des années.
6: Et Christophe, en général, quels sont les aménagements que les gens regrettent le plus souvent après quelques années ? Pas forcément de plantation, mais ça peut être une construction qu'on a fait dans le jardin.
7: Ouais, alors il y a construction, on pourrait dire des bassins, hein, des styles fontaines qui ont été bétonnés, puis après faut tout se fissure, il faut tout casser, remplacer, etc. Donc ça, c'est peut-être un peu compliqué. Après, au niveau de la végétation, bah, les fameuses haies tuyas qui, finalement, le jour où on doit les enlever, c'est quand même des gros travaux, et puis c'est assez contraignant. Les grandes pelouses, je dirais que oui et non, parce qu'on peut quand même un peu les transformer. Mais ce qu'on voit le plus fréquemment, c'est les arbres mal placés. Typiquement, un truc qui revient beaucoup dans la région, c'est les sapins qui ont été plantés beaucoup trop proches d'une façade, et puis qui finissent par soulever un mur. Enfin voilà, ça c'est vraiment les arbres mal placés, je dirais que c'est l'élément le plus fréquemment vu.
6: Et Christophe, ces arbres mal placés, est-ce qu'ils sont voués à la coupe ou on a une solution pour se dire, bon, ça fait 30 ans qu'il est là, ça serait quand même dommage de le dégager ?
7: Suivant où ils sont placés, on n'a pas d'autre choix que de le couper. Hein. C'est un peu dommage, mais c'est vrai que si on est trop près d'une construction, c'est compliqué. Un arbre qui a, je dirais, plus de, à partir d'une dizaine d'années, même 20, 30 ans, c'est quasiment impossible de le transplanter. Donc on n'a pas d'autre choix que de le couper.
5: Est-ce que vous diriez, Christophe, qu'aujourd'hui, peut-être, on recherche davantage la simplicité ou alors on envisage les choses sur le long terme plus qu'auparavant ?
7: Je dirais que ça dépend un petit peu des cas, mais on essaye, en tout cas, nous, de guider en tant que paysagiste nos clients à voir un petit peu le long terme et puis à réfléchir déjà à l'avenir du jardin. Et c'est vrai que quand on plante, typiquement un jardin, on a des fois la sensation que c'est un peu vide, mais finalement il faut penser à ce qui va se passer plus tard, à comment il va évoluer, et puis ça, c'est des choses qu'on doit vraiment prendre en considération dès le départ.
6: Merci beaucoup Christophe, on va se retrouver après un peu de musique, la météo et l'inforoute, et on va parler entre autres des grandes tendances actuelles de ce jardin idéal de 2026, et puis vous prendrez aussi le temps de répondre aux questions de nos auditeurs. À tout de suite.
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5: 7h44 chez les jardinières. On arrive gentiment au terme de notre émission. Place aux questions que vous nous avez envoyées durant toute cette semaine, soit via les formulaires que vous trouvez sur notre site ou alors par SMS. Vous pouvez toujours nous transmettre votre question en tapant le mot jardin au début du message. Laissez un espace suivi de votre question au 939. Et on débute par une première question de Roland de Tramelan.
6: Oui, on a reçu via le formulaire sur notre site des photos des pommiers de Tramelan, de Roland de Tramelan, qui nous dit bonjour, nous avons planté deux pommiers l'automne passé qui ont donné bien des fleurs ce printemps. Les branches n'étant pas très solides encore, faut-il déjà enlever les petites pommes? Donc il a envoyé ces photos que vous avez pu voir, Christophe. Alors c'est vrai qu'on voit ce petit pommier, tout petit, mais avec tellement de pommes dessus. Alors comment bien faire pour avoir des pommes et un pommier qui vit longtemps?
7: Voilà, mais c'est intéressant et je pense que pour les auditrices et les auditeurs, il faut dire que ces pommiers, ils sont relativement petits et jeunes. Et ce qui est important, c'est de penser, souvent on plante un pommier, forcément on veut des pommes, mais les premières années, il faut sacrifier un peu cette récolte. Parce que l'objectif, c'est que l'arbre, déjà, il puisse construire une structure en faisant de belles branches fortes et solides pour la suite de sa vie. Donc, moi, personnellement, j'enlèverais toutes les pommes pour vraiment favoriser la croissance de l'arbre et pas oublier que... Pour avoir une bonne structure, c'est important de le tailler régulièrement, donc chaque année. On fait ça, je dirais, à entre novembre et mars, et vraiment de lui créer une structure. Donc, s'il veut laisser quelques pommes, éventuellement, mais le risque, c'est que ça épuise la...
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2: Une aventure musicale en immersion au cœur de la nature. Régis, voilà ce que propose André Aurier. Médiatrice culturelle, elle a imaginé cette activité dans le cadre d'un projet, d'un appel à projet du Forum Culture.
0: Trois samedis du mois de juin, les participants se plongeront dans l'univers du compositeur classique Robert Schumann. Une activité gratuite pensée pour les familles. Le premier rendez-vous a eu lieu samedi à Sorvillers. André Aurier nous parle de ce projet.
8: J'aime proposer des trucs que j'aime faire, genre me balader dans la forêt, c'est parfait. J'aime la musique classique et j'avais envie de proposer aux familles une immersion dans le monde de Schumann, des Waldszenen, donc en français les scènes de la forêt, tout en se baladant dans ce même milieu. Schumann aimait beaucoup se balader dans la forêt, ça l'inspirait beaucoup. Évidemment, c'est très inspirant ce milieu-là avec le bruit des oiseaux, avec le vent, avec tout ce qu'il y a dans la nature. C'est inspirant pour composer. Et du coup, il a fait ses 9 scènes, c'est un opus 82, avec des histoires qui racontent la nature.
9: Comment vous êtes, Maud Burger, entrée dans ce projet?
10: J'étudie aussi un master en pédagogie musicale à la Haute École de Berne. Et je connais André parce que c'est une dame qui m'a accompagnée aussi dans mes débuts en tant que petite enfant musicale. On se connaît depuis quelques années à Moutier.
9: Qu'est-ce que ça vous fait, vous, d'aller jouer aux abords d'une cabane dans la forêt? C'est pas un cadre habituel pour jouer du piano?
10: Alors tout à fait, c'est vraiment une expérience hors du commun. Autant pour ceux qui vont écouter la musique dans le cadre de la forêt que pour moi en tant que pianiste, d'avoir toute cette inspiration, ces couleurs. Enfin, on sort de la salle classique, c'est une très belle expérience.
9: Vous ciblez les familles, donc il y a autant des parents que des enfants. Comment les faire apprécier un moment alors qu'on n'a pas forcément les mêmes centres d'intérêt?
8: Ça, c'est tout le challenge en fait, et puis c'est ce qui est passionnant dans la médiation. On peut vraiment s'inspirer, j'imagine, de la même manière que Schumann l'a fait pour entrer dans ses pièces. Et c'est ça qui est beau, c'est qu'on aura des ateliers pour nous permettre de nous donner des clés d'écoute pour écouter à la fin un récital classique, comme si on était dans un auditorium très silencieux, mais en ayant des clés au travers des jeux qu'on aura fait de piano, de rythme et une chanson.
2: C'était André Aurier, médiatrice culturelle, qui nous parlait de ses balades musicales en forêt. Une activité imaginée dans le cadre d'un appel à projet du Forum Culture. Et André Aurier qui était au micro de Séverine Boé.
0: À noter qu'elle et Maud Burgi seront accompagnées par la chanteuse Fanny Anderek. Cette dernière a composé spécialement des morceaux pour ce projet. Si vous êtes intéressé, on rappelle que l'activité est gratuite, mais il faut s'inscrire à balade avec un L et au pluriel musical@blueyn.ch.

0: Zou par Shakira qui nous proposait ici un extrait de la bande originale du film Zootopia signé par Disney.
1: Ouais, Shakira qui sera sur le devant de la scène là depuis jeudi pour toute cette Coupe du Monde de football qui va nous tendre les bras avec plein d'autres artistes. On va découvrir d'ailleurs jeudi même une autre chanson qui devrait peut-être motiver nos voisins français. On espère pas trop les motiver non plus pour pas aller chercher une troisième étoile, faut pas déconner non plus. Mais voilà, pour un peu rythmer en tout cas leurs trois premiers matchs. Puis si après il n'y en a pas plus, bah, c'est pas trop grave. Il est 6h24. Est-ce que c'est vous qui diriez le contraire ?
0: Non, c'est vrai.
1: Il y a une petite rancœur depuis quelques années encore.
0: Oui,
1: hein.
0: Bah, c'est de bonne guerre.
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1: Il est donc 6h passé de 24 minutes déjà. C'est cette chanson qui réveille qui va nous intéresser. Celle que vous écoutez de bon matin. Celle qui vous fait plaisir, qui vous donne la banane et qui vous aide à bien vous lancer dans la journée. Vous pouvez d'ailleurs nous faire vos propositions toujours sur le WhatsApp de la radio au 079 689 20 20. Chanson qui réveille signée ce matin, Anastasia.

0: Paid My Dues, c'était Anastasia avec son timbre de voix reconnaissable entre mille et souvenez-vous ses petites lunettes bleues.
1: Ouais, elle n'avait pas des fois. Il semble qu'elles étaient
0: jaune,
1: différentes des fois.
0: Jaune.
1: Elles changeaient tout dépend
0: du moi, je vois du bleu et je vois du jaune. Mais je crois que c'est. Il me semble qu'elle varie un petit peu entre les deux.
1: Ouais, ouais. Ça, c'était une icône hein, à l'époque, toujours. Elle reste très connue dans l'histoire de la musique. Et sachez qu'elle tourne toujours. Parce que c'est vrai que quand on a lancé la chanson, on s'est dit ah, mais c'est vrai, on l'avait un peu oubliée.
0: Oui, j'avoue. Ouais.
1: Eh ben, sachez qu'elle tourne toujours, Anastasia. Elle sera d'ailleurs à Dubendorf, chez nous, en Suisse, à la salle des Halles. Ce sera le 6 octobre prochain.

0: Zombie, c'était les Cranberries à l'instant.
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2: La fête hier des enseignants de sport réunis dans la région. Régis, les membres de l'ASEP, l'Association Suisse d'Éducation Physique à l'École, se sont retrouvés samedi à Delémont pour leur 46e Assemblée des délégués.
0: Parmi les thèmes abordés lors de ces assises, le rôle du sport scolaire par rapport au culte du corps chez les jeunes, le nouveau président de l'ASEP, Jonathan Badan, nous détaille en quoi consiste cette problématique.
3: C'est ce fait de pratiquer du sport, c'est une excellente chose. C'est le fait d'avoir du plaisir à se sentir bien dans son corps, à se sentir valorisé. Ça, c'est une excellente chose. Par contre, il ne faut pas que ce soit quelque chose qui soit mal géré et qui devienne quelque chose proche du pathologique. Et notre rôle en tant que prof de sport, c'est de déceler peut-être une transformation physique chez un jeune. Je parle surtout du secondaire 1, secondaire 2, peut-être le primaire un petit peu moins. Et de dire, ah, attention, ok, c'est bien, tu prends du muscle, c'est super, tu te construis, c'est sain, mais attention à ne pas exagérer. Et du coup, expliquer, soutenir, guider et l'orienter vers des partenaires professionnels à l'extérieur de l'école qui soient compétents en la matière pour soutenir ce jeune et éviter toute dérive. Par exemple, soucis alimentaires, prenons un des exemples les plus flagrants.
4: C'est un phénomène qui est en augmentation avec les années, ces dernières années. Vous remarquez ça, vous, à votre niveau?
3: Nous, on n'a pas de statistiques, mais à titre personnel, en tant que prof de sport, je constate effectivement une augmentation. Mais voilà, encore une fois, c'est une situation subjective de ma part. Il faudrait aller regarder les statistiques officielles.
4: Il y a des signes, des indices auxquels vous devez être particulièrement attentif?
3: Prise de masse très rapide chez un jeune garçon la plupart du temps, donc là, il faut faire attention. Et chez peut-être tant les garçons que chez les filles, une perte de poids subite. Ça, c'est des signaux qui, chez nous, en tant que professionnels du sport scolaire, font tilt et nous disent oh, attention, là, peut-être ça mérite une petite discussion pour voir ce qui se passe.
2: C'était Jonathan Badan, le nouveau président de l'Association Suisse d'Éducation Physique à l'École. Et il répondait à Alexandre Rosset. L'ASEP rassemble quelques 3500 enseignants de cette branche.
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0: De 47 minutes.
2: Il semblait bien. Il y avait un peu moins de secondes, mais elles arrivent, les 47 secondes. Allez Régis, c'est l'histoire d'un selfie qui pourrait coûter cher à un conseiller national. Le député PLR Soleroy Simon Michel est au cœur d'une polémique après la publication d'une photo prise au volant de sa voiture sur l'autoroute, Régis.
0: C'est ce qu'on peut lire dans la Welt Vorre. Tout part d'une simple publication sur les réseaux sociaux. Le conseiller national PLR apparaît sur un selfie pris au volant d'une voiture. Sur l'image, il tient son smartphone dans une main et fait signe du pouce avec l'autre. Problème, selon l'hebdomadaire Zurichois, plusieurs indices, notamment le reflet visible dans les lunettes de soleil du député, laissent penser que le cliché a été pris alors qu'il circulait sur l'autoroute. Rappelons qu'en Suisse, l'utilisation d'un téléphone portable au volant est passible de sanctions.
2: Interrogé, Simon Michel a d'abord contesté avoir pris la photo pendant qu'il conduisait avant de reconnaître les faits.
0: Et il explique que l'autoroute était alors quasiment vide et qu'il s'est permis de prendre brièvement ce selfie. Avec le recul, il admet que ce n'était certainement pas la meilleure idée. Une photo qui n'avait pourtant rien d'anodin puisque Simon Michel l'utilisait dans le cadre de la campagne en faveur de la révision de la loi sur le service civil soumise au vote populaire le 14 juin prochain. On le voit d'ailleurs en uniforme militaire. Précisons d'ailleurs que le député est major dans l'armée suisse.
2: Et Régis, l'affaire attire aussi l'attention parce que l'élu avait déjà été condamné il y a 2 ans pour une infraction routière.
0: Il avait provoqué un accident sur l'A1 et écopé d'une peine pécuniaire avec sursis ainsi que d'une amende de près de 23 000 francs, rappelle la Welt Vorre. Entrepreneur et patron du groupe de technologie médicale Ipsomed, contrôlé par sa famille, Simon Michel fait partie des parlementaires les plus fortunés de Suisse. C'est d'ailleurs ce niveau de revenu qui avait été pris en compte pour calculer sa précédente sanction, conclut le journal.
2: Et on va rester dans le domaine militaire avec l'entreprise d'armement suisse RUAG qui a payé Régis une rançon après une cyberattaque visant sa filiale américaine.
0: C'est ce qu'on peut lire dans le 20 minutes. Le groupe de hackers Akira avait volé une importante quantité de données à l'automne dernier et exigeait un paiement pour les restituer. Selon le président du conseil d'administration, RUAG a alors versé un montant qualifié de modeste et a pu récupérer l'ensemble des données. Cette décision va pourtant à l'encontre des recommandations de l'Office fédéral de la cybersécurité qui déconseille de payer les rançons. L'affaire suscite des critiques politiques, certains élus estimant que ce paiement envoie un mauvais signal aux cybercriminels.
2: Et enfin, Régis, en tournant les pages des journaux ce matin, on découvre aussi qu'un avion de la compagnie suisse reliant Zurich à New Delhi a dû faire demi-tour hier après environ 2 heures de vol.
0: C'est ce que révèle le Blick ce matin. En cause, un message d'erreur signalant un possible problème sur l'un des moteurs ainsi que la présence potentielle de particules dans le circuit carburant-huile. Par mesure de précaution, l'équipage a donc décidé de revenir à Zurich en accord avec les spécialistes au sol. Les 151 passagers ont été réacheminés sur d'autres vols. Le vol retour entre New Delhi et Zurich, qui devait transporter 218 passagers, a également été annulé.

0: Bad, c'était Michael Jackson à l'instant sur RJB.
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0: Appelez-nous maintenant et faites-nous vos propositions autour de ce son mystère que voici.
1: (32) 482 60 20, celle-là, tout de suite. Et maintenant, pour tenter de remporter ces 120 francs de cadeaux, histoire de bien se lancer dans cette 24e semaine de l'année. Vous êtes là, bonjour.
2: Oui, bonjour Michel.
1: Et comment il va Michel ?
2: Eh bien, il va bien, je vous remercie, et vous ?
1: Magnifique, mais très bien, merci beaucoup. Michel, bien. Vous êtes notre premier appel ce matin, donc ça veut dire que vous pouvez essayer de gagner un bonus autour du son mystère. Pour ça, il faut nous donner un chiffre entre 1 et 5, s'il vous plaît.
2: Le 2, s'il vous plaît.
1: La 2, ça donne donc cette deuxième question. Qui est ou qui était Picasso ?
2: Un peintre.
1: Ah ben voilà, tout facile, dans la poche. Et du coup, grâce à cette bonne réponse, eh bien, vous pouvez nous poser une question autour du son mystère, en sachant qu'avec Régis, on pourra répondre que par oui ou par non. Quelle serait votre question en ce lundi matin ?
2: Est-ce qu'il y a du bois dans le bruit, dans ce bruit ? Est-ce qu'il y a du bois ?
0: Alors, je ne crois pas qu'il y ait de bois. Non, il n'y a pas de bois, Michel.
2: Ah.
1: Donc, en sachant ça maintenant, qu'est-ce que vous pouvez nous faire comme proposition autour de l'origine de ce son mystère ?
2: Alors moi, je pensais une essoreuse à salade, justement avec des pièces en bois, ou comme des dés par exemple, puis qu'on tourne toutes.
1: Donc, des dés dans une essoreuse à salade.
2: Oui.
1: Eh ben, c'est bien essayé. J'espère que vous ne faites pas ça à la maison, sinon ça peut fracasser les dés plus que les souris à salade, on ne sait pas. Mais c'était bien essayé quand même. Merci beaucoup.
2: C'est moi, bonne journée.
1: Une excellente journée. À bientôt, Michel. Au revoir.
2: Au revoir, merci.
1: 032 482 60 20. C'est à vous de jouer donc, pour 120 francs de cadeaux aujourd'hui. Ce n'est donc pas des dés qu'on met dans une essoreuse à salade.
0: Allô, bonjour.
3: Bonjour.
0: Quel est votre prénom ?
3: Mariette.
0: Bonjour Mariette, comment allez-vous ?
3: Je vais bien et merci, et vous ?
0: Ça va bien aussi, merci. On espère que vous avez la bonne solution pour faire tomber enfin ce son mystère et ses 120 francs de cadeau. Dites-nous.
3: Je pensais à la roue de la fortune.
0: La roue de la fortune, c'est-à-dire le bruit de la roue quand on la lance.
3: Oui, quand on tourne.
0: D'accord. Je me tourne vers Sven. Est-ce que vous avez participé récemment à la roue de la fortune, Sven, et que vous auriez par hasard pris un micro dans votre poche
1: pour Qu'est-ce que j'aurais eu envie de ça ?
0: C'est vrai ?
1: Ouais. Malheureusement
0: mais
1: pas.
0: Mais je crois pas, hein. Non.
3: Ah bon.
0: Mariette, ce n'est pas la bonne solution. Merci d'avoir joué avec nous. Mais oui, continuez vos investigations.
3: Et merci. Bonne journée.
1: Au revoir.
3: Bon, merci.
1: Eh ben voilà, on a fait de l'avance au moins, c'est l'avantage sur ce lundi matin. 120 francs qui vous attendent toujours, ce sera peut-être plus tard dans le courant de ce matin, ou bien alors demain avec 10 balles en plus dans cette cagnotte.
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0: Try par Pink à 7h passée de 22 minutes.
1: Ils se préparent, ils sont deux, ils ont cartonné au moment de la sortie de la chanson et même les années après. David Guetta et Sia vont nous accompagner. C'était leur premier gros carton ensemble, hein. Titanium, on s'en souvient, ça rappelle justement de bons souvenirs. Il est 7h22.
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1: Maison d'ici et d'ailleurs œuvre depuis maintenant 10 ans à Saint-Imier. Et Régis, l'association a pour but de favoriser le vivre ensemble en proposant des cours et des activités multiculturelles.
0: Depuis l'ouverture de ses portes, l'association a vu passer plus de 1000 participants. Ils ont principalement suivi des leçons de français. Elles sont données plusieurs fois par semaine. Nous avons pu suivre un cours auquel participaient 6 femmes au programme Atelier de compréhension de texte.
3: Les jeunes de la région confient de plus en plus leurs soucis à lire.
4: Soucis à lire, c'est dit quoi? Soucis à lire. Soucis? Oui, explique-moi, s'il vous plaît.
5: Soucis à lire.

0: Oui, quand on est inquiet, quand on a des soucis.
1: Aurélie Juira, je suis directrice de maison d'ici et d'ailleurs à Saint-Imier. Les cours de français, c'est vraiment la première chose qui est importante pour l'intégration et l'inclusion, mais c'est aussi une excuse pour les gens de sortir de chez eux, de venir dans un lieu comme MIA. Au début, c'est un peu, nous on appelle souvent ça un petit cocon MIA, où les gens ils viennent, ils se rassurent, ils font connaissance aussi avec les valeurs, la culture aussi de la région, ce qui s'y passe, comment se déplacer, quoi faire.
0: Qui veut donc lire? Ok, merci.
2: Nous voulons avoir un aperçu de comment ils sont par notre pays. Expliquer
3: et le dire. Mon prénom, Anna. J'aime beaucoup parler avec les autres. J'ai pu apprendre autre culture parce que c'est très différentes personnes, très différentes cultures, très différentes nationalités. J'aime ça parce que quand j'habite à l'Ukraine, j'ai pas vu beaucoup de personnes d'autres nationalités parce que j'habite petite ville. Pour moi, c'est mieux parce qu'il nous explique beaucoup de traditions pour autre culture et tout apprendre quelque chose de nouveau tous les jours. Pour moi, c'est très bon.
4: Et maintenant que vous parlez français, qu'est-ce que ça vous permet?
3: Quand je commence à parler un peu mieux, je cherche beaucoup d'amis. Je fais activité avec la municipalité, avec l'espace de jeunesse, avec MIA. Nous faisons avec l'espèce noire quelque chose de positif.
0: Là, c'est un peu le résumé de l'article. Hein, c'est de quoi on va parler.
1: Et comment est-ce que vous vous faites connaître? Le bouche à oreille fait beaucoup. On a des bons rapports aussi avec le service social et puis la Croix-Rouge qui envoie par exemple des réfugiés. Mais on remarque que dans la publicité, les sites internet, pas comme ça qu'on se fait connaître. C'est vraiment le bouche à oreille justement des gens qui arrivent dans leur communauté qui disent « Ah, mais il fallait prendre des cours à MIA ». Ça se passe souvent comme ça.
5: Je n'aime pas beaucoup utiliser le ChatGPT, mais si la question est difficile, je utilise ça.
0: Super.
6: Et c'était un reportage de Séverine Boé sur les 10 ans de Maison d'ici et d'ailleurs à Saint-Imier. L'association célébrera donc son anniversaire le 30 juin dès 18h sur l'esplanade à Saint-Imier.
7: Avec un apéritif dînatoire et des animations qui seront proposées. Objectif de la soirée, rencontrer des gens, avoir des échanges et passer un bon moment. Titanium par David Guetta et Sia.
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6: Longtemps considérée comme une lecture réservée aux adolescents, les mangas ont aujourd'hui conquis toutes les générations.
7: Notre invité ce matin en est passionné, oui. Je reprendrai la bonne page, histoire qu'on puisse arriver au bon endroit. Voilà, derrière ces bandes dessinées venues du Japon se cachent des univers extrêmement variés, capables de parler d'aventure, d'écologie, d'histoire, de sport ou encore de société. Et notre invité ce matin, on y arrive justement, est tombé dans cet univers dès son enfance, une passion qui l'a accompagné pendant des années, jusqu'à le conduire, à près de 50 ans, à publier son propre manga. Bonjour Steve Feuzier.
9: Bien bonjour, merci de l'invitation.
7: Avec plaisir, vous habitez Reconvilliers. Vous travaillez dans le domaine de la logistique, rien ne vous prédestinait à la base à devenir, à publier votre propre manga. Vous êtes donc scénariste de manga sous le pseudonyme de Feu Feu et vous êtes avec nous ce matin pour parler de cette passion pour les mangas. Alors on va commencer par le commencement. D'où est-ce qu'elle vous vient cette passion pour les mangas? Racontez-nous.
9: On a toute la journée.
7: On n'a malheureusement pas toute la journée. Mais...
9: Alors bien évidemment, depuis mon enfance, moi je suis... Je suis né dans les années 70-76 et moi j'ai connu assez jeune la venue des animés à la télévision dans les années 80. On a commencé à être envahi de ces dessins animés japonais et puis ça m'a plus lâché. On va dire j'ai découvert un univers incroyable et puis comme plus tard avec la maturité j'ai eu un peu de peine à lâcher tout ça, c'est toujours resté dans le coin de ma tête, j'ai toujours un peu suivi l'évolution puisque ça s'est transformé plus tard en culture carrément dans notre région, en tout cas notre continent européen, et puis j'ai gardé toujours ça pas trop loin de mon esprit. Et puis, j'ai continué de suivre l'évolution de cette culture. Alors, voilà d'où ça vient.
7: Vous parlez de ces dessins animés hein, dans les années 80, 90 aussi. On connaissait ces dessins animés japonais avant même de savoir finalement qu'ils venaient de l'univers des mangas. Vous qui êtes de cette génération, vous souvenez, quel souvenir vous gardez de cette époque ?
9: Alors, un souvenir très très riche, puisque moi j'ai la chance d'être dans cette génération qui a vécu toute l'évolution hein, des tout premiers animes. On connaît tous, même si on ne suit pas, Goldorak. Hein,
7: par exemple,
9: ce robot, voilà, j'ai commencé avec ça. Et puis,
7: les Chevaliers du Zodiac.
9: Voilà, exactement, le Club Dorothée, je suis tombé dedans. Et puis, j'ai eu cette chance, moi, ce que n'ont pas les nouvelles générations, c'est de voir toute cette évolution. Mais c'est vrai que les mangas, c'était pas tellement répandu. Je vous avoue que quand les premiers mangas sont venus dans nos contrées, je trouvais ça pas tellement intéressant. Il fallait déjà les lire dans le sens inverse.
7: À l'inverse, ouais.
9: Voilà, ça m'a pas plu tout de suite.
7: Ok.
9: Donc j'ai mis ça de côté, je suis vraiment resté sur les animes, et puis je me suis créé vraiment une grosse culture dans ce milieu. Et puis on avait dans le temps, on n'avait pas forcément tous des jeux digitaux comme aujourd'hui, donc on devait avec nos jouets dans nos chambres se créer des petites histoires. Puis je pense que ces petites histoires, elles ont grandi au fil du temps. Voilà.
7: Qu'est-ce qui vous fascinait dans ces histoires ? Je me souviens notamment, hein, quand on parle de ces animés qui ont débarqué chez nous dans les années 80-90, de toute une polémique autour de la violence de ces dessins animés japonais. Les adultes trouvaient ça extrêmement violent, les enfants disaient « bon, bah, finalement, ça va ». C'était quoi votre opinion sur la question ? Est-ce qu'elle a évolué d'ailleurs depuis ?
9: Bon alors, vous comprenez, quand les premiers animés arrivent à la télévision, nous, on était... On était resté au baby-bouchette, donc c'est vrai qu'il
7: y avait un petit décalage.
9: Et puis une explosion d'univers qui arrive. Donc nous, on avait les yeux qui brillaient à notre âge, on voyait pas vraiment le mal. Et puis dans ces animés japonais, il y a beaucoup de messages positifs au-delà de la violence qu'il pourrait y avoir. On peut toujours voir le dépassement de soi, l'amitié, ce genre de choses qui étaient toujours mis très en valeur. Et puis, je crois, en tant qu'enfant, c'est ça qui nous touchait le plus au-delà de la violence, quoi, je veux dire. C'est clair qu'avec des regards d'adultes, ça pouvait un peu faire peur.
6: Steve Fezier, vous avez longtemps été lecteur avant de devenir Feu, créateur donc. À quel moment est-ce que vous êtes passé, on va dire, du simple plaisir de lire des mangas à l'envie de créer vos propres histoires ?
9: Alors, moi j'ai une âme de créateur, je suis très créatif dans tous les domaines, j'ai de la peine à être passif et juste consommateur, c'est le cas aussi dans mes loisirs, surtout dans mes loisirs, mais aussi dans mon métier. Et c'est clair que dans nos vallées jurassiennes, ici, c'est un peu compliqué de se dire bah, « Tiens, je vais rentrer dans ce milieu de l'édition, dans ce milieu féerique. » Et puis, il y a, durant le Covid, hein, encore un qui a découvert quelque chose durant cette période, je me baladais sur Internet et j'ai vu un nouveau format de publication qui est le Webtoon. Le webtoon, c'est une bande dessinée adaptée au smartphone où l'on scrolle case par case. Et moi, le numérique, j'aimais pas tellement, peut-être dû à mon âge, mais ce format-là, je le trouvais agréable. Et le site internet permettait aux amateurs de pouvoir publier ces histoires. Et là, je me suis dit, tiens, il y a un petit truc à faire. Malheureusement, comme je dessine encore des bâtonnets, des petits bonhommes avec des bâtonnets, donc c'était pas possible de s'engager dans cette voie-là. Et là, je me suis mis à la recherche d'un dessinateur et j'ai rencontré Graffrunner, Philippe, un contemporain en France, qui rentre avec moi dans l'aventure. On a commencé comme ça sur internet. Quoi.
7: On va en parler un peu plus en détail de votre création. Vous restez avec nous dans la matinale dans un instant, Steve Fezier. On attaque la deuxième partie de notre interview consacrée justement à Gaia Heroes, votre œuvre en manga née dans le Jura bernois mais qui nous emmène jusqu'au cœur de l'Amazonie brésilienne.
6: Et ça, ce sera juste après Pierre Garnier. Je vais

0: Ce qu'on était, c'était Pierre Garnier.
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2: Passer du statut de lecteur passionné à celui d'auteur publié, c'est Régis, un rêve que beaucoup caressent sans jamais parvenir à le concrétiser.
0: Et notre invité ce matin y est pourtant arrivé sous le pseudonyme de Feu-Feu. Le reconvilliérain Steve Feuzier a publié Gaïa Heroes, une série de mangas qui mêle l'aventure, écologie et culture autochtone au cœur de l'Amazonie. Steve Feuzier, vous êtes toujours avec nous.
3: Toujours, oui.
0: Vous allez quand même gentiment laisser la place à Feu-Feu, je crois, parce qu'on va parler justement de cet ouvrage. Avant cela, un mot peut-être sur l'objet qu'on vous a demandé de prendre avec vous. Vous a demandé de prendre un objet qui, selon vous, caractérisait le mieux votre passion pour les mangas. Et vous avez choisi un personnage bien connu des enfants des années 80. C'est Musclor, personnage des maîtres de l'univers. Pourquoi avoir choisi ce petit bonhomme qui est juste ici sur la table avec nous?
3: Oui, alors, bon, au-delà du Musclor, c'est surtout la figurine, puisque j'en parlais tout à l'heure. Dans les années 80, ces animes nous ont aussi amené ces figurines dans les rayons des magasins de jouets. Et puis, c'est clair que quand on regardait les dessins animés et que se retrouvait dans la chambre avec le héros de ce dessin animé, eh bien, l'aventure continuait. Et puis, comme il fallait que j'amène quelque chose qui peut un peu sourcer cette inspiration que j'ai eue de faire un manga, bah, je pense que ces petites figurines dans ma chambre ont commencé par être créatif chez moi. Voilà.
0: Vous étiez collectionneur, vous en aviez plusieurs à
3: Alors, collectionneur, quand les parents voulaient bien m'en acheter, parce que c'était horriblement pas donné, en cher. Plus, hein. Et puis surtout, quand les cousins me cassaient pas les jouets, donc voilà, parce que moi j'étais assez précoce.
0: Je vois qu'on a les mêmes expériences, ouais, on a les mêmes cousins, probablement. Un mot sur votre pseudonyme Feu-Feu, avant qu'on rentre un peu plus dans le détail de votre ouvrage. Qu'est-ce qu'il dit ou révèle de vous? Pourquoi l'avoir choisi?
3: Ouh, alors, il ne faut pas aller chercher très très loin.
0: Feuzier.
3: Voilà, exactement. Et puis comme ça permet d'éviter de bégayer, ben, je l'ai doublé. Donc, mais en fait, ce n'est pas moi qui l'ai choisi. Mes amis m'appellent Feu-Feu. Je le traîne depuis de longues années. Et donc, voilà, je l'ai gardé pour le manga. Voilà, tout simplement.
2: Et bien justement, on va garder Feu-Feu avec nous pour la suite. Quand on pense manga, on imagine souvent des grandes villes, hein, futuristes, souvent japonaises, un peu à l'image de Tokyo. Pourquoi est-ce que vous avez choisi l'Amazonie brésilienne comme décor principal de votre histoire?
3: Alors, il y a une raison créative et stratégique, on va dire. Alors, je vais déjà vous parler de la stratégique. Le marché du manga aujourd'hui, il est saturé. Il y a des histoires, il y a énormément d'histoires. Les histoires notables sont bien en place. Et donc, pour un peu se profiler, être original, je cherchais où est-ce que le manga n'avait pas d'histoire. Il y en a aux États-Unis avec le comics, il y en a en Europe maintenant, en Afrique ça émerge. L'Afrique est très dynamique en ce moment. Puis l'Asie, on n'en parle pas, je veux dire. Alors, je me suis dit, mais tiens, en Amérique du Sud, il y a aucune œuvre notable. Et donc, je me suis intéressé à l'Amérique du Sud. Et puis, c'est vrai que l'environnement aujourd'hui, c'est thème d'actualité. Et puis j'ai fait un mix de tout ce que je connaissais, que je voulais voir dans une histoire, et je l'ai placé au milieu de cette forêt amazonienne qui m'a inspiré. Puis au fil de l'écriture, ça a été une révélation pour moi d'évoluer là au milieu.
0: Quoi. Alors votre manga met en scène le peuple Awa et déborde des thèmes comme la déforestation, l'exploitation des ressources naturelles. Vous avez voulu intégrer une dimension bien réelle dans un récit de fiction. Pourquoi?
3: Pourquoi? Pour la profondeur, bien évidemment. Parce que j'essaie que le lecteur puisse, alors, s'identifier à un indigène d'Amazonie, c'est difficile, mais pouvoir s'identifier à son époque, je dirais, quand on lit son... Trouver le sens des enjeux de l'histoire, c'est important pour moi. Voilà.
0: Les mangas connaissent un succès énorme aujourd'hui, vous en parliez, hein, il y a un marché qui est saturé, des histoires dans tous les sens, qui se passent partout, y compris d'ailleurs en Suisse romande. Comment vous expliquez-vous ce phénomène, cet engouement autour de cette littérature?
3: Je crois que c'est le format. Aujourd'hui, on aime quand ça va vite. Aujourd'hui, un manga, on peut le lire ça dépend l'histoire, on peut le lire en 20 minutes, 30 minutes. Donc, il y a déjà, c'est des histoires dynamiques avec une pagination qui est dynamique. Donc, je pense que ça va bien avec ce que recherchent les jeunes. Et puis, il y a cet aspect mélancolique aujourd'hui qu'il n'y avait pas il y a 20, 30 ans en arrière. Les vieux comme moi qui ont vécu les premiers animés, bon, on est mélancolique, on recherche un peu peu ce qu'on a ressenti quand on était plus jeune. Voilà.
2: Et si maintenant, il y a des gens qui nous écoutent qui n'ont pas encore goûté au manga, qu'est-ce que vous pourriez leur conseiller comme premier manga pour se glisser dans l'univers ?
3: Alors, j'ai pas vraiment de... Les œuvres sont tellement hétéroclites aujourd'hui, mais je leur conseillerais un one-shot plutôt qu'une série de 40 tomes. Donc, choisissez plutôt une histoire courte pour vous lancer dedans qu'une longue série qui peut-être être décourageant à la longue.
0: D'un point de vue économique aussi, je pense que peut être intéressant. Parce
3: effectivement,
0: que...
3: si vous voulez toute l'œuvre de One Piece, aujourd'hui c'est 800 balles. Donc,
2: faut aimer, hein, faut être sûr d'aimer du coup.
3: Mais je serai à Tavannes ce week-end à la librairie Pierre Pertuis. Donc, si vous voulez venir m'en parler et que vous voulez des conseils, je serai là. Quoi.
0: Voilà. Ben voilà, comment continuer la discussion avec Steve Feuzier. Merci beaucoup en tout cas d'avoir partagé avec nous votre passion pour les mangas ce matin. On vous souhaite une très belle journée et plein succès pour la suite de l'aventure Gaia Heroes.
3: Merci beaucoup.
2: Et notez qu'on vous glissera également le replay de cet entretien sur notre site en intégralité, direction rjb.ch dans le courant de la matinée.
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0: Memories par Maroon 5 à 8h, repassé de 12 minutes.
1: On vous invite sur notre site rjp.ch, plein de choses à faire et à voir, notamment répondre à notre sondage de la semaine, un sondage qui est le suivant: nous sommes de plus en plus nombreux à payer avec notre smartphone. Comment effectuez-vous vos paiements au quotidien? Est-ce que vous utilisez justement toujours votre smartphone avec quoi, Twint, Apple Pay, Google Play ou d'autres applications bancaires? Est-ce que vous faites ça avec votre carte sans contact? Est-ce que c'est plutôt la carte physique? Est-ce que vous utilisez encore des espèces? Ou alors est-ce que vous faites avec un peu tous ces moyens? À vous de nous donner votre avis sur la question. C'est notre sondage de la semaine. À 8h passée de 17 minutes, Control, c'était Zoé Wyss avec nous.
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0: À tout juste 19 ans, Ambre fait son entrée sur la scène musicale avec deux pointures de l'industrie, Sven.
1: Ouais, après avoir gagné la Starac en début d'année, la chanteuse a pris son temps pour se rassurer, un peu savourer et bien faire les choses autour de son premier single. Un titre qui est aujourd'hui disponible sous le nom de « Je me demande ». Il s'agit d'un extrait sous forme de ballade pop au piano classique, mais classe également, qui lui permet de justement mettre en avant les doutes qui l'ont assailli après son sacre devant près de 3 millions de téléspectateurs et face à notre Léa qui aurait tout autant mérité cet honneur. Pour donner vie à cette chanson, Ambre s'est associée à Yaakov et Meir Salah, des noms très connus dans l'industrie pour avoir bossé notamment avec Lara Fabian, Slimane ou encore Florent Pagny. Avec ce nouveau « Je me demande », on a du doute, de la combativité et de la résilience, livrée d'une voix captivante par Ambre. C'est tout de suite dans la matinale. Pourquoi

0: Je me demande, titre de Ambre, la gagnante de la Starac, de cette dernière saison en tout cas de la Starac, avec son premier single qui nous est donc arrivé en fin de semaine dernière.
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0: L'énergie nucléaire pourrait faire son grand retour cette semaine en Suisse. Le Conseil national se prononce sur l'initiative populaire Stop au Blackout et son contre-projet.
2: Une majorité pourrait décider de lever l'interdiction de construire de nouvelles centrales nucléaires, alors que le peuple a voté sur cette mesure il y a moins de 10 ans. Comment en est-on arrivé là ? On revient sur ce changement de cap avec notre correspondante à Berne, Marie Vieumier.
3: 58,2% de oui. La stratégie énergétique 2050 a été largement soutenue par le peuple suisse. C'était le 21 mai 2017. La conseillère fédérale en charge du dossier s'exprimait alors au téléjournal de la RTS. On écoute Doris Leuthart.
4: Je pense vraiment que le peuple suisse a accepté la stratégie du Conseil fédéral, qu'on est d'accord qu'on sort du nucléaire, qu'on est d'accord qu'il faut renforcer les énergies renouvelables en Suisse et qu'on a un potentiel où on peut travailler sur l'efficacité énergétique.
3: Mais depuis, le développement des énergies renouvelables s'est révélé plus compliqué que prévu. La guerre en Ukraine a éclaté et l'Europe a affronté une crise énergétique majeure. La crainte de manquer d'électricité est revenue en Suisse et avec elle, le lobby du nucléaire. Une initiative populaire a été lancée pour rouvrir la porte à l'atome et un ministre UDC a pris la direction du département fédéral de l'énergie. Albert Rösti a élaboré un contre-projet indirect à l'initiative qui propose simplement de supprimer dans la loi l'interdiction de construire de nouvelles centrales nucléaires. Une solution qui a déjà convaincu le Conseil des États en mars dernier. Béat Rieder, sénateur du Centre.
5: C'est seulement une intention et après c'est clair que les marchés, les entreprises doivent prouver s'il y a vraiment un cas du business pour faire une nouvelle centrale nucléaire. C'est pas quelque chose qui vient demain et on a clairement dit que c'est pour le futur parce qu'on va très vite parler de la prolongation de Betznau 1 et 2. Alors cette discussion va se prolonger. Alors on a au minimum prévu que quand un acteur du marché voit qu'il y a un cas de produire énergie par une centrale nucléaire, on a cette possibilité dans la loi.
3: Le débat s'annonce plus animé cette semaine au Conseil national. Les décisions ont été prises à une voix près en commission et certains élus du centre pourraient rester fidèles à la ligne de leur ancienne ministre Doris Leuthart. Les scientifiques sont aussi montés au front. L'Académie suisse des sciences a rendu un rapport détaillé l'an dernier. Elle conclut qu'une nouvelle centrale ne pourra pas voir le jour avant 2050 et qu'elle devra être massivement subventionnée par l'État. L'ONG Greenpeace, active depuis toujours contre l'énergie nucléaire, a salué la prise de position des scientifiques. Floriane Casser, chargée des questions nucléaires chez Greenpeace Suisse.
6: Un regard scientifique sur la question du nucléaire est urgent parce que les sujets qui dominent le débat actuellement, tant en Suisse qu'en Europe d'ailleurs, ce sont souvent des sujets qui sont portés par l'industrie nucléaire elle-même. Donc on est plutôt dans le domaine du marketing que des faits et le travail du SCNA, des scientifiques, recadre un peu le débat, remet l'église au milieu du village en corrigeant certaines informations qui correspondent juste pas à la réalité, tant au niveau technique qu'au niveau des délais de construction pour une centrale en Suisse.
3: Dans tous les cas, le peuple sera amené à se prononcer sur ce retour du nucléaire. On verra s'il confirme ou non son vote de 2017.
0: C'était un sujet de Marie Vieumier, notre correspondante à Berne, qui revenait sur l'initiative populaire Stop au Blackout et son contre-projet qui seront étudiés aujourd'hui et demain par le Conseil national.

0: Crazy par Aerosmith à 8h40, tout pile.
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2: Ils étaient des centaines à piocher au fond de leurs réserves pour une grande aventure sportive et humaine. 801 sportifs sont arrivés samedi au bout des 100 km de Bienne en individuel. Et à 74 ans, Kurt Wyss a participé et terminé cette épreuve pour la 50e fois, c'était ce samedi. Ce tramelot, aujourd'hui habitant de Porte, a parcouru la distance en 17h47. Bonjour Michel Léoni.
3: Bonjour.
2: À vous accueillir justement en direct ce sportif hors du commun.
3: Oui, bonjour Kurt Wyss.
4: Bonjour.
3: Bienvenue. Déjà, rassurez-nous, vous n'êtes pas venu en courant aujourd'hui.
4: Non, pas du tout.
3: Même pas même. Mais comment vont les jambes?
4: Moi, les jambes vont très bien, merci.
3: Vous le disiez, c'est une force, votre plus grande force peut-être, la récupération?
4: Je pense, parce que comme je vois l'état que je suis, que ma musculature est toute souple comme ça, donc j'ai bien géré les 100 kilos.
3: Alors, à 74 ans, expliquez-nous, c'est quoi la recette finalement pour arriver au bout d'une telle distance?
4: Bon, je pense que, vous savez, j'ai changé mon optique. Quand j'ai fait 8h38, je sortais le matin, midi, soir, 3 sorties, 160 km par semaine. J'ai dit, comme ça, je vais pas durer longtemps. Donc, j'ai changé mon optique de course. Et je me fais plaisir, je regarde, j'admire la nature. Et j'alterne, je cours et je marche. Et je vais bien, même après 100 km, comme ça, je serai prêt à repartir aujourd'hui.
3: Vous le disiez, hein, physiquement ça va bien, c'est avant tout mentalement que ça se passe, et là vous êtes particulièrement fort aussi, si je puis dire, puisque vous avez aussi subi des alertes médicales, des problèmes de santé, mais vous êtes toujours là et toujours au bout de ces 100 km.
4: Ouais, je dis même avec des cas et d'opérations, je n'ai pas été ménagé, le dos, hein, le cœur, tout ça, mais il faut prendre ça positif, il faut savoir médecinerSur 100 km, il y a toujours des recettes. Par exemple, des fois, on me regarde un peu bizarrement, j'ai des problèmes d'estomac, vous allez demander une glace à 2h du matin, tout le monde a froid, il est un peu gaga, ce gars. Mais voilà, ça stabilise l'estomac, et puis c'est des petites recettes qu'il faut savoir.
3: Oui, parler de recettes, cette expérience, et puis la connaissance finalement du parcours, vous devez pouvoir le faire les yeux fermés, ça vous aide aussi?
4: Oui, ça, c'est clair qu'on sait où ça monte, on sait où ça descend, on sait gérer. Mais moi, j'entends comme vous dire, en alternant course et marche, il n'y a pas de problème. Puis après, on trouve des personnes de contact, on est avec eux, on marche ensemble. Comme cette année, ben, puisqu'il y avait six militaires devant moi, donc sur l'Imparthal où il fait très froid, je me suis mis derrière, j'étais à l'abri.
3: Ça, c'est l'expérience, justement. Et puis, si on revient un peu sur ce demi-siècle, si on peut l'appeler comme ça, de 100 km de Bienne, quelles sont les images fortes peut-être que vous gardez?
4: Bon, l'image forte que je garde, c'est quand il y avait l'Expo 02, quand on a passé à l'Arte-Plage. Alors que j'étais un petit Jésus, je courais sur le lac de Bienne, c'était magnifique.
3: Et des images quand même aussi de ce 50e, on imagine ce jubilé, vous arborez d'ailleurs un très joli t-shirt, ça a été un moment émotionnel pour vous?
4: Oui, ça c'est... J'étais la surprise, je ne savais pas ce qui m'attendait, mais tout d'un coup, voilà, la famille, ils avaient préparé un grand 50. Et puis il y a des maillots pour ma femme et moi, puis après ben, je suis rentré comme ça, les gens étaient restés à Bienne, ils m'applaudissaient, tout le monde était debout, c'était grandiose, quoi. On est prêt à chialer. Quoi.
3: Mais vous chialerez peut-être à la 51e, parce que comme vous m'avez dit avant, c'est pas fini, l'aventure
4: ouais,
3: continue.
4: Pas fini, j'ai vu la vidéo, le montage de ma fille ce matin, puis c'est là que j'avais les larmes aux yeux quoi, de voir ce montage.
3: On n'en a jamais marre, vous allez continuer jusqu'à vous ne pourrez plus.
4: Tant que mes jambes ou mon corps acceptent ces distances, il n'y a pas de problème. Moi, je me réjouis déjà pour la suivante.
3: Bien, merci beaucoup, Kurt Wyss, d'avoir été en direct avec nous ce matin. On rappelle que vous avez terminé samedi pour la 50e fois quand même, hein, les 100 km de Bienne. Très belle journée à vous et merci d'être venu.
4: Merci à vous.
2: Et c'est très honorable encore une fois. Notez que vous allez trouver cet entretien sur notre site pour le replay dans le courant de la matinée. Direction donc rjb.ch, site où vous pouvez directement aller maintenant pour revivre les courses de Bienne en images. Damien Carnal est allé tirer le portrait de quelques-uns de ses coureurs.

0: I love it, c'était Icona Pop.
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2: Mathieu, lui aussi, vous l'aimez. Vous aimez le détester parfois, hein, mais vous l'aimez quand même bien parce qu'il vous rapporte des petits sous-sous dans la poche. Le son mystère qui est toujours parmi nous dans la matinale et qui continue son petit bonhomme de chemin tranquillement. Nous en sommes à 130 francs de cadeaux. Exactement, Sven me fait signe de la tête. Il a recompté les petits sous dans la bourse ce matin. On en est bien à 130 francs.
0: On a ajouté les 10 surtout qu'il fallait depuis hier.
2: Ben c'est ça, oui, 120 hier. Le son n'est pas tombé malgré vos propositions intéressantes. Hein. Il y a eu des réponses qui ont fait un petit peu avancer les choses. Mais pas de bonnes réponses. Donc 130 francs ce matin, ils sont pour vous si vous avez la bonne réponse, celle qui se cache derrière notre son.
0: On vous rappelle que ce n'est pas le bruit de popcorn qui saute dans une casserole, ce n'est pas non plus une cuillère en bois qu'on prend pour touiller un œuf. Il ne s'agit pas de 2 dés secoués dans un gobelet pour un jeu et ce n'est pas non plus la roue de la fortune. Donc à vous de continuer vos investigations, de faire vos tests et de tenter votre chance tout à l'heure. On jouera juste après les infos de 7h et possiblement à un autre moment dans cette matinale, donc soyez à l'affût.
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0: Gone Gone Gone par David Guetta, Teddy Swims et Tones and I.
1: On continue cette matinée du mardi avec notamment Tom Gregory dans quelques minutes. I'm down in the mud while you're moving on. Rather Be You, c'est ce qui arrive en musique dans quelques minutes. Donc, ce matin, on va aussi s'intéresser à l'équipe de Suisse de football, s'intéresser aux analyses vidéo, parce que ça prend de plus en plus de place et ça a une grande importance. On vous en parlera sur les alentours de 6h35. Nous allons également jouer donc avec notre son mystère. Ce sera sur les alentours de 7h10, juste après les infos. Et puis sinon, on fera le point sur les 10 ans du réseau Migration Valbir, c'est environ. C'est prévu pour 7h20, sans oublier la nouveauté musicale aujourd'hui, en compagnie de Muse. Ça va décaper. Pour ça, rendez-vous à 8h15. Tout de suite, il est 6h passé de 17 minutes et c'est Calogero qui s'occupe de la musique.

0: Un jour au mauvais endroit, c'était Calogero, et c'est ce qui ne vous arrive pas si vous écoutez la matinale sur RJB, puisque vous êtes au bon endroit, j'ai même envie de dire au bon moment.
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2: Et 6h passées de 21 minutes à l'horloge, le moment d'entrer dans votre playlist du matin parce que vous nous partagez ces chansons qui réveillent via notre WhatsApp au 079 689 20 20. Chansons qui vous mettent de bonne humeur, c'est ce titre qui vous permet de bien vous lancer dans la journée. Vous avez peut-être passé une super nuit, et bien vous savez qu'en mettant telle ou telle chanson, hop, ça repart comme en l'an 40. On va prendre la direction de Fort Worth au Texas pour suivre Kelly Clarkson. Elle avait sorti il y a un petit moment ce titre « Stronger ».

0: Un petit détour par le Texas chez Kelly Clarkson avec ce titre Stronger en guise de son qui réveille. Morceau qui a mis en joie notre ami Sven ce matin, puisque je vous le rappelle, d'ailleurs je me le rappelle aussi à moi-même, hein, parce que j'ai quand même pris soin de vérifier l'information avant de la donner au grand public. Sven, vous êtes toujours dans votre vibe country, ça fait déjà quelques ouais. semaines, hein, voire même quelques...
1: À quelques mois.
0: Quelques ouais. mois. Hein,
1: quelques longs mois.
0: Qu'elle traîne. Là. Est-ce que vous avez la panoplie qui va avec le chapeau, les Santiago le...
1: Encore pas.
0: Pas encore.
1: Encore pas. Alors les Santiago, je sais pas, c'est un pas, c'est le cas de le dire, mais c'est un pas qui, je suis pas sûr d'avoir le style qui va avec. Par contre, le chapeau, là, ouais, je pense que...
0: Ouais, vous avez une tête à chapeau, vous.
1: Alors ça, je suis pas sûr.
0: Mais je pense que
1: mais j'ai l'envie, en tout cas.
0: C'est déjà pas mal. Donc, la moitié du chemin est fait, c'est bien.
1: Oui. Puis celui qui n'aime pas, il regardera ailleurs.
0: Exactement.
1: Si j'ai un chapeau un jour, il viendra des États-Unis. Je ne l'achèterai pas ici.
0: D'accord.
1: Il fera son chemin, il sera fait confectionner devant moi. J'ai vu 2-3 vidéos, là, on peut aller dans des endroits où justement...
0: Avec ces gens qui brûlent, qui modèlent le chapeau avec des chalumeaux, c'est assez impressionnant. Ouais.
1: Exactement. Alors peut-être que ça coûte un demi-rein, mais...
0: Probablement.
1: Bon, au moins, il est fait à la bonne taille. Comme
0: c'est ça. Donc il va falloir y retourner, c'est ça que vous êtes en train de nous dire.
1: C'est un peu ça maintenant.
0: Bon, ben voilà.
1: J'appelle ma banque.
0: Exactement. Vous savez tout.

0: Cosa della Vita, c'était Eros Ramazzotti et Tina Turner.
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2: L'équipe de Suisse de football est entrée dans la dernière ligne droite de sa préparation en vue de la Coupe du Monde. Régis, le coup d'envoi de la compétition sera donné ce jeudi.
0: On espère que tout se passera bien côté feu et côté serpent pour la Nati. Ouais. On croise les doigts.
2: C'est mal barré, mais bon.
0: Voilà. Bon, en tout cas, le feu, ça semble ne plus être un problème pour le moment. La Nati, elle disputera donc son premier match samedi à 21h heure suisse face au Qatar, puis passe à la Bosnie et au Canada. Pour aborder ces trois rencontres de groupe, le sélectionneur Murat Yakin, son staff et les joueurs peuvent s'appuyer sur une équipe d'analystes vidéo. Elle est composée de trois hommes, dont Adnan Alichaïch, le Vaudois, nous explique comment cette Coupe du Monde a été préparée.
3: Beaucoup de vidéos en amont, donc on récupère les images parce qu'il y a une plateforme FIFA qui permet de regrouper tous les matchs en vue tactique, donc c'est pas les vues télé qu'on utilise pour la télé, donc c'est une vue tactique, c'est 20 joueurs de champ plus un gardien, et on récupère ces vidéos sur la plateforme, ensuite on séquence et on prépare une sorte de playlist avec les actions offensives, défensives, les transitions et les balles arrêtées.
4: Ça consiste en des heures et des heures de visionnage et de montage ?
3: En effet, je pense que oui, ça. Il faut s'imaginer un match, c'est environ une journée d'analyse et ensuite discuter des scènes, ça peut, je sais pas, des 6 scènes offensives, ça peut prendre des heures à en discuter.
4: Vous pouvez nous donner un chiffre de ce que ça représente ?
3: Là, comme ça, je pourrais pas vous donner, mais depuis le moment où on a eu nos adversaires. On a passé, moi personnellement, j'ai passé des semaines à regarder les matchs de la Bosnie. Donc, ouais, des semaines, des jours.
2: L'analyse vidéo fait partie intégrante du quotidien du staff de l'équipe de Suisse de football. Plusieurs séquences sont ensuite montrées aux joueurs pour les aider dans certaines situations. Adnan Alichaïch revient sur l'importance de la vidéo et de son travail pour mener la Suisse à la victoire.
3: C'est un outil qui est utilisé au quotidien et c'est pas possible, à mon avis, de l'imaginer sans. Que ce soit Murat Yakin, David Ekala, Patrick Folletti ou les deux analystes, donc mon chef et le deuxième analyste, on est tous au quotidien avec la vidéo et on passe beaucoup de temps devant les écrans. Oui.
4: Comment vous percevez votre travail ? Est-ce que vous avez l'impression que votre travail permettrait à l'équipe de Suisse de gagner un match ?
3: Je pense qu'avant tout, ce sont les joueurs qui jouent les matchs. Nous, on peut leur donner des pistes d'action ou des problématiques auxquelles ils seront confrontés durant le match. Mais à la fin, c'est toujours les joueurs qui font la différence.
0: Un dossier signé Jean-Paul Pitchy sur l'équipe d'analystes vidéo qui entoure la sélection nationale. La Suisse qui entre donc en lice samedi à 21h à la Coupe du Monde de football où elle affrontera le Qatar.
2: Et d'ailleurs, on vous rappelle que vous pouvez pronostiquer la toute première rencontre de ce mondial encore jusqu'à jeudi soir à 21h pour gagner de beaux cadeaux. On vous en parlera encore dans la suite de ce mardi.
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2: La crise iranienne continue de laisser des traces sur le tourisme suisse. Les hôtels enregistrent encore moins de réservations pour cet été en provenance d'Asie et des pays du Golfe, deux marchés traditionnellement importants pour la saison estivale, Régis.
0: C'est ce que révèle le Blick ce matin. Les chiffres d'avril donnaient déjà le ton. Les nuitées des touristes suisses ont progressé de plus de 5%, alors que celles des visiteurs étrangers ont, elles, reculé de près de 6%. Ce sont surtout les clientèles asiatiques et du Moyen-Orient qui manquent à l'appel. Pas de quoi menacer l'ensemble de la saison touristique, rassure toutefois Suisse Tourisme qui se veut plutôt optimiste. Les principaux marchés que sont la Suisse, l'Allemagne, les États-Unis, le Royaume-Uni et la France continuent de constituer un socle solide. Les touristes suisses en particulier compensent une partie du manque à gagner et permettent d'éviter un véritable trou d'air.
2: Et pourtant, Régis, certains marchés restent très affaiblis.
0: Oui, même si un retour des visiteurs saoudiens et émiratis est attendu ces prochaines semaines, il arrive trop tard pour combler le retard accumulé. Dans le Blick, Suisse Tourisme explique prévoir encore une baisse d'environ 30% des nuitées en provenance des pays du Golfe cet été. Du côté asiatique, l'Inde et plusieurs pays d'Extrême-Orient restent également en net recul.
2: Et Régis, tous les hébergements ne sont pas touchés de la même manière.
0: Non, les hôtels de luxe résistent, eux, plutôt bien et les réservations dans les établissements 4 et 5 étoiles se sont stabilisées. En revanche, les hôtels plus modestes restent davantage sous pression. À l'inverse, la para-hôtellerie se porte bien. Les campings, les villages de vacances Réca ou encore les auberges de jeunesse affichent tous une hausse des réservations. Un signe que les touristes de proximité continuent de privilégier la Suisse, perçue comme une destination sûre et stable malgré le contexte international.
2: Et puis dans d'autres actualités, on apprend ce matin qu'en Suisse, l'adresse où l'on grandit continue d'avoir une influence importante sur le parcours scolaire.
0: C'est ce qu'affirme le journal 24 heures qui détaille une nouvelle étude de l'Office fédéral de la statistique. Plus de 91% des jeunes Suisses obtiennent un diplôme du secondaire 2. Mais derrière cette moyenne se cachent d'importantes disparités entre villes, communes et même parfois quartiers. Pour la première fois, l'OFS a cartographié ces écarts. À Lausanne, par exemple, un jeune du quartier de Montjoie-Bourdonnette a deux fois moins de chances d'obtenir un diplôme du secondaire 2 qu'un jeune de Montrioncourt. Les différences sont également marquées pour l'obtention d'une maturité. Selon l'OFS, ces inégalités s'expliquent notamment par la concentration de ménages à faible revenu, de bénéficiaires de l'aide sociale ou encore d'élèves allophones dans certains quartiers.
2: Et enfin, Régis, à quelques jours du début de la Coupe du Monde de football, les spécialistes des addictions mettent en garde contre les risques liés aux paris sportifs.
0: C'est ce qu'on peut lire ce matin dans le 20 minutes. Selon Addiction Suisse, le nombre de personnes qui parient en ligne sur des événements sportifs a augmenté d'environ 40% au cours des 10 dernières années. Les jeunes hommes sont particulièrement concernés. Près de 10% des 15 à 24 ans présentent un comportement de jeu problématique. Les spécialistes expliquent que les paris sportifs sont souvent perçus comme un simple prolongement du football et du divertissement, plutôt que comme une forme de jeu d'argent. Pendant une Coupe du Monde, la publicité et la présence des bookmakers renforcent encore cette visibilité. À noter qu'on parlera de ce sujet plus en détail demain matin avec Luca Notari, chef de projet recherche à Addiction Suisse. Il sera en direct avec nous dans la matinale dès 7h35.
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5: Le matin commence ici, quelque part entre un expresso et un bouton de chemise. Soyez les bienvenus dans Avant la douche jusqu'à 6h avec une bonne nouvelle qui concerne l'entrée en vigueur de la directive européenne petit déjeuner. De quoi s'agit-il ? On en parle dans quelques minutes. On va s'intéresser dans la question à ChatGPT aux destinations les moins chères d'Europe pour prévoir ses vacances. Et puis un jeu de prononciation dans d'Ivoire en fin d'émission. Est-ce que vous dites poireau ou poro, on se penche sur la question tout à l'heure. La musique, c'est avec Pink et sa fille Willow Sedgehart. Tout de suite, il y aura également Téléphone pour se lever avec le jour ou encore Joe. Et puis l'éphéméride du jour dans quelques minutes. Bon début de journée et bon réveil.
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1: Nous sommes le mercredi 17 juin, c'est le 168e jour de l'année. On fête les Hervé, les Émile et les Régnier. L'Islande célèbre aujourd'hui sa fête nationale et puis c'est la journée mondiale de lutte contre la désertification et la sécheresse pour rappeler les dangers que ça implique dans le monde avec la disparition chaque année de milliers d'hectares de sol fertile. Le 17 juin 1939, une foule immense se rassemblait à Versailles pour assister à l'exécution d'Eugène Weidmann, un tueur en série allemand, surnommé le tueur au regard de velours. Il avait été condamné à mort pour 6 assassinats et plusieurs agressions commises en France. Son exécution a été la dernière à avoir eu lieu en public en France. Weidmann a été guillotiné à 4h30 du matin, heure inhabituelle pour une exécution publique due à une erreur de calcul de l'heure du lever du soleil. La scène de l'exécution a été filmée par des actualités cinématographiques et diffusée dans les cinémas français, ce qui a choqué le public et contribué à la mobilisation en faveur de l'abolition de la peine de mort. Quelques jours après l'exécution, le Premier ministre Édouard Daladier a signé un décret interdisant les exécutions publiques en France. Et puis, le 17 juin 2015, la Fondation Princesse des Asturies attribuait le prix Princesse des Asturies de la coopération internationale à l'encyclopédie en ligne Wikipédia. Cette reconnaissance prestigieuse récompense les contributions à la promotion de la coopération et de la compréhension mutuelle entre les cultures du monde entier. Le jury a salué Wikipédia pour sa vocation universelle, multilingue et son caractère collaboratif permettant à des millions de personnes à travers le monde d'accéder à un savoir partagé. L'encyclopédie collaborative a été décrite comme un exemple de coopération internationale réunissant des contributeurs bénévoles de tous horizons pour créer une ressource éducative et informative d'une portée inégalée. Avec plus de 37 millions d'articles dans 288 langues à l'époque, Wikipédia était déjà l'un des 10 sites web les plus visités au monde. Le compositeur russe Igor Stravinsky est né un 17 juin en 1882. On souhaite aujourd'hui un joyeux anniversaire au réalisateur Ken Loach qui fête ses 90 ans, au cycliste Eddy Merckx né en 1945, à Fabienne Thibault qui a vu le jour en 1952 et Kendrick Lamar en 1987. Les dictons du jour sont de bon augure. Beau temps à la Sainte-Émilie donne du fruit à la folie. Soleil à la Saint-Hervé fait présager d'un bel été. Et temps de la Saint-Hervé n'est pas toujours mauvais.
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1: Acheter du miel en sachant vraiment d'où il vient, c'est une petite révolution qui est entrée en vigueur en Europe depuis quelques jours. Les consommateurs bénéficient désormais d'un étiquetage beaucoup plus transparent sur les pots de miel. Jusqu'à présent, certaines étiquettes se contentaient d'indiquer des mentions assez vagues, comme mélange de miel originaire et non originaire de l'Union européenne. Désormais, les fabricants doivent préciser chaque pays de récolte et indiquer le pourcentage exact que représente chaque origine dans le pot. Cette mesure découle de la directive européenne dite « petit déjeuner » mise en place pour mieux informer les consommateurs et lutter contre certaines fraudes, notamment l'ajout de sirop de sucre dans des miels importés. L'objectif est de permettre à chacun de faire des choix plus éclairés et valoriser le travail des apiculteurs. Et ce n'est pas la seule nouveauté, les règles évoluent aussi pour les jus de fruits et les confitures, avec davantage d'exigences sur la teneur en fruits et une meilleure information sur les sucres. Une bonne nouvelle pour tous ceux qui aiment savoir ce qu'ils mettent dans leur assiette.

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1: Le saviez-vous, la durée d'accouplement du gendarme, aussi appelé Pyrrhocoris apterus ou punaise rouge, peut aller jusqu'à 7 jours. Ces insectes, souvent observés en groupe sur les troncs d'arbres ou sur les sols ensoleillés, peuvent rester unis pendant de longues périodes, parfois plusieurs jours d'affilée, sans interruption. Cette durée exceptionnelle s'explique notamment par leur mode de reproduction et par une stratégie biologique appelée garde du partenaire, qui limite les chances de compétition avec d'autres mâles. Pendant ce temps, les deux individus restent attachés et se déplacent parfois ensemble. On le voit souvent dans la nature, surtout au printemps et en été.
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1: La hausse du coût de la vie contraint des millions de personnes à renoncer aux vacances. En Suisse, près d'un habitant sur cinq ne peut pas partir pour des raisons financières. Les destinations méditerranéennes classiques, par exemple, deviennent de plus en plus chères. Alors, quelles sont les destinations les moins chères d'Europe ? Partir en vacances devient un luxe pour un nombre croissant d'Européens. En Suisse, près d'une personne sur cinq déclare ne pas avoir les moyens de s'offrir une semaine de vacances hors de son domicile. Dans ce contexte, le choix de la destination peut faire toute la différence. Alors que les prix continuent de grimper dans de nombreuses régions touristiques de la Méditerranée, plusieurs pays d'Europe de l'Est et des Balkans restent particulièrement abordables. La Bulgarie est aujourd'hui considérée comme la destination la moins chère du continent. Sur place, un voyageur peut souvent se loger pour moins de 30 euros la nuit et prendre ses repas pour quelques euros seulement. La station balnéaire de Sunny Beach sur la mer Noire est régulièrement citée parmi les lieux de vacances les plus économiques d'Europe. La Roumanie figure également parmi les meilleures affaires. À Bucarest, comme dans les régions rurales ou montagneuses, le coût de la vie reste nettement inférieur à celui d'Europe occidentale. La Pologne conserve aussi une excellente réputation auprès des voyageurs au budget limité, notamment grâce à des hébergements abordables et à un réseau de transport peu coûteux. L'Albanie attire quant à elle de plus en plus de visiteurs, souvent comparée à la Croatie ou à la Grèce pour ses paysages côtiers. Elle affiche des prix bien plus doux. Selon plusieurs comparatifs récents, un budget quotidien de 30 à 40 euros peut suffire pour se loger, manger et se déplacer dans de bonnes conditions. Même certaines destinations longtemps considérées comme très bon marché commencent toutefois à rattraper leur retard. La Croatie, par exemple, est devenue nettement plus chère ces dernières années, tandis que la Bulgarie pourrait voir certains prix augmenter avec son entrée dans la zone euro. Au final, les meilleures affaires se trouvent aujourd'hui entre les Balkans et l'Europe de l'Est. La Bulgarie, l'Albanie, la Roumanie et la Pologne offrent encore un coût de la vie 2 à 3 fois inférieur à celui de nombreuses destinations d'Europe occidentale. Pour les voyageurs qui souhaitent continuer à découvrir le continent sans faire exploser leur budget, ce sont désormais ces pays qui représentent les alternatives les plus attractives.
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2: Comment vous prononcez le nom de ce légume? Un poro ou un poireau?
3: Poireau.
4: Poireau.
3: Ah, le poro.
5: Mais nous on dit du poireau, hein, parce qu'on a évolué quand même.
6: Mais on pourrait dire c'est le poireau.
3: Alors, on le prononce quand on le dit poireau, mais on peut le dire à la romande le poireau.
7: Non mais écoutez, en principe je dis poireau, mais je sais que chez nous on dit poireau.
8: Ta plante était poireau, mais c'est poireau évidemment.
3: Moi je dis pas poireau.
4: P-O-I, le O-I c'est quoi?
3: Comme l'oignon, pas les oignons.
5: Mais avoir du poireau, je dirais pas avoir du poireau, c'est avoir de la chance. Oh quel poireau, c'est quelle chance.
2: L'éclairage de Marinette Maté, sociolinguiste.
9: Est-ce que vous dites poireau ou poreau? Le mot s'écrit bien P-O-I-R-E-A-U et la prononciation attendue est donc poireau. Mais peut-être que vous dites quand même poreau et que vous êtes tenté d'écrire poreau éventuellement avec deux R pour bien montrer la prononciation neuchâteloise. Dans les dictionnaires actuels, on trouve seulement l'entrée poireau, donc P-O-I-R-E-A-U, mais si vous avez l'occasion de feuilleter un vieux dico de la fin du 19e, vous verrez que l'entrée poreau, donc P-O-R-E-A-U, existe avec la mention voir poireau. Donc, on a deux variantes. Une qui reste proche de la forme originale du latin porum, de même sens, soit le légume avec lequel on fait le pâté vaudois. En ancien français, on a le plus souvent poreau, parfois poureau, et apparaît dans un texte poiré, donc écrit P-O-I-R-E-E, mais qui semble être dû à l'inattention d'un copiste. Cette apparition de oie rapproche le poireau de la poire. Et les lexicographes considèrent que ce phénomène a pu encourager les parleurs et parleuses parisiennes à adopter cette dernière variante, donc poireau, avec l'orthographe correspondante P-O-I-R-E-A-U. Le lien entre poire et poireau passerait par la forme légèrement bulbeuse du pied du poreau. Aujourd'hui, la vitalité de poreau est en forte diminution, me semble-t-il, et l'orthographe n'y est pas pour rien. O-I se lit oie, ce qui favorise cette dernière prononciation. Mais la forme poreau a quand même bien résisté à l'oral pendant plusieurs siècles, et on a donc eu une coexistence de deux variantes dans un grand espace, notamment en Ardèche, en Savoie, autour de Lyon, en Franche-Comté, en Suisse romande, en Lorraine et en Belgique. Plutôt dans l'est de la France donc. Les dictionnaires considèrent poreau comme un archaïsme. Mais vous avez toujours le choix entre poireau, conforme au français de référence et donc légitime, et une prononciation conforme à son origine latine, ce qui est une forme de distinction aussi. Il ne tient qu'à vous de perpétuer le souvenir du latin dans le porum, dans le poro.
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1: Dans les rendez-vous à ne pas manquer dans votre matinée, il y a celui que vous donne la matinale. Toute l'équipe s'installe en studio d'ici quelques minutes et y restera avec vous jusqu'à 9h. Je vous souhaite une excellente journée et on se retrouve pour se réveiller ensemble dans Avant la douche demain matin dès 5h.
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0: On the Flow, Jennifer Lopez et Pitbull pour nous accompagner dans ce mercredi. Un milieu de semaine au temps bien ensoleillé sur l'ensemble de la région avec quelques voiles d'altitude tout au plus. Nous aurons également de faibles vents d'ouest sur le Seeland et dans les vallons. Des vents de secteur ouest également, mais plus modérés, sont prévus sur les crêtes. Et puis côté température, on devrait commencer la journée dans un déjà intéressant 14 à 16 degrés. On continuera cet après-midi dans quelque chose de bien chaud, puisqu'il devrait faire entre 28 et 31 selon Météo News. On vous souhaite un très bon réveil et surtout un excellent début de journée. Il est 6h. Et il est temps de s'informer avec vous, Manon Becker. Bonjour.
1: Bonjour. Le journal du Jura franchit une nouvelle étape de son histoire et devient le JDJ, le journal de Bienne et du Grand Chasseral. On parle concrètement d'une identité visuelle renouvelée, d'une maquette repensée et du lancement de la nouvelle plateforme numérique, le JDJ.ch. Elle signifie la sortie de la plateforme Ajour.ch, une orientation stratégique qui doit permettre au titre de gagner en indépendance selon la direction. Le CAF tient son nouveau président. Le socialiste Renaud Libéraire succède à Ariane Thonon, tandis que le radical Maurice Paroniti a été réélu à la vice-présidence. Le Conseil des affaires francophones de l'arrondissement de Bille-Bienne s'est réuni hier soir pour son assemblée constitutive. C'est ce qu'indique un communiqué de presse publié hier soir. Les trois commissions ont également été élues. Un accident de la circulation impliquant deux voitures s'est produit hier matin, peu avant 10h, entre Orvin et Frainvilliers, selon la police cantonale. Une voiture a dévié de sa trajectoire. Elle est entrée en collision avec un véhicule circulant en sens inverse. Les deux conducteurs blessés ont été transportés en ambulance à l'hôpital. Le tronçon a été fermé à la circulation pendant 4 heures, notamment en raison d'une importante quantité de liquide qui s'est écoulée sur la chaussée. La majorité du Conseil national veut renforcer les mesures de lutte contre les violences domestiques, à l'exception de l'UDC. La Chambre du Peuple a adopté hier le principe d'inscrire dans le code pénal et civil la notion de contrôle coercitif, c'est-à-dire prendre en compte le harcèlement quotidien précédant souvent la violence. L'auteur de la motion, la libérale radicale vaudoise Jacqueline de Quattro.
2: Tout le contrôle qui peut être exercé sur une personne, de ses téléphones, contrôle de ses fréquentations, de ses finances, pression psychologique, harcèlement, dénigrement, cette prise de contrôle sur une autre personne qui est censée être votre partenaire, qui la prive de son autonomie, de sa liberté de décision, puisse être pris en considération comme une forme de violence. C'est pas des coups, c'est pas des blessures, c'est souvent le stade antérieur. Et je souhaite qu'on puisse le prendre en considération, que ça donne des outils à la police, à la justice. Par exemple, quand elle doit décider qui va garder l'enfant dans une séparation, idéalement pas le parent qui est violent.
1: L'Argentine régale lors de la Coupe du Monde. Elle a dominé l'Algérie 3-0 ce matin à Kansas City grâce à un triplé de Lionel Messi. Le joueur de football rejoint ainsi le recordman Miroslav Klose avec désormais 16 buts inscrits en phase finale. De son côté, la Norvège a battu l'Irak 4-1 hier soir à Boston grâce notamment à un doublé de leur superstar Erling Haaland. Les Vikings passent ainsi devant la France, victorieuse à New York 3-1 du Sénégal, plus tôt dans la soirée avec un doublé de Mbappé. Merci pour votre écoute. Prochain point sur l'information à 6h30. Bon réveil.
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0: Bonjour à tous et bienvenue dans ce milieu de semaine, un mercredi qui nous rapproche à 16 jours des vacances. De quoi s'activer sur les derniers dossiers pour entrevoir une semaine, une dernière semaine, possiblement un peu plus cool.
4: Et on a l'impression que vous tenez un petit décompte, Sven.
0: Non, ça va. C'est moins que le vôtre pour Noël.
4: 16 jours. Oui, bah, je suis largué là, du coup je ne sais plus combien. C'est vrai qu'avec l'approche des vacances, voilà. On est un peu plus... intéressé par les vacances d'été que les vacances de Noël. On fera le point dès la rentrée en août.
0: Je vous
4: ferai un topo précis sur le nombre d'heures, de minutes et de secondes qui restent avant les fêtes de Noël.
0: Le lutin de Noël.
4: Exactement. Sinon, dans notre programme de ce 17 juin, on fera le point sur le nom des habitants de Valbir, ce qui doit être trouvé et proposé par la population elle-même. C'est prévu pour 6h15.
0: Et une vingtaine de minutes après, nous nous intéresserons à la hausse des températures des lacs qui s'est faite depuis mai dans notre pays.
4: Vers 6h45, nous tournerons les pages des journaux pour nous arrêter sur ce qui tourne en ce moment autour de l'incendie du Constellation à Crans-Montana en début d'année.
0: Et pour tout de suite, on vous souhaite un très bon réveil et surtout un beau matin en notre compagnie.
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0: Bad Habits, titre signé Ed Sheeran pour nous accompagner jusqu'à 6h passées de 12 minutes dans cette matinale où l'on a quand même un œil du côté de l'écran, du côté des États-Unis, parce que la Coupe du Monde se joue en ce moment pour la rencontre entre l'Autriche et la Jordanie. Ça a commencé il y a à peine moins de 10 minutes et pour l'instant c'est toujours 0 partout.
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2: Grosse affiche. Hein.
0: À la plus grosse du mondial.
2: On est tendu avec Sven.
0: C'est pour ça qu'on suit
2: ça d'un œil. Vous avez un favori pour cette rencontre, Sven?
0: Moi, je pense que c'est les maillots turquoises qui vont gagner.
2: Il n'y en a pas.
0: C'est l'arbitre.
2: Ah oui, d'accord. Ben oui, l'arbitre a toujours raison, donc forcément l'arbitre
0: va
2: gagner à la fin de la rencontre. Bon, soyons sérieux. Le son mystère, voilà une affaire qui nous passionne réellement, sans deuxième degré. Le son mystère avec cette cagnotte de 190 francs à venir gagner ce matin. Alors, vous pouvez faire du choix stratégique. Hein. Vous pouvez peut-être volontairement, exprès, répondre faux, faire des propositions complètement à l'ouest aujourd'hui pour avoir l'espoir de toucher la barre des 200 francs demain. Ou alors décider que ben non, ça y est, cette fois, on a fait le tour de cette histoire et qu'il est temps que cette cagnotte tombe enfin. À vous de voir quelle stratégie vous voulez adopter. Nous, on est là, on vous propose le son mystère dans une petite heure et d'ici là, on vous propose surtout de le réécouter.
0: Il y a beaucoup de choses qu'on connaît dans notre son mystère. Il y a des choses que l'on ne connaît peut-être pas encore. On s'est parfois rapproché, parfois éloigné. On sait en tout cas

0: secoue dans un gobelet en plastique lui aussi. Donc continuez de tester et puis on jouera d'ici une heure ensemble.
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0: Un homme like you ?
1: Une femme like you plutôt.
0: Ah, bon ben, femme like ce qu'ils veulent.
1: C'était Camaro.
0: La musique, tiens, d'ailleurs, ça va continuer avec trois personnes, Teddy Swims, Tones and I et David Guetta. Le titre, Gone, Gone, Gone, ça nous arrive dans quelques instants. On vous souhaite encore un bon matin, il est déjà 6h19.
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0: Il est temps de trouver le gentillet officiel des habitants de Valbirse.
1: 10 ans après la fusion de Pontenay, Malleret et Baie-Villard, la commune lance une consultation populaire. Les explications de Manon Becker.
3: Valbircien, Valbircienne, ce sera peut-être le nom officiel des habitants de la commune. Un coupon a été distribué en tout ménage au début du mois de juin pour enfin faire un choix. Justement, on est allé à votre rencontre.

0: rencontre pour vous demander si vous aviez des suggestions.
1: J'ai pas encore réfléchi.
2: Mais écoutez, oui, j'ai toutes trois idées, mais c'est vrai que c'est toujours difficile. Il faudrait pouvoir y réfléchir. Alors, à un moment, on a reçu la documentation à la maison, donc c'est vrai que c'est... Il faut un petit peu se pencher dedans, mais je crois que le délai est assez court hein, pour pouvoir répondre à tout ça. Moi, je dirais, oui, Valburcien, Valburcienne. Ça me paraît intéressant, mais c'est un nom qui est long aussi, donc... Je ne sais pas ce que les gens préféreront.
0: Ce serait le plus logique selon vous?
2: Oui, ça me paraît assez logique de prendre ça, mais on pourrait prendre Valburcier, Valburciette pour un petit peu faire plus comique, mais voilà quoi.
3: Ben, j'entends ça depuis longtemps, alors Valburcien ou Valburcienne, ça irait.
0: Et vous avez entendu d'autres noms, d'autres termes?
3: Non, pas du tout.
4: Actuellement, j'en ai aucune idée.
0: Vous avez reçu le papier à la maison depuis quelques temps déjà?
4: Oui, en effet. Et j'ai pas eu d'idées qui m'ont parlé.
0: Dernière question, est-ce que vous en parlez avec vos proches?
4: Pas spécialement.
0: Vous avez reçu le pamphlet à la maison déjà?
1: Oui, tout à fait. On n'a encore rien fait, mais on va s'occuper de ça.
0: Les propositions peuvent être soumises jusqu'à la fin du mois de juin. Il est aussi possible de suggérer des noms pour désigner les habitants de Valbir sur le site internet de la commune. Résident de Valbir, c'est animateur pour RGB, Steph Geyser, a quelques idées en tête.
5: C'est vrai qu'on cherche un peu des trucs originaux. Je ne sais pas, Valbircher, pourquoi pas? Sinon, va le boire ailleurs ton vin, pourquoi pas aussi? Tout est possible.
0: Et est-ce que vous avez connaissance des anciens noms des habitants de Malleret, Bévillard ou Pontenay?
5: J'ai en tête les Béguettes. Il n'y a pas avec les Bourguignons, c'est ça?
0: Les Bourguignons à Pontenay, les Béguettes à Bévillard, et puis à Malleret, c'est les Tchelaires. Est-ce que vous en avez déjà entendu parler?
5: Ça, je ne connaissais pas. Après, nous, on a toujours dit les Malleret, puis les Bévillard, puis les Pontenay.
0: C'est la population qui aura le dernier mot. Une votation consultative aura lieu le 27 septembre afin de retenir une seule proposition.
6: Vous auriez des suggestions, vous?
7: J'ai rien de meilleur que notre ami Steve,
6: ouais,
7: qui est spécialiste pour trouver des idées farfelues et toujours bien senties. Donc non, on va lui laisser le lead sur ce coup-là.
6: On verra s'il gagne. En tout cas, c'était un sujet de Manon Becker sur la population de Valbirse, invité à proposer un nom pour désigner les habitants et les habitantes de la commune. Oui, bon,

0: Gone, Gone, Gone par David Guetta, Teddy Swims et Tones and I.
1: Il est déjà 6h26, on court en direction de notre chanson qui réveille. Le temps de vous dire que l'Autriche mène à présent 1-0 face à la Jordanie. On est dans la 23e minute de cette Coupe du Monde de foot aux États-Unis.
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1: Il est temps de se réveiller donc au son que vous aimez. Et ce matin, c'est Ariane de Tramelan qui nous propose de se caler un petit Louise Attaque entre les oreilles à 6h26. Donc voici Sortir de l'ordinaire.

0: Sortir de l'ordinaire, voilà.
1: Fallait
0: On y
1: en
0: arrive.
1: sortir.
0: Ouais, des fois, les boutons des micros sont un peu grippés. Il faut les pousser. Et puis le matin, Sven n'a pas trop de force. Il a encore un, tant qu'il n'a pas eu ses 6 cafés, il a
1: ça
0: un,
1: fonctionne
0: petit,
1: pas.
0: Un petit peu faible du bout du doigt. Voilà, donc c'était Sortir de l'ordinaire avec Louise Attaque, projet de Gaëtan Roussel, qui sera de passage dans notre région, pas avec le projet Louise Attaque, mais tout seul. Enfin, certainement avec quelques copains quand même sur scène, hein, pour partager donc un concert au Chant du Gros. Ce sera quel jour, Sven ?
1: Ce sera le jeudi, et c'est d'ailleurs le tout premier artiste qui va ouvrir ce festival du Chant du Gros. Rendez-vous donc le 3 septembre, jeudi, à partir de 18h15 sur la Sainte-Seine. Il sera suivi ensuite par Julien Doré, encore Charlie Winston sur cette même scène. Il y aura aussi d'ailleurs Rimka pour... les adeptes de rap français. Ce sera pour clôturer la scène des ménages à partir de minuit. Le Chant du Gros qu'on vous fera vivre, bien sûr, quand on y arrivera. D'ici là, on a plein d'autres belles choses à faire, et notamment à 6h31, on a à s'informer. Et ça se passe avec vous, Régis.
0: Le conseiller des affaires francophones de l'arrondissement de... Le Conseil des affaires francophones de l'arrondissement de Bienne tient son nouveau président. Renaud Liberer, du Parti socialiste romand, a été élu hier soir à Nidau lors de l'Assemblée constitutive du CAF. Il succède ainsi à Ariane Tonon. Maurice Paroniti est quant à lui reconduit à la vice-présidence. Pour rappel, le CAF compte 18 membres et défend les intérêts de la population francophone tout en promouvant le bilinguisme dans la région biennoise. Une première mondiale au bord du lac de Bienne. Voilà 8 mois maintenant que la nouvelle station d'eau d'Ipsar d'Énergie Service Bienne utilise un système de nettoyage bidirectionnel. Le procédé combine un système de filtrage télescopique avec un dispositif de nettoyage qui parcourt toutes les 4 à 6 semaines les conduites longues de 750 mètres dans les deux sens. Les dépôts et les larves des moules quaggas sont ainsi éliminés. Un accident de la circulation s'est produit hier matin entre Orvin et Frainvilliers. Il a impliqué 2 voitures. Les faits se sont produits peu avant 10h selon une communication de la police cantonale bernoise. Une voiture circulant entre Fravier et Orvin a dévié de sa trajectoire pour une raison qui reste à déterminer. Elle est entrée en collision avec un véhicule circulant correctement en sens inverse. Les 2 conducteurs ont été blessés. Ils ont été transportés en ambulance à l'hôpital. Le tronçon a été entièrement fermé à la circulation durant 4h. Une enquête a été ouverte pour déterminer la cause de cet accident. Un médicentre devrait voir le jour à Péry. Le projet a reçu le soutien de l'Assemblée municipale de Péry-la-Heutte lundi soir. Les ayants droit ont donné leur aval à un prêt de 600 000 francs pour implanter et développer cette offre médicale sur le territoire communal. Les autorités espèrent voir ce projet porté par un privé aboutir d'ici 2 ans. Le journal du Jura franchit une nouvelle étape de son histoire et devient JDJ, le journal de Bienne et du Grand Chasseral. Concrètement, on parle d'une identité visuelle renouvelée, d'une maquette repensée et du lancement de la nouvelle plateforme numérique, lejdj.ch. Elle signifie pour le JDJ la sortie de la plateforme ajour.ch, une orientation stratégique qui doit permettre au titre de gagner en indépendance selon la direction. On en parlera plus en détail dans la matinale vers 8h20. Le message sur l'armée 2026 passe facilement la rampe du Conseil des États. Les sénateurs ont validé hier un crédit de 3,4 milliards de francs. La majeure partie permettra d'acquérir de l'armement, notamment des systèmes de défense sol-air contre les cyberattaques. 50 millions de francs sont prévus pour des nouveaux pistolets de l'armée. Ces Sig Sauer ont obtenu de mauvais résultats au test, mais le producteur a promis des améliorations, ce qui a rassuré les sénateurs. Et surtout, ce pistolet sera fabriqué en Suisse. Charles Juillard, conseiller aux États du Centre.
2: Moi, je crois que c'est un élément important parce que ça montre aussi la volonté de maintenir une industrie d'armement présente en Suisse, ce qui est nécessaire si on veut garder un minimum d'autonomie par rapport à notre armement, par rapport au matériel qui sont mis à disposition de l'armée. Parce que si on achète tout à l'étranger et qu'on n'a pas d'entreprise capable d'assurer l'entretien ici en Suisse, on va perdre en crédibilité, on va perdre en souveraineté.
0: Des propos recueillis par notre correspondante parlementaire Marie Vieux-Mier. Le message sur l'armée 2026 doit encore être adopté par le Conseil national. Dans l'actualité internationale, les États-Unis et l'Iran doivent signer vendredi en Suisse un protocole d'accord visant à mettre fin à la guerre au Moyen-Orient. La cérémonie est prévue au Burgenstock près de Lucerne avec la participation de responsables des 2 pays. L'accord prévoit une réouverture progressive du détroit d'Ormuz fermé depuis le début du conflit. Il ouvre aussi 2 mois de négociations sur le programme nucléaire iranien et les sanctions américaines. Et puis en sport, la France a bien lancé son mondial en battant le Sénégal 3-1 hier soir grâce notamment à un doublé de Kylian Mbappé. L'attaquant français porte désormais son total à 14 14 buts en Coupe du Monde, un record pour l'équipe de France de football. Dans l'autre match du groupe 1, la Norvège a dominé l'Irak 4-1 hier à Boston. Quant à l'Argentine, elle a elle aussi parfaitement entamé la compétition en battant l'Algérie 3-0 à Kansas City. Lionel Messi, qui célébrait sa 200e sélection, a été le grand homme du match avec un triplé. Tenante du titre, l'Albi Céleste confirme son statut de favorite de la compétition. Tour complet de l'actualité à 7h.
1: Et notez que du côté du match qui se déroule en ce moment, l'Autriche mène toujours 1-0 face à la Jordanie. Pour ce qui est de la météo de ce mercredi, un temps bien ensoleillé est au programme sur l'ensemble de la région, avec simplement quelques voiles d'altitude. Les experts de Météo News nous prévoient de faibles vents d'ouest sur le Célandais dans les vallons. Des vents d'ouest également, mais plus modérés, sont à prévoir sur les crêtes. Et puis côté température, notez qu'on devrait commencer la journée en principe entre 14 et 16 degrés, selon les experts de Météo News en tout cas, puisque selon ce qui se passe exactement en ce moment, du côté de Courtelary notamment, on est un peu en dessous puisqu'il en fait 10,1. Cet après-midi, la chaleur sera de mise avec 28 à 31 degrés. Pensez à bien vous hydrater d'ici là.
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1: Les inforoutes sont disponibles en tout temps sur notre site rjb.ch. Vous y avez accès donc comme vous le souhaitez. En vous rappelant qu'à Crémines, après entre les Ressiers, Montramelan, du côté de Corcelles ou encore à Courtelary, il y a des perturbations pour cause de travaux, des signalisations lumineuses ou autres informations de chantier qui sont à suivre. Et puis si vous êtes vous aussi témoin de quelque chose d'inhabituel sur votre chemin, vous pouvez nous mettre un message sur le WhatsApp de la radio pour nous en faire part via le 079 689 20 20. Soyez prudents et bonne route.
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0: Un petit détour par l'Australie ce matin dans la matinale RJB avec Nathalie Imbruglia et son grand succès Torn, titre qui l'a fait connaître, qui lui a permis de démarrer une petite carrière, mais ne connaîtra plus vraiment le grand succès qu'elle avait connu avec ce titre-là. C'était le morceau Torn.
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2: Régis, les températures des lacs ont pris l'ascenseur fin mai et début juin en Suisse. C'est l'EVAG, l'Institut fédéral suisse des sciences et technologies de l'eau, qui le dit.
0: Pour faire le point sur la situation dans notre région, nous nous entretenons ce matin avec Damien Bouffard. Il est chercheur à l'EVAG, mais aussi professeur à l'Université de Lausanne. On lui a tout d'abord demandé si cette hausse de température touchait aussi la région des Trois Lacs. Damien Bouffard.
3: Alors oui, effectivement, en ce début de mois de juin, mais surtout en fin mai, on a eu des températures des eaux de surface dans les lacs en Suisse qui étaient beaucoup plus élevées que la norme. On était typiquement 4 à 5 degrés au-dessus des normales saisonnières pour le lac de Mora, le lac de Neuchâtel, le lac de Bienne, avec des températures qui ont dépassé largement les 20 degrés dans le lac de Neuchâtel et le lac de Bienne, par exemple.
4: Comment est-ce qu'on explique le fait que la température de ces lacs soit plus élevé que d'habitude cette année?
3: Alors c'est malheureusement très classique, on a eu des épisodes de chaleur très très marqués en Europe et particulièrement en Suisse en mai, avec des températures de l'air qui ont dépassé les 30 degrés, ce qui est vraiment rare, et cet excès de chaleur dans l'atmosphère, elle s'est traduite par une augmentation, par un transfert de chaleur vers les eaux de surface, donc pour les rivières et pour les lacs.
4: Donc si je vous suis bien, c'est une situation qui est isolée, c'est pas une tendance qui s'observe sur plusieurs années, liées par exemple au réchauffement climatique?
3: Alors c'est directement lié au changement climatique, mais on avait eu un mois d'avril qui était à peu près légèrement supérieur au normal. Et c'est en mai où on a une vague de chaleur qu'on doit pouvoir lier au changement climatique, qui se traduit par de très fortes montées de température dans les lacs suisses. Donc oui, c'est lié au changement climatique, tout ça.
4: Quels sont les risques liés à ces hausses de température pour ces lacs, justement?
3: C'est une question qui est un peu compliquée. Alors je vais d'abord répondre pour si on avait cette vague de chaleur en juillet ou au milieu de l'été, là on aurait atteint des températures records, on aurait atteint des températures de 28, 29 degrés pour les lacs, et là c'est des problèmes qui sont évidents pour certaines espèces qui ont du mal à vivre avec des températures aussi élevées. Là, en mai, juin, avec des températures qui arrivent un peu plus tôt, un peu plus chaudes, en fait on n'est pas encore très très au clair sur quels sont les risques. On a probablement des risques d'adaptation de la biodiversité, mais on a du mal à être encore assez formel là-dessus.
4: Est-ce qu'on peut parler d'une situation alarmante ou qui pourrait en tout cas le devenir?
3: Alors, c'est pas une situation qui est encourageante. Ce qu'il faut voir, c'est que c'est un signe. Les lacs, c'est en fait un témoin du changement qu'on est en train qui est en train de s'opérer. Et je préfère le voir comme un ensemble. C'est-à-dire qu'en fait, c'est pas que les lacs. On pourrait faire la même discussion sur les forêts, sur les rivières, sur les glaciers. Et en fait, c'est quand on prend l'ensemble où là, la situation, elle devient extrêmement alarmante.
4: Est-ce que des mesures peuvent être prises pour freiner ces hausses des températures? Ou respectivement, si ces températures augmentent, est-ce qu'on peut faire quelque chose pour ne pas aggraver la situation ou la minimiser?
3: Ce qu'on essaie de faire, c'est d'essayer, on travaille avec les cantons, avec l'Office fédéral pour l'environnement, pour essayer d'équiper des lacs avec des capteurs en temps réel, pour essayer de bien suivre ce qui se passe et être vigilant, pouvoir lancer des alertes au bon moment, aux bons endroits. Ça, c'est des choses qui sont importantes. Après, pour les lacs, on ne va pas pouvoir faire grand-chose de plus pour l'instant. De façon plus générale, en fait, c'est continuer l'effort de décarbonation de nos sociétés. C'est la seule solution à cet ensemble de problèmes liés au changement climatique et à cette très forte hausse de température qu'on a de temps en temps.
2: C'était Damien Bouffard, professeur à l'Université de Lausanne et chercheur à l'Institut fédéral suisse des sciences et technologies de l'eau. Il évoquait au téléphone d'Alexandre Michler la hausse des températures des lacs dans notre région.

0: Renegades par X Ambassadors à 6h, passé de 48 minutes.
1: Et on aura en musique Julien Lib. Ce titre autrement pour nous accompagner dans quelques instants. Juste avant, on va tourner les pages des journaux.
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1: Près de 6 mois après l'incendie du bar Le Constellation à Crans-Montana, les premiers résultats de l'autopsie confirment, Régis, les causes de plusieurs décès, tandis que l'enquête judiciaire et la gestion politique du drame continuent d'alimenter les tensions.
0: Les premières autopsies ordonnées par le parquet valaisan dans le cadre de l'incendie du Constellation confirment que 2 victimes sont mortes après avoir inhalé de la fumée. C'est ce qu'affirment le Blick et la New York Zürcher Zeitung ce matin. Les analyses font état de taux de monoxyde de carbone extrêmement élevé dans le sang, jusqu'à 70% dans un cas, un niveau qui provoque une perte de connaissance très rapide, bien au-delà du seuil critique. Les examens révèlent aussi l'absence d'alcool chez la victime, mais un taux élevé de caféine, un élément qui suggère qu'elle n'était pas désorientée au moment du sinistre et qu'elle a probablement tenté de réagir rapidement sans pour autant pouvoir s'extraire de l'incendie. Des résultats qui ne modifient pas fondamentalement l'hypothèse principale des enquêteurs, qui privilégient déjà une asphyxie liée à l'inhalation de fumée toxique. En revanche, ils viennent confirmer médicalement la violence et la rapidité du phénomène.
1: Et sur le plan judiciaire, Jacques et Jessica Moretti restent mis en cause pour homicide involontaire, lésion corporelle et incendie par négligence.
0: Mais les parties civiles demandent une requalification en meurtre par dol éventuel après la découverte de messages internes évoquant la connaissance de l'inflammabilité du matériau utilisé au plafond du sous-sol. Sur ce point, les enquêteurs cherchent d'ailleurs encore à établir un lien direct entre ces échanges, les tests évoqués sur la mousse isolante et la décision de l'installer dans le bâtiment. À ce stade, ces éléments alimentent les soupçons mais ne constituent pas à eux seuls une preuve pénale décisive, rappellent les journaux.
1: Et enfin, Régis, la gestion de l'après-drame reste sous pression à Crans-Montana.
0: Ouais, le mémorial temporaire dédié aux victimes est notamment très critiqué par les familles qui dénoncent sa dégradation et un manque d'entretien, selon le Blick. La commune reconnaît une solution provisoire et travaille à un lieu pérenne. Hier soir, lors d'une assemblée communale très suivie, le président Nicolas Ferrand s'est exprimé pour la première fois publiquement depuis le drame devant la population. Devant 378 citoyens, il a présenté des excuses officielles au nom des autorités et rappelé l'ampleur du choc pour la commune. Face aux questions sur sa responsabilité politique, il a exclu toute démission et a été applaudi par une partie de la salle. Dans le même temps, il a annoncé une série de mesures dont le contrôle de tous les établissements publics et la réflexion sur une nouvelle gouvernance communale avec la création envisagée d'un conseil général.
1: Et dans d'autres actualités, on apprend ce matin qu'un trafic d'or et de bijoux en provenance d'Italie a été démantelé par les autorités suisses.
0: C'est ce que relate le 24 heures. La Confédération annonce avoir mis fin à un trafic d'or qui durait depuis plusieurs années entre l'Italie et la Suisse. Selon l'Office fédéral de la douane et de la sécurité des frontières, des bijoux en or étaient importés illégalement avant d'être fondus sur le territoire suisse, puis revendus via une société spécialisée. Au total, environ 230 kilos d'or d'origine illicite auraient été introduits clandestinement, notamment entre 2021 et 2022. Le manque à gagner pour les autorités est estimé à environ 800 000 francs de TVA et de droits de douane. L'enquête a conclu à l'existence d'un réseau organisé de contrebande très bien structuré entre l'Italie et la Suisse, avec un circuit complet allant de la collecte des bijoux jusqu'à la revente de l'or fondu sur le marché helvétique. Les 3 personnes mises en cause sont désormais poursuivies dans ce dossier.
1: Et enfin, Régis, en tournant les pages des journaux ce matin, on peut aussi lire que la Suisse s'apprête à connaître une nette montée des températures.
0: Mais c'est ce que détaille le 20 minutes dès aujourd'hui et jusqu'à au moins mardi prochain. Une vague de chaleur durable va s'installer sur le pays. Les températures dépasseront alors régulièrement les 30 degrés en pleine, avec des valeurs comprises entre 31 et 35 degrés, voire même des pics attendus jusqu'à 38 degrés localement, selon les prévisions de Météo News. Face à cet épisode, Météo Suisse a placé une large partie du pays en alerte chaleur de niveau orange dès demain midi, en dessous de 800 mètres d'altitude. Une alerte qui court jusqu'à mardi soir et met en garde contre un risque accru de troubles circulatoires et de malaise, en particulier chez les personnes vulnérables. Les autorités sanitaires recommandent donc notamment de boire régulièrement au moins 1,5 litre de boisson non sucrée par jour et d'éviter les efforts physiques aux heures les plus chaudes de la journée.
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0: Autrement, c'était Julien Lieb à l'instant dans vos oreilles.
1: On passe par la case sortie ciné parce qu'on est mercredi. On parle donc de cette sortie avec Joël et aujourd'hui Raphaël Chevalet en vous invitant à passer sur notre site rjb.ch pour le programme cinéma.
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3: Ulysse, c'est le nouveau film de Laetitia Masson. Raphaël Chevalet, c'est la sortie de la semaine. Un film qui raconte l'itinéraire d'une famille un peu particulière.
4: Oui, et en fait, c'est l'histoire de la réalisatrice elle-même et celle de son fils, donc, qui est porteur d'un syndrome génétique assez rare. C'est le syndrome de Noonan, donc, qui cause des difficultés de développement. Alors, le film donc, s'inspire de cette histoire et d'ailleurs, son propre fils joue le rôle de Ulysse, justement, cet enfant à l'âge adulte dans le film. Et le film retrace sa vie de 0 à 18 ans. Donc c'est un pari assez osé avec des ellipses qui fonctionnent très bien. Donc on retrouve Élodie Boucher dans le rôle de la mère. Elle est chercheuse en sociologie. Son père, c'est un pianiste qui est joué par Stanislas Mérard. Et donc ils vont découvrir à la naissance que leur fils est un peu différent des autres.
5: En croisant les symptômes d'Ulysse, sa sursensibilité à certaines choses, on peut soupçonner un syndrome génétique.
6: Je ne peux pas vous dire jusqu'où il pourra rattraper ses difficultés. Aimez-le, comme n'importe quel autre enfant, c'est ce qui l'aidera le plus.
4: Et donc il s'agit pour la mère et pour l'enfant d'essayer de trouver sa place dans ce monde, d'apprendre à marcher, d'apprendre à parler, etc. Donc c'est vraiment une odyssée assez intime avec cet enfant et cette mère face à cette réalité. Donc le film, c'est un récit d'apprentissage et aussi le portrait d'une mère courage qui doit se démultiplier puis assumer un planning de malade avec les rendez-vous chez les différents thérapeutes, l'intégration à la crèche ou à l'école publique et le regard social aussi des autres. Donc c'est vraiment un film qui montre aussi que notre société accorde peu de place aux personnes différentes et finalement peu inclusive. Il y a plein de démarches administratives, les institutions sont parfois assez rigides. Mais il n'y a pas que cette dureté, il y a aussi beaucoup de lumière dans le film, de joie, d'humour. On voit un enfant curieux, souriant, qui est très attachant. Il est interprété par plusieurs enfants au fur et à mesure du film lorsqu'il grandit. Et puis toujours cette mère qui est motivée par son amour profond. Le film adopte le point de vue de la mère sur son fils. Donc c'est vraiment une atmosphère assez sensible, presque suspendue. Donc c'est cette grande réussite aussi de ce film. Un très beau film. Oh.

0: Miley Cyrus et ce titre, Dream as One, pour nous accompagner quasiment jusqu'aux infos.
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0: On vous souhaite encore un très bon réveil et surtout un excellent début de journée. Il est 7h. Le journal Manon Becker.
2: Bonjour, le journal du Jura franchit une nouvelle étape de son histoire. Il devient JDJ, le journal de Bienne et du Grand Chasseral. On parle concrètement d'une identité visuelle renouvelée, d'une maquette repensée du lancement de la nouvelle plateforme numérique, le JDJ.ch. La Suisse se prépare activement à son deuxième match de groupe en Coupe du Monde de football. Après le nul concédé contre le Qatar, notre équipe nationale disputera une rencontre capitale demain soir contre la Bosnie-Herzégovine. L'attaquant Ruben Vargas ne se défile pas, vous l'entendrez. Météo, c'est un temps ensoleillé qui vous attend aujourd'hui malgré quelques voiles d'altitude. Les températures pourront monter jusqu'à 31 degrés. Il devrait y avoir un vent de secteur ouest modéré sur les crêtes. C'est une étape historique pour le journal du Jura. Le média change dès aujourd'hui son aspect, également son logo. Il devient le JDJ. Nouveau site internet également, le JDJ.ch, qui signifie aussi la fin de la collaboration avec Ajour. Tous ces changements ont un but, redynamiser le journal et l'ancrer encore plus à Bienne et dans le Grand Chasseral. Sébastien Voisard, co-directeur du JDJ.
3: Le journal du Jura, il est dans une situation financière qui est délicate. Il est déficitaire depuis plusieurs années. Et donc il fallait agir pour tenter de redonner une nouvelle dynamique à ce journal. Ce journal qui est important parce que c'est le seul quotidien francophone du canton de Berne. Donc c'est un média qui est important pour cette région, pour ce canton. Et donc nous avons souhaité travailler quelque part dans la continuité en gardant d'une part le petit nom qui est utilisé couramment aujourd'hui pour appeler, pour désigner le journal du Jura, c'est-à-dire le JDJ. Mais en même temps, on a souhaité aussi l'ancrer davantage dans la région de Bienne et du Grand Chasseral. Et quelque part, d'affirmer plus clairement son identité.
2: Sébastien Voisard, qu'on entendra, encore à 8h20 dans la matinale. Notez qu'une nouvelle application du JDJ est également prévue. Elle sortira dans le courant de l'été. La version mobile est d'ores et déjà disponible. Le CAF tient son nouveau président. Le socialiste Renaud Liberaire succède à Ariane Thonon, tandis que le radical Maurice Paroniti a été réélu à la vice-présidence. Le Conseil des affaires francophones de l'arrondissement de Bienne s'est réuni hier soir pour son assemblée constitutive. C'est ce qu'indique un communiqué de presse publié hier soir. Les trois commissions ont également été élues. La deuxième tentative aura été la bonne pour les autorités de Péry-la-Heute. Elles ont soumis avec succès un prêt de 600 000 francs à l'Assemblée municipale lundi soir. L'argent doit servir à l'implantation et au développement d'un médicentre à Péry. Le projet est porté par un privé. Les autorités avaient déjà tenté de lancer une telle initiative il y a 4 ans. À l'époque, elles avaient proposé en vain un crédit de 220 000 francs à l'Assemblée pour acheter une parcelle en vue d'y implanter un médicentre. Le conseiller municipal en charge des finances, Stéphane Escher.
4: L'ancien projet était lié en parallèle aussi au déménagement de l'administration communale, ce qui n'a certainement pas aidé du tout au projet en son temps. Aujourd'hui, je crois que les gens ont aussi compris que Mme Haute arrive gentiment à terme et qu'on aura un réel problème à ce niveau-là et que finalement l'accès à ces soins est quand même primordial dans un village. Je crois que là, il y a tout le monde qui a pris conscience et puis s'est déplacé par rapport à ça.
5: On peut parler aujourd'hui d'un soulagement pour les autorités ?
4: Le projet est en cours. Donc nous, un soulagement, oui. Maintenant, on espère que ça continue dans le bon sens et puis qu'on va pouvoir respecter les délais pour, on va parler de 2028, avoir accès à ces locaux.
2: Stéphane Escher répondait à Mathieu Schaffner, Madame Rotz et la doctoresse active sur la commune. Un accident de la circulation impliquant 2 voitures s'est produit hier matin, peu avant 10h, entre Orvin et Frainvilliers, selon la police cantonale. Une voiture a dévié de sa trajectoire, elle est entrée en collision avec un véhicule circulant en sens inverse. Les 2 conducteurs blessés ont été transportés en ambulance à l'hôpital. Le tronçon a été fermé à la circulation pendant 4h, notamment en raison d'une importante quantité de liquide qui s'est écoulée sur la chaussée. Enfin, un gentilé officiel pour les habitants de Valbirse. 10 ans après la fusion de Bévillard, Malleret et Pontenay, la commune lance une consultation populaire. Les suggestions peuvent être soumises jusqu'à la fin du mois de juin. Un coupon a été distribué en tout ménage. Une habitante de Valbirse nous en parle.
6: J'ai toutes trois idées, mais c'est vrai que c'est toujours difficile. Il faudrait pouvoir y réfléchir. Alors, à un moment, on a reçu la documentation à la maison, donc c'est vrai que c'est... Il faut un petit peu se pencher dedans, mais je crois que le délai est assez court hein, pour pouvoir répondre à tout ça. Moi, je dirais oui, Valbursien, Valbursienne. Ça me paraît intéressant, mais c'est un nom qui est long aussi, donc je ne sais pas ce que les gens préféreront.
2: Ce serait le plus logique selon vous?
6: Oui, ça me paraît assez logique de prendre ça, mais on pourrait prendre Valbursier, Valbursiette, pour un petit peu faire plus comique.
2: Il est aussi possible de suggérer des noms pour désigner les habitants de Valbir sur le site internet de la commune. Une votation consultative aura lieu le 27 septembre afin de retenir une seule proposition. Système de défense solaire, radar, pistolet, l'armée pourra investir 3,4 milliards de francs dans du matériel et de l'immobilier. Le Conseil des États a validé hier plusieurs crédits d'engagement. Il soutient les acquisitions prévues dans le message sur l'armée 2026. Mais la gauche s'est opposée à ces nouvelles dépenses. Les précisions du sénateur socialiste Baptiste Urny.
7: On est dans une espèce de fuite en avant. C'est le seul budget, celui de l'armée, qui a énormément augmenté ces dernières années. Et là, on met une couche de plus. Et puis ensuite, quand on voit ce qui est fait avec ces crédits, eh bien, c'est scandale sur scandale. C'est les drones qui ne peuvent pas voler par temps de givre. C'est le prix fixe du F-35 qui n'était pas si fixe. C'est le pistolet 26 de l'armée qui, selon tous les tests qui ont été faits, est même dangereux. Et donc, il y a un gros malaise, de mon point de vue. Partout ailleurs, on demande des économies. Il y a eu un programme d'économie qui est très douloureux, notamment dans la recherche, pour les étudiants, pour les cantons. Et puis de l'autre côté, on dépense sans compter pour l'armée. En plus, cet argent n'est pas bien utilisé aujourd'hui.
2: L'Argentine régale lors de la Coupe du Monde. Elle a dominé l'Algérie 3-0 ce matin à Kansas City grâce à un triplé de Lionel Messi. Le joueur de football rejoint ainsi le recordman Miroslav Klose avec désormais 16 buts inscrits en phase finale. De son côté, la Norvège a battu l'Irak 4-1 hier soir à Boston grâce notamment à un doublé de leur superstar Erling Haaland. Les Vikings passent ainsi devant la France, victorieuse à New York 3-1 du Sénégal plus tôt dans la soirée avec un doublé de Mbappé. En cours actuellement le match de l'Autriche contre la Jordanie. L'Autriche mène 1-0. La Suisse se prépare quant à elle déjà activement à son deuxième match de groupe. Après le nul décevant concédé contre le Qatar, notre équipe nationale disputera une rencontre capitale demain soir contre la Bosnie-Herzégovine. L'attaquant Ruben Vargas ne se défile pas mais veut regarder vers l'avant.
8: Comme on l'a vu, nous les joueurs offensifs avons eu beaucoup d'occasions et parfois ça arrive de les manquer. Mais il est important de se remettre en question et de travailler dur pour que ça ne se reproduise pas. Maintenant, on doit se serrer les coudes et rester positif. On sait qu'aucun match n'est facile au Mondial. On a un point et les chances de finir premier du groupe sont intactes. On doit aussi travailler sur les aspects défensifs. On en a beaucoup parlé. On a laissé trop d'espace au Qatar alors qu'on avait été très bien en place lors des qualifications. Nous devrons être plus solides défensivement et faire un meilleur pressing. Si on y parvient tous ensemble, alors ce sera difficile pour chaque adversaire de marquer contre nous.
2: Des propos recueillis par nos confrères de la RTS et traduits par Michel Léoni. La Suisse défie la Bosnie-Herzégovine demain soir à 21h, heure suisse. Avant cela, il y aura l'entrée en lice des équipes des groupes K et L, dont le Portugal, l'Angleterre et la Croatie. Une nouvelle recrue débarque au FC Bienne. Le club de football ceylandais de Promotion League a annoncé hier l'arrivée de Nico Stucki. Le gardien de but de 24 ans a été formé au FC Thun. Il a évolué ses deux dernières saisons au SC Ram, au même échelon que les Biennois. Merci pour votre écoute. L'information revient à 7h30. Bon début de matinée.
0: Et la musique d'ici là, ce sera entre autres en compagnie des Imagine Dragons. On fait un point sur la météo de ce mercredi avec ce temps bien ensoleillé qui est prévu sur l'ensemble de la région et sur l'ensemble de la journée. Nous aurons éventuellement quelques passages nuageux de haute altitude dans le courant de ce mercredi avec éventuellement des cumulus qui pourraient se développer également, mais sans trop d'activité et surtout sur le Jura. À noter que les vents sont annoncés faibles sur le Seeland et dans les vallons. Ils pourraient être plus modérés au niveau des crêtes aujourd'hui. Et puis, côté température, on commence en principe dans un intéressant 14 à 16 degrés pour continuer dans quelque chose de bien plus chaud entre 28 et 31 degrés aujourd'hui. Pensez à bien vous hydrater.
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0: Et pour la suite de ce milieu de semaine, nous allons jouer avec le son mystère et sa cagnotte de 190 francs d'ici quelques instants.
9: Mais juste après, nous ferons le point sur ce dispositif de nettoyage des eaux qui est unique au monde et qui a vu le jour dans la station d'eau d'Ipsar chez Energy Service Bienne.
0: Et enfin, nous recevrons Delphine Roulet-Schwab dès 7h35 avec la présidente du Centre de compétences nationales vieillesse sans violence. Il sera question de sensibilisation à la maltraitance des personnes âgées en Suisse.
9: Merci d'être avec nous pour démarrer cette journée qu'on vous souhaite très belle.
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0: À 7h passée de 13 minutes, nous, c'était Julien Doré.
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2: Le thermomètre grimpe au fil des jours. On nous annonce une vague de chaleur sur cette deuxième partie de semaine. Il va donc falloir s'hydrater. Et ça tombe bien puisque du liquide, on en a à vous proposer dans le son mystère. Alors, il n'y en a pas forcément dans le son mystère, ou peut-être que si, à vous de voir. Mais en tout cas, ce qui est sûr, c'est qu'on a du cash. Du cash à vous filer. Pour vous rafraîchir, vous pouvez vous éventer, par exemple.
0: Ah ouais. 190 francs.
2: Ouais, avec 190 francs, on arrive à se faire un petit peu d'air frais.
0: Ah, c'est pas mal, ouais.
2: Ou alors, on peut s'acheter un bel éventail.
0: Voilà, ou bien même un ventilateur.
2: Peut-être même un ventilateur.
0: Ça, on n'a même pas besoin de faire de gestes.
2: Ouais, c'est même encore mieux. Après, ça consomme un peu d'électricité. Enfin, vous faites ce que vous voulez avec ces 190 francs. Une fois que vous les aurez gagnés, bien sûr. Et ça, c'est pas encore fait, hein, puisque le son mystère cavale toujours et vous lui courez après. On va prendre vos appels dans un instant. Juste le temps de... Écoutez, ce son mystère.
0: Alors, qu'est-ce que c'est que ce truc? On sait en tout cas qu'il y a deux objets, on sait qu'il n'y a pas d'aliments, on sait également qu'il n'y a pas de métal et qu'il n'y a pas de dés dans notre son mystère. Non, non, non. Et juste avant d'accueillir vos appels au 032 482 60 20, on doit vous dire que la Jordanie vient d'égaliser face à l'Autriche à la Coupe du Monde de football. Ça vient de tomber donc.

0: qui est après la virgule.
1: Ok, alors 40 kilomètres.
0: 40. C'est ça, hein?
1: Oui. Oui,
2: il manque un petit bout. Ah ouais. Il manque le plus dur.
0: À 40, il nous en manque 2 des kilomètres. 42. Voilà. Et si on prenait ce qu'il y avait avec la virgule, c'était 42,195 kilomètres. Bon, c'est pas grave, c'est pas grave. Ça vous permet quand même de tenter votre chance avec l'origine du son mystère. Selon vous, ce matin, en ce mercredi, ce son mystère, il nous vient d'où, c'est quoi? Et soyez précise, s'il vous plaît.
1: Alors, ça me fait penser quand on touille dans un gobelet en plastique avec une cuillère en plastique.
0: Cuillère en plastique, gobelet en plastique et on touille à l'intérieur. C'est bien essayé et malheureusement, on n'est pas encore juste sur notre son mystère. Mais merci quand même. Une excellente journée.
1: Allez, bye bye.
0: À bientôt, merci, au revoir. 032 482 60 20, ce n'est donc pas une cuillère et un gobelet en plastique et qu'on touille à l'intérieur de tout ça. Qu'est-ce que c'est? Vous avez certainement la réponse.
2: Allô, bonjour.
3: Oui, bonjour.
2: Quel est votre prénom?
3: David.
2: David, bienvenue sur RJB. On écoute votre proposition autour du son mystère. À quoi vous fait penser ce bruit?
3: À des gobelets en plastique dans une essoreuse à salade.
2: Des gobelets en plastique dans une essoreuse à salade. C'est plutôt original. C'est une proposition qu'on n'avait pas encore eue. Malheureusement, ce n'est pas la bonne réponse, David. Mais retentez votre chance. Et surtout, bonne journée.
3: Merci à vous.
0: Au revoir.
2: Merci, au revoir.
0: Ah, zut, hein. Mais voilà, encore une fois, on fait de l'avance, on voit qu'on prend des chemins et c'est plutôt pas mal. Continuez comme ça, testez à la maison et vous pourrez venir tenter votre chance tout à l'heure ou alors demain avec 10 francs en plus dans la cagnotte.
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0: Bad Liar par Imagine Dragons.
1: Et sur le coup des 7h22, on aura Bruno Mars. Ce titre, I Just Might, pour bien rythmer ce mercredi qu'on vous souhaite excellent en notre compagnie.
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1: L'apparition de la moule quagga dans les eaux suisses a donné des idées à Énergie Service Bienne. Un dispositif de nettoyage unique au monde a vu le jour. Il combine, Régis, un système de filtrage télescopique avec un dispositif de nettoyage qui parcourt régulièrement les conduites longues de 750 mètres dans les deux sens.
0: Ce processus est en place depuis octobre dernier au bord du lac de Bienne dans la station d'eau d'Ipsar, un dispositif qui est entièrement automatisé. Anna Schiff, chef de projet de la chaîne de traitement de la station d'Ipsar chez Énergie Service Bienne, nous explique le fonctionnement de ce nouveau système.
3: En général, le principe est qu'on a un racleur qu'on met dans le tuyau, dans la conduite, dans la station, et on pousse ce racleur jusqu'à la fin, jusqu'à la crépine dans le lac. Et avec notre système, on est capable de fermer la crépine. Ça donne un système fermé, et comme ça, on peut repousser le racleur jusqu'au retour dans la station.
4: C'est un système complètement automatisé. Pourquoi c'était important qu'il soit automatisé?
3: Parce qu'on voulait réduire les coûts des travaux sur le lac. Parce que normalement, avec les nettoyages des conduites classiques, je veux dire, on a toujours besoin d'un plongeur pour détacher la crépine. Après le nettoyage avec un racleur de la conduite, il faut avoir un bateau pour reprendre le racleur dans le lac. Et on voulait éviter ça parce que ça coûte beaucoup d'argent d'avoir toujours un plongeur et un bateau. Et on voulait être indépendant du temps parce que c'est aussi clair qu'on ne peut pas plonger s'il y a beaucoup de vent, s'il y a des tempêtes par exemple. Et ça, c'était la raison pourquoi on a dit on veut nettoyer complètement automatisé. Et ça nous donne la possibilité de nettoyer souvent. Et comme ça, on nettoie les conduites, on enlève les larves et pas les moules. Parce qu'avec les nettoyages classiques, on enlève les moules adultes et ça donne beaucoup, beaucoup de matériel qu'on pousse dans le lac. Et avec notre système, on pousse seulement les larves, c'est juste un peu de turbidité dans le lac. Et ça, ce sont les avantages du système.
4: Finalement, c'est l'apparition de la moule quagga dans les lacs suisses qui vous a poussé à trouver une solution?
3: Oui, exactement, parce qu'on a déjà une autre espèce invasive dans les lacs, dans presque toute la Suisse, c'est la moule zébrée. Mais les moules zébrées, ils sont un peu moins agressifs que les moules quagga. Les moules quagga, ils poussent toute l'année et ils peuvent s'asseoir pas seulement sur les substances concrètes ou sur les pierres, par exemple, mais aussi sur le sédiment. Et ils peuvent aussi pousser dans une plus grande profondeur que la moule zébrée. Et comme ça, on savait que la moule quagga est arrivée déjà en 2015 dans le lac de Constance et dans le lac Le Mans. Et comme ça, on savait qu'à la fin, elle va arriver au lac de Bienne. Comme ça, on pourrait directement planifier avec cette idée de la moule quagga dans le lac.
1: C'était Anna Schiff, chef de projet de la chaîne de traitement de la station d'eau d'Ipsar chez Énergie Service Bienne. Et elle était au micro de Séverine Boé.
0: À noter que la quasi-totalité de l'eau potable des villes de Bienne et de Nidau est produite dans la station d'eau d'Ipsar. La mise en service de l'installation complète est prévue pour 2027. Oh

0: Bruno Mars et ce titre I Just Might pour nous accompagner sur un bout de ce mercredi.
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0: Et il est quasiment temps d'aller s'informer.
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0: RJB, il est 7h30. Et il est temps de s'informer avec vous, Régis.
6: Le journal du Jura franchit une nouvelle étape de son histoire et devient JDJ, le journal de Bienne et du Grand Chasseral. On parle concrètement d'une identité visuelle renouvelée, d'une maquette repensée et du lancement de la nouvelle plateforme numérique, le JDJ.ch. Elle signifie pour le JDJ la sortie de la plateforme Ajour.ch, une orientation stratégique qui doit permettre au titre de gagner en indépendance selon la direction. On en parlera plus en détail dans la matinale, ce sera vers 8h20. Le Conseil des affaires francophones de l'arrondissement de Bienne tient son nouveau président. Renaud Liberer, du Parti socialiste roman, a été élu hier soir à Nidau lors de l'Assemblée constitutive du CAF. Il succède ainsi à Ariane Tonon. Maurice Paroniti est quant à lui reconduit à la vice-présidence. Pour rappel, le CAF compte 18 membres et défend les intérêts de la population francophone tout en promouvant le bilinguisme dans la région biennoise. Le sommet du G7 d'Évian s'achève aujourd'hui. Les discussions ont été marquées notamment par le conflit en Ukraine et la guerre au Moyen-Orient. Alors que ces autres tournent dans leur pays, le président français Emmanuel Macron tirera dans l'après-midi le bilan de cet événement. En soirée, il donnera un dîner à Versailles en présence de Donald Trump à l'occasion du 250e anniversaire de l'indépendance des États-Unis. Un incident maritime impliquant un navire de guerre russe et un yacht britannique a eu lieu hier dans la Manche au large de l'île de Wight. Selon Moscou, la frégate amiral Grigorovitch a tiré des coups de semonce après que le yacht s'est approché dangereusement. Londres parle d'un incident isolé et a ouvert une enquête. Aucun blessé ni dégât n'a été signalé, le yacht ayant finalement changé de cap. Les autorités américaines ont annoncé hier avoir déjoué un projet d'attentat visant la Maison-Blanche lors d'un événement lié à l'anniversaire de Donald Trump. 5 hommes âgés de 19 à 32 ans ont été arrêtés dans plusieurs États, selon le ministère de la Justice. Le plan supposé prévoyait l'usage de drones explosifs pour provoquer une évacuation et permettre une attaque ciblée. Les services de sécurité évoquent une menace en hausse contre les hautes personnalités aux États-Unis. En sport, Stan Wawrinka fera ses adieux tennistiques à Wimbledon dans le tournoi principal. Le Vaudois a reçu une invitation des organisateurs hier. Le Suisse a remporté 3 titres en Grand Chelem, mais jamais celui du tournoi londonien. En tennis toujours, fin de parcours à Berlin pour Rebecca Masarova. La Baloise de 26 ans, issue des qualifications, a été éliminée hier dès le premier tour du tournoi sur gazon par la Tchèque Kateřina Siniaková. Elle s'est inclinée en 2-7, 6-2, 6-4. Victoria Golubitschel a franchi le premier tour du tournoi de Nottingham sur gazon. La Zurichoise de 33 ans, 76e joueuse mondiale, a battu l'américaine Sofia Kenin en 3-7, 6-2, 4-6, 6-3. Au prochain tour, elle affrontera la Turque Zeynep Zonmez. En athlétisme, Audrey Vero a confirmé sa forme exceptionnelle sur 800 mètres hier à Ostrava, en République tchèque. La Fribourgeoise de 22 ans a remporté la course en 1 minute 54 secondes et 45 centièmes, quelques jours seulement après avoir signé un chrono encore plus rapide en Suède. Elle a mené la course de bout en bout, laissant ses adversaires loin des derrière. Et puis un mot de cyclisme pour terminer avec le Tour de Suisse qui débute aujourd'hui avec une nouvelle formule. Pour la première fois, les courses féminines et masculines se dérouleront en parallèle sur des parcours identiques ou similaires et sur le même nombre de 5 étapes. Les organisateurs espèrent ainsi attirer davantage de public et réduire les coûts. Parmi les têtes d'affiche, le Slovène Tadej Pogacar qui participe pour la première fois à l'épreuve. Le départ sera donné à Zondrio en Italie avec une arrivée finale prévue dimanche à Villars-sur-Ollon. L'actualité revient à 8h.
0: Et notez, Régis, qu'apparemment, on est sur un 2-1 pour l'Autriche face à la Jordanie en ce moment au Mondial de foot. Et pour ce qui est de la météo, nous avons un mercredi au temps bien ensoleillé qui nous tend les bras avec quelques passages nuageux de haute altitude. Météo News qui nous prévoit le développement de cumulus sur le Jura notamment, mais sans trop d'activité. Et puis niveau vent, ils seront faibles sur le Célandais dans les vallons. Ils sont annoncés plus modérés au niveau des crêtes. Et sur ce qui est des températures, on devrait ce matin naviguer entre 12 et 15 degrés selon les experts de Météo News. Et si on contrôle ceci à la Neuville notamment, la station météo nous annonce déjà un 17,3. Pour cet après-midi, il fera bien plus chaud avec 28 à 31 degrés d'attendu.
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0: Prudence en général sur les routes de la région. Il y a pas mal de chantiers, notamment du côté de l'autoroute A16. On a entre le tunnel du Taubenlohr et la jonction de la zone industrielle de Bienne un rétrécissement des voies sur une voie de circulation. Nous avons également à Bienne encore le pont du chemin des Landes qui est fermé au trafic, autant aux piétons qu'aux cyclistes également. Et puis sinon, à Cours, c'est la route de la Bins qui est impraticable. Vous suivez les panneaux de chantier qui sont mis en place pour l'occasion. N'hésitez pas d'ailleurs à nous faire parvenir vos inforoutes si vous êtes témoin de quelque chose d'inhabituel sur votre chemin. Pour ceci, deux possibilités. D'un côté, le message WhatsApp au 079 689 20 20. Et puis de l'autre, si vous êtes au volant, vous restez en sécurité et surtout en légalité. Et vous utilisez le kit main libre pour nous appeler via le 032 482 60 10. Soyez prudents et bonne route.
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0: Et voilà, c'est un des points qui arrive souvent avec l'avare, Régis. Il y a un but, on regarde tout ça, ralenti après ralenti, seconde après seconde, et le but est annulé.
6: Pour ben oui, c'est à ça que ça sert aussi, c'est oui. Pour avoir l'action sous tous les angles possibles et pouvoir permettre à l'arbitre d'avoir une vision la plus globale.
0: Voilà, et là, ben, ça a fait son taf. L'Autriche et la Jordanie qui sont donc toujours à un partout dans ce match au Mondial de foot. On joue la 72e minute en ce mercredi matin.

0: Quelques notes de piano pour nous emmener au paradis avec Coldplay. C'était le titre Paradise à 7h40.
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2: En Suisse, la violence envers les personnes âgées reste, Régis, largement invisible malgré une ampleur importante.
0: Selon les estimations du Conseil fédéral, entre 300 000 et 500 000 personnes de 60 ans et plus seraient chaque année victimes de violences ou de négligences. Au-delà des situations individuelles, un facteur structurel est de plus en plus mis en avant, l'âgisme, c'est-à-dire les discriminations liées à l'âge qui fragilisent les personnes âgées et peuvent favoriser certaines formes de violence. Bonjour Delphine Roulet-Schwab.
3: Bonjour.
0: Vous êtes chercheuse à l'Institut et Haute École de la Santé La Source et présidente du Centre de compétences nationales Vieillesse sans violence. Commençons déjà peut-être par une définition. Quand on parle de violence ou de maltraitance envers les personnes âgées en Suisse, de quoi est-ce qu'on parle concrètement aujourd'hui ?
3: Alors, quand on parle de violence ou de maltraitance, on parle en fait de comportement ou d'absence de comportement parfois qui porte atteinte à l'intégrité d'une personne âgée. Et plus spécifiquement, quand on parle de maltraitance, ces comportements s'inscrivent dans une relation où il est supposé avoir de la confiance, souvent une relation asymétrique comme une relation de soins ou d'assistance. Donc cette notion de maltraitance, elle est très proche de celle d'abus de pouvoir ou d'abus de confiance.
0: On le disait en introduction, les chiffres du Conseil fédéral évoquent entre 300 000 et 500 000 personnes concernées chaque année dans notre pays. On a l'impression comme ça que c'est énorme. Comment est-ce qu'on interprète ces données, sachant qu'une grande partie en plus du phénomène reste invisible ?
3: Alors, ce sont des estimations qui se basent sur des études européennes. En Suisse, on n'a pas vraiment d'études populationnelles représentatives. On a quelques sources de données dans les statistiques policières de la criminalité et puis dans des chiffres émanant d'associations, notamment du Centre de compétences Vieillesse sans violence. Et on sait que, en tout cas, la pointe de l'iceberg représente à peu près 20% des personnes de 60 ans et plus. Donc, une personne sur 5, voire une personne sur 4 pour les personnes âgées les plus dépendantes.
2: Delphine Roulet-Schwab, vous mettez en avant la notion d'âgisme. En quoi cette discrimination liée à l'âge peut-elle favoriser, voire alimenter des situations de violence ou de négligence, et comment est-ce qu'elle se manifeste ?
3: Alors l'âgisme, effectivement, c'est les discriminations fondées sur l'âge qui peuvent concerner les personnes âgées, mais aussi beaucoup les jeunes. Et cet âgisme, il est très imprégné dans notre société, très socialement accepté, et il transmet quelque part le message que la valeur d'une personne âgée est moindre par rapport à celle d'une personne plus jeune. Et c'est quelque chose qui est aussi fortement intégré par les personnes âgées elles-mêmes. Et ça veut dire que ça va légitimer un certain nombre de comportements, par exemple d'infantiliser une personne âgée ou de prendre des décisions à sa place. Et ça peut parfois aussi constituer en soi une forme de violence ou de maltraitance.
0: Selon les données disponibles en Suisse, on estime que près de 3 personnes sur 10 disent avoir déjà subi une discrimination liée à l'âge. Est-ce qu'on sous-estime, selon vous, encore l'ampleur de ce phénomène dans notre société ?
3: Oui, très probablement, parce que pour avoir ces chiffres, ça suppose que les personnes en soient conscientes. Mais en fait, c'est des discriminations qui sont fortement intégrées, qui sont souvent pas remarquées, complètement à bas bruit. Et si on demande aux gens « Est-ce que vous avez été victime d'une discrimination liée à l'âge ?», la plupart vont dire non. Mais par contre, si vous leur demandez « Est-ce que vous avez déjà payé plus cher parce que vous étiez plus âgé ?», par exemple en louant une voiture ou en lien avec votre assurance maladie, tout d'un coup, les gens vont répondre positivement. Mais sans forcément avoir la conscience que c'est une discrimination liée à l'âge.
0: Donc on peut être victime d'âgisme sans en avoir conscience ?
3: Complètement.
0: Dans les soins, plus de 30% des personnes de plus de 70 ans estiment ne pas être traitées équitablement. Est-ce que c'est selon vous un signal d'alerte sur la manière dont on considère aujourd'hui la vieillesse dans notre société ?
3: Oui, je pense. Pour moi, c'est surtout un signal d'alerte par rapport à ce qu'il faut anticiper. On sait que le vieillissement de la population va encore s'accélérer, avec notamment le vieillissement des baby-boomers et de la génération suivante. Et je pense qu'on anticipe pas vraiment ce changement sociétal. Par exemple, les hôpitaux sont encore, de manière générale, conçus pour des patients jeunes qui n'ont pas, par ailleurs, de problèmes de santé chronique et qui vont venir ponctuellement pour un problème de santé aigu, alors qu'actuellement, dans les faits, dans la plupart des services hospitaliers, on a entre 50 et 70% des patients qui ont 65 ans et plus. Donc, en fait, on anticipe assez peu, on a assez peu conscience de ce vieillissement de la population. et ça mène à des situations où on a une forme d'agisme ou presque dans certains cas de maltraitance ou de violence un peu systémique parce que le système, les infrastructures, les prestations ne sont pas forcément pensées pour prendre en compte les besoins de personnes âgées.
0: Delphine Roulet-Schwab, pourquoi ces situations, elles restent encore si peu visibles aujourd'hui, si peu dénoncées ? Est-ce qu'il y a une notion de honte, de dépendance, de normalisation peut-être aussi des comportements ?
3: Alors un petit peu tout ça, je pense que ces situations, elles sont peu signalées parce que déjà il faut les reconnaître, hein, c'est une première étape. Il y a souvent aussi beaucoup de honte, parfois un sentiment de culpabilité. Ce que nos recherches montrent, c'est que les personnes âgées ont souvent très peur des conséquences si elles parlent de ce qu'elles vivent, notamment si elles sont à domicile, elles peuvent avoir soucis que ça mène à un placement en EMS. Et puis, de manière générale, une forme de banalisation aussi de la part de notre société en lien avec l'agisme que j'évoquais tout à l'heure, avec un petit peu cette idée que si la violence ou la maltraitance concerne une personne âgée, ben c'est un petit peu moins grave que si ça concernait une personne plus jeune.
0: Delphine Roulet-Schwab, vous restez avec nous dans un instant, on va se concentrer sur les solutions concrètes, notamment le rôle du Centre National Vieillesse Sans Violence et les nouveaux dispositifs de prévention.
2: Et ça Régis, ce sera juste après Måneskin. Le titre de Loneliest pour nous accompagner dans ce mercredi qu'on vous souhaite excellent avec nous et avec ce mondial qui continue. On est à la 82e minute de la rencontre entre l'Autriche et la Jordanie. L'Autriche qui mène à présent 2-1.
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0: The Loneliest, c'était Maneskin.
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2: En Suisse, les violences envers les personnes âgées concernent chaque année entre 300 000 et 500 000 personnes de 60 ans et plus. Le plus souvent, Régis, sans être signalé.
0: Qu'il s'agisse de négligence, d'abus ou de maltraitance, ces situations sont aujourd'hui étroitement liées à un autre phénomène encore peu reconnu, les discriminations liées à l'âge, qu'on appelle l'âgisme. Dans ce contexte, des dispositifs spécialisés se mettent progressivement en place pour mieux prévenir ces situations et accompagner les personnes concernées. Pour en parler, on est toujours en compagnie de Delphine Roulet-Schwab, chercheuse à l'Institut et Haute École de la Santé La Source et présidente du Centre de compétences nationales vieillesse sans violence. Concrètement, Delphine, quel est aujourd'hui le rôle du Centre de compétences vieillesse et sans violence en Suisse? Est-ce que c'est de la prévention uniquement?
3: Alors, c'est de la prévention, de la sensibilisation, de l'information, mais c'est surtout une permanence téléphonique gratuite et confidentielle qui est disponible en trois langues, en français, en allemand et en italien, au 08 48 00 13 13, et qui propose de l'écoute et des conseils à toutes les personnes concernées, c'est-à-dire les personnes âgées elles-mêmes, mais aussi leurs proches, l'entourage, voire des professionnels qui se posent des questions par rapport à une situation possiblement de maltraitance ou de violence, voire d'agisme, et qui souhaitent avoir un petit peu des indications, des repères sur qu'est-ce qu'il est possible de faire dans cette situation.
0: C'est une offre qui est confidentielle, qui est anonyme. À quel type de situation vous répondez le plus souvent ?
3: Alors, beaucoup de situations de violences psychologiques, c'est vraiment les violences qui sont les plus répandues, c'est ce qu'on constate nous, mais c'est aussi ce qu'on trouve dans la littérature scientifique, passablement de violences physiques aussi, et puis des maltraitances ou des violences financières qu'on oublie parfois quand on pense à cette problématique. Il faut savoir que souvent, derrière les situations de violence et de maltraitance, il y a des enjeux financiers, une maison que la famille ne veut pas vendre, et la personne va être maintenue à domicile même si la situation n'est plus du tout adaptée, ou des questions de procuration qui sont données, d'accès à une carte bancaire, des pressions par rapport à un héritage, ou simplement des soins qui ne sont pas dispensés parce que ça coûte.
2: Delphine Roulet-Schwab, l'année dernière, en 2025, donc 357 situations ont été adressées à la permanence téléphonique. Est-ce qu'il s'agit uniquement de la pointe émergée de l'iceberg, selon vous ?
3: Oui, très probablement. Il s'agit que de la pointe visible de l'iceberg parce que justement, il s'agit des situations qui sont signalées. Mais il y a aussi énormément de situations qui restent dans l'ombre, de situations qui ne sont pas forcément identifiées par les personnes elles-mêmes ou par l'entourage. Et puis des situations qui parfois sont reconnues comme telles, mais où les personnes concernées soit ne sont pas en mesure de demander de l'aide parce qu'elles sont dépendantes de leur entourage, parce que les aides disponibles sont peu accessibles, ou alors des situations où les personnes ont très peur des conséquences et ne vont pas demander de l'aide ou sont peu informées sur les dispositifs existants.
0: Le centre repose sur trois axes, hein, sensibiliser, écouter et coordonner. Lequel est aujourd'hui, selon vous, le plus difficile à mettre en œuvre ?
3: Je pense qu'il y a pas mal de choses ont été faites par rapport à l'information, par rapport à la sensibilisation. On a mené plusieurs campagnes nationales de sensibilisation avec des partenaires. Je pense que le grand enjeu maintenant, c'est au niveau aussi de la coordination des organisations, des acteurs concernés. On n'a pas encore vraiment de stratégie par rapport à ça. Il y a un programme d'impulsion qui a été lancé récemment au niveau national qui devrait permettre d'améliorer cette coordination entre les acteurs. Mais c'est vrai que on continue quand même un tout petit peu à travailler en silo, et ce qu'on constate sur le terrain, c'est que le réseau d'acteurs en lien avec la vieillesse et celui en lien avec les violences domestiques se connaissent assez peu, n'ont pas forcément l'habitude de travailler ensemble, alors qu'ils auraient tout intérêt à se rapprocher, à mieux connaître leur offre respective pour pouvoir orienter les personnes âgées au bon endroit selon leurs besoins.
0: Delphine Roulet-Schwab, justement, vous parlez de ce programme lancé par la Confédération 2026-2030 pour prévenir la violence envers les personnes âgées. Selon vous, à quel point on assiste aujourd'hui à un réel tournant politique, une réelle prise de conscience du problème ?
3: Je pense qu'on est au début d'une prise de conscience. Hein. C'est un travail qui est en route depuis longtemps. Les premières interpellations politiques à ce sujet datent de 2010, hein, donc ça fait déjà un moment. Je pense qu'il y a une prise de conscience progressive, en lien aussi avec le vieillissement de la population. On sait que ça va devenir un enjeu de plus en plus important pour les prochaines années. Et c'est réjouissant de voir qu'il y a cette prise de conscience. Après, ce qui est toujours difficile, c'est de débloquer des moyens financiers, hein, pour pouvoir soutenir des actions de prévention, améliorer la coordination entre les partenaires. Mais disons que le fait qu'il y ait déjà une volonté politique au niveau fédéral et dans certains cantons, c'est une aide précieuse pour faire avancer la prévention.
0: On terminera sur cette note positive. Merci beaucoup Delphine de Roulet-Schwab d'avoir été avec nous ce matin, direct dans la matinale. Je répète que vous êtes chercheuse à l'Institut et Haute École de Santé La Source et présidente du Centre de compétences nationales vieillesse sans violence. On vous souhaite une excellente suite de journée.
3: Merci, à vous aussi.
2: Et notez encore que si vous êtes victime ou témoin de violences envers les personnes âgées, vous trouvez davantage de conseils spécialisés sur ce sujet au numéro 0848 00 13 13, 0848 00 13 13,
0: un numéro qu'on vous mettra en lien sur notre site rjb.ch. ce sera dans le courant de la matinée.
2: Et puis tiens, noté à presque 8 heures qu'on joue les dernières minutes de la rencontre de la Coupe du Monde entre l'Autriche et la Jordanie. Toujours 2-1 pour l'Autriche.

0: Michael Jackson avec nous, ce titre « The Way You Make Me Feel » pour nous accompagner dans la création de ce mercredi. Merci d'être avec nous, on vous souhaite encore un bon milieu de semaine. Il est 8h. Le journal Manon Becker.
1: Bonjour, sur le plateau de Diest, une exploitation agricole vise l'autonomie énergétique et fait office de pionnière en matière de biogaz dans la région. Anneau, le fumier et le lisier de la ferme de la Praille est collecté pour produire du biogaz, vous l'entendrez. Le Conseil national pose un garde-fou à l'intelligence artificielle générative. Il interdit la possibilité en Suisse de réaliser des deepfakes sexualisés, des hypertrucages à caractère sexuel, décision prise hier. Météo, c'est un temps ensoleillé qui vous attend aujourd'hui malgré quelques voiles d'altitude. Les températures pourront monter jusqu'à 31 degrés. Il devrait y avoir un vent de secteur ouest modéré sur les crêtes. D'agriculteur à producteur d'électricité, il n'y a qu'un pas à faire. Une installation innovante a vu le jour à Nau. Le lisier et le fumier de la ferme de la Praille ne libèrent plus son méthane sans utilité. La matière première est littéralement digérée dans des cuves pour faire du biogaz. La combustion de ce gaz produit à son tour de l'électricité et la chaleur résiduelle doit alimenter le chauffage à distance. Pour David Henny, agriculteur et chef d'exploitation, il faut s'adapter à cette technologie qui n'est pas une science exacte.
2: Alors que c'est quelque chose de vivant, on m'a dit, et puis c'est vrai que je le constate, c'est un peu le même fonctionnement d'une vache, donc il y a un estomac où ces bactéries elles sont dedans, donc le digesteur, et puis il faut leur donner de la nourriture, et puis en fonction de ce qu'on leur donne, ben, elles produisent plus ou moins du gaz, donc c'est vivant, ça fluctue, c'est pas quelque chose qui est, c'est pas justement une science exacte où on dit il faut mettre ci, ça, c'est quelque chose qui évolue en fonction de la matière qu'on a, donc voilà, il faut s'adapter.
1: Et une fois que la matière a produit le gaz, le reste du fumier et du lisier peut toujours être utilisé comme engrais, avec même une meilleure disponibilité pour les plantes. À noter que le coût total s'élève à 1,45 million de francs, dont 600 000 francs grâce à une contribution à l'investissement de la Confédération. L'association des communes Jura-Bernois-Bienne a estimé que le potentiel du biogaz produit dans le Jura-Bernois pourrait couvrir la consommation électrique de 10 000 ménages. Le journal du Jura franchit une nouvelle étape de son histoire et devient JDJ, le journal de Bienne et du Grand Chasseral. On parle concrètement d'une identité visuelle renouvelée, d'une maquette repensée et du lancement de la nouvelle plateforme numérique, le JDJ.ch. Elle signifie pour le JDJ la sortie de la plateforme Ajour.ch, une orientation stratégique qui doit permettre au titre de gagner en indépendance selon la direction. Une première mondiale au bord du lac de Bienne. Voilà, 8 mois maintenant que la nouvelle station d'eau d'Ibsar d'énergie Service Bienne utilise un système de nettoyage bidirectionnel. Les dépôts et les larves de quagga sont ainsi éliminés. Le système de filtrage et le dispositif de nettoyage sont tous les deux protégés par des brevets. Une nouveauté qui pourrait éveiller l'intérêt. Anna Schiff, chef de projet de la chaîne de traitement de la station d'eau d'Ibsar chez énergie Service Bienne.
3: En général, oui. Alors, on avait déjà des entreprises qui sont venues chez nous et qui ont demandé. Mais le truc est que la mise en service était en octobre. Et bien sûr, tout le monde a dit, je vais encore attendre un peu si le système marche vraiment. Comme ça, on avait juste des intérêts pas vraiment concrets. Mais je pense que peut-être ça change dans le futur.
1: À noter que la mise en service de l'installation complète à Ibsar est prévue pour 2027. À l'heure actuelle, les 75% du projet sont déjà réalisés. Justement, nos lacs ont eu chaud ces dernières semaines en Suisse. Fin mai, les températures des eaux de surface étaient beaucoup plus élevées que la norme, entre 4 et 5 degrés pour les lacs de Bienne et Neuchâtel. C'est l'EAVAG, l'Institut fédéral suisse des sciences et technologies de l'eau, qui le dit. En cause, les températures particulièrement chaudes pour la saison. Alors, quels sont les risques pour les lacs de notre région? La réponse de Damien Bouffard, chercheur à l'EAVAG, mais aussi professeur à l'Université de Lausanne.
4: C'est une question qui est un peu compliquée. Alors je vais d'abord répondre pour si on avait cette vague de chaleur en juillet ou au milieu de l'été, là on aurait atteint des températures records, on aurait atteint des températures de 28-29 degrés pour les lacs, et là c'est des problèmes qui sont évidents pour certaines espèces qui ont du mal à vivre avec des températures aussi élevées. Là, en mai-juin, avec des températures qui arrivent un peu plus tôt, un peu plus chaudes, en fait on n'est pas encore très très au clair sur quels sont les risques. On a probablement des risques d'adaptation de la biodiversité, mais on a du mal à être encore assez formel là-dessus.
1: Le Conseil national pose un garde-fou à l'intelligence artificielle générative. Il interdit la possibilité en Suisse de réaliser des deepfakes sexualisés, des hypertrucages à caractère sexuel, décision prise hier. Le Conseil fédéral devra légiférer après l'adoption de la motion du Vert vaudois Raphaël Maheim.
5: Le Parlement a adopté, sans proposition contraire, une motion qui demande d'agir contre ces deepfakes sexuels, cette possibilité qu'on a en deux clics de fabriquer une image de nu ou une image sexuelle de n'importe qui, votre voisine, votre collègue, votre belle-sœur. Et aujourd'hui, le Conseil national dit non, c'est pas possible. Ce sont ces fameuses applications comme Grok qui ont beaucoup malheureusement fait couler d'encre depuis quelques mois.
6: Comment la Confédération peut éviter ce que l'intelligence artificielle partout dans le monde peut faire ?
5: L'Union européenne est en train de mettre en place une interdiction de ce type-là. Les fournisseurs de ces services vont devoir désactiver les fonctionnalités qui proposent de créer des images deepfake à caractère sexuel.
1: L'équipe de France a bien entamé la Coupe du Monde. Elle s'est imposée contre le Sénégal 3-1 dans la banlieue de New York hier soir, grâce notamment à un doublé de Kylian Mbappé. Un résultat important pour débuter cette Coupe du Monde, selon le sélectionneur Didier Deschamps. Il s'exprime en conférence de presse à l'issue de la rencontre.
7: C'est très bien de gagner ce premier match, surtout face à une très bonne équipe du Sénégal. On a eu des difficultés, comme j'ai vu aussi beaucoup d'équipes qui avaient joué avant nous, qui en avaient eu. C'est un premier match de Coupe du Monde avec une équipe du Sénégal qui était bien regroupée, qui a cette capacité à se projeter vite. Donc il y a toujours un danger qui est là. Et puis parce qu'on a eu un peu trop de déchets techniques, même s'il y en a eu des deux côtés en première mi-temps. Nous, avec un peu plus de justesse technique, on a des situations qui auraient pu amener des occasions. Ils en ont eu deux aussi. On n'a pas été punis. Après, en deuxième mi-temps, on a été beaucoup mieux.
1: Kylian Mbappé n'est pas le seul à avoir brillé hier soir. Erling Haaland s'est lui aussi offert un doublé avec la Norvège en battant l'Irak 4-1 dans le même groupe. Et puis dans la poule J, Lionel Messi a fait vibrer la planète football en inscrivant un triplé lors de la victoire de l'Argentine contre l'Algérie 3-0. Dernier match de la nuit qui vient de se terminer. En cours actuellement le match de l'Autriche contre la Jordanie. L'Autriche mène 2-1. Pénalty pour l'Autriche. Victoria Golubic a passé le premier tour sur le gazon de Nottingham. La joueuse de tennis zurichoise a dominé l'américaine Sofia Kenin 6-2, 4-6, 6-3. Elle défiera la turque Zeynep Sönemez au prochain tour. Merci pour votre écoute. Prochain point sur l'actualité à 8h30.
0: Et le temps de le dire, l'Autriche qui a transformé son pénalty et qui va remporter son match contre la Jordanie sur le score de 3-1. Au niveau de la météo, notez que les experts nous prévoient un milieu de semaine au temps bien ensoleillé avec quelques passages nuageux de haute altitude, d'autres développements de cumulus possibles sur le Jura notamment, mais sans trop d'activité. Notez que les vents seront de secteur ouest, faibles dans les vallons et sur le Seeland, plus modérés sur les crêtes. Et puis côté température, on devrait quitter les 12 à 15 degrés de ce matin en vue des max de l'après-midi qui seront élevés avec 28 degrés d'attente dans la vallée de Tavannes et le vallon de Saint-Imier. On devrait toucher les 30 aujourd'hui à la Neuville, Delémont et Moutier. La Palme, 31 pour Bienne.
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0: Et sur la suite de ce mercredi, nous aurons la nouveauté musicale à 8h15 avec Olivia Rodrigo.
9: Tiens, vous avez vu d'ailleurs qu'Olivia Rodrigo est fan du Valais ?
0: Oui. Elle a mis un beau t-shirt.
9: Ouais, je ne pense pas qu'elle sache exactement le pointer sur une carte. Je ne pense pas qu'elle sache ce qu'elle arbore sur son t-shirt. Mais elle a été aperçue avec un t-shirt, un vieux t-shirt vintage récupéré dans un débarras, j'imagine, et qui arbore les armoiries du Valais, qui écrit « J'aime le Valais » par-dessus.
0: Ça, voilà, ça fait sensation.
9: Ça a fait beaucoup parler. J'imagine que vous parlerez plus de musique, vous, que de son amour pour le Valais.
0: Certainement.
9: Et pour les vieux habits aussi. Bon, ce sera tout à l'heure. Donc vers 8h15, juste après, il sera question de la nouvelle identité du JDJ qui nous arrive dès aujourd'hui. Aujourd'hui, mercredi 17 juin.
0: Et enfin, vers 8h35, Olivier Zano nous parlera de tronches de criminels pour notre point historique de la région en cette 25e semaine de l'année.
9: Merci encore de nous avoir choisis pour démarrer votre mercredi, qu'on vous souhaite excellent.
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0: Un homme debout, c'était Claudio Capeo.
1: Il est 8h passé de 13 minutes. 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
1: Il est 8h, passé de 17 minutes.
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3: Olivia Rodrigo a sorti son nouveau disque et Sven, on peut dire que malgré la continuité, on sent un petit quelque chose de neuf.
1: Ouais, c'est fait. 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Long titre est disponible et il plaît en tout cas aux premiers qui ont mis une oreille dessus. Il est annoncé comme étant un CD, son meilleur CD, avec un projet plus aventureux que les précédents. Alors la base reste la même, avec un style pop-rock, des histoires d'amour déçues et des riffs de guitare calibrés pour les stades, idéal quand on veut partir en tournée. Et sur cette base déjà connue et solide, on sent quand même donc quelque chose de différent. Par exemple, des touches de synthé plus 80s. On va donc mettre nous aussi une oreille ce matin sur ce disque en passant par l'énergique Stupid Song, la piste 2. Voici Olivia Rodrigo.

0: Stupid Song, c'était la pétillante Olivia Rodrigo à l'instant. Nouveauté sur RJB, un extrait de son futur album. Non, il est
1: nouveau
0: déjà
1: disque
0: sorti.
1: Nouveau disque,
0: ouais. Il est sorti. Ouais. Olivia Rodrigo, qui au passage a été aussi adoubée hein, par ses pairs, hein, puisqu'elle a notamment signé une récente collaboration avec les Cure, qui sont quand même pas n'importe qui, hein, qui seront d'ailleurs de passage, je crois, au Paléo cet été. Oui, ils seront là. Quant à savoir s'ils seront là avec Olivia Rodrigo, ça, il ben faudra peut-être y aller pour le voir. Mais ça, a priori, je suis pas sûr. Je pense que si elle a

0: avait été de la partie, ça aurait été annoncé quand même.
1: Ouais, certainement que ce serait une surprise un peu trop énorme. 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
1: Régis, un nouveau logo, un nouveau nom, un nouveau site internet. Le journal du Jura franchit un cap aujourd'hui.
0: C'est un journal totalement revu dans sa ligne graphique et dans son organisation que les lecteurs découvriront ce matin. Celui qu'on appellera désormais sobrement le JDJ avait besoin d'être rafraîchi. Une évolution qui n'est toutefois pas une révolution, selon Sébastien Voisard, le co-directeur du JDJ.
3: On sait que les lecteurs n'apprécient pas trop les bouleversements. Donc on a veillé à certes apporter un petit peu de modernité. Ça faisait très longtemps que le journal du Jura n'avait plus connu de lifting. Donc on va présenter le journal dans une maquette un petit peu plus moderne. Surtout au niveau du classement de l'information, en essayant de présenter l'information de manière un petit peu différente, un peu plus claire en l'occurrence.
4: C'est un lancement. Forcément, dans tout lancement, il y a une petite part d'imprévu. Le nouveau journal est désormais disponible. Le nouveau site internet également. Est-ce qu'il y a encore des choses qui vont venir par la suite, qui pourront peut-être encore changer ou s'améliorer?
3: Alors c'est vrai que parallèlement à la modernisation quelque part de l'édition papier, on a souhaité aussi quitter la plateforme à jour pour lancer notre propre site internet, le jdj.ch. Pourquoi ceci? C'est un axe stratégique, le numérique, et on souhaitait pouvoir y déployer dans le futur nos activités de manière autonome.
4: L'application JDJ va suivre, elle n'est pas encore prête. Combien de temps il faudra attendre pour pouvoir la découvrir?
3: Effectivement, là c'était une question technique liée à l'entreprise Apple en l'occurrence, qui nous empêchait de lancer l'application immédiatement. Donc il faudra encore patienter quelques semaines. Je pense que, en tout cas avant la fin de l'été, les applications seront disponibles également.
4: On sait que la presse écrite, la presse régionale écrite en particulier, connaît des périodes très compliquées. Ici, finalement, on investit. Ça peut paraître contradictoire dans un monde où on a plutôt l'impression que les petits journaux disparaissent ou licencient.
3: C'est vrai que c'est peu commun. Aujourd'hui, on entend plutôt des mauvaises nouvelles lorsqu'on parle de la branche des médias et de la presse écrite en particulier. Mais ici, on a la chance de pouvoir compter sur une équipe soudée. On a la chance de pouvoir compter sur une collaboration aussi avec RJB, la radio qui couvre le même territoire. Et je pense qu'ensemble, en alliant toutes ces compétences et en utilisant intelligemment toutes ces compétences, je pense qu'on a un potentiel, on a une chance de redresser la situation.
1: Et c'était Sébastien Voisard, co-directeur du JDJ. Il nous parlait du nouveau look du journal. La nouvelle application du JDJ sortira dans le courant de l'été. Et la version mobile est d'ores et déjà disponible.

0: Poker Face, Lady Gaga pour nous accompagner dans la création de ce milieu de semaine. On part en direction des infos.
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5: 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Il est donc temps de s'informer avec vous, Régis.
6: Un Médicentre devrait voir le jour à Péry. Le projet a reçu le soutien de l'Assemblée municipale de Péry-la-Hutte lundi soir. Les ayants droit ont donné leur aval à un prêt de 600 000 francs pour implanter et développer cette offre médicale sur le territoire communal. Les autorités espèrent voir ce projet porté par un privé aboutir d'ici 2 ans. Le Conseil des affaires francophones de l'arrondissement de Bienne tient son nouveau président. Renaud Liberer du Parti socialiste roman a été élu hier soir à Nidau lors de l'Assemblée constitutive du CAF. Il succède ainsi à Ariane Tonon. Maurice Paroniti est quant à lui reconduit à la vice-présidence. Pour rappel, le CAF compte 18 membres et défend les intérêts de la population francophone tout en promouvant le bilinguisme dans la région biennoise. Un accident de la circulation s'est produit hier matin entre Orvin et Frainvilliers. Il a impliqué 2 voitures. Les faits se sont produits peu avant 10h selon une communication de la police cantonale bernoise. Une voiture circulant entre Frainvilliers et Orvin a dévié de sa trajectoire pour une raison qui reste à déterminer. Elle est entrée en collision avec un véhicule circulant correctement en sens inverse. Les 2 conducteurs ont été blessés. Ils ont été transportés en ambulance à l'hôpital. Le tronçon a été entièrement fermé à la circulation durant 4h, notamment en raison de l'écoulement d'un liquide sur la chaussée. Une enquête a été ouverte pour déterminer la cause de cet accident. Les États-Unis et l'Iran doivent signer vendredi en Suisse un protocole d'accord visant à mettre fin à la guerre au Moyen-Orient. La cérémonie est prévue au Burgenstock, près de Lucerne, avec la participation de responsables des 2 pays. L'accord prévoit une réouverture progressive du détroit d'Ormuz, fermé depuis le début du conflit. Il ouvre aussi 2 mois de négociations sur le programme nucléaire iranien et les sanctions américaines. L'intelligence artificielle Grok, développée par Elon Musk, a été utilisée par l'armée américaine lors de frappes contre l'Iran. C'est ce qu'affirme le Pentagone dans un document judiciaire déposé mi-juin. Selon un responsable du ministère de la Défense, un outil dérivé de Grok a contribué au ciblage de plus de 2000 objectifs en 96 heures. Une utilisation de l'IA à des fins militaires qui continue de susciter de vives critiques aux États-Unis. Sean Penn va réaliser un film sur l'assaut du Capitole le 6 janvier 2021. Selon plusieurs médias américains, l'acteur et réalisateur triplement oscarisé signera aussi le scénario centré sur un policier présent lors de l'attaque. Le rôle principal pourrait être confié à Bradley Cooper, d'après la presse spécialisée. Le tournage, lui, est prévu pour le milieu de l'année prochaine. Pour rappel, l'assaut du Capitole avait été mené à Washington par des partisans de Donald Trump pour contester la victoire de Joe Biden. En sport, la France a bien lancé son mondial en battant le Sénégal 3-1 hier soir grâce notamment à un doublé de Kylian Mbappé. L'attaquant français porte désormais son total à 14 buts en Coupe du Monde, un record pour l'équipe de France de football. Dans l'autre match du groupe 1, la Norvège a dominé l'Irak 4-1 hier à Boston. Quant à l'Argentine, elle a parfaitement entamé la compétition en battant hier l'Algérie 3-0 à Kansas City. Lionel Messi, qui célébrait sa 200e sélection, a été le grand homme du match avec un triplé. Tenante du titre, l'Albi Céleste confirme donc son statut de favorite de la compétition. Enfin, l'Autriche a défait la Jordanie il y a à peine plus de 20 minutes. Score final 3-1. C'est au tour maintenant de l'Angleterre de débuter son mondial de football ce soir face à la Croatie. Finaliste des 2 derniers euros, les Anglais figurent parmi les favoris du tournoi et abordent cette rencontre avec beaucoup de confiance. Autre prétendant au titre, le Portugal entre aussi en lice ce soir contre la République démocratique du Congo qui dispute son tout premier mondial depuis 1974. Enfin, football toujours, Miro Muheim est incertain pour le 2e match du mondial de la Suisse contre la Bosnie-Herzégovine. Le défenseur souffre d'une légère blessure musculaire selon l'Association Suisse de Football. Il n'a pas participé à l'entraînement hier à San Diego et son état pour la séance d'aujourd'hui reste incertain. Entré en jeu contre le Qatar, il avait marqué contre son camp dans le temps additionnel offrant l'égalisation à l'adversaire. Tour complet de l'actualité à 9h.
5: C'est là qu'elle est la blessure.
6: Elle est à l'intérieur.
5: C'est la blessure de l'ego.
6: Elle est dans le cœur. Ouais. Peut-être bien, ouais.
5: Et c'est peut-être la peur de remettre la même chose derrière. Allez, la musique dans quelques instants. Angèle et Justice pour nous accompagner. Et avant toute chose, on fait un point sur la météo avec ce beau temps qui va nous accompagner. Un temps bien ensoleillé selon Météo News, avec quelques passages nuageux de haute altitude et des développements de cumulus possibles sur le Jura, mais sans trop d'activité. Notez que les vents seront faibles d'ouest sur le Célandais dans les vallons. Ils seront un peu plus modérés en altitude. Et puis notez que du côté des températures, on devrait atteindre quelque chose de relativement haut aujourd'hui, avec un maximum de 28 degrés, autant à Tavannes qu'à Tramelan et Saint-Imier. On touchera les 30 à la Neuville, Delémont et Moutier. 31 sont attendus du côté de Bienne. Pensez à vous protéger du soleil et surtout à bien vous hydrater. Et puis dans la suite, demain, début de fin de semaine, avec des conditions bien ensoleillées et encore très chaudes, on devrait allègrement dépasser les 30 degrés, pour même toucher les 34 par endroit. Ça va continuer comme ça encore sur les prochains jours jusqu'au début de semaine prochaine. Donc continuez de bien vous hydrater tous ces jours.
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5: Les inforoutes sont disponibles en tout temps sur notre site rjb.ch. Vous y avez donc accès comme vous le sentez, comme vous le souhaitez, pour pouvoir éviter les secteurs en chantier, notamment avec ces fermetures sur l'autoroute A16 entre Péry et La Hotte de nuit de 22h à 5h du matin. Ça court encore jusqu'au milieu de l'été, voire un peu plus loin. On a du côté de Bienne, la rue du Breuil, rue des Prés et rue de Madrech, des travaux qui engendrent des perturbations. Également perturbations à hauteur de son Beau sur l'autoroute A16 avec une circulation qui se fait en bidirectionnel, et ce jusqu'à fin août en principe. Notez que on va encore avoir de la fermeture de route entre Tramelan et Tavannes, au carrefour de la bretelle de Tavannes. Une déviation est mise en place. Vous suivez les panneaux de chantier pour l'occasion. Et puis, si vous êtes témoin de quelque chose d'inhabituel sur votre chemin, vous nous mettez un message sur le WhatsApp de la radio au 079 689 20 20. Soyez prudents et bonne route.
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0: Les vocalises d'Angèle sur ce titre dont j'ai oublié le nom.
1: Ah bah voilà.
0: What You Want, c'est ça ?
1: C'est What You Want, exactement.
0: Ouais, mais je le savais, bien c'était joué. Juste pour attirer c'était... votre attention parce que je sentais que vous étiez un petit peu en train de décrocher. C'est pour ça, je me suis dit, tac, allez, on leur chope. Il nous reste 20 minutes à passer ensemble, c'est pas le moment de baisser la garde, Sven.
1: Ah, rester, pas du tout.
0: Voilà, faut rester attentif. C'était en collaboration avec les Français de Justice. On le sent hein, d'ailleurs sur le titre,
1: ouais.
0: Atmosphère très synthétique avec beaucoup de claviers, c'est la signature de Justice.
1: Et sur la suite, on aura la signature d'Olivier Zano, parce que c'est lui notre expert en histoire et en histoire de la région. S'il vous plaît, aujourd'hui, on parle de tronches de criminels.
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3: Quelle était la tronche d'un criminel dans l'Erguel au début du XVIIIe siècle ? Un voleur de poules ? Un vil dépouilleur de pauvres gens ? Ou plutôt un Robin des Bois version bien de chez nous ? Eh bien, figurez-vous qu'un travail d'étudiant s'est penché sur la question dans les années 80, document conservé par Mémoire d'ici à Saint-Imier, et ce qui en ressort est plutôt pétillant. Francis Maître, l'auteur du travail, a plongé dans les documents d'archives, extraits judiciaires et autres, de quoi établir une sorte de portrait robot du criminel type entre 1710 et 1730. Il a pu retrouver par exemple les professions de 341 accusés. À votre avis, paysans, bouchers, charpentiers, eh bien rien de tout ça. Les plus vilains sont les notaires. Un comble pour des types qui sont censés être du côté de la loi.
4: Et c'est les pires, t'entends ?
3: Maître David Gruérin de Renan s'est rendu coupable d'un délit forestier. Armé de sa hache, il a abattu 9 troncs, un acte qui lui en coûtera 27 livres d'amende. Les autres délits dans la profession sont un peu plus prévisibles, dira-t-on. Écriture et usage de faux notamment.
5: Ouais, c'est un classique.
3: Je vous parlais de bois, c'était vraiment l'un des produits les plus recherchés et volés. Plus de 100 délinquants recensés sur la période. La nourriture aussi, les céréales, la viande pendue au séchoir, ça attirait son lot de coquins dans une période où on pouvait facilement crever la dalle. Par contre, et c'est étrange, l'auteur du travail ne recense que 19 vols d'argent.
6: Cela ne nous intéresse pas encore.
3: On peut s'en douter, c'est dans les auberges qu'on trouve aussi les plus mesquins. David Marchand, patron d'un estaminet à Saint-Imier, est bien connu pour son penchant pour l'alcool et son comportement violent. En 1724, il fracasse le maire du village, un dénommé Grède, ainsi que le juge Jacob Nicolet, pour une raison totalement inconnue. Il est condamné à demander pardon à genoux à son Altesse le prince-évêque lui-même ainsi qu'aux victimes. Il finira quand même emprisonné, voire même banni du territoire.
7: Fous-moi le camp, je veux plus te voir.
3: Et les hommes d'église ne sont pas forcément les plus sages. En 1730, Marie Évard de Lamboin porte plainte contre le pasteur Fresne de Lanneville. Il l'aurait engrossé après des fréquentations régulières. On ne sait pas si on a voulu étouffer l'affaire, mais le pasteur a été blanchi, la femme obligée d'élever seule son enfant. 2 ans plus tard, le pasteur Fresne épouse sa cousine Germaine.
8: Non, ça ne se fait pas ici, non.
3: Et se fait virer du ministère. On tombait aussi très jeune dans la criminalité. Toujours à Lamboin, Jean-Pierre Évard, 13 ans à peine, un petit mendiant malicieux s'introduit dans plusieurs maisons à Péry, à La Heute. On est en 1720, il vole quelques écus, un couteau avant de se faire pincer. Le gamin sera exposé au carcan, attaché par le cou à un poteau au regard des villageois. Il recevra aussi une bonne série de coups de fouet.

0: Bah tiens, si vous étiez avec nous en tout début d'émission dans la matinale sur les coups de 6h15, 6h20 par là autour, on avait écouté un Louise Attaque pour notre son qui réveille du jour, en vous rappelant bien sûr l'info la plus importante, celle de Gaëtan Roussel qui sera donc de passage au Champ du Gros. Ce sera cette année, ce sera cet automne à la fin de l'été pour ouvrir d'ailleurs cette nouvelle édition du Champ du. De quoi se réjouir fortement de cette nouvelle édition.
1: Bah oui, on va passer un bon moment avec Gaëtan Roussel et avec tous les autres artistes qui seront au Champ du Gros. On aura notamment Big Flo et Oli, Hélène Segarra sera aussi dans la place, tout comme Michel Fugain ou encore Superbus ou Matt Pokora, pour ne citer que, parce qu'ils seront beaucoup à se produire sur les différentes scènes de ce Champ du. Beaucoup également à se produire sur la scène d'RJB, sur la radio que vous écoutez. Merci beaucoup d'être avec nous. On continue avec Sam Smith. Oh, won't you stay with me? Le titre Stay With Me dans quelques instants. On vous souhaite encore un bon réveil et un bon matin.
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0: Who's Laughing Now, Avamax, pour nous accompagner dans ce mercredi.
1: 8h55, passé de 6 secondes, c'est la fin de cette matinale de milieu de semaine. On se retrouve demain à partir de 6h pour de nouvelles aventures dès le saut du lit. Il sera notamment question, comme tous les jeudis, de bonnes nouvelles. Et on parlera, puisque c'est un petit peu d'actualité en ce moment, hein, de football. Alors pas forcément que de la Coupe du Monde. Il y aura un petit peu de Coupe du Monde, oui, parce qu'il y a des bonnes nouvelles autour de la Coupe du Monde. Mais il y a aussi de l'actualité footballistique qui est positive et qui ne concerne pas la Coupe du Monde. Ça concerne des vieilles chaussettes.
0: Eh ben.
1: Je vous promets qu'il n'y aura pas d'odeur.
0: Oh, j'espère.
1: Ouais, ça sentira bon, le frais, on se sera douché avec Sven.
0: Ah.
1: Promis juré, ce sera demain vers 7h20, soyez là.
0: Génial, on s'en réjouit et puis on se réjouit aussi de la suite avec 7h45. Le génie de la semaine, c'est un mec qui a décidé de mettre une armure et d'aller marcher pour commémorer une bataille en Suisse. On vous parlera de tout ça demain 7h45.
1: Peut-être qu'il aura besoin de vieilles chaussettes aussi, lui.
0: Ça pourrait
1: être mettre sous son armure pour éviter de se...
0: Des frottements.
1: Ouais, c'est autres. Ça, ça doit pas être très agréable, hein.
0: On va essayer de lui proposer, peut-être qu'on peut mixer les deux choses, vos vieilles chaussettes avec son armure, il y a un truc à faire. Demain, les idées vont fuser dans la matinale, soyez là. 8h15 également, la nouveauté musicale avec Mentissa. D'ici là, on va vous laisser en compagnie des Pointer Sisters dans quelques instants avec I'm So Excited, ce sera la partie musicale. À partir de 9h, c'est Laurent qui vous accompagne et dès 10h15, ce sera Trait d'Union avec Christian Oberson pour parler de musique. Musique notamment et de voix qui vibrent. Soyez de la partie, on vous souhaite une très belle journée.
1: À demain.
0: Salut.
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1: Bonjour, du changement pour le journal du Jura. Dès aujourd'hui, le quotidien devient simplement le JDJ, le journal de Bienne et du Grand Chasseral. Le nouveau site internet lejdj.ch est disponible dès aujourd'hui pour l'information régionale. L'identité visuelle change également. Ces réflexions s'inscrivent dans la continuité des changements entrepris depuis l'automne dernier, lorsque Jura Média SA est devenu copropriétaire du journal du Jura ainsi que de la radio RJB aux côtés du groupe BNJ. Neuchâtel réintroduit le vote électronique dès le 29 novembre. Un essai mené avec le système de la Poste après une période pionnière entre 2005 et 2019. Le guichet unique et une application d'identité numérique serviront à identifier les votants. Le dispositif s'ajoute au vote par correspondance et dans l'urne. Le sommet du G7 prend fin aujourd'hui à Évian. Les discussions ont été marquées par le conflit en Ukraine et la guerre au Moyen-Orient. Le président français Emmanuel Macron va encore donner ce soir un dîner à Versailles en l'honneur de son homologue américain Donald Trump pour fêter les 250 ans des États-Unis. Et le président sud-coréen a demandé à Donald Trump de l'aider à faire la paix avec la Corée du Nord. Lee Jae-myung cherche à apaiser les relations avec Pyongyang, devenue exécrable sous son prédécesseur Yoon Suk-yeol. Séoul a donc profité du sommet du G7 à Évian pour en discuter avec le président américain Donald Trump. La demande précise même que l'aide peut ressembler à ce qui a été fait lors du conflit au Moyen-Orient, selon le bureau sud-coréen. Blocus levé dans le détroit d'Ormuz. Les pétroliers iraniens ont franchi la zone du blocus américain qui a été levé après environ 2 mois. C'est ce qu'indique le site de suivi maritime Tanker Trackers. Il s'agit des premières exportations de pétrole brut de l'Iran depuis le début du blocus en avril. Ceci avant la signature d'un accord entre Téhéran et Washington prévu ce vendredi en Suisse. Grok aurait servi dans les frappes en Iran, selon le gouvernement américain. L'intelligence artificielle d'Elon Musk sert à l'armée américaine, a révélé le Pentagone dans un mémoire judiciaire. Ce dernier a été écrit suite à une plainte environnementale concernant l'alimentation d'infrastructures d'IA, plus précisément des turbines à gaz. Washington a donc tenu à justifier ce centre de données géant dans son argumentaire publié il y a quelques jours. Et en football, ce retour gagnant après 28 ans d'absence, l'Autriche a disposé de la Jordanie 3-1 ce matin lors de son entrée en lice en Coupe du Monde de football. Dans les autres rencontres de la nuit, l'Argentine a pris la mesure de l'Algérie 3-0 avec le triplé de Lionel Messi qui rejoint l'Allemand Miroslav Klose avec désormais 16 buts en phase finale d'un mondial. De son côté, la Norvège a disposé de l'Irak 4-1 et puis hier soir, la France a battu le Sénégal 3-1. L'info revient à 10h, je vous souhaite un bon début de matinée.
2: Merci Stéphanie, la musique avec U2 dans quelques secondes. Le temps de prendre des nouvelles du ciel en ce mercredi. Un temps bien ensoleillé d'après Météo News avec seulement quelques voiles nuageux de haute altitude. Des cumulus vont se développer sur le Jura durant l'après-midi sans risque d'averse ni d'orage. La soirée s'annonce calme, dégagée et très douce. On attend jusqu'à 27 degrés au meilleur de la journée dans nos vallons. 30 à 31 sur le Seeland. Des longs mesures en ce moment, 16 degrés à la station de Reconvilliers. Et puis par la suite, demain jeudi, une nouvelle journée largement ensoleillée nous attend. Et encore plus chaude, quelques cumulus de beau temps vont se former sur les reliefs durant l'après-midi, mais sans activité orageuse.

0: New Year's Day avec U2, 9h09 sur RJB. Un grand bonjour et la bienvenue à vous en cette émission. C'est mercredi, beaucoup de bonnes choses à partager, notamment les nouveautés cinéma grâce à Raphaël Chevalet dans Ciné Plus d'ici 9h15, dans quelques minutes à peine. Ensuite, nous jouerons ensemble pour vous faire gagner comme d'ordinaire, hein, avec plaisir, vos places pour vous rendre gratuitement avec la personne de votre choix à Ciné Vital à Bienne. La musique dans la prochaine demi-heure, ça sera avec Francis Cabrel, avec Tone Say Hi ou encore Sombre. Et puis surtout, ne manquez pas dans la seconde partie de cette émission notre rencontre d'entrée d'union avec un personnage de la région qui désormais fait beaucoup de musique dans le canton de Vaud, notamment Christian Auberson, musicien passionné, organiste de concerts et chef de plusieurs ensembles vocaux en Suisse romande. On évoquera cette rencontre authentique qui va faire vibrer les voix, les cœurs de notre région, raconter finalement comment cette approche de la musique peut rassembler et créer des liens même entre les générations. C'est donc un rendez-vous à ne pas manquer d'ici 10h15.
1: Jusqu'à 11h, c'est Laurent qui vous accompagne. 9h, 11h, RJB est là pour vous.
0: On commence dans la douceur avec ce Cover Me in Sunshine de Pink et Willow Sedgehart.

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0: Hang Up, ladies and gentlemen, Madonna à l'instant sur RJB. Sombre. En revanche, dans le prochain quart d'heure avec ce Home Wrecker. Pour tout de suite, on a rendez-vous dans Ciné Plus avec Joël et Raphaël Chevalet.
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0: qui est joué par Renate Reinsve, donc cette immense actrice. Elle va à la recherche d'un de ses patients qui a mystérieusement disparu. Elle va se retrouver dans un lieu étrange, un peu hors du temps et de l'espace. C'est justement une de ces backrooms qui est vraiment un espace assez labyrinthique où on peut finir par se perdre. Donc c'est assez angoissant. C'est un film d'horreur et de science-fiction assez contemporain. L'idée en fait vient d'Internet et des légendes urbaines un peu qui a fomenté le réalisateur lui-même, qui s'appelle Ken Persons, qui est un jeune réalisateur qui s'est fait connaître sur YouTube à 16 ans avec un court-métrage horrifique. Et puis il a réussi à transformer ça en web-série et il a été mandaté par le studio A24 pour en faire un film. Donc on se retrouve vraiment dans une expérience plutôt qu'un récit classique. Le film joue avec cette angoisse diffuse de l'idée de perte de repères. C'est un film de genre assez audacieux et philosophique que nous présente donc le NIF avant son édition anniversaire qui, on le rappelle, aura lieu du 3 au 11 juillet prochain.
1: Et puis à Bienne ce soir, à La Chaux-de-Fonds, jeudi prochain, le 25 juin, il y aura des séances de Once We Love. Pour ce soir, c'est Blade Runner 2049, la version de Denis Villeneuve.
0: Oui, donc qui est tiré du film culte de Ridley Scott, qui inspire et du roman de Philip K. Dick. Le film est surtout une plongée dans un univers contemplatif avec des visions atmosphériques marquantes comme la ville qui est transformée en espace complètement fantôme, des paysages post-apocalyptiques, une ambiance de fin du monde qui nous questionne sur notre identité, sur ce qui fait de nous des êtres humains et sur notre futur.
1: Et puis donc à La Chaux-de-Fonds, jeudi prochain le 25 juin, dans ce même cadre de Once We Love, là il y aura de la batterie avec Whiplash de Damien Chazelle.
0: Oui, le réalisateur de La La Land. Et dans Whiplash, il nous raconte l'histoire d'un jeune batteur de 19 ans qui entre dans un prestigieux conservatoire de Manhattan avec l'espoir de devenir un très grand musicien. Et son prof, qui est assez redouté, l'apprentissage est d'une très grande intensité. Et donc, la relation entre le maître et l'élève va basculer dans une forme de lutte psychologique. Tout ça avec le rythme de la batterie. Hein. La musique, vraiment, est un véritable outil de tension dramatique dans ce film qui est très intense et presque physique, je dirais, Joël.
1: Et puis les vacances scolaires, c'est pas encore tout à fait là. Du coup, il reste quelques séances de La Lanterne Magique, Raphaël.
0: Oui, on peut déjà se réinscrire au club de cinéma des 6-12 ans pour la saison prochaine, mais il y a cet après-midi encore quelques séances comme à Couvet. Les enfants vont voir Marie Anning, qui est un film d'animation sur une des pionnières de la paléontologie. Et puis à Moutier cet après-midi aussi, il y a Vice Versa, donc un film Pixar, enfin le film Pixar qui parle des grandes émotions de la vie, un des sommets du cinéma d'animation contemporain.
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3: Gagnez tout en vous amusant, gagnez vos places de ciné juste après ce Home Record sombre tout de suite. Puis ensuite, on jouera ensemble. Ensuite encore, il y aura Francis Cabrel pour la musique. À tout de suite.

0: Très belle matinée à vous à l'écoute d'RJB, Cabrel ou encore Tones and I pour la musique tout à l'heure. Comme promis, sur le coup de 9h24, nous commençons à jouer ensemble. Votre première chance ce matin de gagner vos places de ciné. Comme d'ordinaire, on vous diffuse un extrait de film. À vous de nous dire de quel film il provient. Je vous donnerai tous les moyens pour ce faire par WhatsApp juste après qu'on l'écoute. Hein. Ouvrez donc les oreilles, c'est deux places de ciné à la clé.
1: Ce n'est pas l'expo du siècle.
2: Exagère. Il y a quand même des très bons Raphaël.
3: Ah, attends. Le nucléaire, le climat, c'est notre métier. Ça va vous paraître paradoxal, mais vivre à Fukushima, c'est plus sûr que de vivre à Roubaix.
4: Et si on se trompait sur les aléas climatiques ?
0: Le climat, le nucléaire, voilà une des thématiques de ce film. Quel est-il ? Vous nous le dites par WhatsApp au 079 689 20 20 avec votre réponse et vos coordonnées complètes. Merci à vous de participer, on vous souhaite bonne chance. Et pour tout de suite, comme promis, voici Monsieur Cabrel.

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0: Dance Monkey, Tones and I sur RJB. La suite de la musique avec le Courage to Change de Sia. Il y aura également Valentine avec Entre Chien et Loup. Et puis on se retrouvera dans notre jeu cinéma.
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0: En Suisse aussi, on fait de la bonne pop, n'est-ce pas, entre chien ou loup. Valentine, à l'instant, à 9h41 sur RJB. Tendez l'oreille, il est temps de jouer avec nous hein, pour vos places de ciné. Dites-nous de quel film provient l'extrait de ce jour à la clé et deux places à faire valoir à Ciné Vital. À bien écouter.
1: Ce n'est pas l'expo du siècle.
2: Exagère. Il y a quand même des très bons Raphaël.
3: Ah, attends.
4: Le nucléaire, le climat, c'est notre métier. Ça va vous paraître paradoxal, mais vivre à Fukushima, c'est plus sûr que de vivre à Roubaix.
2: Et si on se trompait sur les aléas climatiques ?
0: Avez-vous reconnu la voix de Romain Duris ? Voilà un nouvel indice pour votre réponse. Hein. Ça tourne autour du nucléaire. De quel film on parle ? Vous nous le dites au 079 689 20 20, un message par WhatsApp avec votre réponse. N'oubliez pas vos coordonnées complètes. La musique tout de suite avec Imagine Dragons ou encore Bruno Mars.
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Un vrai festival de bonnes news avec Fever Dream, notamment sur RJB à l'instant, avec Alex Warren, Jean-Jacques Goldman ou encore Amy Winehouse pour la suite du programme. Joli festival avec les Cure, Katy Perry, Gorillaz, Julien Clerc, les Young Gods, on pourra pas tous les citer, Gims, Aurel San, Mary J, Marguerite, Solane, Moziman, tiens, citons-le aussi au passage, Moziman qui jouera bien sûr du côté du Paléo Festival, un Paléo 2026 qui est sold out, sauf sur RJB, en partenariat avec le TCS, on vous offre les derniers billets. Écoutez simplement, et vous pouvez le faire en tout temps sur rjb.ch, c'est là d'ailleurs que vous allez jouer. Écoutez l'extrait de ce jour.

0: Vous devez tout simplement découvrir l'un des deux artistes qu'on entendait dans l'extrait à l'instant. 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Bonne chance.
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0: Comme promis, voici tout de suite, juste après, avec Jean-Jacques Goldman. Belle matinée à vous à l'écoute d'RJB.

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6: Bonjour, les importations privées de foie gras ne seront pas limitées. Le Conseil national a refusé ce matin d'appliquer les mêmes mesures que pour les importations commerciales. Le Conseil des États avait fait cette proposition pour éviter que les consommateurs ne couvrent leurs besoins eux-mêmes au-delà des frontières suisses faute d'offres commerciales. Cette mesure s'inscrit dans le contre-projet indirect à l'initiative populaire déposée en 2023, oui à l'interdiction d'importer du foie gras. La production de foie gras est interdite depuis plus de 40 ans en Suisse, mais son importation est encore autorisée. Le Conseil des États veut élargir le projet d'introduction d'un droit voisin pour les médias. Le droit voisin, c'est une norme qui ressemble au droit d'auteur et qui concerne les aperçus de textes ou d'images mis en avant par les plateformes. Les éditeurs pourraient ainsi demander de l'argent aux sites concernés pour l'utilisation de leur contenu. Ce matin, les États ont accepté tacitement de renvoyer le projet au Conseil fédéral afin d'intégrer l'intelligence artificielle dans la catégorie des plateformes. Une étude commandée par les éditeurs suisses avait chiffré à 154 millions de francs la somme que devrait payer Google en vertu du droit voisin. Le journal du Jura franchit une nouvelle étape dans son histoire. Le quotidien devient le JDJ, le journal de Bienne et du Grand Chasseral. On parle concrètement d'une identité visuelle renouvelée, d'une maquette repensée et du lancement de la nouvelle plateforme numérique, le JDJ.ch. Elle signifie pour le JDJ la sortie de la plateforme ajour.ch. Une orientation stratégique qui doit permettre au titre de gagner en indépendance selon la direction. Une peine d'un an requise contre un adolescent après une agression antisémite à Zurich. C'est ce que demande le parquet des mineurs. Âgé de 15 ans au moment des faits, le jeune homme avait grièvement blessé à l'arme blanche un juif orthodoxe. C'était en mars 2024. Son procès se tient le 1er juillet. Last Minute supprime un quart de ses effectifs. L'entreprise qui propose des offres de voyage l'a communiqué ce matin. Cette restructuration concerne plusieurs pays et intervient dans le cadre d'une réorganisation visant à accélérer l'adoption de l'intelligence artificielle. Basée à Kiasso et à Amsterdam, Last Minute veut mettre ses mesures en place d'ici la fin de l'année. Et puis si vous étiez endormi la nuit passée, un fabuleux triplé pour Lionel Messi a lancé l'Argentine en Coupe du Monde. L'attaquant a permis à son pays de remporter le match 3-0 contre l'Algérie lors de son entrée en lice. Avec ses 16 buts en phase finale d'un mondial, l'Argentin rejoint l'Allemand Miroslav Klose en tête du nombre de buts marqués. Ce matin, l'Autriche a également battu la Jordanie 3-1 et plus tôt dans la soirée, la Norvège a disposé de l'Irak 4-1 et la France s'est défaite du Sénégal 3-1. Je vous retrouve pour le prochain point sur l'actualité à 11h. Bonne matinée.
7: La musique avec Sienna Spiro dans un instant. La météo tout de suite, un temps bien ensoleillé d'après Météo News aujourd'hui avec seulement quelques voiles nuageux de haute altitude. Des cumulus vont se développer sur le Jura durant l'après-midi sans risque d'averse ni d'orage. La soirée s'annonce calme, dégagée et très douce. Côté température, on attend jusqu'à 27 degrés dans nos vallons, il va faire chaud, 30 à 31 degrés sur le Seeland. Et puis demain, il fera encore plus chaud dans une nouvelle journée largement ensoleillée, encore plus chaude. Donc quelques cumulus de beau temps vont se former sur les reliefs durant l'après-midi, mais sans activité orageuse.

0: quel organe, Sienna Spiro, Die on this Hill sur RJB. Bienvenue, c'est M. Diam. Bienvenue dans cette seconde partie d'émission. Un joli programme encore à partager. Vous aurez d'ici la fin de cette émission encore une chance de participer avec nous à notre jeu cinéma du mercredi. Vous aurez d'ailleurs aussi le poteau rose juste avant la fin de l'émission. Mais là, surtout, ne manquez pas dans quelques minutes. Trait d'union, nous allons recevoir, j'ai envie de dire, un petit gars de la région. Il est plus petit. Mais c'est, oui, un personnage qui a grandi à Courtelary. C'est Christian Auberson qui officie beaucoup dans le canton de Vaud désormais, organiste de concerts, chef de plusieurs ensembles vocaux en Suisse romande. Une rencontre passionnante que je vous propose dans quelques minutes à peine. D'ici là, la musique avec Frérot de la Vega ou encore Taylor Swift. Bon matin à vous.
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0: Hoppelite et quelques pieds de nez à un certain Donald Trump avec Taylor Swift à l'instant sur RJB. Il est 10h15, il est 10h15 et on a rendez-vous.
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0: Et nous avons le grand plaisir de recevoir Christian Auberçon. Bonjour.
2: Bonjour.
0: Bonjour, ça fait plaisir de vous recevoir. Hein. Vous êtes passionné de musique. Peut-être évoquer le fait que vous êtes né dans la région. Hein. Vous avez vécu par ici avant d'aller dans le canton de Vaud.
2: Oui, absolument. J'ai fait toutes mes écoles à Courtelary. Et puis après, j'ai habité pas mal d'années à Saint-Imier. Et puis pour finir, Tavannes.
0: Alors, je suis sûr qu'il y a des gens derrière le pote qui se disent « Oh, génial, le Christian est parmi nous ». Dites-nous, qu'est-ce qui vous a motivé à devenir musicien?
2: Quand j'étais petit, il y avait un piano à la maison et puis je me suis rendu compte rapidement que j'avais une certaine aptitude à trouver des accords, reproduire des chansons que j'écoutais justement à la radio. Et puis voilà, j'ai commencé par le piano et puis après petit à petit, je me suis mis après à l'orgue plus tard.
0: Beaucoup plus tard, hein.
2: Beaucoup plus tard, vers l'âge de 16, 17 ans, quelque chose comme ça.
0: Quand même.
2: Au début, j'accompagnais même le chœur de l'école, à l'école secondaire à Courtelary. On avait Paul-André Schwab qui m'avait marqué comme prof de musique. Et puis, il me faisait confiance et j'accompagnais le chœur aux promotions. Enfin, voilà, j'ai vite baigné dedans.
0: Waouh, vous avez des souvenirs extraordinaires de la région déjà.
2: Oui, alors absolument, oui. Oui, alors c'est mes origines, c'est là que j'ai grandi, donc forcément on a un attachement particulier.
0: Mm-hmm. Vous aviez comme ça un talent d'improvisation, là. Les premières fois que vous êtes mis au piano, vous avez dit ça me parle très vite.
2: Oui, j'arrivais rapidement, même quand j'étais assez petit, vers 10 ans, j'arrivais à faire des accords, à faire une petite mélodie, puis que ça ressemble à quelque chose. J'ai senti que j'avais quelque chose à faire dans la musique.
0: Oui, mais ensuite, vous allez beaucoup plus loin que des petits accords. Hein. Vous avez fait des études classiques, n'est-ce pas?
2: Oui, alors après, c'est vrai que j'ai d'abord commencé par un métier de commercial. Et puis, j'ai repris mes études sur le tard, en fait.

0: trop tard.
1: Ah, ça me fait frissonner, dites. Désormais, c'est la direction de chœur hein, qui vous passionne. Pourquoi ?
0: J'ai commencé la direction de chœur un peu par hasard, à l'âge de 17 ans, à Courtelary, justement, avec le chœur d'homme, le Ménorcore.
1: Le fameux Ménorcore.
0: Et puis, c'était le président qui avait rencontré ma maman à la poste et lui avait dit est-ce que votre fils ne viendrait pas diriger le chœur ? On cherche quelqu'un. Puis, elle était venue me dire ça et ça ne m'intéressait pas du tout. Et puis, elle m'avait dit essaye quand même, ça peut t'ouvrir peut-être des portes. Puis je me suis dit, après tout, pourquoi pas? Puis ça m'a effectivement ouvert quelques portes.
1: Et ouvert le cœur aussi.
0: Aussi.
1: Hein. Combien de cœurs, justement, d'autres genres de cœurs, hein, vous dirigez en ce moment?
0: Alors là, j'ai trois cœurs. Le premier, j'ai un petit ensemble vocal qui s'appelle Shabada, où on chante la chanson harmonisée a cappella, en petit groupe, on est quatre par voix. C'est Pierre Huvillère qui avait... créer cet ensemble en 2012, c'était vraiment un grand ami, Pierre, j'ai beaucoup, beaucoup appris avec lui. Et puis, donc avec eux, on fait des concerts plutôt intimistes, mais on voyage aussi un peu à l'étranger. Et puis après, j'ai deux grands groupes d'une centaine de personnes.
1: Wow.
0: Le premier, il est à Vevey, ça s'appelle le chœur éphémère. On l'a créé avec deux amis en 2018. Et puis avec eux, on fait vraiment de la chanson française harmonisée. Je fais tous les arrangements. Je pense que c'est une des particularités. Ça donne vraiment une identité particulière au chœur. On a nos propres arrangements. On revisite les chansons comme nous, on l'entend. Je peux aussi adapter les arrangements selon les voix que j'ai à disposition. Et puis cette année, on prépare un grand concert sur toutes les grandes chansons de Florent Pagny.
1: On aura l'occasion de l'écouter par ici.
0: Alors oui, les concerts vont se passer du 15 au 18 octobre à la salle Universale à Châtel-Saint-Denis. Et maintenant, ça fait 3 ans que le chœur éphémère revient faire son concert annuel au Temple de Renan. Donc on sera au Temple de Renan le 15 novembre à 17h.
1: Excellent. On aura peut-être l'occasion d'en reparler dans cette émission d'ici la rentrée. On en reparle en antenne tous les deux. Hein.
0: Absolument.
1: Merci Christian Auberçon. Vous êtes avec nous pour évoquer votre passion de la musique. Et on va en partager tout de suite de la musique, celle de Queen et David Bowie avec Under Pressure. Et puis on revient dans le vif du sujet auprès de vous.

0: 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Under pressure à 10h24 avec Queen et David Bowie.
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0: Mais pour tout de suite, on s'en retourne auprès de notre invitée en direct. Elle nous fait l'honneur de venir ici dans les locaux d'RJB à Tavannes, d'ailleurs où il a séjourné à l'époque. Il est désormais plus dans le canton de Vaud. C'est Christian Auberçon. Christian, on évoquait votre passion notamment pour les chœurs. Il y a un chœur encore que vous dirigez qu'on n'a pas évoqué.
2: Oui, il y a un tout nouveau chœur qu'on vient de créer au mois d'octobre 2025, l'année passée, avec mon mari Joël. Et puis, nous, on habite là, et puis ça faisait longtemps qu'on avait envie de créer quelque chose sur place. Et puis, on a lancé un appel et on s'est retrouvés en 2 mois. On a recruté 140 choristes. Ça s'appelle désormais Facile à chanter. Et puis, on prépare un tout nouveau programme, enfin notre premier programme pour fin avril, début mai 2027, avec 140 chanteurs.
0: C'est incroyable. Où est-ce qu'on les trouve, ces ces chanteuses?
2: Déjà, on connaît beaucoup de monde dans la région du Nord-Vaudois et on a fait marcher nos contacts et puis on a lancé ça sur les réseaux sociaux et puis on a eu les inscriptions qui arrivaient de jour en jour. Il y avait 10-20 inscriptions chaque jour et c'était incroyable.
0: Comment vous expliquez cet engouement? Je crois que ça date peut-être du film des choristes, ça date d'un certain temps maintenant, mais il y a un bel engouement.
2: Oui, hein. Peut-être, et puis j'ai l'impression que maintenant les gens attendent des spectacles un peu ambitieux. Nous, on propose de faire un beau spectacle avec orchestre, avec jeu de lumière. Ils se retrouvent vraiment sur le devant de la scène, dans des conditions professionnelles, et puis les gens, ils ont envie de faire des trucs fun, et puis je crois que les gens aiment toujours chanter, et puis ça réunit le chant.
0: C'est bon, le chant, hein.
2: Oui.
0: Dites, quel est le plus grand chœur que vous avez dirigé? C'est 140 personnes? Il y a pire.
2: C'est arrivé que je dirige des grands groupes dans des girons de chant sur le canton de Vaud. C'est des rassemblements chorales. Et puis, je participe aussi régulièrement à Bravo la Voix. C'est un week-end international choral qui a lieu à Lézin. Et puis ça regroupe 300 choristes chaque année sur un week-end du mois d'octobre. Ça, c'est toujours une super expérience.
0: Est-ce que vous faites des tournées avec vos chœurs?
2: Alors, je ne fais pas des tournées, mais on voyage passablement à travers la Suisse romande, notamment avec mon petit ensemble Shabada, qui est un groupe facile à déplacer. On est 16 personnes. On était récemment à Cracovie pour un festival de chorale. C'était super, vraiment, on a bien échangé.
0: Cracovie, ils sont très accueillants, les Polonais.
2: Ouais, c'était très sympa. Et puis, une autre culture, on dénotait un petit peu dans le style.
0: C'est vrai?
2: Mais oui, parce que c'était des voix très lyriques comme ça, et puis assez classiques. Et puis, nous, on arrive avec notre variété, et puis ils ont beaucoup apprécié. Je crois que le contraste a plu.
0: Excellent. Dites, diriger une chorale, c'est parfois un peu, du moins je l'espère, hein, comme diriger une grande famille. Quelle est votre recette, vous, pour garder tout le monde en harmonie?
2: Moi, avant tout, mon mot d'ordre, c'est la bienveillance, et puis respecter les gens, parce que sans nos choristes, il n'y a pas de chef de chœur, il n'y a pas de chœur, donc on a besoin de chaque voix. Et puis que les répétitions soient conviviales, tout en ayant une grande exigence de travail. Par exemple, chez moi, ils n'osent pas discuter pendant les répétitions, c'est zéro mot. Hein. Donc ça, c'est une règle, mais ça marche très bien. J'ai des groupes de passé 100 personnes où il n'y a pas un mot pendant les répétitions, mais on se rattrape bien avec l'apéro d'après répète.
0: Dites, comment se font les choix du répertoire? Vous faites ça tout seul ou avec les chanteurs?
2: Oui, alors en général, c'est moi qui propose les programmes. On en discute bien sûr avec le comité, mais c'est moi qui fais les propositions. Puis après, je choisis les chansons et j'effectue les arrangements.
0: Merci Christian Auberçon, vous restez avec nous, on marque encore une petite pause et puis on vient réaliser une conclusion juste après ce titre de Lewis Capaldi. Voici Before You Go.
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0: Before You Go, Lewis Capaldi sur RJB. Oula, le meilleur des années 80 avec ce I Wanna Know What Love Is de Foreigner dans le prochain quart d'heure. Mais pour tout de suite, la dernière mouture de Trait d'Union avec notre invité en direct, Christian Auberçon. A tout de suite.
1: 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Le cours sera animé par Roger Maire, arboriculteur patenté. La participation est gratuite. Une belle occasion d'apprendre les bons gestes auprès d'un spécialiste. Venez nombreux au verger de l'Auvresse ce mercredi de 17h à 20h. 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Quatre expositions, dont de Morimont 1826 à Moutier 2026 et les ancêtres jurassiens de Charles de Gaulle. Mais aussi 14 conférences, aides individuelles, food trucks et concerts du groupe Revira. Entrée libre, famille bienvenue. Info sur www.fontenay-généalogie.org. Les 27 et 28 juin à Fontenay dans le Jura.
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0: Très belle matinée à vous sur RJB, il est 10h34.
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0: Dernière rencontre ce matin avec notre invité en direct, Christian Auberçon. La passion pour la musique, pour la direction de chœur. Dites Christian, vous avez dirigé des ensembles très différents. Quel projet ou concert vous a le plus marqué dans votre carrière?
4: Oui, c'est toujours difficile à dire. Par exemple, avec Shabada, mon petit cœur, il y a des concerts où on a vraiment des moments très dans l'émotion, où on chante par exemple des créations de Pierre Huillers, notre chef fondateur, et puis on sent tout à coup une émotion particulière. Mais sinon, je vois vraiment un concert avec Éphémère, Mon Cœur de Vevey. Il y a 2 ans, on avait fait un programme spécial Céline Dion. Et puis, à la supplémentaire, en plein après-midi, on avait chanté Vol, une chanson écrite par Jean-Jacques Goldman pour Céline Dion, en hommage à sa nièce qui avait la mucoviscidose. Et on a chanté cette chanson. Et on a terminé cette chanson, ça finit un petit peu comme ça en l'air. Et le public n'a pas applaudi, je pense, au moins une minute. Tout est resté en suspens.
0: Figé.
4: Ça me met encore là.
0: Moi aussi, vous me le mettez, le frisson là.
4: On ne savait pas ce qui se passait. Et tout à coup, il y a quelqu'un qui a commencé à applaudir timidement. Et puis bien sûr, on avait compris que ça arriverait qu'une fois. Et puis toutes les autres représentations, c'est plus arrivé. Quoi. C'était un instant. Ça, c'est magique, je trouve.
0: Il y a, on part à l'aventure, n'est-ce pas, quand on va faire un concert. On ne sait jamais exactement comment ça va se passer.
4: Exactement, chaque concert est différent. On peut faire 5-6 représentations du même spectacle. Il n'y en a pas une qui est la même. Il y a des émotions différentes sur différentes chansons. Une chanson qui plaît, une chanson qui plaît moins. Ce n'est pas forcément toujours les mêmes. Mais c'est ça aussi, ça qui est beau. La musique, c'est aussi un instant.
0: En dehors de la musique, ceci dit, qu'est-ce qui vous permet de déconnecter ou de recharger les batteries?
4: Alors, il y a plusieurs choses. Déjà, j'ai mon chien, Samba, qui est un berger australien. Moi, je suis quelqu'un d'assez énergique, donc je vais beaucoup me balader avec elle. Ça me fait beaucoup de bien. Et puis après, avec mon mari Joël, nous, on aime bien recevoir des amis à la maison, boire des bonnes bouteilles. On aime bien les restaurants gastro. Donc, quand on a besoin de les bonnes tables, quand on a besoin de se retrouver un petit peu, parce qu'on voit beaucoup de monde, on est très pris. Ils chantent dans mes trois cœurs, donc on est très pris par les concerts et les répétitions. Et quand on a besoin de s'échapper, on se fait une bonne table.
0: Excellent. Je pense que ça parle à beaucoup de monde derrière le poste. Hein. Et quel conseil, alors ça m'intéresse vraiment, quel conseil vous donneriez à quelqu'un qui hésiterait à rejoindre une chorale parce qu'il pense ne pas avoir une belle voix, une assez belle voix?
4: J'ai envie de leur dire, sautez le pas, allez essayer. Souvent, on est très bien accueillis dans toutes ces différentes chorales. Et puis, c'est très intéressant de voir comment on peut appréhender la chanson d'une autre façon, harmonisée à 4 voix, où on chante pas forcément toujours la mélodie principale, mais parfois on est en accompagnement, parfois on a une deuxième voix. Et puis, on est en plein là-dedans avec mon nouveau chœur facile à chanter, où des choristes qui n'avaient jamais chanté dans un chœur découvrent ce que c'est chanter à 4 voix, comment on travaille, et puis comment on réinvente la chanson, et puis qu'est-ce que ça représente de chanter à 4 voix.
0: Donc chanter, c'est quelque chose qui s'apprend, c'est pas inné.
4: Non, je pense que c'est pas inné. Après, je pense qu'il y a quand même certaines personnes que j'ai vues qui avaient des problèmes de justesse, puis qu'on a du mal à. Par exemple, mes parents, il n'y en a pas un des deux qui chante juste. Pour ne pas les citer. D'ailleurs, ils se demandent comment j'atterris musicien, mais ils ne chantent pas juste. Donc, mais je pense qu'il y a moyen d'apprendre si on veut. Il ne faut pas hésiter à faire le pas, en tout cas.
0: Merci infiniment, Christian, d'avoir été des nôtres ce matin. En conclusion, rappelons votre prochain concert dans la région.
4: Oui, alors on sera avec le Chœur éphémère de Vevey le 15 novembre à 17h au Temple de Renan, donc dans le Jura bernois, juste avant la Chaux-de-Fonds et après Saint-Imier. Et puis on va présenter notre spectacle annuel Florent Panis. Le spectacle s'intitule « Chanter ».
0: Merci infiniment de vous être déplacé, Christian Auberçon.
4: Merci à vous de m'avoir reçu.
0: Je vous laisse le mot de la fin.
4: Merci beaucoup pour ce moment très agréable. Et puis, j'étais très, très heureux d'être ici à Tavannes aujourd'hui.
0: Au plaisir de vous recevoir.
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0: Foreigner à l'instant à 10h43 sur RJB. Et votre dernière chance tout de suite de remporter les deux places mises en jeu ce matin dans cette émission à faire valoir à Ciné Vital à Bienne. Dites-nous de quel film provient l'extrait suivant.
1: Ce n'est pas l'expo du siècle.
2: Exagère. Il y a quand même des très bons Raphaël.
3: Ah, attends.
4: Le nucléaire, le climat, c'est notre métier. Ça va vous paraître paradoxal, mais vivre à Fukushima, c'est plus sûr que de vivre à Roubaix.
5: Et si on se trompait sur les aléas climatiques ?
0: Voilà, le climat, le nucléaire, j'ai envie de dire surtout comme thématique dans ce film. Votre réponse par WhatsApp au 079 689 20 20 avec bien sûr vos coordonnées complètes. Résultat des courses dans quelques minutes, je vous laisse le temps de jouer. On partagera un titre de Bryan Adams et puis on reviendra auprès de vous pour annoncer le grand gagnant ou la grande gagnante de ce matin et puis bien sûr le film dont on parlait. Heaven pour la suite de la musique avec Bryan Adams.
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0: 11h moins le quart.

0: au 7e ciel. Heaven avec Bryan Adams, 10h49. Il est temps de partager. Alors on a parmi les bonnes réponses, hein, on a fait un tirage au sort. On sait désormais qui est la grande gagnante. C'est une gagnante ce matin. On va pas vous le dire tout de suite. On va écouter une dernière fois l'extrait de ce jour, n'est-ce pas?
1: Ce n'est pas l'expo du siècle.
2: Exagère. Il y a quand même des très bons Raphaël.
3: Ah, attends.
4: Le nucléaire, le climat, c'est notre métier. Ça va vous paraître paradoxal, mais vivre à Fukushima, c'est plus sûr que de vivre à Roubaix.
2: Et si on se trompait sur les aléas climatiques?
0: Un film engagé, un peu. En tout cas, quand il y a Romain Duris, souvent c'est du film engagé. Il y a Camille Cotin également dans ce film, qui est un thriller dramatique franco-belge réalisé par Pierre Scholler et qui se nomme Rembrandt. Puisque c'est lors d'une visite du National Gallery de Londres que Claire, une des héroïnes, est bouleversée par trois tableaux de Rembrandt. Et cette expérience va transformer sa façon de voir la vie, sa carrière, son rapport au nucléaire. Elle travaille justement dans le nucléaire, son couple, sa vision du monde. Elle va devenir une sorte de lanceuse d'alerte. Voilà pour la grande trame de ce film. C'était Rembrandt. Donc félicitations à Daniela qui empoche les deux places pour se rendre gratuitement avec la personne de son choix à Cinévital à Bienne.
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0: Voilà, merci infiniment d'avoir été des nôtres. Hein, ça fait plaisir de vous savoir là. Je vous laisse dans les soirées mondaines, voyez-vous. Voici Oria. Je vous souhaite une très belle journée. Je vous donne rendez-vous demain sur le coup de 9h. À bientôt.

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1: Bonjour, le Parlement augmente la TVA pour la 13e rente AVS. Le National a validé cette hausse de 0,4 points alors qu'il a refusé la hausse des cotisations salariales de 0,2 points. Tout au long des débats, la Chambre du Peuple avait maintenu un financement unique via une augmentation de la TVA. La gauche a critiqué la droite qui a refusé le double financement dans un seul but selon elle, augmenter l'âge de la retraite. Ce financement n'entrerait en vigueur qu'à partir de 2028, a rappelé la ministre des Assurances sociale Elisabeth Baumschneider. La votation finale se tient vendredi dans les deux chambres. Le G7 s'est bien déroulé d'un point de vue suisse, c'est ce qu'a indiqué le président de la Confédération Guy Parmelin ce mercredi devant les médias à Berne. Il s'est réjoui du déroulement des réceptions des différentes délégations à l'aéroport de Genève avant leur déplacement à Évian en France voisine. Guy Parmelin a eu l'occasion de s'entretenir en bilatéral avec plusieurs représentants. À l'approche de la vague de chaleur attendue dès demain en Suisse, le canton de Berne rappelle les bons comportements. Les températures vont facilement atteindre les 36 degrés. Les autorités bernoises soulignent l'importance de l'entraide lors de ces épisodes de canicule en rappelant de faire attention à son entourage. Les gestes classiques d'échange avec les personnes âgées, notamment ses voisins, ou les rappels d'hydratation suffisante sont de mise. Pas de limite pour les importations privées de foie gras. Le Conseil national a refusé ce matin d'appliquer les mêmes mesures que pour les importations commerciales. Le Conseil des États avait fait cette proposition pour éviter que les consommateurs ne couvrent leurs besoins eux-mêmes au-delà des frontières suisses, faute d'offres commerciales. La production de foie gras est interdite depuis plus de 40 ans en Suisse, mais son importation est encore autorisée. À Zurich, un service de robotaxi est prévu dans la région. WeRide et Uber prévoient les premières courses cette année encore, si les autorités compétentes approuvent le système. Zurich sera alors la première région de déploiement de ce service de taxi autonome sans conducteur en Suisse et la deuxième en Europe après Madrid, selon un communiqué ce matin. En novembre dernier, le robotaxi de WeRide a obtenu une autorisation de circulation sans conducteur délivrée par l'Office fédéral des routes. Et puis Grok aurait servi dans les frappes en Iran, selon le gouvernement américain. L'intelligence artificielle d'Elon Musk sert à l'armée américaine, a révélé le Pentagone dans un mémoire judiciaire. Ce dernier a été écrit suite à une plainte environnementale concernant l'alimentation d'infrastructures d'IA, plus précisément des turbines à gaz. Washington a donc tenu à justifier ce centre de données géant dans son argumentaire publié il y a quelques jours. Je vous souhaite une bonne fin de matinée.
2: Le ciel restera en été cet après-midi. Attendez-vous à un soleil dominant et un thermomètre qui passera au-dessus des 30 degrés à Bienne. Sur Grand Chasseral, ça plafonnera à 27 degrés et des nuages arriveront par l'ouest en fin de journée. Normalement, ils se tiendront à carreau. Demain, même chose avec encore moins de cumulus et cette fois à plus de 30 degrés chez tout le monde. Vendez vos vaches et achetez des dromadaires, c'est le moment. Vendredi, les orages s'ajouteront à la fête, surtout l'après-midi. Pour ce week-end, prévoyez à nouveau un ciel de feu et des températures caniculaires. Bonjour et bienvenue dans une émission juteuse comme un melon, mais qui ne se prendra pas le melon. Nous plongeons dans le 11-13 et pour l'accompagner, bien, nous aurons plein de gens sympas parce qu'il faut toujours un peu de jambon avec le melon. Voilà, c'est logique. Au menu dans cette émission, on vous parlera d'un métier perdu, mais qui aurait été peut-être utile dans les ascenseurs aujourd'hui. Je vous l'explique dans la chronique « Qu'est-ce que ça change d'ici peu ?». À 12h15, vous aurez votre journal, bien sûr. Il y aura le kéké en fin d'émission. Et puis à midi, ce sera Job Express pour découvrir un métier en formation duale avec Mylène. Nous jouerons ensemble, évidemment. On aura plein de cadeaux pour vous. Ben, les 100 francs de bons cadeaux dans les stations Jubin pour ce qui est du Presse Citron vers 11h45. Ça ne bouge pas. Mais en plus, eh bien, on vous rappelle que ces jours-ci, on vous offre aussi des bons de 50 francs à la buvette 25-20 à la Neuville avec des pronostics du mondial. Et puis il y a aussi des entrées pour Paléo que vous pouvez empocher. On y reviendra dans le courant de cette émission. Pour rythmer cette farandole de plaisir, on vous a aussi concocté une sélection musicale réglée comme une horloge qui commence au pas avec Status Quo in the Army Now.
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1: Aujourd'hui, penchons-nous sur un métier disparu qui demandait un énorme esprit de sacrifice. Oui, c'est moi qui ai pété, et alors ? Au Japon, durant l'époque Edo, une nouvelle profession a été inventée pour couvrir les femmes nobles quand elles avaient des gaz. Les Heo Ibikuni étaient des servantes qui remplissaient le rôle de dames de compagnie auprès de nobles, et une de leurs fonctions consistait à porter le chapeau quand leur patronne flatulait. Elles s'excusaient à leur place. Ainsi, l'honneur de madame était préservé. Les hommes, eux, généralement des samouraïs, n'en avaient pas besoin puisque pour eux, un bon paix était gage de bonne poilade, comme aujourd'hui.
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1: Si vous cherchez du travail, devenez Heo Ibikuni et proposez vos services à Donald Trump. Il semblerait que ça pourrait lui être utile en ce moment. Il a le sphincter un peu lâche.

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0: 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Et si vous en identifiez un ou une des deux, eh bien, vous pourrez prétendre à remporter ces billets. 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Donc tendez bien l'oreille, écoutez, et puis on se retrouve après pour voir comment on fait pour participer.

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0: Sachant évidemment que s'il y a des égalités, on fera des tirages au sort. Eh oui, on est pragmatique. Une ligne de guitare absolument légendaire, c'est celle de Metallica avec Nothing Else Matters, les vieux briscards du rock metal qui font aussi des choses toutes douces. Et c'est même parfois ces morceaux-là qui sont les plus iconiques pour les morceaux, les groupes notamment du hard rock. Pense à AC/DC et à d'autres. Souvent, ils se sont beaucoup démarqués avec leur slow qui

devenait absolument mémorable. Ben là, c'est un peu le cas avec ce titre, Nothing Else Matters, Metallica, tout doux comme des petits agneaux, hein, ou des marshmallows, ou des petits canetons qui gigotent sur le lac.

Sur RJB, c'était Shakira qui nous emmenait au zoo avec cette BO du film Zootopia 2. On va arrêter de donner du pain au canard et puis passer une nuit torride avec Phil Collins sur One More Night.

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1: Et au féminin, en attendant l'arrivée du Presse Citroën un petit peu plus loin, qui va vous permettre de gagner peut-être 100 francs en bon cadeau dans les stations Jubin. Mais il va falloir batailler avec votre cerveau et votre culture générale. Donc préparez-vous. Préparez aussi éventuellement vos relations. Si vous avez des cerveaux dans votre entourage, n'hésitez pas à les prendre avec, ça peut servir. On y reviendra donc d'ici quelques minutes. Mais d'abord, du féminin en musique. Ça commence par Clara Luciani avec « Cette vie ». La chanteuse, voilà, qui est revenue après sa maternité, qui avait envie d'écrire plein de chansons, et qui a écrit même plein de chansons alors que son petit bout de chouette est né. Elle n'a pas perdu la main, et on la retrouve donc sur ce morceau « Cette vie », c'est Clara Luciani. Et on aura aussi Charlotte Cardin juste après. La Québécoise, qui elle n'a pas de vie de famille, mais une vie trépidante de mannequin, de plein de choses. Et donc la Québécoise qui suivra avec The Way We Touch en anglais dans le texte. Belle fin de matinée sur RJB, préparez-vous à jouer.

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1: Il est l'heure de jouer sur RJB. Allez vite chercher vos cerveaux, le vôtre et celui de vos collègues ou de vos proches, et venez jouer avec nous pour décrocher peut-être 100 francs en bon cadeau dans les stations Jubin. Voilà, pour aller faire le plein d'essence pour ses vacances. Hein, comme ça, pour aller futzler, je crois que c'est comme ça qu'on dit. vous pourrez voyager et vagabonder en toute quiétude. Vous nous appelez au 032 482 60 20 pour jouer avec nous. Affrontez bien sûr vos questionnaires de culture générale. C'est parti, le standard est ouvert. À vous de jouer.
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1: Et aujourd'hui, nous jouons avec Amy. Bonjour Amy.
2: Bonjour.
1: Amy qui joue avec sa ptiote, Ashley aussi, qui est là pour vous aider. Elle sera d'une grande aide ou ce sera sur des questions très spécifiques?
2: Non, je pense qu'elle ne sera pas forcément d'une grande aide.
1: Ben, on ne sait jamais. Bonjour Ashley, tu m'entends? Allô, allô?
2: Oui.
1: Comment ça va, Ashley?
2: Bien.
1: Super, t'es même pas allé encore à la piscine?
2: Bien.
1: Ouais. Ashley?
2: Oui.
1: Ça va?
2: Oui, je suis allée à la piscine.
1: Trop bien, Ashley. Ben écoute, on va mettre aussi ta maman. On va mettre ta maman dans la sauce un peu aussi. Ok, super. Amy.
2: Oui.
1: On va donc jouer au presse citron et vous permettre peut-être de gagner 100 francs en bon cadeau dans les stations Jubin. Mais pour ça, vous devrez affronter un questionnaire parmi les trois que je vous propose ici. J'ai un questionnaire qui s'appelle Divers et variés. Bon, voilà, en dessous du coca-l'âne. Un questionnaire sur la bière. Je suis étonné que personne n'ait encore pris ce questionnaire. Pourtant, il tourne depuis un moment. Et puis les chansons et musiques de films.
2: Alors, on va y aller pour divers et variés.
1: Divers et variés, on varie les plaisirs, c'est votre choix. Une minute pour répondre à 10 questions sur ce thème. Si vous butez sur une question, vous dites « je passe » et on y revient s'il nous reste du temps à la fin du questionnaire. Je prends en compte, bien sûr, votre première réponse, même s'il y a un revirement de situation une demi-seconde après. Malheureusement, je suis obligé de prendre la première réponse en compte. Et puis, le score à battre, il est de 6 Amy.
2: Parfait.
1: Est-ce que vous êtes prête?
2: Je suis prête.
1: Ashley, elle est prête?
2: Oui.
1: Alors, on y va. Quel plat hawaïen tendance mélange saumon cru, avocat, riz et sauce soja dans un bol?
2: Passe.
1: De quel métal sont faites les plaques qui recouvrent la Statue de la Liberté?
2: Glacier.
1: Quel peintre a réalisé en 1907 l'œuvre de l'art moderne nommée Les Demoiselles d'Avignon?
2: Passe.
1: Dans quelle ville peut-on marcher sur la place de Trafalgar?
2: Passe.
1: Quelle prestigieuse université américaine se trouve à Cambridge, près de Boston?
2: Harvard.
1: En baseball, comment s'appellent les buts qui jalonnent la piste du coureur?
2: Passe.
1: Quelle variété d'arbre a une essence appelée sylvestre?
2: Passe.
1: Le souvlaki est un plat typique de quel pays méditerranéen?
2: La France.
1: De quelle commune de notre région vient Albert Gobin, co-prix Nobel de la paix en 1902?
2: Khémine.
1: À quel pharaon est dédiée la grande pyramide de Gizeh?
2: Passe.
1: C'était Khéops.
2: Voilà.
1: Oui, c'est le pharaon Khéops qui a construit la plus grande des pyramides, certainement celui qui avait le plus gros melon dans toute l'équipe. Malheureusement, vous n'avez pas eu cette réponse. On va voir pour le reste. Il y a eu quelques réponses ça et là. Ça a beaucoup passé. Je ne suis pas sûr qu'on passe les 6, mais on va voir ce que ça donne. Ce plat hawaïen tendance qui mélange du saumon cru, de l'avocat, du riz et de la sauce soja dans un bol, on appelle ça le Pokéball.
2: Ok, ouais.
1: Pas confondre avec la Pokéball qui consiste à attraper des Pokémon. Là, le Pokéball, c'est un bol Poké, voilà, si vous voulez. De quel métal sont faites les plaques qui recouvrent la Statue de la Liberté? Ce n'est pas de l'acier, malheureusement, c'est du cuivre. Raison pour laquelle elle est un peu verdâtre aujourd'hui, c'est l'oxydation, qui s'appelle le vert de gris du cuivre, qui recouvre cette statue. Le peintre qui a réalisé Les Demoiselles d'Avignon en 1907, c'était Pablo Picasso. Dans quelle ville peut-on marcher sur la place de Trafalgar? Trafalgar Square, c'est à Londres. La prestigieuse université américaine qui se trouve à Cambridge, près de Boston, c'est Harvard. C'est une bonne réponse. On pouvait aussi accepter le MIT. En baseball, comment s'appellent les buts qui jalonnent la piste du coureur? On appelle ça des bases.
2: Okay.
1: Quelle variété d'arbre à essence est appelée sylvestre? C'est le pin sylvestre. On trouve pas mal de par chez nous, hein. Mais ça va jusqu'en Méditerranée. Le souvlaki, ce n'est pas un plat français malheureusement, c'est un plat grec. Chypre aurait aussi pu être accepté, mais c'est surtout la Grèce qu'on attendait sur celui-là. Une commune de la région d'où vient Albert Gobin, co-prix Nobel de la paix en 1902, il s'agit de Tramelan. Et son acolyte, Élie du Commun, lui, venait de Bienne. Enfin, à quel pharaon est dédié la grande pyramide de Gizeh? On l'a dit, c'était Khéops, et vous ne l'avez pas eu non plus. Ça vous fait une bonne réponse. C'est le fond, mais on peut toujours revenir et puis s'améliorer jour après jour.
2: Avec plaisir.
1: Vous me ferez le plaisir de dire à Charlotte qu'il faut qu'elle révise un petit peu, puis qu'elle encourage sa maman pendant qu'elle est en train de répondre aux questions.
2: Ça marche, je la lui transmettrai.
1: Super, on vous souhaite une bonne journée, Émilie, au revoir.
2: Merci, pareillement, au revoir.
1: Et voilà, le score à battre ne bouge pas, il est toujours de 6. Vous pourrez venir jouer avec nous demain aux alentours de 11h45.
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1: Et la musique nous emmène jusqu'aux portes de midi et surtout de notre chronique Job Express avec Mylène qui nous fera découvrir un métier en formation duale. Rendez-vous d'ici quelques minutes, sur le coup des midis. Voilà, tout pile. Et Eros Ramazzotti pour nous emmener jusque-là. On aura aussi MC Solar avec son légendaire Caroline.

0: Vous êtes sur RGB, restez avec nous dans un instant. C'est bien sûr MC Solar qui s'en vient. Et les informations, les titres du journal, pour vous présenter un peu les grands événements de notre édition de 12h15. Et puis, on va gentiment ensuite se plonger dans notre chronique Job Express avec le métier de dessinateur et dessinatrice en orientation et planification du territoire. C'est assez barbare comme dénomination, mais voilà, il faut tout pour faire un monde.
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0: Il est midi. Les titres du journal sur RGB avec Anthony Montandon pour vous présenter les grands morceaux de notre édition de 12h15. Bonjour Anthony.
2: Bonjour.
0: Dans notre édition 12h15, on fera une rencontre. On a rencontré ce matin le nouveau président du Conseil des affaires francophones de Bienne.
2: Ouais, Renaud Liberaire a été élu hier soir à ce poste pour succéder à Ariane Thonon.
0: Ces vidéos sur des machines de chantier sont vues par des millions de personnes.
2: L'Imérien Hugo Boya publie depuis 2015 du contenu pour parler de ces machines et ça cartonne. Il compte aujourd'hui plus de 384 000 abonnés rien que sur Instagram.
0: La Sport Fabrique de Bienne va devenir le temple du inline hockey cette fin de semaine.
2: Rendez-vous pour la Coupe d'Europe de ce sport, une compétition qui s'annonce spectaculaire pour le président du club biennois.
0: Enfin, météo, le soleil devrait régner en maître dans le ciel de la région aujourd'hui.
2: Quelques nuages pourrait encore être présent, mais aucune pluie n'est à l'horizon. Au niveau des températures, on devrait dépasser la barre des 30 degrés.
0: Développement de toutes ces informations, c'est dans notre journal à 12h15, présenté par vos soins, Anthony. À tout à l'heure.
2: À toutes.
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4: Je m'appelle Amélia et j'ai 18 ans et je suis apprentie dessinatrice en orientation planification du territoire et je suis en troisième année.
5: Qu'est-ce qui vous a motivée à choisir cette voie d'apprentissage ?
4: J'ai toujours voulu faire quelque chose en rapport avec la nature. J'ai fait par élimination de ce que je voulais faire et ce que je voulais pas faire. Et puis je suis tombée là-dessus par hasard. Ça m'a plu tout de suite d'avoir vraiment cette perspective sur le territoire et tout. C'était vraiment, ça m'a plu.
5: Est-ce que vous pouvez nous expliquer en quelques mots en quoi consiste votre travail en fait ?
4: Je fais beaucoup de choses différentes, mais ce qui revient souvent, c'est qu'en fait, on pose les bases souvent en rapport avec les lois, sur ce que les architectes peuvent construire, sur les règles qu'ils ont droit à le faire sur différentes zones ou pas. Et puis, après, on dessine des plans d'affectation, des plans directeurs des fois, mais souvent des plans d'affectation et des plans de quartier aussi.
5: Votre journée type, c'est en fait dessiner des plans.
4: Voilà, c'est ça. Donc, moi, je viens le matin, je m'assois, j'ai mon bureau, j'ai deux écrans, et puis je dessine. Après, ça peut varier différents des jours. On a souvent un projet qu'on travaille dessus, puis des fois il s'éteint un peu parce qu'on l'envoie à la ville pour qu'ils regardent ce qu'on a fait, puis du coup on fait autre chose, mais je dessine toute la journée.
5: Quelle qualité il faut avoir pour suivre votre formation ?
4: Il faut être studieux, rigoureux, curieux, et puis il faut savoir travailler en équipe.
5: Est-ce que vous avez rencontré des difficultés ou dû surmonter des défis au cours de votre formation ?
4: Le plus dur c'était de m'adapter aux heures de travail au début, c'était assez compliqué de passer de cycle d'orientation au travail, donc 8 heures par jour. Après, les difficultés, c'est aussi apprendre à travailler dans une entreprise, avoir des relations avec des personnes plus âgées que vous. Après, au niveau technique, on est assez bien entouré et on apprend assez bien les choses, donc j'ai pas eu vraiment de problème à comprendre ce que je dois faire et j'étais bien entourée.
5: Qu'est-ce que vous préférez dans votre travail ?
4: Qu'on est en lien avec beaucoup de gens, qu'on travaille pour l'avenir de la ville et du territoire de la Suisse et qu'on fait beaucoup de collaborations avec les villes et qu'on essaye d'œuvrer pour avoir des villes plus vertes, durables aussi. Voilà. Ça ça me plaît.
5: Vous êtes en troisième année d'apprentissage sur 4 ans. Comment est-ce que vous vous voyez quand vous aurez votre CFC en poche?
4: J'aimerais faire après une année d'échange linguistique. Mais après, j'aimerais bien faire des études supérieures. Donc, il y a plusieurs autres écoles que je peux faire avec mon apprentissage. Bah, après travailler.
5: Est-ce que vous avez un petit mot pour les futurs apprentis dessinateurs ou dessinatrices orientation planification du territoire?
4: Je sais que c'est pas un métier très connu, mais il est vraiment bien et ça vaut le coup de s'informer et je suis sûre que ça pourrait vous plaire. C'est aussi facile d'aller vers l'architecture ou le génie civil parce que c'est très en commun. Donc il n'y a pas de souci si ça ne vous plaît pas tout de suite, vous pouvez toujours changer. Mais je trouve que c'est un métier très intéressant et que ça vaut vraiment la peine de s'y mettre.
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0: Belinda Carlil qui nous met un peu de lumière sur le bureau. C'est bien pour lire nos informations d'ici peu dans le journal, comme il se doit.
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4: En matière de bilinguisme, rien n'est acquis, un constat avec lequel le nouveau président du Conseil des affaires francophones de Bienne est d'accord. Renaud Liberaire a été élu hier soir pour reprendre la tête de l'institution. Rencontre en ouverture de ce journal. Il a commencé à publier des vidéos de machines de chantier alors qu'il n'avait que 13 ans. Et plus d'une décennie plus tard, ce ne sont pas moins de 384 000 personnes qui le suivent sur Instagram. L'Imérien Hugo Boya nous dira d'où lui vient son intérêt. Bienne s'apprête à devenir la capitale européenne d'inline hockey. La Coupe d'Europe se tient toute cette fin de semaine à la Sportfabrik. Une compétition qui s'annonce spectaculaire et qui réjouit le président du club local. Le soleil compte bien s'installer dans le ciel de la région ces prochains jours. Ce mercredi marque le début d'une période qui s'annonce plus claire, même si quelques nuages peuvent encore être présents par endroits. Les températures, elles, risquent bien de dépasser les 30 degrés aujourd'hui. Le Conseil des affaires francophones de Bienne a son nouveau président. Renaud Liberaire a été élu hier soir. Le socialiste biennois de 61 ans est sociologue. Pendant 4 ans, il sera à la tête du CAF, l'institution qui défend les intérêts de la population francophone de la région biennoise. Sa prédécesseur Ariane Tonon avait estimé qu'en matière de bilinguisme, rien n'est acquis. Le nouveau président Renaud Liberaire adhère à ce constat.
5: Je prendrai un exemple récent. On a appris récemment que le français et la culture générale allaient être supprimés dans l'examen de recrutement pour les policiers suisses-allemands et que les cours de français seraient aussi supprimés. Donc ça pose beaucoup de questions, ça nous interroge beaucoup, dans le sens qu'on imagine sur le terrain à Bienne un policier qui ne maîtrise pas la langue française et qui se trouve face à des francophones. Ça peut engendrer des malentendus assez graves, qu'on pense simplement au cas de violence domestique, par exemple.
6: Parmi les dossiers encore ouverts figure par exemple l'accès aux institutions sociales, la prise en charge dans la langue de son choix, dans le domaine des soins. Est-ce que c'est votre principal chantier ou vous voyez des autres priorités plus urgentes?
5: Tout ce qui concerne les francophones est urgent. En disant de manière un peu plus sérieuse, je dirais qu'effectivement la prise en charge dans les institutions sociales et dans les institutions de soins, dans la langue de son choix, est un dossier important qu'on va essayer d'approfondir dans cette législature. Mais indépendamment de ça, de toute façon, le CAF va quand même continuer de travailler sur les dossiers déjà ouverts pour l'instant, que ce soit dans le domaine de la culture, que ce soit dans le domaine de la formation ou de l'éducation à la citoyenneté, en parallèle toujours.
4: Renaud Liberaire, le nouveau président du Conseil des affaires francophones, répondait à Josette Sédoux. Le libéral radical Maurice Paronitier a lui été élu à la vice-présidence du CAF. La clinique d'urologie du centre hospitalier de Bienne célèbre ses 5 ans en 2021. Elle employait une quinzaine de collaborateurs. Aujourd'hui, elle en compte 80. Depuis février, un étage est d'ailleurs dédié aux patients stationnaires en lien avec l'urologie. Autre grande nouveauté de la clinique, un tumor board uro-oncologique moléculaire et de précision. En résumé, des spécialistes du CHB et d'autres experts externes se réunissent pour échanger sur des cas précis de cancer de la prostate, de la vessie, du testicule et du rein. Cela permet d'adapter le traitement en fonction des caractéristiques individuelles des patients. Une nouvelle prestation nécessaire pour être à la pointe de la recherche. D'après le professeur Roland Seiler-Blarer, médecin-chef du service urologie du CHB.
7: On doit avancer avec cette recherche. On doit

0: on présente ces cas à la tumeur board moléculaire et on discute des traitements un petit peu plus spécifiques point de vue de la profil génétique de la tumeur.
1: Des propos recueillis par Estelle Herman. Au-delà de ce tumor board uro-oncologique moléculaire et de précision, la clinique d'urologie du centre hospitalier de Bienne mise sur la collaboration entre spécialistes et services du CHB, mais également d'autres hôpitaux. Un nouveau logo, un nouveau nom, un nouveau site internet. Le journal du Jura franchit un cap ce mercredi. C'est un journal totalement revu dans sa ligne graphique et dans son organisation que les lecteurs découvrent aujourd'hui. Celui qu'on appellera désormais sobrement le JDJ avait besoin d'être rafraîchi. Une évolution qui ne se veut pas une révolution, explique Sébastien Voisard, le co-directeur du JDJ.
2: On sait que les lecteurs n'apprécient pas trop les bouleversements. Donc on a veillé à, certes, apporter un petit peu de modernité. Ça faisait très longtemps que le journal du Jura n'avait plus connu de lifting. Donc on va présenter le journal dans une maquette un petit peu plus moderne. Surtout au niveau du classement de l'information, en essayant de présenter l'information de manière un petit peu différente, un peu plus claire en l'occurrence.
3: C'est un lancement. Forcément, dans tout lancement, il y a une petite part d'imprévu. Le nouveau journal est désormais disponible. Le nouveau site internet également. Est-ce qu'il y a encore des choses qui vont venir par la suite, qui pourront peut-être encore changer ou s'améliorer?
2: Alors c'est vrai que parallèlement à la modernisation quelque part de l'édition papier, on a souhaité aussi quitter la plateforme à jour pour lancer notre propre site internet, le jdj.ch. Pourquoi ceci? C'est un axe stratégique, le numérique, et on souhaitait pouvoir y déployer dans le futur nos activités de manière autonome.
1: Sébastien Voisard, le co-directeur du JDJ, répondait à Olivier Zano. La nouvelle application du JDJ sortira dans le courant de l'été. La version mobile est d'ores et déjà disponible. Depuis 10 ans, il régale les amateurs de machines de chantier avec ses vidéos. Hugo Boya vient de Saint-Imier et depuis 2015, alors qu'il n'avait que 13 ans, il publie sur Instagram des contenus autour de ses engins imposants. Et ça cartonne puisqu'il cumule aujourd'hui plus de 380 000 abonnés sur le réseau social. Sa vidéo la plus virale compte 22 millions de vues. Hugo Boya, aujourd'hui conducteur de travaux, nous raconte d'où lui vient cet intérêt pour les machines de chantier.
4: J'ai toujours été, je pense, plus passionné par les machines que les autres enfants, où beaucoup la passion s'estompe au fil des âges, au profit des voitures, du sport, d'autres choses. Et moi, c'est resté très fort sur les machines de chantier.
5: Est-ce qu'il y a une machine qui a joué un rôle un peu plus grand que les autres, qui vous a plus impressionné que les autres?
4: Oui, une entreprise qui travaille à Zurich a acheté, ça fait bientôt 10 ans, la plus grande machine de démolition d'Europe, où on parle d'une machine de 300 tonnes, là où la plupart ailleurs font 50, 70 tonnes. Et puis de pouvoir filmer ça et montrer ça, ça a amené un peu une dimension un peu extraordinaire où mon contenu différait de... Il est devenu unique au monde en quelque sorte, où c'était plus des machines qu'on pouvait croiser n'importe où.
5: Est-ce que vous êtes toujours aussi impressionné par les machines que vous croisez sur les chantiers? Vous avez tendance à prendre votre téléphone et puis filmer?
4: Non. J'ai un peu la chance d'avoir pu voir tout ce que je voulais voir jusqu'aux plus grandes machines du monde. Et même maintenant, j'ai plus ou très peu prendre mon téléphone sur les chantiers. Même sur mes chantiers, ça m'arrive très rarement.
1: Hugo Boya, influenceur en machines de chantier, répondait à Nicolas Guerre du JDJ. En Suisse, les violences envers les personnes âgées concernent chaque année entre 300 000 et 500 000 personnes de 60 ans et plus, le plus souvent sans être signalées. Qu'il s'agisse de négligence, d'abus ou de maltraitance, ces situations sont aujourd'hui étroitement liées à un autre phénomène encore peu connu, l'âgisme. On a demandé à Delphine Roulet-Schwab, chercheuse à la Haute École de la Santé La Source et présidente du Centre de compétences nationales Vieillesse sans violence, comment ces discriminations liées à l'âge pouvaient favoriser, voire alimenter des situations de violence ou de négligence.
6: Alors l'âgisme, effectivement, c'est les discriminations fondées sur l'âge qui peuvent concerner les personnes âgées, mais aussi beaucoup les jeunes. Et cet âgisme, il est très imprégné dans notre société, très socialement accepté, et il transmet quelque part le message que la valeur d'une personne âgée est moindre par rapport à celle d'une personne plus jeune. Et c'est quelque chose qui est aussi fortement intégré par les personnes âgées elles-mêmes. Et ça veut dire que ça va légitimer un certain nombre de comportements, par exemple d'infantiliser une personne âgée ou de prendre des décisions à sa place. Et ça peut parfois aussi constituer en soi une forme de violence.

0: violence ou de maltraitance.
1: Selon les données disponibles en Suisse, on estime que près de 3 personnes sur 10 disent avoir déjà subi une discrimination liée à l'âge. Est-ce qu'on sous-estime, selon vous, encore l'ampleur de ce phénomène dans notre société?
0: Oui, très probablement, parce que pour avoir ces chiffres, ça suppose que les personnes en soient conscientes. Mais en fait, c'est des discriminations qui sont fortement intégrées, qui sont souvent pas remarquées, complètement à bas bruit. Et si on demande aux gens, est-ce que vous avez été victime d'une discrimination liée à l'âge, la plupart vont dire non. Mais par contre, si vous leur demandez, est-ce que vous avez déjà payé plus cher parce que vous étiez plus âgé, par exemple en louant une voiture ou en lien avec votre assurance maladie, tout d'un coup, les gens vont répondre positivement, mais sans forcément avoir la conscience que c'est une discrimination liée à l'âge.
2: C'était Delphine Roulet-Schwab, chercheuse à la Haute École de la Santé La Source et présidente du Centre de compétences nationales Vieillesse sans violence. Elle était l'invitée de la matinale et répondait à Régis Mérien. Un entretien à retrouver en intégralité sur notre site rjb.ch. Notez encore que si vous êtes victime ou témoin de violence envers une personne âgée, vous trouverez davantage de conseils spécialisés en composant le 0848 00 13 13. Le Parlement augmente la TVA pour la 13e rente AVS. Le National a validé cette hausse de 0,4 points alors qu'il a refusé la hausse des cotisations salariales de 0,2 points. Tout au long des débats, la Chambre du Peuple avait maintenu un financement unique via une augmentation de la TVA. La gauche a critiqué la droite qui a refusé le double financement dans un seul but, augmenter l'âge de la retraite. Ce financement n'entrerait en vigueur qu'à partir de 2028, a rappelé la ministre des Assurances Sociales Elisabeth Baumschneider. La votation finale se tient vendredi dans les deux chambres. L'organisation du G7 côté Suisse s'est bien passée. Le président de la Confédération a tiré un bilan positif ce matin devant les médias à Berne. Guy Parmelin a pu s'entretenir en bilatéral avec plusieurs dirigeants, notamment le président ukrainien Volodymyr Zelensky. Il a pu lui expliquer les décisions récentes du Parlement fédéral sur l'Ukraine et la position de la Suisse. Guy Parmelin.
3: Je lui ai rappelé et montré tout ce qu'on a fait en matière de mise en place pour la reconstruction, les moyens qu'on a amenés pendant l'hiver et qu'on prépare pour le prochain hiver pour qu'au niveau électricité, ils aient ce qu'il faut. Il connaît la manière dont la Suisse travaille. Nous voulons inciter davantage le secteur privé à aller sur place. Et cela, il l'a salué explicitement et il l'a remercié. Mais c'est un effort de longue haleine, naturellement. Et là aussi, si la Suisse peut contribuer à faire baisser la tension et à faire en sorte qu'il y ait un cessez-le-feu ou un début de rapprochement, ça serait bien. Mais là, j'ai cru comprendre au niveau de plusieurs dirigeants européens qu'on était pour le moment, en tout cas, plutôt pessimiste.
2: Guy Parmelin a aussi donné des précisions sur la rencontre entre l'Iran et les États-Unis prévue vendredi au Burgenstock dans le canton de Nidwald. Le lieu a été choisi car il est particulièrement sûr. La Suisse s'occupera uniquement de la sécurité. Les facilitateurs de l'accord de paix sont le Pakistan et le Qatar.
4: 12h28 sur RJB, Anthony Montandon, on va chausser les patins, mais pas les patins à glace. Hein. La glace, on va la garder pour 4 heures.
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2: Et on va parler de la grande messe du inline hockey qui se tiendra à Bienne de vendredi à dimanche. La Sportfabrik accueille la Coupe d'Europe qui réunira 10 équipes dont l'IHC Bienne, actuellement pensionnaire de Ligue B. La cité célandaise n'a plus accueilli cet événement depuis 28 ans. Le président de l'IHC Bienne, Vincent Montbaron, est ravi d'offrir à nouveau ce spectacle aux Célandais.
6: Alors déjà, on est très heureux de pouvoir organiser une Coupe d'Europe. Tout simplement, on n'a pas pu l'organiser avant parce qu'il faut l'organiser en halle. Et c'est clair qu'on n'avait pas les infrastructures. Et puis ben, maintenant, depuis l'année passée, depuis février 2025, on a ces magnifiques infrastructures à Bienne. Et on l'a toujours dit, du moment qu'on aura des infrastructures, on organisera des événements nationaux et des événements, ben, entre guillemets, européens avec cette fameuse Coupe d'Europe.
7: Qu'est-ce que ça représente pour vous de pouvoir accueillir le gratin du inline hockey ici dans votre nouvelle salle à Bienne?
6: Je pense qu'on en a tous rêvé pendant des années, tous les anciens joueurs ou joueurs actuels, on leur a toujours dit une fois on aura une halle, elle est enfin arrivée, elle est magnifique, et puis c'est de montrer un petit peu ce qu'on est capable de faire à Bienne, qui est une ville de sport, et enfin pour accueillir tout le monde et leur montrer les infrastructures qu'on a, et peut-être aussi de leur faire un petit peu envie par rapport à ça.
7: Ce genre d'événement, il peut quelque part fédérer autour du inline, vous le voyez aussi comme une vitrine en quelque sorte?
6: C'est clairement une vitrine, pour nous C'est clair que la partie sportive est très importante, mais la partie autour de l'événement est aussi hyper importante. On a invité les écoles de la région avec les classes de petits à venir et même plus grands. L'idée, c'est un peu de faire de la publicité pour ce inline, montrer que c'est un super sport. C'est un sport amateur, certes, mais c'est un sport où on a du plaisir de jouer.
2: Des propos recueillis par Michel Léoni. La Coupe d'Europe d'Inline Hockey se tient de vendredi matin à dimanche soir à la Sport Fabrique à Bienne. Merci de nous avoir suivis. Prochain rendez-vous à l'antenne avec l'actualité, c'est dans le flash de 13h. Très bel après-midi.
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4: On continue en musique sur RJB dans quelques instants. C'est The Weeknd qui va plonger dans nos yeux. Mais juste avant, la météo, et puis on a une petite annonce à passer. Si vous avez croisé un chat blanc dernièrement de par chez vous, ça peut nous intéresser. Le ciel restera en été cet après-midi. Attendez-vous à un soleil des plus dominants et un thermomètre qui passera au-dessus des 30 degrés à Bienne. Sur Grand Chasseral, ça plafonnera à 27 degrés et des nuages arriveront par l'ouest en fin de journée. Normalement, il devrait se tenir à carreau, mais on a l'abri de rien. Demain, même chose, avec encore moins de cumulus en journée et cette fois plus de 30 degrés chez tout le monde. Faites des pauses fraîcheurs comme au Mondial. Vendredi, les orages s'ajouteront à la fête, particulièrement l'après-midi. Et pour ce week-end, prévoyez à nouveau un ciel de feu et des températures caniculaires.

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3: Du côté de Moutier, à la rue de la Paix, on a perdu une chatte blanche qui porte un collier rouge avec une clochette. Si vous avez aperçu ou recueilli cette petite chatte blanche, merci de contacter la propriétaire au 076 566 10 18 pour la rassurer. Une chatte blanche à la rue de la Paix, à Moutier, qu'on a perdue. Si vous l'avez retrouvée, 076 566 10 18.

0: Petite parenthèse Coupe du Monde après cet excellent nouveau single de Pierre Demar, Je pense à vous. On va penser un petit peu football. On a plein de choses en ce moment sur rjb.ch, notamment autour de cette Coupe du Monde de foot. On a tout d'abord un sondage pour savoir comment vous vivez cet événement. Pour l'instant, vous êtes 44%, c'est le plus grand nombre à nous dire « Ah bon, c'est la Coupe du Monde ?» Voilà, vous vous en fichez un peu, il y a bien d'autres choses à mettre en au-dessus du lot avant cette Coupe du Monde de football. Vous êtes quand même 32% juste derrière à nous dire « Je suivrai uniquement l'équipe de Suisse ou mon équipe préférée ». Voilà, vous avez des favoris et sinon le reste, ça vous passe au-dessus. 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

Ed Sheeran qui n'a pas besoin d'appareil photo pour immortaliser le moment qu'il est en train de passer avec sa chérie. De toute façon, 21e siècle, qui utilise encore un appareil photo alors qu'on a tout dans un smartphone? Faut arrêter de déconner, Ed Sheeran. En plus, tu peux demander à une intelligence artificielle de t'en inventer des nouveaux mondes et des souvenirs. Hein? Allons, faisons ça. On va laisser Ed Sheeran à ses rêveries. Voici tout de suite Bob Marley avec Iron Lion Zion. Et puis juste après, ce sera le Kekayon. Voilà, c'est une drôle d'espèce qu'on trouve sur RGB aux portes de l'après-midi et qui vient tordre l'actualité. C'est dans un instant.

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1: Salut cette équipe, ça joue, c'est le kéké sur RJB, la radio des chasseurs. Eh ben alors quoi, les Valbirs, ça va pas? Ben écoute, les Valbirs, ils veulent un nom autre que les Valbirs, ouais. Ben comme il y a les Biennois à Bienne, les Neuvillois à la Neuville, puis les Orvinois à Orvin, quoi. Les Valbirs, ils veulent aussi leur petit nom. Mais pas qu'il finit en noix, parce que sinon les gens vont croire qu'à Valbirs, tout le monde se noie dans la birse. Ah ben ça veut pas aller, ça veut pas aller. Voilà, donc ben ils se cassent la nénette pour se trouver un nom. Ouais. Ils ont même demandé à la population de faire des propositions. Donc vu comme les gens sont créatifs pour donner des noms, on a 80% de chances qu'ils proposent Kevin ou Emma, hein? Donc ça veut déjà être beau, puis après, ouais. C'est peut-être mieux qu'ils soient justement pas trop créatifs, hein, parce que bon, sinon ils vont nous trouver un truc tout bisaigle, là, comme les curgissements d'être corgément. Non mais c'est pas, on n'est pas là pour faire le maximum de points au Scrabble, hein, faut se calmer. Ou pire, un truc qui a rien à voir, hein? Ben les prévôts au toit de Moutier, là. Rien à voir, rien du tout. Ah, mais allez, du coup, allez-y, soyons fous, hein. Ouais, non, mais... les PNQ de Valbirs, voilà, pourquoi pas, hein. Ou les Chipolatas, ou je sais pas, on peut tout faire, tout. Ils peuvent même choisir le bike park, hein, vu que c'est la mode chez eux en ce moment. Alors, faut juste pas qu'ils prennent Tour de Moron, ça, c'est un peu trop casse-gueule. Mais sinon, alors, faites péter, hein, on peut y aller. En tout cas, ben, bonne chance à cette équipe pour se trouver un an. Et puis après, bonne chance aussi aux autres, hein, qui ont fusionné les autres communes, là, hein, qui devraient faire la même tambouille. Par exemple, les Clerval, juste à côté, Reconvilly et Saulles. Bon, eux, ce sera sûrement les Clairvoyants, hein. Une commune d'avenir. Et puis, à Sauges, Romans, Plagne, Vauflin. Ben, ça, ce sera sûrement les Ragoûts de Veau. Ah, la sauge, ça va bien avec les ragoûts de veau, je vois pas pourquoi ils changeraient. Et puis un plateau de Diès, ben, ils ont pas eu le courage de trouver un nom encore plus long que plateau de Diès. Donc, ben ouais, ils ont bâclé. Ben, ils ont mieux fait. Ils ont bien fait. Bonne chance tout le monde avec vos noms d'oiseaux. Toutefois, ça, on peut dire ce qu'on veut. Mais ceux qui ont tout compris avec ça dans la région, ça restera toujours les Saintis. Hein? Si tu demandes à un habitant de Saint-Imier de mettre un nom sur lui et ses concitoyens, il met rien.
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1: Bonjour, la 13e rente AVS ne sera que très partiellement financée. La majorité du Conseil national a rejeté ce matin la hausse de 0,2 points des cotisations salariales. Elle a par contre validé une hausse de 0,4 de la TVA. Cela ne rapportera qu'1,5 milliard de francs. C'est la droite qui a poussé en ce sens et les Verts libéraux ont fait pencher la balance. La vice-présidente Céline Weber explique que son parti ne souhaitait pas toucher aux cotisations salariales, même si elle contribue et elle contribue à la base du financement AVS depuis près de 100 ans.
2: On sait qu'on va avoir besoin d'une réforme structurelle de l'AVS. Donc pour nous, c'était exclu de continuer dans cette direction et d'enlever en fait l'importance de faire une réforme structurelle de l'AVS.
3: C'est forcément hausse de l'âge de la retraite?
2: Pas du tout, il y a encore de nombreuses autres options sur la table, comme par exemple un nombre d'années de cotisation égale pour tout le monde et qui tiennent par exemple compte aussi de la pénibilité du travail. On peut aussi faire des propositions pour ceux qui veulent travailler plus longtemps. C'est important maintenant qu'on discute de toutes ces options et pas seulement d'un choix limité de deux options.
1: Des propos recueillis par Serge Jubin, ce financement de moins de la 13e rente AVS doit encore franchir deux caps, celui des votes finaux au Parlement vendredi et celui du peuple en novembre. Le Jura plutôt épargné par les sinistres l'année passée. L'établissement cantonal d'assurance immobilière et de prévention a recensé un coût des sinistres inférieur à la moyenne des 10 dernières années dans le canton. Les incendies et les éléments naturels sont comptabilisés dans cette statistique. Après Berne, le canton de Neuchâtel lance également son alerte canicule. Dès demain et jusqu'à lundi, les températures vont dépasser les 35 degrés. Les autorités cantonales rappellent que dans les deux cas de se protéger de la chaleur et de s'hydrater correctement. Attention particulière aux personnes vulnérables, il est recommandé de prendre de leurs nouvelles régulièrement. La suspicion de travail au noir recule en Suisse. L'année dernière, le nombre de cas a légèrement baissé de 0,7% pour s'établir à environ 14 000 cas. Dans son rapport présenté ce matin, le secrétariat d'État à l'économie explique que 44 000 personnes ont été contrôlées, notamment dans les domaines de l'hôtellerie-restauration, du commerce et de la construction. Le nombre de sanctions confirmées par les autorités a toutefois augmenté de 9% pour atteindre près de 3 500 cas. Le tribunal fédéral constate un problème structurel au sein du tribunal administratif fédéral dans le domaine de l'asile. Le TF constate un dysfonctionnement structurel dans les affaires liées à l'asile et notamment la priorité qui n'est pas suffisamment accordée aux dossiers plus anciens. Par exemple, 144 recours déposés depuis plus de 4 ans étaient encore pendants en fin d'année passée. Et après 19 titres avec Manchester City, Bernardo Silva quitte le club anglais de football pour rejoindre le Real Madrid. Le milieu de terrain portugais de 31 ans s'est engagé avec la formation espagnole pour les deux prochaines saisons, selon une annonce faite aujourd'hui. L'info revient à 14h, je vous souhaite un bon début d'après-midi.
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4: Le ciel restera en été cet après-midi. Attendez-vous un soleil dominant et un thermomètre qui passera au-dessus des 30 degrés à Bienne. Sur Grand Chasseral, ça plafonnera à 27 degrés. Mais là, des nuages arriveront par l'ouest en fin de journée. Normalement, ça devrait être sans conséquences et ils resteront plutôt inoffensifs. Mais on ne sait jamais. Demain, même chose, avec encore moins de cumulus et cette fois plus de 30 degrés chez tout le monde. Le meilleur ami de l'homme ne sera plus le chien, mais le ventilateur, je vous le dis. Et puis, votre source d'hydratation aussi, hein. Va falloir boire, donc prenez une gourde avec vous, que sais-je, ce sera nécessaire. Vendredi, les orages s'ajouteront à la fête, surtout l'après-midi, et pour ce week-end, prévoyez un nouveau ciel de feu et des températures caniculaires. Et c'est un vent de fraîcheur qui souffle sur RJB. On a ouvert la porte de votre après-midi musical. Nous, on va refermer notre émission du 11-13. C'est fini pour aujourd'hui. Et donc, à vous la liberté au fil de cet après-midi musical, avec quelques chroniques, bien sûr, pour apporter quelques fruits sur ce joli petit vagabondage. On aura 3 minutes pour rire vers 13h15 avec un sketch de Blanche Gardin. Et puis, sur le coup des 13h45, c'est Jean-Michel qui nous emmènera chez Mathias Vazer pour découvrir son beurre de Reine des Prés. Ça pourrait intéresser les cueilleurs-cueilleuses, cette petite recette. Voilà, et puis bien sûr, à 16h, c'est Mylène qui se mettra en suspension, suivie à 19h d'Armel qui vous fera sa playlist. On vous souhaite un bel après-midi et on vous dit à demain sur RJB.

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1: Non, je me suis rendu compte il n'y a pas longtemps, j'ai jamais été aussi seule de ma vie, mais ça va en fait. Ça va, c'est bizarre, mais ça va. J'ai pas eu de relation amoureuse à proprement parler depuis 4 ans. Mais ça va, j'ai complètement raté le virage des histoires de Tinder, tout ça. Moi, jamais. De toute façon, le sexe pour le sexe, je sais pas, j'ai jamais trop compris. Je trouve que c'est un peu sans intérêt. Le sexe quand tu connais pas l'autre, c'est souvent des baises nulles, je trouve. Sinon, les filles porteraient pas plainte. Hein. On tuait des chatons à l'époque. On tuait des chatons, quoi. Mon père tuait des chatons, quoi. Pas pour son loisir, mais genre, quand il y avait trop de chatons, il tuait des chatons. On tuait des chatons, quoi. C'était une discussion de cours d'école. Je me rappelle, dans les années 80, on comparait les techniques de tuage de chatons des papas, quoi. On se demandait comment, parce qu'on était un peu sadique, c'était les époques où on se disait, mais comment il fait le tien? Moi, le mien, il met un sac plastique comme ça avec de l'éther, et puis bam, bam, trois fois contre le mur, comme ça, après, il n'y a plus de chatons après. C'était des vraies discussions. On n'imaginerait pas aujourd'hui un ado qui posterait sur Facebook une photo du père hagard avec des chatons morts dans un sac. Là, hashtag instant complice avec daddy. m'a conseillé de prendre un chat d'ailleurs récemment. Je trouve pas ça très bienveillant comme conseil. Prends un chat. C'est perfide en fait. On te dit pas prends un hamster, ça vit 2-3 ans, d'ici là t'auras rencontré quelqu'un. Non, on te propose une solution sur 20 ans quand même. Enfin, c'est que tes pronostics en termes d'amélioration de la situation ne sont pas dingues en général quand on te dit prends un chat.
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1: La Reine des Prés se cueille volontiers de juin à août et c'est aussi l'occasion de l'utiliser en cuisine. Nous sommes en compagnie de Mathias Vazer.
2: Effectivement, aujourd'hui, je vous propose justement la cueillette de la Reine des Prés. Donc, c'est cette Reine des Prés donc, qui est une fleur sauvage, emblématique de nos prairies, qui apporte justement des notes très fines d'amande, de vanille, je dirais presque de miel à vos préparations. Donc cette Reine des Prés, donc visuellement elle va ressembler presque à une fleur de sureau, un petit peu plus jaunâtre, un peu plus beige. Par exemple, lorsqu'on va se promener tout le temps au bord des cours d'eau, rivières, étang de la Gruyère par exemple, on va en apercevoir beaucoup.
1: Alors Mathias Vazer, ce beurre infusé à la Reine des Prés, il va avoir une certaine douceur, puisque vous avez parlé de notes de vanille et même de miel.
2: Effectivement, c'est une préparation facile, avec cette douceur, mais qui va totalement transformer un beurre classique en quelque chose de vraiment élégant et surprenant. Alors déjà, pour les ingrédients de base, c'est simple, il nous faut 200 g de beurre bio, 4 g de fleur de sel, 4 g de fleur de Reine des Prés que l'on aura préalablement séché et réduit en poudre, tout simplement grâce au mixeur. Ensuite, pour la préparation, donc qui est très simple aussi, donc on va travailler le beurre, on va mettre le beurre en pommade et on va ensuite incorporer cette poudre de Reine des Prés. On va venir également ajouter ensuite la fleur de sel. On va mélanger soigneusement pour une répartition homogène dans le beurre. Et ensuite, tout simplement, on va le façonner, réserver au réfrigérateur jusqu'à ce qu'il soit bien ferme. C'est vraiment très très simple. Ça va justement permettre de redécouvrir ce produit très simple. Donc ce beurre sublimé par la nature.
1: On accompagne les viandes avec ce beurre-là ?
2: Alors effectivement, on peut venir accompagner les viandes, mais je dirais plus que ça. Ça peut tout simplement aussi, moi j'adore ça, c'est de le tartiner sur une tranche de pain vraiment bien fraîche, bien croustillante. Ou sinon également venir accompagner les légumes de saison, les faire glacer à la place de mettre un beurre nature. Exactement, on va venir mettre ce beurre infusé dedans qui va donner une complexité encore à vos légumes pour venir terminer une cuisson. Donc un poisson ou une viande, juste à la fin on vient amener également ce beurre dans la poêle, on vient arroser encore un autre élément ou on touche aromatique dans une sauce également.
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1: Bonjour. Des militaires suisses sont prévus ce vendredi au Burgenstock. Un engagement de 2000 personnes au maximum en service d'appui est prévu. Cet effectif permettra de compléter les mesures de sécurité prévues par les autorités civiles, selon une annonce du secrétariat d'État à la politique de sécurité aujourd'hui. L'accord visant à mettre fin aux opérations militaires entre les États-Unis et la République islamique d'Iran doit être signé au Burgenstock ce vendredi. Ce sera dans le canton de Nidwald. Les inégalités salariales existent toujours en Suisse. C'est ce qui ressort d'un rapport du secrétariat d'État à l'économie. L'année dernière, les inspecteurs ont constaté de la sous-enchère salariale, appelée dumping salarial, dans près d'une entreprise sur cinq. 38 500 firmes ont été contrôlées. Les commissions tripartites cantonales ont relevé des sous-enchères salariales dans 21% des entreprises détachant des travailleurs et dans 10% des entreprises suisses contrôlées. Pas de financement mixte pour la 13e rente AVS. Le Conseil national a validé ce matin une hausse de la TVA de 0,4 points alors qu'il a refusé la hausse de cotisation salariale à 0,2 points. Tout au long des débats, la Chambre du peuple avait maintenu un financement unique via une augmentation de la TVA. La gauche a d'ailleurs vivement critiqué la droite qui a refusé le double financement dans un seul but, selon elle, augmenter l'âge de la retraite. Ce financement n'entrerait pas en vigueur avant 2028. La votation finale se tient ce vendredi dans les deux chambres. Quel est le lien entre l'âge du moustique tigre et sa dangerosité? Eh bien, une équipe de scientifiques de la Haute École spécialisée de la Suisse italienne va l'étudier pour la première fois. Ça se passe dès le mois de juillet à Mendrisio. Le but est de déterminer si le fait d'écourter la durée de vie du moustique tigre femelle, les seuls qui piquent, permet de diminuer les risques de transmission de maladies. À savoir que plus d'une vingtaine de maladies peut être transmise par la piqûre. En sport, Wout Van Aert est forfait pour le Tour de France. Le cycliste belge ne pourra pas prendre part au départ de la Grande Boucle dès le 4 juillet en raison d'une blessure mal guérie à son coude. Cette infection qui s'est développée la semaine passée lors d'une autre course est survenue après une chute lors d'un entraînement. Wout Van Aert a remporté au total 10 étapes du Tour de France dans sa carrière. Du côté du ciel, le soleil prend ses quartiers dans la région dès aujourd'hui. Il sera là pour s'établir sur le long terme. Les quelques passages nuageux qui couvrent le ciel permettent aux températures de rester encore chaudes mais agréables, entre 26 et 32 degrés dans la région. Dès demain, une alerte canicule est lancée dans tout le pays. Des températures jusqu'à 33 degrés sont attendues. Cette canicule devrait durer jusqu'à lundi, selon Météo Suisse. L'actualité revient à 15h. Je vous souhaite un bel après-midi. 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
3: Bonjour, la Suisse doit accélérer les procédures d'asile. C'est ce que demande le Conseil des États en acceptant ce mercredi une motion en ce sens. Le National doit encore la confirmer. Le texte explique que 20 000 procédures étaient encore en cours fin avril, un chiffre constant depuis 2 ans. Des actes plutôt que des stratégies sont donc demandés, surtout que cette attente a un coût. Elle a une lourde charge de travail pour l'État et coûte plusieurs centaines de millions de francs. En parallèle, le tribunal fédéral constate un problème structurel au sein du tribunal administratif fédéral dans le domaine de l'asile. Le TF relève un dysfonctionnement dans les affaires liées à l'asile et notamment que la priorité n'est pas suffisamment accordée aux dossiers les plus anciens. Le tribunal fédéral demande au TAF de présenter une stratégie pour traiter ce problème d'ici mi-juillet. Le Parlement veut encourager le travail après 65 ans. Le National a transmis au Conseil fédéral une motion du Conseil des États. Le texte ne demande pas une augmentation de l'âge de la retraite, mais plutôt une adaptation de la rente selon le moment de prise à la retraite. L'équipe de Suisse de football peut compter sur un bon millier de supporters en Amérique du Nord. Parmi eux, le Neuchâtelois Lucas Bonnet vit sa première Coupe du Monde après avoir suivi la Nati lors des derniers Euros. Il assiste aux 3 matchs de groupe de la Suisse. Jean-Paul Pitchy lui a demandé si la fièvre du ballon rond s'était emparée des États-Unis. La réponse de Lucas Bonnet.
4: Non, là je dois dire que non, on était à San Francisco là, les premiers jours, à part un totem à l'aéroport. J'ai envie de dire qu'en ville, j'ai pas l'impression qu'il y avait beaucoup de monde qui savait qu'il y avait la Coupe du Monde qui se déroulait là. Donc non, c'est spécial. Je pense que à Los Angeles, ça va être plus ou moins la même chose. Il faudra aller, je pense, plutôt du côté du Mexique pour voir vraiment une ambiance. Mais aux États-Unis, c'est pas vraiment le cas.
3: La Suisse qui joue son 2e match du mondial demain soir à Los Angeles contre la Bosnie. Coup d'envoi à 21h. Et le calendrier européen de football a été dévoilé dans son parcours vers la phase de groupe de la Ligue des Champions. Thun se retrouvera face au champion de Croatie, le Dynamo Zagreb. Ce sera lors du 2e tour de qualification pour le champion de Suisse. Match aller prévu le 21 ou le 22 juillet à Thun. En Europa League, Saint-Gall sera opposé à un autre gros morceau lors du 2e tour de qualification, le Benfica Lisbonne, club portugais détenteur du record de titres de champion. Match aller prévu en Suisse le 23 juillet. Il faut encore profiter des températures aujourd'hui. Elles atteindront tout de même 26 à 32 degrés dans la région. Dès demain, place à la canicule avec 33 degrés attendus en plaine, 29 à 1000 mètres d'altitude. Quelques orages pourraient se développer vendredi. Une alerte canicule a d'ailleurs été émise par Météo Suisse avec un risque 3 dans une majeure partie du pays. Le niveau 4 sur 4 sera même atteint pour la région de Delémont, les cantons de Bâle-Ville et Bâle-Campagne ainsi que le nord du canton d'Arcovie. L'actualité sera de retour à 16h. Belle suite d'après-midi.

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2: Bonjour. Alerte de canicule maximale dans une partie du canton du Jura. L'alerte est valable dès demain midi. Le degré de 4 sur 4 de cette vague de chaleur signifie qu'il existe un risque important de troubles circulatoires et de maladies physiques. La région à l'est de Delémont est particulièrement concernée avec les communes de Bourignon, Plaigne, Mauvelier ou Soyères. Une entreprise jurassienne décroche le Grand Prix des exposants à l'EPHJ. Louis Bellet a été récompensé hier soir au Salon de la Haute Précision à Genève pour son innovation qui repousse les limites du perçage. La société basée à Vandelincourt s'est démarquée pour ses mèches en diamant polycristallin à lubrification interne. Ingénieur en conception de systèmes mécaniques, Thibaut Nicoulin nous explique ce que c'est.
3: Ça consiste à prendre un barreau en métal dur, donc un outil en carbure de tungstène qui a des canaux de lubrification, et on vient braser une partie en diamant polycristallin qui va faire le tranchant de l'outil. Et là, le but, c'est de venir repercer des canaux de lubrification dans la partie en diamant pour pouvoir refroidir au mieux l'outil et avoir des très grandes durées de vie et des très grandes cadences de production.
2: Ce produit peut par exemple être utilisé dans l'horlogerie, le médical ou encore le décolletage. Le centre neuchâtelois de psychiatrie est toujours sous le feu des critiques. Après 5 décès en 13 mois de patients hospitalisés à Préfargie à Marin, sa directrice médicale Alessandra Solida estime n'avoir pas relevé d'éléments contraires aux bonnes pratiques. C'est ce qui ressort d'une interview publiée dans Arc Info. Sur les 5 cas cités, 4 font suite à un suicide. Selon le quotidien neuchâtelois, 3 des familles ont porté plainte contre l'institution. La SSR précise ses mesures d'économie pour 2027. Selon une communication ce mercredi, les 80 millions de francs à économiser se feront via des ajustements dans les structures, les processus, les modes de fabrication et les partenariats. L'entreprise indique que ses structures de direction seront simplifiées et que les doublons seront supprimés. D'ici à 2029, la SSR doit économiser 270 millions de francs, notamment en raison de la baisse de la redevance décidée par le Conseil fédéral. Des militaires suisses en renfort ce vendredi au Burgenstock. Un engagement de 2000 personnes au maximum en service d'appui est prévu. Cet effectif permettra de compléter les mesures de sécurité prévues par les autorités civiles, selon une annonce du secrétariat d'État à la politique de sécurité. L'accord visant à mettre fin aux opérations militaires entre les États-Unis et l'Iran doit être signé vendredi au Burgenstock. Et Wout van Aert est forfait pour le Tour de France. Le cycliste belge ne pourra pas prendre part au départ de la Grande Boucle dès le 4 juillet en raison d'une blessure mal guérie à un coude. Cette infection qui s'est développée la semaine passée lors d'une autre course est survenue après une chute lors d'un entraînement. Je vous retrouve à 17h pour le prochain point sur l'actu. Belle suite d'après-midi.
4: 16h03 sur RJB, soyez les bienvenus. On va se mettre en suspension jusqu'à 19h.
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4: Le soleil persiste et signe. Demain, il sera encore des nôtres et il fera très chaud malgré quelques cumulus. Le temps restera sec. Vendredi, même programme, mais avec des averses ou des orages qui sont attendus dans l'après-midi. Retour d'un temps estival prévu pour ce week-end.
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4: Débutons avec un conseil pour refroidir l'atmosphère. Allez déclarer votre flamme à votre chef ou à un collègue. Au moins, vous êtes sûr de vous prendre un râteau glacial qui rafraîchira toute la pièce. Voilà, pour d'autres conseils bien-être, n'hésitez pas à nous faire parvenir vos demandes. En attendant, voici le programme de cette fin d'après-midi. Dans notre nombre du jour, on va s'intéresser à une fraise et plus précisément à la plus grosse fraise du monde. Et elle a même sa place dans le Guinness des records. On la déguste à 16h40. Le mercredi, on s'installe dans notre cabane à livres en compagnie de Marianne Eby qui nous présentera Monsieur Pocket, un ami imaginaire qu'on aimerait tous rencontrer. Et bonne nouvelle, nous le ferons à 17h20. Et puis on parlera musique dans notre info buissonnière à 17h30. Soyez les bienvenus, on est ensemble jusqu'à 19h. Et si d'ici là la canicule persiste, demandez une augmentation. Au pire, la froideur de la réponse vous rafraîchira. Au mieux, eh bien, vous pourrez vous offrir un ventilateur plus grand.

Nelly Furtado qui nous chantait I'm like a bird, je suis comme un oiseau. Eh bien, Madame Furtado, j'espère que vous n'en profitez pas pour fianter sur les gens. C'est mal.

C'était Joe avec End of Beginning. On continue notre après-midi très musical. On passe à la chanson française avec France Gall qui chante « Il jouait du piano debout », un titre des années 80.

0: Il est 16h38, c'était Bastian Becker, Time to Shine.
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0: 289, c'est notre nombre du jour. 289 grammes de gourmandise, c'est le poids de la plus grosse fraise du monde et elle a poussé chez un agriculteur israélien. Alors qu'en moyenne une fraise pèse environ 15 grammes, celle-ci joue clairement dans une autre catégorie. Elle équivaut à 19 fraises classiques réunies, une fraise qui n'a visiblement pas entendu parler de la taille raisonnable. Cette star rouge a été récoltée en 2021 par Chahi Ariel, un agriculteur spécialisé dans la variété Ilan, connu pour produire de beaux gros fruits. Au départ, il pensait simplement avoir une fraise exceptionnelle. Il l'a filmée, montrée à ses amis. Et l'un d'eux a eu la bonne idée de vérifier auprès du Guinness World Records. Résultat, jackpot, la fraise entre dans l'histoire. Et quelle fraise ! 18 cm de long, 34 cm de circonférence et bien sûr 289 grammes sur la balance. Le secret de cette fraise géante, des températures particulièrement basses cette année-là qui lui ont permis de continuer à grossir tranquillement, une sorte de croissance XXL mais version fruits rouges. On félicite quand même l'agriculteur parce que le vrai exploit, c'est d'avoir réussi à ne pas la manger avant de l'avoir montrée au Guinness des records. Bravo monsieur. 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

0: Kelly Clarkson sur RJB avec Because of You. Dans un instant, un duo. Ils sont même plus, mais on va dire que c'est un duo. Angel accompagné du groupe Justice avec What You Want. Et puis on vous proposera aussi du Jean-Jacques Goldman dans les minutes qui arrivent.
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2: Il est 16h45.

0: 16h48 sur RJB, on s'approche gentiment mais sûrement des informations. On va y aller avec Jean-Jacques Goldman qui trouve que c'est plutôt une bonne idée. Il y aura aussi Sia ou Caléo, tout ça pour nous accompagner jusqu'aux infos. Nous, on se retrouve juste après pour la suite de notre émission En Suspension. Et le mercredi, on découvre une lecture jeunesse à 17h20.
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5: Bonjour, une partie du canton du Jura sous alerte canicule maximale. Dès demain midi, le degré de 4 sur 4 de cette vague de chaleur sera en place. Cela signifie qu'il existe un risque important de troubles circulatoires et de malaise physique. La région à l'est de Delémont est particulièrement concernée. Et aujourd'hui, les cantons de Berne et de Neuchâtel ont déjà lancé des alertes canicule. Les autorités cantonales rappellent dans les deux cas de se protéger de la chaleur et de s'hydrater correctement. Une attention particulière doit aussi être portée aux personnes vulnérables. La circulation va pouvoir reprendre normalement autour de Genève. Les 25 postes frontières fermés dans le cadre du sommet du G7 à Évian seront ouverts demain matin à 6h. L'autoroute de contournement rouvrira même la nuit prochaine à minuit déjà. Une levée du dispositif plus rapide que prévu en raison du départ des délégations étrangères de Genève cet après-midi. La réunion du G7 à Évian a aussi permis à la Suisse de se mettre en avant. Le président de la Confédération a tiré un bilan positif aujourd'hui à Berne. Guy Parmelin a salué l'organisation côté Suisse, notamment le bon accueil des délégations à l'aéroport de Genève. Le rôle diplomatique de la Suisse revient sur le devant de la scène, car des négociations de paix entre l'Iran et les États-Unis sont prévues au Birkenstock, dans le canton de Nidwald, ce vendredi. Guy Parmelin explique pourquoi ce lieu a été choisi.
6: Il y a eu des contacts extrêmement denses depuis lundi ou mardi, si je me rappelle bien. Il y a les partis, Iran, États-Unis. L'objectif, c'était de venir en Suisse, ça a toujours été clair. Mais les facilitateurs, ce sont le Pakistan et le Qatar. Et les gens du DFAE, les spécialistes, ont aussi longuement discuté. Et la volonté était de faire ceci au Birkenstock, où semble-t-il, il y a aussi déjà une expérience qui a été faite. Et pour la protection du site, il semblerait qu'il y ait eu certaines facilités.
5: Le Conseil fédéral a approuvé l'engagement de l'armée aujourd'hui pour assurer la sécurité au Birkenstock avec un effectif pouvant aller jusqu'à 2000 militaires. La suspicion de travail au noir recule en Suisse. L'année dernière, le nombre de cas a légèrement baissé de 0,7% pour s'établir à environ 14 000 cas. Dans son rapport présenté ce matin, le secrétariat d'État à l'économie explique que 44 000 personnes ont été contrôlées, notamment dans les domaines de l'hôtellerie-restauration, du commerce et de la construction. Et la BBC va supprimer 550 postes d'ici mars à l'année prochaine. Le groupe audiovisuel britannique est en crise et doit faire des économies. Le patron de la chaîne publique a annoncé ce mercredi que les suppressions toucheront les divisions des informations et des programmes en Écosse, au Pays de Galles et en Irlande du Nord. Sur 3 ans, 2000 emplois doivent être supprimés. Je vous souhaite une belle fin d'après-midi sur nos ondes.
7: Il est 17h03 sur RJB, on va poursuivre avec la météo. Et c'est Miley Cyrus qui arrive dans quelques instants avec son titre Flowers.
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7: Vos glandes sudoripares vont travailler ces prochains jours. Demain, au programme météo, on attend un grand soleil et des chaleurs très chaudes toute la journée. Alors oui, il y aura bien 2-3 petits nuages pour faire joli dans le ciel, mais zéro espoir de pluie pour nous rincer. La soirée sera super calme, toute douce, idéale pour regarder le mondial en slip sur votre canapé. Vendredi, l'ambiance devient un poil plus électrique. Le soleil tape toujours autant, avec 30 à 33 degrés au compteur, mais attention, l'atmosphère va probablement tourner au vinaigre l'après-midi. On attend des grosses rincées et des orages qui vont éclater un peu partout, surtout au pied du massif, et ça pourrait secouer pas mal. Et pour le week-end, retour du grand classique, samedi et dimanche, du grand bleu, soleil de plomb et chaleur suffocante pour tout le monde.
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7: La journée n'est pas terminée et notre émission non plus. Installez-vous confortablement, on s'occupe de la suite. À 17h20, rendez-vous dans notre cabane à livres avec Marianne Eby qui nous fera découvrir Monsieur Pocket, un ami imaginaire comme on aimerait tous en avoir un, toujours disponible, fidèle et discret. Et puis à 17h30, rendez-vous dans les bosquets de notre info buissonnière. Nous nous intéresserons à ces nombreux musiciens qui, malgré leur passion et leur talent, ne parviennent pas à vivre uniquement de leur musique. On se détend, on profite et surtout, ne faites pas de mouvements brusques pour limiter la sudation. C'est parti pour la suite.
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0: Miley Cyrus sur RJB avec son titre Flowers.
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0: 17h08, que se passe-t-il sur les routes de la région? Eh bien, surcharge de trafic habituelle de début de soirée, avec 16 minutes de retard sur la route de Neuchâtel en direction de Bienne, 12 minutes de ralentissement sur le faubourg du Lac en direction du centre-ville, même durée sur la rue du Débarcadère en direction de Nidau, et puis des ralentissements également, environ 4 minutes de Bienne à Frainvilliers sur la 16. Vous avez des inforoutes à partager et bien, appelez-nous au 032 482 70. Vous pouvez également nous envoyer un message via WhatsApp au 079 689 20 20. Et puis, on vous rappelle, par ces fortes chaleurs, ne laissez personne dans la voiture, ni un animal, ni un enfant. Les températures montent très, très vite et ça peut être fatal. Les inforoutes, c'est également en tout temps sur rjb.ch. Bonne route.
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0: Elisa Tovati, accompagnée de Tom Dice sur ce titre « Il nous faut ». Dans quelques minutes, on vous emmène dans notre cabane à livres. On va y retrouver Marianne Eby. Mais tout d'abord, retour de la musique. Avec David Guetta qui aime bien s'entourer de pas mal d'artistes dans ses titres. Ici, on le retrouve avec Teddy Swims et Tones and I pour ce titre « Gone, Gone, Gone » qui arrive dans un instant.
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0: Les Pet Shop Boys sur RJB avec It's a Sin. La cabane à livres, elle est là, elle arrive. On frappe avant d'entrer.
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0: Avec l'imagination, tout est possible, comme transformer les jours de pluie en journées ensoleillées et les endroits les plus ennuyeux en jungle incroyable. Marianne Eby, vous êtes libraire et vous nous présentez Monsieur Pocket, un ami imaginaire de Susanna Isern et Myrun Asien Laura. C'est paru chez Alice Édition. Alors c'est une histoire où l'imagination est très fertile.
2: Oui, on y fait la connaissance de Noah, une petite fille à l'imagination débordante. Elle est toujours accompagnée de son meilleur ami, Monsieur Pocket, un gros monstre rose tout velu. Elle l'emmène partout, hein, même à l'école, et grâce à lui, elle vit un millier d'aventures. Mais un jour, sa maîtresse convoque Marcos, son papa, et elle n'est pas contente. Elle estime que Noah n'est pas assez attentive en classe. Elle est toujours dans la lune avec Monsieur Pocket et elle a bien trop d'imagination. Donc Marcos décide d'emmener sa fille voir un spécialiste pour la convaincre de laisser Monsieur Pocket à la maison. Mais c'est plutôt le contraire qui va se passer. Il va convaincre son papa que Noah a le don merveilleux de l'imagination. Il n'est pas totalement certain que le spécialiste a raison en sortant du cabinet, mais il devra bien reconnaître au fur et à mesure de l'histoire qu'il avait raison.
0: Une histoire parfaite pour comprendre que l'imagination débordante des enfants, vous savez, celle qui agace les profs et nous fait soupirer, nous les parents, est en fait un trésor très précieux.
2: Oui, le système a tendance à vouloir enfermer les enfants dans les codes de conduite. Il faut bien rester dans le cadre. Le papa de Noah va petit à petit faire confiance à Monsieur Pocket

0: bientôt.
1: Marianne, il est l'heure de la lecture avec un extrait du livre.
2: Le docteur Flix est expert en imagination débordante. Avec sa loupe spéciale, il examine soigneusement Noah. C'est grave, docteur ? S'enquiert Marcos. Absolument pas. Ce que votre fille a, c'est le don merveilleux de l'imagination. Ne laissez personne le lui enlever. D'ailleurs, Noah, mon ami Dame Strudel souhaite que tu salues Monsieur Pocket de sa part.
1: Monsieur Pocket, un ami imaginaire de Susan Eisern et Myrène Asian-Laura, paru chez Alice Édition. Un livre qui nous rappelle que les enfants qui inventent des mondes imaginaires sont souvent ceux qui éclairent le mieux le nôtre. Merci Marianne.
2: Merci à vous Mylène.

C'était Gotthard avec son titre Even. Dans un instant, l'info buissonnière arrive, on parlera musique et on poursuivra justement en musique. Avec Lady Gaga et son titre Always Remember Her.

0: This Way, ça sera juste après notre info buissonnière.
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0: Le 21 juin, ça sera la fête de la musique et comme chaque année, des milliers de concerts gratuits, du son et des artistes à chaque coin de rue. Mais en 2026, si on n'a jamais écouté autant de musique, les musiciens ont toujours autant de mal à en vivre. Les explications de Céline Roduit.
4: Week-end en Suisse, la musique sera partout. Dans les rues de Lausanne, de Genève, Fribourg ou Sion, il suffira juste d'ouvrir une fenêtre pour tomber sur un DJ, un groupe de rock, une chorale ou un adolescent qui massacre Oasis avec beaucoup de bonne volonté. De la musique partout, c'était précisément le slogan de la fête de la musique quand elle a été créée par le ministre Jack Lang en 1982. 44 ans plus tard, c'est mission accomplie, hein, le concept musique partout a fait le tour du monde. Dans nos écouteurs, les bars, les magasins, les places, les apparts, les ascenseurs, sur TikTok, Instagram, les files d'attente au téléphone et sur les plateformes de streaming remplies de playlists créées par des algorithmes. À mesure que la musique est devenue omniprésente, ceux qui la fabriquent sont devenus quasi invisibles, si ce n'est remplacés par des intelligences artificielles. On n'a jamais eu autant de chansons disponibles aussi facilement, mais pour les musiciens, gagner sa vie, ça reste un sport extrême. Aujourd'hui, en 2026, on a quelques grosses stars qui remplissent des stades, alors qu'une immense majorité d'artistes cumulent toujours des petits cachets, des streams qui rapportent 2 centimes et des emplois alimentaires pour payer les factures. Et ce week-end, pendant quelques heures, la musique va redevenir un bien commun, mais un bien commun vivant. Pas une fausse playlist lo-fi ou un fichier compressé sur Spotify. La fête de la musique a d'abord été inventée pour donner une scène aux amateurs. Aujourd'hui, on se rappelle que derrière chaque morceau, avant les algorithmes, il y a des gens qui répètent, qui composent, qui transportent du matos et qui cherchent encore comment payer leur loyer.

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0: C'était le rappeur américain Vanilla Ice sur RJB. Dans un instant, Damiano David, qui avant chantait en équipe, en groupe, avec Maneskin. Là, on le retrouve tout seul avec son titre « Born with a Broken Heart ».
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0: Il est 17h44.

0: Len Rimes, Can't Fight the Moonlight sur RJB. Dans quelques minutes, les infos arrivent. On fera bientôt un tour du côté de la route avant ça. Et puis on poursuivra en suspension jusqu'à 19h.
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0: Bruno Mars qui donne toujours l'impression d'être de super bonne humeur et ça c'est plutôt bien.
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0: Encore un peu de surcharge de trafic autour de Bienne et dans les rues de la ville, en particulier sur la route de Neuchâtel en direction du centre-ville, enfin de Bienne en direction du sur le faubourg du Lac en direction du centre-ville, sur la rue du Débarcadère en direction de Nido et puis c'est tout. Mais si vous avez des inforoutes, vous nous appelez 032 482 70. Bonne route.
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0: Il est 18h. Les informations, Diana Dacosta, bonsoir.
4: Bonsoir. Un traitement sur mesure pour chaque patient atteint d'un cancer urologique, c'est ce que propose le centre hospitalier de Bienne avec son Tumor Board, un projet qui réunit des spécialistes pour trouver des solutions lorsque les traitements standards ne suffisent plus. Des centaines de milliers d'abonnés, des millions de vues et pourtant, il ne parle ni de mode ni de sport. À seulement 24 ans, un jeune homme de Saint-Imier s'est fait un nom sur les réseaux sociaux grâce à une passion pour le moins inattendu, les machines de chantier. Après son faux pas face au Qatar au Mondial de football, la Suisse n'a déjà plus vraiment le droit à l'erreur. Les hommes de Murat Yakin affrontent demain la Bosnie-Herzégovine avec l'obligation de réagir. Le tout dans une ambiance qui, sur place à Los Angeles, ne semble pas encore avoir pris feu. La température, elle, va s'enflammer. Après une nuit douce, la journée de demain nous réserve du soleil et de très fortes chaleurs, nous disent les experts de Météo News. 31 degrés dans les vallons, 33 degrés en plaine. À chaque patient, son traitement. La clinique d'urologie du centre hospitalier de Bienne a mis sur pied un tumor board uro-oncologique moléculaire. Depuis mi-avril, des spécialistes du CHB et des experts externes échangent une fois par mois sur des situations complexes de cancer de la prostate, de la vessie, du testicule et du rein lorsque les recommandations standards ne suffisent plus ou que des stratégies thérapeutiques innovantes doivent être envisagées. Une nouvelle approche aux avantages multiples, d'après le professeur Roland Seiler-Blarer, médecin-chef du service urologie du CHB.
5: On va avancer et être beaucoup plus à l'aise avec des profils génétiques. On va comprendre beaucoup mieux lequel profil est lié à lequel réponse à un certain traitement. Et pour les patients, je pense que cette région, ça donne une offre qui n'était pas disponible jusqu'à aujourd'hui. C'est disponible à Lausanne, c'est disponible à Berne, probablement à Bâle, mais dans cette région, il n'y a aucune option. Donc c'est une nouvelle offre pour les patients.
6: Chaque patient, mais aussi chaque tumeur, réagissent différemment à un traitement. Est-ce que le fait de mieux connaître la génétique de ces personnes, mais aussi des maladies, ça permettrait d'augmenter la guérison aussi?
5: Oui, la guérison ou la suite. Chez un cancer, la prostate métastasique, ça va être toujours très difficile de contrôler complètement. Mais si on a une future de 5, 10 années, c'est une différence si on a une future de 2, 3 ans. Donc, on peut probablement aussi délayer la progression ou éviter la progression plus longue. Donc, donner un petit peu plus de perspective pour le patient, c'est pas seulement la guérison, c'est aussi un petit peu la suite. Quelle est l'évolution et quelle est l'accélération du tumeur dans la suite?
4: Ronald Seiler-Blarer du CHB au micro d'Estelle Herman. A noter que la clinique d'urologie du centre hospitalier de Bienne célèbre ses 5 ans d'existence. En 2021, elle employait une quinzaine de collaborateurs. Aujourd'hui, elle en compte 80. Depuis février, une nouvelle unité de soins est d'ailleurs dédiée aux patients stationnaires liés à l'urologie. À l'approche de la vague de chaleur attendue dès demain en Suisse, le canton de Berne rappelle les bons comportements. Les températures vont facilement atteindre les 36 degrés. Les autorités bernoises soulignent l'importance de l'entraide lors de ces épisodes de canicule en rappelant de faire attention à son entourage. Les gestes classiques d'échange avec les personnes âgées, notamment ses voisins, ou les rappels d'hydratation suffisante sont également de mise. Une nouvelle présidente pour Tourisme Bien Seeland. L'association a élu Madeleine Deckert à sa tête lors de sa dernière assemblée générale. La maire des Villars-Mâcolin succède à Martine Witwer qui occupait le poste depuis 3 ans. La nouvelle présidente entend poursuivre le développement d'un tourisme responsable et renforcer la collaboration dans la région. Le Conseil des affaires francophones a lui aussi son nouveau président. Renaud Liberer a été élu hier soir à la tête de l'institution qui défend les intérêts de la population francophone de la région biennoise. Le socialiste roman de 61 ans est sociologue. Il succède à Ariane Thonon qui a quitté le CAF après 14 ans d'engagement, dont 4 à la présidence. Sur les multiples combats que mène le CAF pour les intérêts des francophones, on a demandé au nouveau président lequel lui tenait particulièrement à cœur. On écoute Renaud Liberer.
7: Personnellement, effectivement, c'est la prise en charge dans les institutions sociales et les institutions de soins qui est très très importante et je trouve que ça mérite d'y prêter une grande attention.
8: Pourquoi c'est important précisément cet aspect ?
7: Imaginez quelqu'un qui est, on a eu le cas récemment d'une personne qui est en traitement dans l'unité psychiatrique à Münzingen, francophone, et qui ne reçoit des soins et donc qui a des interlocuteurs qu'en allemand. Alors comment est-ce possible effectivement d'aller mieux, en tout cas de recevoir des soins dans une langue étrangère qu'on ne comprend pas forcément très bien, surtout dans un domaine aussi sensible que la psychiatrie.
8: Pour illustrer justement l'action du CAF dans ce dossier, que fait le CAF concrètement pour ça maintenant ?
7: Eh bien, le CAF, il essaye de regarder les bases légales qui existent ou qui existeront et puis qui pourraient changer cet aspect-là, ou sur quelles bases légales on pourrait se baser pour inciter ces institutions à changer leur mode de faire et pouvoir proposer, disons, une prise en charge de la langue.
4: Renaud Liberer, nouveau président du Conseil des affaires francophones, répondait à Josette Sédou. À noter que le radical roman Maurice Paroniti a été élu à la vice-présidence du CAF. Vous connaissez probablement les influenceurs mode ou les stars du fitness sur les réseaux sociaux, mais connaissiez-vous les influenceurs machines de chantier ? C'est un domaine qui en passionne plus d'un. Hugo Boya, un Imérien, en a carrément fait sa marque de fabrique avec des vidéos exclusivement dédiées aux pelleteuses et autres bulldozers. Depuis sa première publication sur Instagram en 2015, son compte explose et cumule aujourd'hui plus de 380 000 abonnés. Le jeune conducteur de travaux revient sur cette notoriété grandissante. Hugo Boya.
9: Petit à petit, où j'ai commencé en prenant des photos des chantiers à Saint-Imier, dans la région, et puis après, au gré de mes études et puis mes déplacements des machines à Zurich, et de gagner toujours plus en visibilité au point de pouvoir être invité par certaines marques pour découvrir des produits en avant-première ou tester certaines machines pour eux. Et puis de pouvoir même voyager avec ça pour ma passion.
10: Est-ce que vous pourriez en faire votre métier ? Parce que certains influenceurs en vivent. Est-ce que vous pourriez vivre de ça ?
9: Je pourrais me poser la question et puis y réfléchir. Et puis sans prendre trop de risques. Mais ça ne m'intéresse pas tellement. Ce que je fais actuellement me plaît plus. Et puis de pouvoir garder ça comme hobby et passion où je n'ai pas de contraintes, pas de comptes à rendre. C'est ce qui me fait le plus plaisir là-dedans.
4: Hugo Boya, influenceur en machine de chantier de Saint-Imier, répondait à Nicolas Guerre du JDJ. Une entreprise de la région s'illustre à l'EPHJ avec un composant de mouvement horloger innovant. La société MPS Watch, basée à Bienne et à Bonfol, a présenté son produit Sprague-Way au salon de la haute précision qui se déroule jusqu'à vendredi à Genève. Elle a même terminé à la 2e place du Grand Prix des exposants pour son innovation. Celle-ci consiste concrètement en un roulement unidirectionnel de seulement 4 mm de diamètre. Les détails du directeur de MPS Watch, Frédéric Chautan.
11: C'est un nouveau système de roue libre, donc une roue qui tourne dans un sens et qui bloque dans l'autre direction et qui permet dans un très petit encombrement de transmettre des couples très élevés avec un angle mort, donc dans le sens blocage presque nul.
12: Et là, l'innovation, elle consiste en quoi ?
11: Nous avons intégré le système de Sprague qui existe déjà dans des composants mécaniques bien plus grands. Nous l'avons miniaturisé et intégré à un roulement miniature d'horlogerie.
4: Le directeur de MPS Watch, Frédéric Chautan, qui répondait à Alexandre Rosset. La 13e rente AVS sera versée le 1er décembre prochain en Suisse, mais le financement des plus de 4 milliards de francs n'est toujours pas garanti. Ce mercredi, une majorité PLR-UDC Verts Libéraux du Conseil national a torpillé la formule mixte du Conseil des États. La Chambre du Peuple a privilégié un financement unique avec une augmentation de la part de TVA de 0,4 points. Celle-ci ne produira qu'un milliard et demi de francs sur les 4 nécessaires. Les Verts Libéraux ont contribué au rejet de la solution de compromis de la conférence de conciliation, la vice-présidente vaudoise du parti, Céline Weber.
13: Le parti vert libéral, vu la taille du parti, ne participe pas aux séances de conciliation, donc on n'a pas pu donner nos arguments à ce moment-là. Mais surtout, le parti vert libéral, dès le début des débats, a toujours montré une certaine ouverture en ce sens que nous avons défendu la proposition qui était venue du Conseil fédéral. À droite, les partis ne voulaient pas entrer en matière du tout et à gauche, ils voulaient la TVA plus les cotisations salariales. On a le sentiment aujourd'hui qu'on a donné le petit doigt et qu'on a voulu nous prendre le bras et ça, on n'était pas d'accord.
4: C'était la consternation à gauche et au centre après des mois de débats pour aboutir au compromis mixte de la conférence de conciliation. Le centriste valaisan Benjamin Roduit tentait de faire contre mauvaise fortune bon cœur.
14: Il y a de la déception parce qu'on a le sentiment d'être quasiment le seul parti à vouloir absolument un financement de la 13e rente AVS. Eh bien, il y aura quand même une augmentation de 0,4 points de la TVA qui comble partiellement le trou béant que crée ce financement de la 13e rente AVS. On va s'en satisfaire, on va le soutenir même, cette proposition minimaliste, parce que notre volonté, c'est vraiment de trouver une solution à ce financement.
4: Un dossier de notre correspondant à Berne, Serge Hubin. Le financement très partiel de la 13e rente AVS doit encore être validé vendredi matin par les votes finaux des deux chambres du Parlement, puis par un vote populaire en novembre prochain. Le taux de TVA est de niveau constitutionnel en Suisse. Des militaires suisses prévus vendredi au Burgenstock. Un engagement de 2000 personnes au maximum en service d'appui est prévu. Cet effectif permettra de compléter les mesures de sécurité prévues par les autorités civiles, selon le secrétariat d'État à la politique de sécurité. L'accord visant à mettre fin aux opérations militaires entre les États-Unis et la République islamique d'Iran doit être signé ce vendredi au Burgenstock dans le canton de Nidwald.
0: Il est 18h11.
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4: Les dernières équipes qui ne sont pas encore entrées en lice à la Coupe du Monde de football seront sur le pré dans quelques heures. Les groupes K et L sont à l'honneur aujourd'hui. Dans le premier groupe, le Portugal défie la République démocratique du Congo dans moins d'une heure. Dans le groupe L, place au choc entre l'Angleterre et la Croatie à 22h. Demain, la Suisse jouera son deuxième match dans la compétition pour le compte du groupe B. Après le nul décevant concédé contre le Qatar, une réaction est attendue et nécessaire contre la Bosnie-Herzégovine. Pour le milieu de terrain helvétique Fabian Rieder, il faut tourner la page de la frustration.
16: C'est bon si tu es frustré le premier jour après les matchs, mais après ça continue, c'est un tournoi et pour ça tu dois être positif pour les prochains matchs. Et tu dois analyser clairement les choses qui n'étaient pas bien et pour améliorer pour les prochains matchs. Et pour ça tu dois être positif, tu dois être motivé et tu dois être là 100%. Je pense qu'on a fait ça. On doit marquer les buts parce que je pense qu'on a créé des occasions, beaucoup de occasions et c'est déjà bien. Mais c'est pas très bien parce qu'on a juste marqué un but sur une penalty. C'est pas suffisant. Et je pense qu'à la fin, tu dois pas concéder le but dans les 94 minutes. Comme ça, je pense qu'on a des points pour s'améliorer. Mais je suis très, très positif qu'on a fait le prochain match.
4: Des propos recueillis par nos confrères de la RTS. Pour son deuxième match dans la compétition qui se jouera à Los Angeles, la Suisse pourra compter sur ses supporters. Parmi eux, le régional Lucas Bonnet explique l'ambiance sur place et elle n'est pas folle selon lui.
17: On était à San Francisco là, les premiers jours, à part un totem à l'aéroport. J'ai envie de dire qu'en ville, j'ai pas l'impression qu'il y avait beaucoup de monde qui savait qu'il y avait la Coupe du Monde qui se déroulait là. Donc non, c'est spécial. Je pense que à Los Angeles, ça va être plus ou moins la même chose. Il faudra aller, je pense, plutôt du côté du Mexique pour voir vraiment une ambiance. Mais aux États-Unis, c'est pas vraiment le cas.
4: La Suisse affronte donc la Bosnie-Herzégovine demain à 21h heure suisse pour son deuxième match à la Coupe du Monde. Deux gros morceaux sur la route des clubs suisses en Coupe d'Europe de football cette fois-ci. Le champion Thun se frottera au Dynamo Zagreb au deuxième tour des qualifications pour la Ligue des Champions. De son côté, Saint-Gall se frottera au Benfica Lisbonne dans les qualifications pour la Ligue Europa. C'est un événement majeur pour un club qui ne cesse de se développer. L'IHC Bienne accueille la Coupe d'Europe d'Inline Hockey de vendredi à dimanche à la Sportfabrique de Bienne. C'est la première fois depuis 28 ans que la cité célandaise accueille cette compétition qui réunira 10 équipes. Elle le doit à sa nouvelle salle couverte qui répond aux exigences de la Fédération européenne. Depuis 16 mois, l'IHC Bienne patine à la Sportfabrique. Son déménagement a suscité un engouement incroyable, comme l'explique le président du club, Vincent Montbaron.
15: Surtout dans le mouvement junior, on a eu un bond incroyable, on a doublé, triplé les membres dans les moins de 12 ans et plus jeunes, il y a un énorme intérêt, c'est clair que le fait d'avoir la halle a grandement aidé, le club est également sain, ça fonctionne bien, mais c'est vrai que le fait d'avoir des infrastructures de ce niveau-là, automatiquement a fait que plein de jeunes se sont intéressés, sont venus voir des matchs, on a presque un nouveau problème, c'est d'avoir tellement de membres dans ce mouvement jeunesse qu'il faut trouver des nouveaux entraîneurs, trouver des nouvelles plages d'entraînement, c'est un beau problème.
18: Qu'est-ce qui explique vraiment cet engouement pour la salle dans le inline ? C'est l'aspect technique, c'est le confort, un peu de tout ?
15: C'est un peu de tout. Je pense que ça se rapproche un peu du hockey sur glace au niveau des infrastructures. C'est vrai que de jouer à l'intérieur et puis de pas forcément se dire ou mince, ce soir il pleut ou il neige ou il fait moins 2 degrés, c'est tout ce qui empêchait un petit peu les joueurs aussi de progresser et d'évoluer. Parce que c'est clair, quand on joue dehors, on est tributaire des conditions météorologiques et du coup, on va faire des matchs ou des entraînements de moins bonne qualité parce que la météo nous permet pas de faire de bonne qualité. Et puis c'est vrai que là, maintenant, avec la halle, il y a plus d'excuses, hormis peut-être il va faire chaud ce week-end, mais finalement on joue toujours la même chose avec le même type de sol, en tout cas chez nous, et ça aide vraiment pour être plus technique, plus rapide. Et là on sent vraiment un engouement dans toutes les catégories de jeu, également chez les filles, on a plein de nouvelles filles qui commencent, et pour nous c'est vrai que l'effet de la halle est énorme.
4: Des propos recueillis par Michel Léoni. Aujourd'hui, plus de 220 joueuses et joueurs sont actifs à l'IHC Bienne. En tant qu'organisateur de cette Coupe d'Europe, le club aura aussi l'occasion d'y participer. L'équipe célandaise pensionnaire de Ligue B fera office de petit pousset dès vendredi. C'est la fin de cette édition. Pardon, je vous souhaite une agréable soirée.
19: Merci Nina.
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0: Oh, c'est de bonnes guerres, c'est de bonnes guerres. On va continuer avec ceux qui savent parler et chanter Liquido. Liquido avec ce titre narcotique arrive dans quelques instants, le temps de vous glisser la météo.
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0: Et la soirée s'annonce calme et chaude, et puis la nuit étoilée et douce. Demain, soleil pour tout le monde, accompagné de fortes chaleurs. Le thermomètre affichera entre 31 et 33 degrés. Il fera toujours chaud et beau vendredi, mais avec des orages et des averses qui pourraient éclater dans l'après-midi. Certains localement forts, selon les prévisions de Météo News.
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0: 18h18.

Liquido sur RJB avec ce titre narcotique. Dans quelques minutes, le retour des infos avec le flash à 18h30. Et puis ensuite, on parlera un petit peu jardinage en compagnie de notre invité de samedi passé, Christophe Boischat. Et le tout, bien sûr, enrobé de la musique que vous aimez.

0: 18h30. RJB Info. Claire Viget.
1: Bonsoir. Des militaires suisses au Birkenstock. Ils seront 2000 au maximum à être déployés vendredi en appui aux autorités civiles pour la rencontre entre les États-Unis et la République islamique d'Iran. En présence de hauts représentants du Pakistan et du Qatar, Washington et Téhéran doivent signer dans le complexe hôtelier Nidwaldien l'accord visant à mettre fin aux opérations militaires entre les deux pays. Le trafic routier retrouvera son rythme habituel demain à Genève. Les 25 postes frontières fermés dans le cadre du sommet du G7 à Évian rouvriront à 6h. Quant aux renforts de police confédérés, ils partent progressivement, a assuré cet après-midi la conseillère d'État genevoise en charge de la sécurité. L'ECA Jura a présenté ce matin son rapport de gestion 2025, une bonne année. Les sinistres ont coûté grosso modo 4 millions de francs, en dessous de la moyenne décennale. L'établissement cantonal d'assurance boucle sur un bénéfice de 7,6 millions de francs. Le centre neuchâtelois de psychiatrie sous les feux de la critique après 5 décès en 13 mois de patients hospitalisés à Préfargier. Sa directrice estime n'avoir pas relevé d'éléments contraires aux bonnes pratiques. C'est ce qui ressort d'une enquête d'Arc Info. Sur les 5 cas cités, 4 font suite à un suicide. Selon le quotidien, 3 familles ont porté plainte contre l'institution. 35 millions de dollars pour le peintre et son modèle dans un paysage. C'est le prix auquel est partie la toile de Picasso à l'ouverture d'Art Basel. D'autres travaux de grands noms du marché de l'art, comme David Hockney ou Louise Bourgeois, se sont vendus à plusieurs millions. La foire ouvrira ses portes au grand public demain et se poursuivra jusqu'à dimanche. À partir de la saison 2027-2028, les téléspectateurs des télévisions nationales devront se passer des matchs de la Ligue des Champions. La SSR ne se portera plus candidate pour obtenir les droits de diffusion, comme l'indique un communiqué. La Société suisse de radiodiffusion et télévision subit une forte pression en matière d'économie, notamment en raison de la réduction de la redevance prévue à partir de 2029. Thun et Saint-Gall n'ont pas été épargnés lors du tirage au sort des Coupes d'Europe de football. Le champion suisse devra se mesurer au Dynamo Zagreb au deuxième tour qualificatif de la Ligue des Champions. De son côté, Saint-Gall affrontera le Benfica Lisbonne au deuxième tour qualificatif de l'Europa League. Toujours au deuxième tour qualificatif, mais de la Conference League, cette fois-ci, Lugano défiera les Kosovars de Duka Gigni. Quant au FC Sion, il n'est pas encore fixé sur son sort. Tadej Pogacar assomme la course dès la première étape du Tour de Suisse. Aujourd'hui en Italie, au Tour de Sondrio, le patron du cyclisme mondial s'est échappé en solo à plus de 70 km de l'arrivée. Derrière le Slovène, Richard Carapaz s'est détaché à environ 50 km, mais l'Équatorien a fini à 2 minutes 14 de Pogacar. L'été, c'est le programme de demain, du soleil et des températures dépassant les 30 degrés en plusieurs endroits de l'arc jurassien. Plusieurs cantons, dont le Jura et Neuchâtel, ont lancé une alerte canicule. Prochain point avec l'actu à 19h.
2: 18h33 sur RJB. Bon Jovi arrive avec son titre It's My Life. Et puis dans quelques minutes, dans une dizaine de minutes, on parlera jardinage et on écoutera un des conseils de Christophe Boischat qui était notre invité chez les jardinières samedi passé.

0: mon début de soirée sur RJB, il est 18h44.
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0: Pourquoi et comment l'entretien de nos extérieurs a-t-il changé au fil des décennies? C'est la question qu'on s'est posée samedi passé chez les jardinières. Avec Christophe Boischat, paysagiste au Noirmont, nous sommes revenus sur l'évolution de nos jardins dans nos régions. Mais quelles sont les grandes tendances de ces derniers temps? La réponse de Christophe Boischat.
2: Ben, je dirais que cette dernière décennie, ça a pas mal évolué avec la biodiversité. Et puis on revient un peu sur cette idée de l'ombrage, hein, que ce soit un ombrage naturel ou pas. C'est des demandes qui sont assez fortes maintenant. Et toujours peu d'entretien, l'eau maîtrisée, la convivialité. Pour la petite histoire, j'avais quitté le domaine du paysagisme pendant une dizaine d'années, environ depuis 2008 jusqu'à 2020. Et c'est vrai que j'ai vu une évolution aussi au niveau du choix des matériaux et l'utilisation par exemple de l'acier que je trouve assez intéressant dans les jardins qui existait peu avant, qui remplace le béton, chose que je trouve relativement intéressante. Et donc voilà, on a une évolution qui se fait un petit peu permanente par rapport aux matériaux. Et puis les végétaux aussi qu'on utilise ont beaucoup évolué, parce que c'est vrai que le climat a tendance à changer. En discutant avec des amis avec qui j'ai fait mes écoles, où j'ai terminé en 2001 à Genève, par exemple, à Genève, une haie de charmi, comme ils les appellent là-bas, une haie de charme, elle peut plus passer un été sans avoir un arrosage. Et ça, c'est des choses qui évoluent. Et puis nous, on doit en tenir compte dans l'implantation de nos jardins. Donc une haie de charme, je rassure tout de suite les auditrices et les auditeurs de la région. Ici, on a encore suffisamment d'eau, mais on doit quand même penser que l'eau viendra à manquer dans les prochaines décennies.
0: Après l'évolution des jardins, on parlera transformation de ceux-ci samedi, toujours en compagnie de Christophe Boischat. Et puis bien sûr, il répondra à vos questions jardinage que vous pouvez nous envoyer sans attendre via le formulaire disponible sur rjb.ch ou alors en nous envoyant un SMS. Vous tapez jardin suivi d'un espace de votre question et vous nous envoyez tout ça au 939 Les Jardinières. C'est tous les samedis de 7h à 8h.

0: Madonna avec son titre Frozen sur RJB. En suspension, c'est terminé pour aujourd'hui. Demain, à cette même place, vous retrouverez Fred qui vous accompagnera de 16h à 19h en direct du garage Longoto. Et puis, on parlera foot aussi entre 17 et 18h. Pour ma part, j'aurai la chance de vous retrouver vendredi. Juste là pour vous souhaiter un tout bon week-end. Je vous laisse en musique avec Bryan Adams. Et puis, à 19h, les infos. Suivi de près par la playlist, les nouveautés à écouter, à délecter en fait. À profiter. Belle soirée. Prenez soin de vous. N'oubliez pas de vous hydrater. Ciao.
1: En suspension, Mylène.

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5: Bonsoir, la canicule s'installe sur la Suisse de demain à mardi prochain. Le thermomètre dépassera les 30 degrés avec des pics à 35-36. Les autorités publiques ont procédé au conseil d'usage aujourd'hui. S'hydrater régulièrement, se protéger du soleil et veiller sur les personnes vulnérables. Le Conseil national rejette l'accord avec le Mercosur, une décision prise il y a quelques minutes à Berne. Au vote d'ensemble, les députés ont dit non à cet accord de libre-échange avec les pays sud-américains par 96 voix contre 86. Le dossier passe au Conseil des États. Autre décision forte de la Chambre basse aujourd'hui à Berne, le refus de la formule mixte pour le financement de la 13e rente AVS. Le Conseil national a torpillé la proposition de la commission de conciliation, acceptant la hausse de la TVA, mais refusant celle des cotisations salariales. Conséquence, actuellement, seul 1,5 milliard de francs sur les 4 nécessaires est trouvé pour financer cette rente. La Suisse explique à Zelensky comment elle soutient l'Ukraine. Le président de la Confédération, Guy Parmelin, a pu s'entretenir avec son homologue Zelensky en marge du G7. Le Vaudois a dévoilé aux médias aujourd'hui une partie du contenu des discussions.
6: Je lui ai rappelé et montré tout ce qu'on a fait en matière de mise en place pour la reconstruction, les moyens qu'on a amenés pendant l'hiver et qu'on prépare pour le prochain hiver pour qu'au niveau électricité, ils aient ce qu'il faut. Il connaît la manière dont la Suisse travaille. Nous voulons inciter davantage le secteur privé à aller sur place. Et cela, il l'a salué explicitement et il l'a remercié.
5: Une nouvelle présidente pour Tourisme Bienseeland, la mairesse d'Evillard-Macolin, Madeleine Decker, succède à Martine Wittfer, qui a occupé la fonction durant 3 ans. Cette avancée judiciaire dans un serpent de mer à Delémont, les propriétaires d'un terrain qui s'oppose à un plan spécial, qui doit notamment permettre la construction d'une école, perdent une manche en justice. La cour administrative du tribunal cantonal les a déboutés, annonce-t-elle aujourd'hui. Elle considère que la ville de Delémont a respecté la procédure et ne viole pas de principe. Les opposants ont 30 jours pour faire recours au tribunal fédéral. Nouvelle ère, nouvelle lumière au stade de la Maladière. Les nouveaux projecteurs LED ont été acheminés sur le toit par hélicoptère aujourd'hui à Neuchâtel. Ces projecteurs offriront une qualité de lumière plus homogène et plus puissante, tout en permettant des économies d'énergie annuelles d'environ 60%. Ils seront prêts pour la reprise du championnat de Challenge League de football le 24 juillet. Football justement, 4 matchs au menu de la Coupe du Monde ce soir et cette nuit en Amérique. À l'instant, début de Portugal-Congo. À 22h, Angleterre-Croatie. À 1h, Ghana-Panama. Et à 4h, Ouzbékistan-Colombie. Tadej Pogacar s'impose en maître sur le Tour de Suisse. Le patron du cyclisme mondial a écrasé la concurrence aujourd'hui lors de la première étape disputée aux portes du Tessin. Le Slovène s'est échappé en solitaire à environ 70 km de l'arrivée et a terminé avec plus de 2 minutes d'avance sur le peloton. C'est sur cette information que je vous souhaite une agréable soirée.
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8: Le panneau vacances se rapproche à l'horizon, mais comme on n'y est pas encore tout à fait, il reste quelques découvertes à glisser dans les bagages. Soyez les bienvenus dans la playlist jusqu'à 20h. À mesure que les jours s'allongent et que les agendas commencent à se vider, les nouveautés musicales, elles, continuent d'arriver sans relâche. Cette semaine, notre sélection ressemble à ses derniers préparatifs avant le départ. Certaines chansons donnent envie de regarder défiler le paysage derrière la vitre, d'autres apportent l'énergie des premiers jours d'évasion et quelques refrains pourraient bien vous accompagner tout l'été. Au programme de cette escale musicale, Stromae qui retrouve le chemin des nouveautés aux côtés de Tovelo, Moziman et Gaëtan Roussel qui prolongent une complicité née en studio, ou encore Pony Pony Run Run qui ressort de sa longue parenthèse pour de nouvelles retrouvailles avec le public. Première nouveauté à glisser dans nos valises musicales avec 15 chanteuses, 3 groupes et un seul refrain pour faire exploser Internet. Pour la première fois, les girls band phénomènes de la K-pop, Katsai, Le Seraphim et Illit unissent leurs voix sur Iconic by Mistake. Derrière son titre provocateur, la chanson répond aux critiques et aux polémiques qui accompagnent souvent les stars de la K-pop. Les trois groupes y revendiquent leur place avec humour, autodérision et confiance. Entre pop électronique, énergie urbaine et refrains sculptés pour les réseaux sociaux, le morceau transforme les commentaires négatifs en carburant. Une rencontre XXL qui ressemble déjà à un événement dans l'histoire récente du genre. Katsai, Le Seraphim et Illit, Iconic by Mistake.
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1: Avant même sa sortie officielle, la chanson faisait déjà circuler des milliers de vidéos. Alaïs dévoile Bougie, son tout premier single. Encore inconnu du grand public il y a quelques mois, la jeune artiste française s'est fait remarquer sur les réseaux sociaux où un extrait de son morceau a dépassé les 6 millions de vues et inspiré de nombreuses créations. Avec cette première chanson, elle raconte les souvenirs qui s'accumulent, le temps qui passe et les étapes qui marquent une vie. Portée par une pop sensible et actuelle, le titre joue sur la nostalgie sans jamais sombrer dans la mélancolie. Une entrée en matière particulièrement remarquée pour une artiste dont le nom commence déjà à circuler sur bien des plateformes, Alaïs Bougie.
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0: Quand Olivia Rodrigo parle d'amour, c'est jamais tout à fait romantique, ni complètement désabusé. La preuve avec ce nouveau titre, c'était Stupid Song.
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0: Personne n'avait vraiment vu venir cette rencontre entre les années 90 et la Pat Patrouille. Les Backstreet Boys signent Bottle Up, un titre inédit composé pour la bande originale de La Pat Patrouille, le film Mission Dino. Le mythique boys band américain qui a marqué toute une génération prête ici ses harmonies vocales à un univers destiné aux plus jeunes. Le résultat, c'est une chanson pop entraînante, pensée pour accompagner les aventures des célèbres chiots secouristes, tout en offrant un clin d'œil aux parents qui ont grandi avec le groupe. Un pont inattendu entre deux générations de fans, les Backstreet Boys, Bottle Up.

où on encaisse trop, où on fait passer les autres avant soi jusqu'à oublier de se protéger. Un morceau lucide qui choisit la douceur plutôt que les grands discours. Une chanson qui invite à prendre soin de soi avec autant d'attention qu'on en accorde aux autres. 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
1: Certaines collaborations naissent en studio, d'autres commencent bien avant dans l'admiration silencieuse entre deux artistes. Après plusieurs apparitions remarquées ces derniers mois aux côtés de Paul Kalkbrenner, Burna Boy ou encore Pomme, Stromae revient avec Des Fleurs, un duo partagé avec la chanteuse suédoise Tovelo. Les deux artistes y confrontent leur sensibilité sans chercher à les lisser. Plutôt que de raconter une histoire d'amour idéalisée, ils s'attardent sur ce qui reste quand l'euphorie est passée, les souvenirs, les regrets, les attachements qu'on n'arrive jamais tout à fait à déraciner. Un morceau tout en nuances porté par deux artistes qui n'ont jamais eu peur des zones grises. Stromae et Tovelo, Des Fleurs, c'est notre sortie de la semaine. 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
1: Les kilomètres comptent parfois moins que les liens que l'on tisse. C'est le message porté par Juste au bout du monde, le nouveau titre de L'Hémophile. Révélé au fil des années grâce à une écriture sincère et des titres qui mêlent chansons françaises, pop et influence urbaine, l'artiste continue de placer l'humain au centre de ses textes. Cette fois, il s'intéresse à l'amitié, à la fidélité et à ces personnes qui restent présentes malgré la distance ou le temps qui passe. Dans un écrin pop aux accents lumineux, il célèbre ses relations qui résiste au changement de la vie, une chanson qui parle moins d'éloignement que de présence, L'Hémophile, Juste au bout du monde.
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1: Certaines chansons ont le pouvoir de rouvrir une époque entière dès les premières notes. Plus de 15 ans après leur plus grand succès, les Nantais de Pony Pony Run Run sont de retour avec Getaway. Au tournant des années 2010, le groupe avait marqué la scène pop française grâce à des titres comme Hey You, devenu emblématique d'une génération. Après plusieurs années loin des projecteurs, les trois musiciens retrouvent ce sens de l'évidence qui avait fait leur succès sans chercher à refaire exactement le même disque qu'en 2010. Un retour qui ressemble davantage à des retrouvailles qu'à un comeback. Pony Pony Run Run, Getaway.
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1: Succès viral sur les réseaux et salle comble pour sa tournée, Moziman a trouvé la formule gagnante avec ses Dream Tracks. Le principe, une personnalité décrit la chanson de ses rêves, ses influences et ses envies musicales. Puis le producteur suisse relève le défi en lui donnant vie en studio. Parmi les artistes qui se sont prêtés au jeu, il y a Gaëtan Roussel, une rencontre artistique qui a manifestement fait des étincelles puisque les deux musiciens ont choisi de prolonger l'aventure avec Soon, une réinterprétation du célèbre Help Myself. Entre l'univers mélodique de l'ancien chanteur de Louise Attaque et la touche électro de Moziman, le morceau offre une nouvelle lecture de ce classique des années 2000. Une collaboration née d'une rencontre artistique devenue évidence. Moziman et Gaëtan Roussel, Soon.

0: Révélée avec Hey Bro, Héloïse assume pleinement son virage country sur ce nouveau titre. C'était Cowgirl Moderne.
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0: Ferme nos valises musicales pour ce soir. Merci d'avoir partagé cette nouvelle étape de la playlist en espérant que ces chansons trouveront une place dans la bande-son de vos prochains jours. La route des nouveautés ne s'arrête jamais bien longtemps. D'autres découvertes nous attendent déjà un plus loin. D'ici là, profitez pleinement de votre soirée, prenez soin de vous et gardez une oreille ouverte. À très bientôt.
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1: David Rousseau est un grand passionné de cuisine que vous retrouvez notamment sur Instagram et sur sa chaîne davide.cookingpassion. Aujourd'hui, il nous propose une belle petite recette qui vient de Sicile. C'est le risotto à la norme.
2: À la base, ça serait plutôt des pâtes à la norma. C'est la recette traditionnelle en Sicile. Et j'ai essayé de la revisiter en mode risotto. Et je vais essayer de vous la proposer aujourd'hui.
1: La particularité de cette belle recette, c'est qu'elle va nous emmener dans le sud, notamment avec quelques cubes d'aubergine.
2: Voilà, du coup pour la recette, on démarre avec une poêle dans laquelle on va verser pas mal d'huile d'olive, parce que les aubergines aiment bien l'huile d'olive.
3: Mais l'important, elles pompent l'huile d'olive.
2: Exactement, elles pompent l'huile d'olive et l'important c'est vraiment qu'on les colore suffisamment, qu'elles soient bien dorées. Et donc là, ce qu'on peut faire, c'est couper vraiment en gros cubes, d'un centimètre cube. Et justement, une fois qu'ils ont bien coloré dans l'huile, on peut les retirer du feu. Et dans la même poêle, on vient rajouter à nouveau un filet d'huile d'olive. On vient ajouter une à deux gousses d'ail, un à deux oignons émincés. On fait bien colorer le tout. Et ensuite, on vient ajouter de la tomate. En général, j'utilise une passata, par exemple une grande bouteille de passata. On peut ajouter aussi un tout petit peu de concentré de tomate pour amener encore un peu plus de goût. Et là, important, on rajoute également quelques feuilles de basilic. Et on fait cuire le tout avec un couvercle pendant quelques minutes. Ensuite, on prend notre risotto et on vient directement le plonger dans cette belle sauce de tomate. Et on va le faire cuire tranquillement à feu moyen fort jusqu'à ce que le jus se retire au fur et à mesure. Et à chaque fois qu'il le faut, on vient ajouter de l'eau. Pas besoin d'ajouter forcément du bouillon, hein, on parle juste de l'eau bouillante, parce qu'on va corriger notre assaisonnement au fur et à mesure avec sel et poivre si nécessaire.
3: Ce sont les aubergines et l'huile et tout ce qu'on a préparé auparavant qui va donner l'onctuosité à ce risotto.
2: Exactement. Voilà, donc la cuisson, c'est en général une quinzaine de minutes. Hein. C'est important de bien surveiller que ça ne s'accroche pas au fond et puis qu'on ait à chaque fois suffisamment d'eau pour continuer notre cuisson. Et une fois que notre risotto est cuit, on le place hors du feu. Et là, on vient rajouter nos aubergines. On ajoute un bon filet d'huile d'olive. Et on va procéder à ce qu'on appelle la mantecatura d'un risotto. C'est-à-dire la finition d'un risotto. Pour un risotto classique, c'est en général beurre et parmesan. Là, puisqu'on a déjà pas mal de matière grasse à travers l'huile et les aubergines, on vient juste faire ça avec du parmesan, par exemple. Une fois notre parmesan ajouté, on vient également remettre nos aubergines à l'intérieur. On mélange bien le tout et on laisse reposer quelques minutes avant de déguster.
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1: Grosse affiche. Hein.
2: À la plus grosse du mondial.
1: On est tendu avec Sven.
2: C'est pour ça qu'on suit comme ça.
1: On suit ça d'un œil. Vous avez un favori pour cette rencontre, Sven?
2: Moi, je pense que les maillots turquoises qui vont gagner.
1: Il n'y en a pas.
2: C'est l'arbitre.
1: Ah oui, d'accord. Ben oui, l'arbitre a toujours raison. Forcément, l'arbitre
2: va gagner
1: à la fin de la rencontre. Bon, soyons sérieux. Le son mystère, voilà une affaire qui nous passionne réellement, sans deuxième degré. Le son mystère avec cette cagnotte de 190 francs à venir gagner ce matin. Alors, vous pouvez faire du choix stratégique. Hein. Vous pouvez peut-être volontairement, exprès, répondre faux, faire des propositions complètement à l'ouest aujourd'hui pour avoir l'espoir de toucher la barre des 200 francs demain, ou alors décider que ben non, ça y est, cette fois on a fait le tour de cette histoire et qu'il est temps que cette cagnotte tombe enfin. À vous de voir quelle stratégie vous voulez adopter. Nous, on est là, on vous propose le son mystère dans une petite heure, et d'ici là, on vous propose surtout de le réécouter.
2: Il y a beaucoup de choses qu'on connaît dans notre son mystère, et il y a des choses que l'on ne connaît peut-être pas encore. On s'est parfois rapproché, parfois éloigné. On sait en tout cas, et ça c'est sûr, il n'y a pas de bois, il n'y a pas d'aliments dans notre son mystère, il n'y a pas de dés non plus, notez-le bien, pas de dés dans le son mystère. Il n'y a pas de métal dans ce son ici, il n'y a pas d'histoire d'eau non plus dans notre son mystère. Par contre, il a bien été enregistré à l'intérieur, ça on le sait, c'est bien vrai, il y a bien deux objets également dans notre son mystère. Donc, à vous de continuer vos investigations à gauche, à droite, à vous de tester et d'éviter de retester des choses qui ont déjà été faites. Donc, ce n'est pas le bruit d'une bille qu'on fait tourner dans un bol en plastique. Il ne s'agit pas non plus d'hacher des oignons. Ce n'est pas la roue de la fortune. Et ce n'est pas le bruit de 2D en plastique qu'on secoue dans un gobelet en plastique, lui aussi. Donc, continuez de tester. Et puis on jouera d'ici une heure ensemble.
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0: Un homme like you ?
1: Les femmes like you plutôt.
0: Ah, bon ben, ça dépend like ce qu'ils veulent.
1: C'était Camaro.
0: La musique, tiens, d'ailleurs, ça va continuer avec trois personnes. Teddy Swims, Tones and I et David Guetta. Le titre, Gone, Gone, Gone, ça nous arrive dans quelques instants. On vous souhaite encore un bon matin, il est déjà 6h19.
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0: Il est temps de trouver le gentilier officiel des habitants de Valbirse.
1: 10 ans après la fusion de Pontenay, Malrais et Baie-Villard, la commune lance une consultation populaire. Les explications de Manon Becker.
3: Valbircien, Valbircienne, ce sera peut-être le nom officiel des habitants de la commune. Un coupon a été distribué en tout ménage au début du mois de juin pour enfin faire un choix. Justement, on est allé à votre rencontre pour vous demander si vous aviez des suggestions.
4: J'ai pas encore réfléchi. Mais écoutez, oui, j'ai toutes trois idées, mais c'est vrai que c'est toujours difficile. Il faudrait pouvoir y réfléchir. Alors, à un moment, on a reçu la documentation à la maison, donc c'est vrai que c'est... Il faut un petit peu se pencher dedans, mais je crois que le délai est assez court hein, pour pouvoir répondre à tout ça. Moi, je dirais... Oui, Valbircien, Valbircienne. Ça me paraît intéressant, mais c'est un nom qui est long aussi, donc je ne sais pas ce que les gens préféreront.
3: Ce serait le plus logique selon vous?
4: Oui, ça me paraît assez logique de prendre ça, mais on pourrait prendre Valbircier, Valbirciette pour un petit peu faire plus comique, mais voilà quoi.
5: Ben, j'entends ça depuis longtemps, alors Valbircien ou Valbircienne, ça irait.
3: Et vous avez entendu d'autres noms, d'autres termes?
5: Non, pas du tout.
6: Actuellement, j'en ai aucune idée.
3: Vous avez reçu le papier à la maison depuis quelque temps déjà ?
6: Oui, en effet. Et j'ai pas eu d'idées qui m'ont parlé.
3: Dernière question, est-ce que vous en parlez avec vos proches ?
6: Pas spécialement.
3: Vous avez reçu le pamphlet à la maison déjà ?
7: Oui, tout à fait. On n'a encore rien fait, mais on va s'occuper de ça.
3: Les propositions peuvent être soumises jusqu'à la fin du mois de juin. Il est aussi possible de suggérer des noms pour désigner les habitants de Valbirse sur le site internet de la commune. Résident de Valbirse et animateur pour RGB, Steph Geyser a quelques idées en tête.
8: C'est vrai qu'on cherche un peu des trucs originaux. Je ne sais pas, Valbircher, pourquoi pas ? Sinon, va le boire ailleurs ton vin, pourquoi pas aussi ? Tout est possible.
3: Et est-ce que vous avez connaissance des anciens noms des habitants de Malrais, Baie-Villard ou Pontenay ?
8: J'ai en tête les Béguettes. Il n'y a pas un avec les Bourguignons, c'est ça ?
3: Les Bourguignons à Pontenay, les Béguettes à Baie-Villard, et puis à Malrais, c'est les Tchelaires. Est-ce que vous en avez déjà entendu parler ?
8: Ça, je ne connaissais pas. Après, nous, on a toujours dit les Malrais, puis les Baie-Villard, puis les Pontenay.
3: C'est la population qui aura le dernier mot. Une votation consultative aura lieu le 27 septembre afin de retenir une seule proposition.
0: Vous auriez des suggestions, vous ?
1: Ah, j'ai rien de meilleur que notre ami Steve,
0: qui est
1: spécialiste pour trouver des idées farfelues et toujours bien senties. Donc non, on va lui laisser le lead sur ce coup-là.
0: On verra s'il gagne. En tout cas, c'est un sujet de Manon Becker sur la population de Valbirse, invité à proposer un nom pour désigner les habitants et les habitantes de la commune.
1: Gone, Gone, Gone par David Guetta, Teddy Swims et Tones and I.
0: Il est déjà 6h26, on court en direction de notre chanson qui réveille. Le temps de vous dire que l'Autriche mène à présent 1-0 face à la Jordanie. On est dans la 23e minute de cette Coupe du Monde de foot aux États-Unis.
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0: Il est temps de se réveiller donc au son que vous aimez. Et ce matin, c'est Ariane de Tramelan qui nous propose de se caler un petit Louise Attaque entre les oreilles à 6h26. Donc voici Sortir de l'ordinaire.

0: Sortir. Sortir de l'ordinaire, voilà.
1: Fallait
0: on y arrive.
1: Sortir.
0: Ouais, des fois, les boutons des micros sont un peu grippés. Il faut les pousser. Et puis le matin, Sven n'a pas trop de force. Il a encore tant qu'il n'a pas eu ses 6 cafés. Il a
1: ça fonctionne
0: un petit peu faible du bout du doigt. Voilà. Donc c'était Sortir de l'ordinaire avec Louise Attaque, projet de Gaëtan Roussel qui sera de passage dans notre région, pas avec le projet Louise Attaque, mais tout seul. Enfin, certainement avec quelques copains quand même sur scène hein, pour partager donc un concert au Chant du Gros. Ce sera quel jour, Sven ?
1: Ce sera le jeudi et c'est d'ailleurs le tout premier artiste qui va ouvrir ce festival du Chant du Gros. Rendez-vous donc le 3 septembre, jeudi, à partir de 18h15 sur la Sainte-Seine. Il sera suivi ensuite par Julien Doré, encore Charlie Winston sur cette même scène. Il y aura aussi d'ailleurs Rimka pour les adeptes de rap français. Ce sera pour clôturer la scène des ménages à partir de minuit. Le Chant du Gros qu'on vous fera vivre, bien sûr, quand on y arrivera.

0: Un petit détour par l'Australie ce matin dans la matinale RJB avec Nathalie Imbruglia et son grand succès Torn, titre qui l'a fait connaître, qui lui a permis de démarrer une petite carrière, mais ne connaîtra plus vraiment le grand succès qu'elle avait connu avec ce titre-là. C'était le morceau Torn.
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2: Régis, les températures des lacs ont pris l'ascenseur fin mai et début juin en Suisse. C'est l'EVAG, l'Institut fédéral suisse des sciences et technologies de l'eau, qui le dit.
0: Pour faire le point sur la situation dans notre région, nous nous entretenons ce matin avec Damien Bouffard. Il est chercheur à l'EAVAG, mais aussi professeur à l'Université de Lausanne. On lui a tout d'abord demandé si cette hausse de température touchait aussi la région des Trois Lacs. Damien Bouffard.
3: Alors oui, effectivement, en ce début de mois de juin, mais surtout en fin mai, on a eu des températures des eaux de surface dans les lacs en Suisse qui étaient beaucoup plus élevées que la norme. On était typiquement 4 à 5 degrés au-dessus des normales saisonnières pour le lac de Mora, le lac de Neuchâtel, le lac de Bienne, avec des températures qui ont dépassé largement les 20 degrés dans le lac de Neuchâtel et le lac de Bienne, par exemple.
4: Comment est-ce qu'on explique le fait que la température de ces lacs soit plus élevé que d'habitude cette année?
3: Alors c'est malheureusement très classique. On a eu des épisodes de chaleur très très marqués en Europe et particulièrement en Suisse en mai, avec des températures de l'air qui ont dépassé les 30 degrés, ce qui est vraiment rare. Et cet excès de chaleur dans l'atmosphère, elle s'est traduit par une augmentation, par un transfert de chaleur vers les eaux de surface, donc pour les rivières et pour les lacs.
4: Donc si je vous suis bien, c'est une situation qui est isolée, c'est pas une tendance qui s'observe sur plusieurs années, liées par exemple au réchauffement climatique?
3: Alors c'est directement lié au changement climatique, mais on avait eu un mois d'avril qui était à peu près légèrement supérieur au normal. Et c'est en mai où on a une vague de chaleur qu'on doit pouvoir lier au changement climatique, qui se traduit par de très fortes montées de température dans les lacs suisses. Donc oui, c'est lié au changement climatique tout ça.
4: Quels sont les risques liés à ces hausses de température pour ces lacs justement?
3: C'est une question qui est un peu compliquée. Alors je vais d'abord répondre pour si on avait cette vague de chaleur en juillet ou au milieu de l'été, là on aurait atteint des températures records, on aurait atteint des températures de 28, 29 degrés pour les lacs, et là c'est des problèmes qui sont évidents pour certaines espèces qui ont du mal à vivre avec des températures aussi élevées. Là, en mai-juin, avec des températures qui arrivent un peu plus tôt, un peu plus chaudes, en fait on n'est pas encore très très au clair sur quels sont les risques. On a probablement des risques d'adaptation de la biodiversité, mais on a du mal à être encore assez formel là-dessus.
4: Est-ce qu'on peut parler d'une situation alarmante ou qui pourrait en tout cas le devenir?
3: Alors, c'est pas une situation qui est encourageante. Ce qu'il faut voir, c'est que c'est un signe. Les lacs, c'est en fait un témoin du changement qui est en train de s'opérer. Et je préfère le voir comme un ensemble. C'est-à-dire qu'en fait, c'est pas que les lacs. On pourrait faire la même discussion sur les forêts, sur les rivières, sur les glaciers. Et en fait, c'est quand on prend l'ensemble où là, la situation, elle devient extrêmement alarmante.
4: Est-ce que des mesures peuvent être prises pour freiner ces hausses des températures, ou respectivement, si ces températures augmentent, est-ce qu'on peut faire quelque chose pour ne pas aggraver la situation ou la minimiser?
3: Ce qu'on essaie de faire, c'est d'essayer, on travaille avec les cantons, avec l'Office fédéral pour l'environnement, pour essayer d'équiper des lacs avec des capteurs en temps réel, pour essayer de bien suivre ce qui se passe et être vigilant, pouvoir lancer des alertes au bon moment, aux bons endroits. Ça, c'est des choses qui sont importantes. Après, pour les lacs, on va pas pouvoir faire grand-chose de plus pour l'instant. De façon plus générale, ben en fait, c'est continuer l'effort de décarbonation de nos sociétés. C'est la seule solution à cet ensemble de problèmes liés au changement climatique et à cette très forte hausse de température qu'on a de temps en temps.
2: C'était Damien Bouffard, professeur à l'Université de Lausanne et chercheur à l'Institut fédéral suisse des sciences et technologies de l'eau. Il évoquait au téléphone d'Alexandre Michler la hausse des températures des lacs dans notre région.
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2: Près de 6 mois après l'incendie du bar Le Constellation à Crans-Montana, les premiers résultats de l'autopsie confirment, Régis, les causes de plusieurs décès, tandis que l'enquête judiciaire et la gestion politique du drame continuent d'alimenter les tensions.
0: Les premières autopsies ordonnées par le parquet valaisan dans le cadre de l'incendie du Constellation confirment que 2 victimes sont mortes après avoir inhalé de la fumée. C'est ce qu'affirment le Blick et la Neue Zürcher Zeitung ce matin. Les analyses font état de taux de monoxyde de carbone extrêmement élevé élevé dans le sang, jusqu'à 70% dans un cas, un niveau qui provoque une perte de connaissance très rapide, bien au-delà du seuil critique. Les examens révèlent aussi l'absence d'alcool chez la victime, mais un taux élevé de caféine, un élément qui suggère qu'elle n'était pas désorientée au moment du sinistre et qu'elle a probablement tenté de réagir rapidement sans pour autant pouvoir s'extraire de l'incendie. Des résultats qui ne modifient pas fondamentalement l'hypothèse principale des enquêteurs, qui privilégient déjà une asphyxie liée à l'inhalation de fumée toxique. En revanche, ils viennent confirmer médicalement la violence et la rapidité du phénomène.
2: Et sur le plan judiciaire, Jacques et Jessica Moretti restent mis en cause pour homicide involontaire, lésion corporelle et incendie par négligence.
0: Mais les parties civiles demandent une requalification en meurtre par dol éventuel après la découverte de messages internes évoquant la connaissance de l'inflammabilité du matériau utilisé au plafond du sous-sol. Sur ce point, les enquêteurs cherchent d'ailleurs encore à établir un lien direct entre ces échanges, les tests évoqués sur la mousse isolante et la décision de l'installer dans le bâtiment. À ce stade, ces éléments alimentent les soupçons, mais ne constituent pas à eux seuls une preuve pénale décisive, rappellent les journaux.
2: Et enfin, Régis, la gestion de l'après-drame reste sous pression à Crans-Montana.
0: Ouais, le mémorial temporaire dédié aux victimes est notamment très critiqué par les familles qui dénoncent sa dégradation et un manque d'entretien, selon le Blic. La commune reconnaît une solution provisoire et travaille à un lieu pérenne. Hier soir, lors d'une assemblée communale très suivie, le président Nicolas Ferro s'est exprimé pour la première fois publiquement depuis le drame devant la population. Devant 378 citoyens, il a présenté des excuses officielles au nom des autorités et rappelé l'ampleur du choc pour la commune. Face aux questions sur sa responsabilité politique, il a exclu toute démission et a été applaudi par une partie de la salle. Dans le même temps, il a annoncé une série de mesures, dont le contrôle de tous les établissements publics et la réflexion sur une nouvelle gouvernance communale avec la création envisagée d'un conseil général.
2: Et dans d'autres actualités, on apprend ce matin qu'un trafic d'or et de bijoux en provenance d'Italie a été démantelé par les autorités suisses.
0: C'est ce que relate le 24 heures. La Confédération annonce avoir mis fin à un trafic d'or qui durait depuis plusieurs années entre l'Italie et la Suisse. Selon l'Office fédéral de la douane et de la sécurité des frontières, des bijoux en or étaient importés illégalement avant d'être fondus sur le territoire suisse, puis revendus via une société spécialisée. Au total, environ 230 kilos d'or d'origine illicite auraient été introduits clandestinement, notamment entre 2021 et 2022. Le manque à gagner pour les autorités est estimé à environ 800 000 francs de TVA et de droits de douane. L'enquête a conclu à l'existence d'un réseau organisé de contrebande très bien structuré entre l'Italie et la Suisse, avec un circuit complet allant de la collecte des bijoux jusqu'à la revente de l'or fondu sur le marché helvétique. Les trois personnes mises en cause sont désormais poursuivies dans ce dossier.
2: Et enfin, Régis, en tournant les pages des journaux ce matin, on peut aussi lire que la Suisse s'apprête à connaître une nette montée des températures.
0: Mais c'est ce que détaille le 20 minutes dès aujourd'hui et jusqu'à au moins mardi prochain. Une vague de chaleur durable va s'installer sur le pays. Les températures dépasseront alors régulièrement les 30 degrés en pleine, avec des valeurs comprises entre 31 et 35 degrés, voire même des pics attendus jusqu'à 38 degrés localement, selon les prévisions de Météo News. Face à cet épisode, Météo Suisse a placé une large partie du pays en alerte chaleur de niveau orange dès demain midi, en dessous de 800 mètres d'altitude. Une alerte qui court jusqu'à mardi soir et met en garde contre un risque accru de troubles circulatoires et de malaise, en particulier chez les personnes vulnérables. Les autorités sanitaires recommandent donc notamment de boire régulièrement au moins 1,5 litre de boisson non sucrée par jour et d'éviter les efforts physiques aux heures les plus chaudes de la journée.
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0: Autrement, c'était Julien Lib à l'instant dans vos oreilles.
2: On passe par la case sortie ciné parce qu'on est mercredi. On parle donc de cette sortie avec Joël et aujourd'hui Raphaël Chevalet, en vous invitant à passer sur notre site rjp.ch pour le programme cinéma.
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5: Ulysse, c'est le nouveau film de Laetitia Masson. Raphaël Chevalet, c'est la sortie de la semaine. Un film qui raconte l'itinéraire d'une famille un peu particulière.
6: Oui, et en fait, c'est l'histoire de la réalisatrice elle-même et celle de son fils, donc, qui est porteur d'un syndrome génétique assez rare. C'est le syndrome de Noonan, donc, qui cause des difficultés de développement. Alors, le film donc s'inspire de cette histoire et d'ailleurs, son propre fils joue le rôle de Ulysse, justement, cet enfant à l'âge adulte dans le film, et le film retrace sa vie de 0 à 18 ans, donc c'est un pari assez osé avec des ellipses qui fonctionnent très bien. Donc on retrouve Élodie Boucher dans le rôle de la mère, elle est chercheuse en sociologie, son père c'est un pianiste qui est joué par Stanislas Mérard, et donc ils vont découvrir à la naissance que leur fils est un peu différent des autres.
7: En croisant les symptômes d'Ulysse, sa sursensibilité à certaines choses, on peut soupçonner un syndrome génétique.
8: Je ne peux pas vous dire jusqu'où il pourra rattraper ses difficultés. Aimez-le, comme n'importe quel autre enfant, c'est ce qui l'aidera le plus.
6: Et donc il s'agit pour la mère et pour l'enfant d'essayer de trouver sa place dans ce monde, d'apprendre à marcher, d'apprendre à parler, etc. Donc c'est vraiment une odyssée assez intime avec cet enfant et cette mère face à cette réalité. Donc le film, c'est un récit d'apprentissage et aussi le portrait d'une mère courage qui doit se démultiplier puis assumer un planning de malade avec les rendez-vous chez les différents thérapeutes, l'intégration à la crèche ou à l'école publique et le regard social aussi des autres. Donc c'est vraiment un film qui montre aussi que notre société accorde peu de place aux personnes différentes et finalement peu inclusive. Il y a plein de démarches administratives, les institutions sont parfois assez rigides. Mais il n'y a pas que cette dureté, il y a aussi beaucoup de lumière dans le film, de joie, d'humour. On voit un enfant curieux, souriant, très attachant. Il est interprété par plusieurs enfants au fur et à mesure du film lorsqu'il grandit. Et puis toujours cette mère qui est motivée par son amour profond. Le film adopte le point de vue.
2: À 7h passée de 13 minutes, nous, c'était Julien Doré.
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0: Le thermomètre grimpe au fil des jours. On annonce une vague de chaleur sur cette deuxième partie de semaine. Il va donc falloir s'hydrater. Et ça tombe bien puisque du liquide, on en a à vous proposer dans le son mystère. Alors, il n'y en a pas forcément dans le son mystère, ou peut-être que si, à vous de voir. Mais en tout cas, ce qui est sûr, c'est qu'on a du cash. Du cash à vous filer. Pour vous rafraîchir, vous pouvez vous éventer, par exemple.
2: Ah avec. Ouais. 190 francs.
0: Ouais, avec 190 francs, on arrive à se faire un petit peu d'air frais.
2: Ah, c'est pas mal, ouais.
0: Ou alors, on peut s'acheter un bel éventail.
2: Voilà, ou bien même un ventilateur.
0: Peut-être même un ventilateur.
2: Ça, on n'a même pas besoin de faire de gestes.
0: Ouais,
2: de
0: c'est même encore mieux. Après, ça consomme un peu d'électricité. Enfin, vous faites ce que vous voulez avec ces 190 francs. Une fois que vous les aurez gagnés, bien sûr. Et ça, c'est pas encore fait, hein, puisque le son mystère cavale toujours et vous lui courez après. On va prendre vos appels dans un instant. Juste le temps de t'écouter, ce son mystère.
2: Alors, qu'est-ce que c'est que ce truc? On sait en tout cas qu'il y a deux objets, on sait qu'il n'y a pas d'aliments, on sait également qu'il n'y a pas de métal et qu'il n'y a pas de dés dans notre son mystère. Non, non, non. Et juste avant d'accueillir vos appels au 032 482 60 20, on doit vous dire que la Jordanie vient d'égaliser face à l'Autriche à la Coupe du Monde de football. Ça vient de tomber donc. Allez, 032 482 60 20, c'est à votre tour de jouer. Les lignes sont à présent ouvertes. Vous pouvez tenter votre chance pour essayer de gagner ces 190 francs de cadeau. Vous êtes là. Bonjour.
9: Oui, bonjour.
2: Bienvenue. Comment ça va?
9: Tout bien. Je vous remercie.
2: Alors, vous êtes notre premier appel sur ce mercredi. Une possibilité de gagner donc un bonus autour de notre son mystère. Pour ça, il faut répondre juste à notre question du jour. Et pour choisir la question, eh bien, vous nous donnez un chiffre entre 1 et 5, s'il vous plaît.
9: Le 3, s'il vous plaît.
2: Et la troisième question qui est la suivante. Quelle est la distance d'un marathon ? En sachant que on n'a pas besoin forcément de ce qu'il y a après la virgule.
9: Ok, alors 40 kilomètres.
2: 40, c'est ça, hein?
9: Oui, 40.
0: Il manque un petit bout.
2: Ah ouais.
0: Il manque le plus dur.
2: À 40, il nous en manque 2 des kilomètres. 42, voilà. Et si on prenait ce qu'il y avait avec la virgule, c'était 42,195 kilomètres. Ouais. Bon, c'est pas grave. Ça vous permet quand même de tenter votre chance avec l'origine du son mystère. Selon vous, ce matin, en ce mercredi, ce son mystère, il nous vient d'où, c'est quoi? Et soyez précise, s'il vous plaît.
9: Alors, ça me fait penser quand on touille dans un gobelet en plastique avec une cuillère en plastique.
2: Cuillère en plastique, gobelet en plastique et on touille à l'intérieur. C'est bien essayé et malheureusement, on n'est pas encore juste sur notre son mystère. Mais merci quand même. Une excellente journée.
9: Allez, bye bye.
2: À bientôt, merci, au revoir. 032 482 60 20, ce n'est donc pas une cuillère et un gobelet en plastique et qu'on touille à l'intérieur de tout ça. Qu'est-ce que c'est? Vous avez certainement la réponse.
0: Allô, bonjour.
10: Oui, bonjour.
0: Quel est votre prénom?
10: David.
0: David, bienvenue sur RJB. On écoute votre proposition autour du son mystère. À quoi vous fait penser ce bruit?
10: à des gobelets en plastique dans une essoreuse à salade.
0: Des gobelets en plastique dans une essoreuse à salade, c'est plutôt original. C'est une proposition qu'on n'avait pas encore eue. Malheureusement, ce n'est pas la bonne réponse, David. Mais retentez votre chance. Et surtout, bonne journée.
10: Merci à vous.
2: Au revoir.
0: Merci, au revoir.
2: Ah, zut, hein. Mais ouais. Voilà, encore une fois, on fait de l'avance, on voit qu'on prend des chemins et c'est plutôt pas mal. Continuez comme ça, testez à la maison et vous pourrez venir tenter votre chance tout à l'heure ou alors demain avec 10 francs en plus dans la cagnotte.
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0: Bad Liar par Imagine Dragons.
1: Et sur le coup des 7h22, on aura Bruno Mars. Ce titre, I Just Might, pour bien rythmer ce mercredi qu'on vous souhaite excellent en notre compagnie.
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1: L'apparition de la moule quagga dans les eaux suisses a donné des idées à Energy Service Bienne. Un dispositif de nettoyage unique au monde a vu le jour. Il combine, Régis, un système de filtrage télescopique avec un dispositif de nettoyage qui parcourt régulièrement les conduites longues de 750 mètres dans les deux sens.
0: Ce processus est en place depuis octobre dernier au bord du lac de Bienne dans la station d'eau d'Ipsar, un dispositif qui est entièrement automatisé. Anna Schiff, chef de projet de la chaîne de traitement de la station d'Ipsar chez Energy Service Bienne, nous explique le fonctionnement de ce nouveau système.
3: En général, le principe est qu'on a un racleur qu'on met dans le tuyau, dans la conduite, dans la station, et on pousse ce racleur jusqu'à la fin, jusqu'à la crépine dans le lac. Et avec notre système, on est capable de fermer la crépine. Ça donne un système fermé, et comme ça, on peut repousser le racleur jusqu'au retour dans la station.
4: C'est un système complètement automatisé. Pourquoi c'était important qu'il soit automatisé?
3: Parce qu'on voulait réduire les coûts des travaux sur le lac. Parce que normalement, avec les nettoyages des conduites classiques, je veux dire, on a toujours besoin d'un plongeur pour détacher la crépine. Après le nettoyage avec un racleur de la conduite, il faut avoir un bateau pour reprendre le racleur dans le lac.

0: C'est l'apparition de la moule Kaga dans les lacs suisses qui vous a poussé à trouver une solution?
1: Oui, exactement, parce qu'on a déjà une autre espèce invasive dans les lacs, dans presque toute la Suisse, c'est la moule zébrée. Mais les moules zébrées, ils sont un peu moins agressifs que les moules Kaga. Les moules Kaga, ils poussent toute l'année et ils peuvent s'asseoir pas seulement sur les substances concrètes, ou sur les pierres par exemple, mais aussi sur le sédiment. Et ils peuvent aussi pousser dans une plus grande profondeur que la moule zébrée. Et comme ça, on savait que la moule Kaga est arrivée déjà en 2015 dans le lac de Constance et dans le lac Léman. Et comme ça, on savait à la fin, elle va arriver au lac de Bienne. Comme ça, on pourrait directement planifier avec cette idée de la moule Kaga dans le lac.
2: Et c'était Anna Schiff, chef de projet de la chaîne de traitement de la station d'eau d'Ipsar chez Énergie Service Bienne. Et elle était au micro de Séverine Boé.
3: À noter que la quasi-totalité de l'eau potable des villes de Bienne et de Nidau est produite dans la station d'eau d'Ipsar. La mise en service de l'installation complète est prévue pour 2027.

0: quelques notes de piano pour nous emmener au paradis avec Coldplay. C'était le titre Paradise à 7h40.
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2: En Suisse, la violence envers les personnes âgées reste, Régis, largement invisible malgré une ampleur importante.
0: Selon les estimations du Conseil fédéral, entre 300 000 et 500 000 personnes de 60 ans et plus seraient chaque année victimes de violence ou de négligence. Au-delà des situations individuelles, un facteur structurel est de plus en plus mis en avant, l'âgisme, c'est-à-dire les discriminations liées à l'âge qui fragilisent les personnes âgées et peuvent favoriser certaines formes de violence. Bonjour Delphine Roulet-Schwab.
3: Bonjour.
0: Vous êtes chercheuse à l'Institut et Haute École de la Santé La Source et présidente du Centre de compétences nationales vieillesse sans violence. Commençons déjà peut-être par une définition. Quand on parle de violence ou de maltraitance envers les personnes âgées en Suisse, de quoi est-ce qu'on parle concrètement aujourd'hui ?
3: Alors, quand on parle de violence ou de maltraitance, on parle en fait de comportement ou d'absence de comportement parfois qui porte atteinte à l'intégrité d'une personne âgée. Et plus spécifiquement, quand on parle de maltraitance, ces comportements s'inscrivent dans une relation où il est supposé avoir de la confiance, souvent une relation asymétrique comme une relation de soins ou d'assistance. Donc cette notion de maltraitance, elle est très proche de celle d'abus de pouvoir ou d'abus de confiance.
0: On le disait en introduction, les chiffres du Conseil fédéral évoquent entre 300 000 et 500 000 personnes concernées chaque année dans notre pays. On a l'impression comme ça que c'est énorme. Comment est-ce qu'on interprète ces données, sachant qu'une grande partie, en plus du phénomène, reste invisible ?
3: Alors, ce sont des estimations qui se basent sur des études européennes. En Suisse, on n'a pas vraiment d'études populationnelles représentatives. On a quelques sources de données dans les statistiques policières de la criminalité et puis dans des chiffres émanant d'associations, notamment du Centre de compétences vieillesse sans violence. Et on sait que, en tout cas, la pointe de l'iceberg représente à peu près 20% des personnes de 60 ans et plus. Donc, une personne sur cinq, voire une personne sur 4 pour les personnes âgées les plus dépendantes.
2: Delphine Roulet-Schwab, vous mettez en avant la notion d'âgisme. En quoi cette discrimination liée à l'âge peut-elle favoriser, voire alimenter des situations de violence ou de négligence, et comment est-ce qu'elle se manifeste ?
3: Alors l'âgisme, effectivement, c'est les discriminations fondées sur l'âge qui peuvent concerner les personnes âgées, mais aussi beaucoup les jeunes. Et cet âgisme, il est très imprégné dans notre société, très socialement accepté, et il transmet quelque part le message que la valeur d'une personne âgée est moindre par rapport à celle d'une personne plus jeune. Et c'est quelque chose qui est aussi fortement intégré par les personnes âgées elles-mêmes. Et ça veut dire que ça va légitimer un certain nombre de comportements, par exemple d'infantiliser une personne âgée ou de prendre des décisions à sa place. Et ça peut parfois aussi constituer en soi une forme de violence ou de maltraitance.
0: Selon les données disponibles en Suisse, on estime que près de 3 personnes sur 10 disent avoir déjà subi une discrimination liée à l'âge. Est-ce qu'on sous-estime, selon vous, encore l'ampleur de ce phénomène dans notre société ?
3: Oui, très probablement, parce que pour avoir ces chiffres, ça suppose que les personnes en soient conscientes. Mais en fait, c'est des discriminations qui sont fortement intégrées, qui sont souvent pas remarquées, complètement à bas bruit. Et si on demande aux gens, est-ce que vous avez été victime d'une discrimination liée à l'âge, la plupart vont dire non. Mais par contre, si vous leur

0: demander, est-ce que vous avez déjà payé plus cher parce que vous étiez plus âgé? Par exemple, en louant une voiture ou en lien avec votre assurance maladie. Tout d'un coup, les gens vont répondre positivement, mais sans forcément avoir la conscience que c'est une discrimination liée à l'âge.
1: Donc, on peut être victime d'agisme sans en avoir conscience?
0: Complètement.
1: Dans les soins, plus de 30% des personnes de plus de 70 ans estiment ne pas être traitées équitablement. Est-ce que c'est, selon vous, un signal d'alerte sur la manière dont on considère aujourd'hui la vieillesse dans notre société?
0: Oui, je pense. Pour moi, c'est surtout un signal d'alerte par rapport à ce qu'il faut anticiper. On sait que le vieillissement de la population va encore s'accélérer, hein, avec notamment le vieillissement des baby-boomers et de la génération suivante. Et je pense qu'on n'anticipe pas vraiment ce changement sociétal. Par exemple, les hôpitaux sont encore, de manière générale, conçus pour des patients jeunes qui n'ont pas, par ailleurs, de problèmes de santé chroniques et qui vont venir ponctuellement pour un problème de santé aiguë, alors qu'actuellement, dans les faits, dans la plupart des services hospitaliers, on a entre 50 et 70% des patients qui ont 65 ans et plus. Donc, en fait, on anticipe assez peu, on a assez peu conscience de ce vieillissement de la population, et ça mène à des situations où on a une forme d'agisme ou presque, dans certains cas, de maltraitance ou de violence un peu systémique, parce que le système, les infrastructures, les prestations ne sont pas forcément pensées pour prendre en compte les besoins de personnes âgées.
1: Delphine Roulet-Schwab, pourquoi ces situations, elles restent encore si peu visibles aujourd'hui, si peu dénoncées? Est-ce qu'il y a une notion de honte, de dépendance, de normalisation, peut-être aussi des comportements?
0: Alors un petit peu tout ça, je pense que ces situations, elles sont peu signalées parce que déjà il faut les reconnaître, hein, c'est une première étape. Il y a souvent aussi beaucoup de honte, parfois un sentiment de culpabilité. Ce que nos recherches montrent, c'est que les personnes âgées ont souvent très peur des conséquences si elles parlent de ce qu'elles vivent, notamment si elles sont à domicile, elles peuvent avoir souci que ça mène à un placement en EMS. Et puis, de manière générale, une forme de banalisation aussi de la part de notre société en lien avec l'agisme que j'évoquais tout à l'heure, avec un petit peu cette idée que si la violence ou la maltraitance concerne une personne âgée, ben c'est un petit peu moins grave que si ça concernait une personne plus jeune.
1: Delphine Roulet-Schwab, vous restez avec nous dans un instant, on va se concentrer sur les solutions concrètes, notamment le rôle du Centre National Vieillesse Sans Violence et les nouveaux dispositifs de prévention.
2: Et ça, Régis, ce sera juste après Måneskin.
1: The Loneliest, c'était Måneskin.
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2: En Suisse, les violences envers les personnes âgées concernent chaque année entre 300 000 et 500 000 personnes de 60 ans et plus, le plus souvent, Régis, sans être signalées.
1: Qu'il s'agisse de négligence, d'abus ou de maltraitance, ces situations sont aujourd'hui étroitement liées à un autre phénomène encore peu reconnu, les discriminations liées à l'âge, qu'on appelle l'âgisme. Dans ce contexte, des dispositifs spécialisés se mettent progressivement en place pour mieux prévenir ces situations et accompagner les personnes concernées. Pour en parler, on est toujours en compagnie de Delphine Roulet-Schwab, chercheuse à l'Institut et Haute École de la Santé La Source et présidente du Centre de compétences nationales vieillesse sans violence. Concrètement, Delphine, quel est aujourd'hui le rôle du Centre de compétences vieillesse et sans violence en Suisse? Est-ce que c'est de la prévention uniquement?
0: Alors, c'est de la prévention, de la sensibilisation, de l'information, mais c'est surtout une permanence téléphonique gratuite et confidentielle qui est disponible en trois langues, en français, en allemand et en italien, au 08 48 00 13 13, et qui propose de l'écoute et des conseils à toutes les personnes concernées, c'est-à-dire les personnes âgées elles-mêmes, mais aussi leurs proches, l'entourage, voire des professionnels qui se posent des questions par rapport à une situation possiblement de maltraitance ou de violence, voire d'agisme, et qui souhaitent avoir un petit peu des indications, des repères sur qu'est-ce qu'il est possible de faire dans cette situation.
1: C'est une offre qui est confidentielle, qui est anonyme. À quel type de situation vous répondez le plus souvent ?
0: Alors, beaucoup de situations de violences psychologiques, c'est vraiment les violences qui sont les plus répandues, c'est ce qu'on constate nous, mais c'est aussi ce qu'on trouve dans la littérature scientifique, passablement de violences physiques aussi, et puis des maltraitances ou des violences financières qu'on oublie parfois quand on pense à cette problématique. Il faut savoir que souvent, derrière les situations de violence et de maltraitance, il y a des enjeux financiers. Une maison que la famille ne veut pas vendre et la personne va être maintenue à domicile, même si la situation n'est plus du tout adaptée, ou des questions de procuration qui sont données, d'accès à une carte bancaire, des pressions par rapport à un héritage, ou simplement des soins qui ne sont pas dispensés parce que ça coûte.
2: Delphine Roulet-Schwab, l'année dernière, en 2025, donc 357 situations ont été adressées à la permanence téléphonique. Est-ce qu'il s'agit uniquement de la pointe émergée de l'iceberg, selon vous ?
0: Oui, très probablement. Il s'agit que de la pointe visible de l'iceberg parce que justement, il s'agit des situations qui sont signalées. Mais il y a aussi énormément de situations qui restent dans l'ombre, de situations qui ne sont pas forcément identifiées par les personnes elles-mêmes ou par l'entourage. Et puis des situations qui parfois sont reconnues comme telles, mais où les personnes concernées soit ne sont pas en mesure de demander de l'aide parce qu'elles sont dépendantes de leur entourage, parce que les aides disponibles sont peu accessibles, ou alors des situations où les personnes ont très peur des conséquences et ne vont pas demander de l'aide ou sont peu informées sur les dispositifs existants.
1: Le centre repose sur trois axes, hein, sensibiliser, écouter et coordonner. Lequel est aujourd'hui, selon vous, le plus difficile à mettre en œuvre ?
0: Je pense qu'il y a pas mal de choses ont été faites par rapport à l'information, par rapport à la sensibilisation. On a mené plusieurs campagnes nationales de sensibilisation avec des partenaires. Je pense que le grand enjeu maintenant, c'est au niveau aussi de la coordination des organisations, des acteurs concernés. On n'a pas encore vraiment de stratégie par rapport à ça. Il y a un programme d'impulsion qui a été lancé récemment au niveau national qui devrait permettre d'améliorer cette coordination entre les acteurs. Mais c'est vrai que on continue quand même un tout petit peu à travailler en silo et ce qu'on constate sur le terrain, c'est que le réseau d'acteurs en lien avec la vieillesse et celui en lien avec les violences domestiques se connaissent assez peu, ont pas forcément l'habitude de travailler ensemble, alors qu'ils auraient tout intérêt à se rapprocher, à mieux connaître leur offre respective pour pouvoir orienter les personnes âgées au bon endroit selon leurs besoins.
1: Delphine Roulet-Schwab, justement, vous parlez de ce programme lancé par la Confédération 2026-2030 pour prévenir la violence envers les personnes âgées. Selon vous, à quel point on assiste aujourd'hui à un réel tournant politique, une réelle prise de conscience du problème ?
0: Je pense qu'on est au début d'une prise de conscience. C'est un travail qui est en route depuis longtemps. Les premières interpellations politiques à ce sujet datent de 2010, donc ça fait déjà un moment.
2: 0848 00 13 13, 0848 00 13 13.
1: Un numéro qu'on vous mettra en lien sur notre site rjb.ch. Ce sera dans le courant de la matinée.
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1: Olivia Rodrigo a sorti son nouveau disque. Et Sven, on peut dire que malgré la continuité, on sent un petit quelque chose de neuf.
2: Ouais, c'est fait. You seem pretty sad for a girl so in love. Long titre est disponible et il plaît en tout cas aux premiers qui ont mis une oreille dessus. Il est annoncé comme étant un CD, son meilleur CD, avec un projet plus aventureux que les précédents. Alors la base reste la même, avec un style pop-rock, des histoires d'amour déçues et des riffs de guitare calibrés pour les stades, idéal quand on veut partir en tournée. Et sur cette base déjà connue et solide, on sent quand même donc quelque chose de différent. Par exemple, des touches de synthé plus 80s. On va donc mettre nous aussi une oreille ce matin sur ce disque en passant par l'énergique Stupid Song, la piste 2. Voici Olivia Rodrigo.
1: Stupid Song, c'était la pétillante Olivia Rodrigo à l'instant. Nouveauté sur RJB, un extrait de son futur album. Non,
2: il est déjà sorti.
1: Nouveau disque, il est sorti. Ouais. Olivia Rodrigo, qui au passage a été aussi adoubée par ses pairs, puisqu'elle a notamment signé une récente collaboration avec les Cure, qui sont quand même pas n'importe qui, qui seront d'ailleurs de passage, je crois, au Paléo cet été. Oui, ils seront là. Quant à savoir s'ils seront là avec Olivia Rodrigo, ça, il faudra peut-être y aller pour le voir. Mais ça, a priori, je ne suis pas sûr. Je pense que si elle avait été de la partie, ça aurait été annoncé quand même.
2: Ouais, certainement que ce serait une surprise un peu trop énorme. 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
2: Régis, un nouveau logo, un nouveau nom, un nouveau site internet. Le journal du Jura franchit un cap aujourd'hui.
1: C'est un journal totalement revu dans sa ligne graphique et dans son organisation que les lecteurs découvriront ce matin. Celui qu'on appellera désormais sobrement le JDJ avait besoin d'être rafraîchi. Une évolution qui n'est toutefois pas une révolution, selon Sébastien Voisard, le co-directeur du JDJ.
4: On sait que les lecteurs n'apprécient pas trop les bouleversements, donc on a veillé à certes apporter un petit peu de modernité. Ça faisait très longtemps que le journal du Jura n'avait plus connu de lifting, donc on va présenter le journal dans une maquette un petit peu plus moderne, surtout au niveau du classement de l'information, en essayant de présenter l'information de manière un petit peu différente, un peu plus claire en l'occurrence.
5: C'est un lancement, forcément dans tout lancement, il y a une petite part d'imprévu. Le nouveau journal est désormais disponible, le nouveau site internet également. Est-ce qu'il y a encore des choses qui vont venir par la suite qui pourront peut-être encore changer ou s'améliorer?
4: Alors c'est vrai que parallèlement à la modernisation quelque part de l'édition papier, on a souhaité aussi quitter la plateforme à jour pour lancer notre propre site internet, le jdj.ch. Pourquoi ceci? C'est un axe stratégique, le numérique, et on souhaitait pouvoir y déployer dans le futur nos activités de manière autonome.
5: L'application JDJ va suivre, elle n'est pas encore prête. Combien de temps il faudra attendre pour pouvoir la découvrir?
4: Effectivement, là c'était une question technique liée à l'entreprise Apple en l'occurrence, qui nous empêchait de lancer l'application immédiatement. Donc il faudra encore patienter quelques semaines. Je pense que, en tout cas avant la fin de l'été, les applications seront disponibles également.
5: On sait que la presse écrite, la presse régionale écrite en particulier, connaît des périodes très compliquées. Ici, finalement, on investit. Ça peut paraître contradictoire dans un monde où on a plutôt l'impression que les petits journaux disparaissent ou licencient.
4: C'est vrai que c'est peu commun aujourd'hui. On entend plutôt des mauvaises nouvelles lorsqu'on parle de la branche des médias et de la presse écrite en particulier. Mais ici, on a la chance, voilà, de pouvoir compter sur une équipe soudée. On a la chance de pouvoir compter sur une collaboration aussi avec RJB, la radio qui couvre le même territoire. Et je pense qu'ensemble, en alliant toutes ces compétences et en utilisant intelligemment toutes ces compétences, je pense qu'on a un potentiel, on a une chance de redresser la situation.
2: Et c'était Sébastien Voisard, co-directeur du JDJ, nous parlait du nouveau look du journal. La nouvelle application du JDJ sortira dans le courant de l'été. Et la version mobile est d'ores et déjà disponible.
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1: Et de la douceur de Matt Pokora, on va passer à l'énergie des Canadiens de Sum 41, les petits jeunes qui sont plus si jeunes que ça aujourd'hui. Je ne sais pas si vous avez vu des récentes vidéos de... je crois d'ailleurs, que, sauf erreur, que c'est leur dernière tournée. Il me semble qu'ils arrêtent gentiment. Mais les dernières vidéos de eux en concert, sans vouloir être méchant, ils ont pris un petit coup dans l'aile, les Sum 41.
2: Après, ça fait un petit moment qu'ils sont dans le game.
1: Oui, alors justement, à l'époque où ils ont sorti le titre qu'on va écouter d'ici quelques secondes, c'est vrai qu'ils étaient encore jeunes, fringants, presque des adolescents. Et après, voilà, les années ont fait leur office, les tournées aussi, les excès peut-être un peu de rockstar.
2: Certainement.
1: Et on se retrouve à, je pense gentiment, 40 ans pour les Sum 41 avec de la fatigue peut-être un petit peu de lassitude aussi. En tout cas, on va replonger dans les années où ils avaient la patate, la grosse patate, et où ils nous jouaient Into Deep en guise de son qui réveille.

0: Into Deep, c'était Sum 41. On a vérifié dans la foulée du morceau et effectivement, le groupe est officiellement dissous. Ils ont terminé leur dernière tournée mondiale intitulée Tour of the Setting Sum. C'était lors d'un concert à Toronto le 30 janvier dernier. Donc voilà, depuis 6 mois maintenant, ce sont d'heureux retraités, les jeunes Canadiens.
1: Et quand même un groupe qui aura marqué près de 30 ans de musique, marqué de leur empreinte, avec notamment cette chanson qui a fait une apparition dans le film American Pie 2, également dans un épisode de Malcolm. Et pour finir peut-être le tour des infos autour de Sum 41, bien le leader Derek Whibley ou Derek Jason Whibley a deux surnoms, un qui est un peu bof-bof et l'autre qui est parfait. D'un côté, on l'appelait ou on l'appelle toujours Busy D, et de l'autre, on l'appelle Sven.
0: C'est lequel que vous trouvez parfait, c'est lequel que...
1: Je pense que c'est le deuxième qu'elle
0: est. Ouais, d'accord.
1: Ce qui a permis de tenir aussi longtemps. mais on aimerait bien savoir, en tout cas moi j'aimerais bien savoir, où est-ce qu'on part de Derek Jason Whibley pour finir sur Sven et puis que c'est un surnom. Enfin, il doit y avoir une histoire assez dingue là derrière.
0: Ça paraît curieux, c'est vrai.
1: Ouais.
0: On va enquêter, tiens.
1: On va l'appeler. Et donc, sortez le numéro, on l'appelle tout de suite.

0: No Doubt à l'instant sur RJB avec le titre Don't Speak et sa chanteuse Gwen Stefani.
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1: La Confédération suisse va acheter des quantités massives de papier pour les prochaines années, et ce malgré sa stratégie de numérisation. Un volume qui peut sembler paradoxal à l'heure du tout digital, Régis.
0: C'est ce que détaille le 20 minutes ce matin. L'Office fédéral des constructions et de la logistique lance un appel d'offres pour environ 600 millions de feuilles de papier sur 5 ans. Pour vous donner une idée, cela représenterait une pile d'environ 70 km de haut, soit près de 8 fois la hauteur de l'Everest, la plus haute montagne du monde.
1: Et selon la Confédération, sa consommation de papier a pourtant fortement baissé ces dernières années.
0: Oui, il y a 20 ans, on dépassait les 15 000 feuilles par employé et par an. Aujourd'hui, les estimations tournent plutôt autour de 3 000 feuilles par collaborateur pour une administration qui compte environ 40 000 employés et un budget annuel proche des 90 milliards de francs.
1: Et Régis, comment justifier un volume de papier encore aussi élevé malgré la numérisation ?
0: Dans le quotidien gratuit, l'administration explique qu'une grande partie des processus reste encore basée sur des documents imprimés, notamment pour des raisons juridiques et administratives. Malgré cette baisse, le papier représenterait encore près de 8% des émissions de gaz à effet de serre de l'administration fédérale. Pour le conseiller national vert fribourgeois Gerhard André, ce volume reste important, trop important. Dans le 20 minutes, il rappelle aussi que la transition numérique ne règle pas tout, notamment avec le développement de technologies comme l'intelligence artificielle, elle aussi très consommatrice de ressources.
1: Et dans d'autres actualités maintenant, on apprend ce matin que les femmes donnent davantage leurs organes que les hommes en Suisse.
0: C'est ce que remarque ce matin 24 heures et la Tribune de Genève. Entre 2011 et 2024, l'Office fédéral de la santé publique a recensé 62% de femmes parmi les donneurs vivants, alors que les receveurs étaient majoritairement des hommes. Les femmes représentent également 64% des inscriptions au registre des cellules souches prélevées dans le sang et qui correspondent à un don de moelle osseuse selon Transfusion CRS Suisse. À noter toutefois que cette tendance s'inverse en ce qui concerne les dons de sang. En 2025, 59% des donneurs réguliers actifs étaient des hommes contre 41% de femmes.
1: Et on va terminer, Régis, ce tour des journaux par un petit détour non loin de chez nous, au Landron, dans le canton de Neuchâtel, où un habitant qui courait vendredi dernier sur un chemin de campagne le long d'une forêt a été pris pour cible par une buse.
0: Oui, c'est ce que relate ce matin Arc Info. Il s'en est sorti avec 5 griffures assez profondes à la tête. Les attaques de buse contre des promeneurs restent exceptionnelles, explique dans le journal Chloé Pang, porte-parole de la station ornithologique suisse. Nous en recensons une douzaine par année, ajoute-t-elle, soulignant que la plupart du temps, il s'agit d'attaques d'intimidation et qu'elles surviennent presque toujours entre mai et juillet en période de nidification.
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0: À la recherche d'amour, c'était Sia, Gimme Love à l'instant sur RJB.
1: Et si vous cherchez de quoi regarder un film, vous faire une toile, ne cherchez pas plus loin, vous êtes au bon endroit. Le mercredi, c'est notre journée cinéma. Plus tard ce matin, vous pourrez tenter de gagner d'ailleurs vos entrées pour aller au ciné. Pour tout de suite, on vous parle des sorties ou d'une des sorties de la semaine en compagnie de Joël et Vincent Haddad, en vous rappelant que le programme cinéma est disponible sur notre site.
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3: Chaque retour de Steven Spielberg sur grand écran est un événement et le film de la semaine, Vincent Haddad, ne déroge pas à la règle. Spielberg qui revient avec Disclosure Day.
4: Autrement dit, le jour de la révélation. Il faut savoir que dans le langage des ufologues, ce jour de la révélation, cela désigne en fait le moment où enfin l'existence des extraterrestres sera bel et bien prouvée et ça constituera, selon toujours ces mêmes ufologues, un tournant dans l'histoire de l'humanité. Alors le film commence en suivant deux personnages. Un premier personnage qui est un informaticien qui vient de dérober des archives très compromettantes. J'en dirai pas plus, hein. Ne divulgâchons surtout pas ce film qui est beaucoup basé sur l'élucidation du mystère. Donc en fait, il a dérobé ces images d'archives et il menace de les révéler au monde. Rien que ça.
5: Qu'est-ce que tu vas faire ?
6: Je vais tout révéler au monde entier.
7: Cette révélation va complètement bouleverser l'ordre mondial.
8: Si vous faites ça, ce sera irréversible.
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1: Indochine et ce titre No Name pour nous accompagner dans la création de cette matinée.
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0: 130 francs de cadeau, c'est juste.
1: 40.
0: 140 francs de cadeau.
1: Il a retiré 10
0: ouais,
1: balles.
0: J'ai essayé de les mettre dans la poche.
1: Et non.
0: Ça n'a pas marché.
1: On vous pique.
0: Eh oui, il a tout vu, notre ami Sven. Je les remets dans la cagnotte. 140 francs de cadeau donc pour vous ce matin. Si vous avez la bonne réponse autour de notre son mystère, que voici.
1: On sait qu'il y a deux objets dans notre son mystère. On sait qu'il a été enregistré à l'intérieur et on sait qu'il n'y a pas d'eau. Alors, qu'est-ce que c'est que ce son pour ces 130 francs de cadeaux? À vous de nous le dire dès maintenant. 032 482 60 20, le standard est ouvert et vous attend en vous rappelant aussi au passage que ce n'est pas le bruit qu'est fait quand on règle une minuterie, ni même d'une bille dans un pot qu'on fait tourner. À vous donc de tenter votre chance tout de suite. Vous êtes là, bonjour.
9: Oui, bonjour.
1: Bienvenue parmi nous, comment ça va?
9: Mais très bien, merci. Vous.
1: Mais bien, bien, merci beaucoup. Vous êtes le premier appel, donc vous pouvez gagner un bonus autour de notre son mystère. Pour ça, il faut choisir une question et ça se fait aléatoirement en me donnant un chiffre entre 1 et 5, s'il vous plaît.
9: Deux.
1: La deuxième qui est la suivante. Quelle guerre a duré de 1337 à 1453? C'est une guerre qui porte pas du tout bien son nom en fait.
9: La guerre de Sécession.
1: Ah non. Non zut, zut. C'est la guerre de 100 ans. Qui finalement n'a pas duré 100 ans du tout. Pas grave, pas de bonus aujourd'hui, mais quand même cette possibilité pour vous de nous faire votre proposition autour du son mystère. Selon vous, c'est quoi son origine?
9: Alors, mettre une bille dans un objet en plastique et le faire tourner.
1: Mettre une bille dans un gobelet en plastique et faire tourner, on est très proche. On a fait énormément de chemin grâce à vous, mais ce n'est pas tout à fait la bonne réponse pour ce matin. Mais c'est très bien essayé, merci beaucoup. On vous souhaite une belle journée. À bientôt, au revoir. Hein. Au revoir. 032 482 60 20, la précision ultime sur ce jeu. On vous le rappelle pour tenter de gagner ces 140 francs de cadeaux.
0: Allô, bonjour.
1: Zéro, on n'est pas encore là.
0: Pardon.
1: On y est presque.
0: J'ai cru.
1: On y est presque.
0: Hein, on
1: est
0: sent là. On sent la tension monter autour de ce jeu. On est pas loin de la bonne réponse. Donc peut-être que ça tombe aujourd'hui. Qui est avec nous ce matin?
10: Bonjour Christian.
0: Bonjour Christian, comment allez-vous?
10: Et vous?
0: Ça va bien, merci. On espère que vous avez entendu la proposition précédente, celle qui vient d'arriver à l'antenne, parce que elle peut-être vous aider à décrocher ces 140 francs de cadeaux. À quoi pensez-vous?
10: La même chose, mais avec deux billes dans
0: Ah, c'est malin, Christian, c'est malin. Deux billes. Mais malheureusement, ouais. Non, ce n'est pas deux billes dans un verre en
1: dans
0: plastique.
1: Dans un gobelet en plastique, ouais.
0: Il va falloir réessayer encore. Merci d'avoir joué avec nous, Christian.
10: Allez,
0: à vous aussi, merci, au revoir.
1: Bon, ben, on a fait énormément de chemin ce matin. Mais encore une fois, donc, la précision qui est ultime dans ce jeu du son mystère, et c'est là que se jouent ces 140 francs de cadeaux, peut-être encore d'ici à 9h, ou bien alors demain avec 10 francs en plus dans la cagnotte.
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0: Grosse affiche. Hein.
1: À la plus grosse du mondial.
0: On est tendu avec
1: Sven. C'est pour ça qu'on suit comme ça.
0: On suit ça d'un œil. Vous avez un favori pour cette rencontre, Sven?
1: Moi, je pense que c'est les maillots turquoises qui vont gagner.
0: Il n'y en a pas.
1: C'est l'arbitre.
0: Ah oui, d'accord. Ben oui, l'arbitre a toujours raison, donc forcément l'arbitre
1: va gagner
0: à la fin de la rencontre. Bon, soyons sérieux. Le son mystère, voilà une affaire qui nous passionne réellement, sans deuxième degré. Le son mystère avec cette cagnotte de 190 francs à venir gagner ce matin. Alors, vous pouvez faire du choix stratégique. Hein. Vous pouvez peut-être volontairement, exprès, répondre faux, faire des propositions complètement à l'ouest aujourd'hui pour avoir l'espoir de toucher la barre des 200 francs demain, ou alors décider que ben non, ça y est, cette fois on a fait le tour de cette histoire et qu'il est temps que cette cagnotte tombe enfin. À vous de voir quelle stratégie vous voulez adopter. Nous, on est là, on vous propose le son mystère dans une petite heure, et d'ici là, on vous propose surtout de le réécouter.
1: Il y a beaucoup de choses qu'on connaît dans notre son mystère, et il y a des choses que l'on ne connaît peut-être pas encore. On s'est parfois rapproché, parfois éloigné. On sait en tout cas, et ça c'est sûr, il n'y a pas de bois, il n'y a pas d'aliments dans notre son mystère, il n'y a pas de dés non plus, notez-le bien, pas de dés dans le son mystère. Il n'y a pas de métal dans ce son ici, il n'y a pas d'histoire d'eau non plus dans notre son mystère. Par contre, il a bien été enregistré à l'intérieur, ça on le sait, c'est bien vrai, il y a bien deux objets également dans notre son mystère. Donc, à vous de continuer vos investigations à gauche, à droite, à vous de tester et d'éviter de retester des choses qui ont déjà été faites. Donc, ce n'est pas le bruit d'une bille qu'on fait tourner dans un bol en plastique. Il ne s'agit pas non plus d'hacher des oignons. Ce n'est pas la roue de la fortune. Et ce n'est pas le bruit de 2D en plastique qu'on secoue dans un gobelet en plastique, lui aussi. Donc, continuez de tester. Et puis on jouera d'ici une heure ensemble.
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0: Un homme like you ?
1: Les femmes like you plutôt.
0: Ah, bon ben, ça dépend ce qu'ils veulent.
1: C'était Camaro.
0: La musique, tiens, d'ailleurs, ça va continuer avec trois personnes. Teddy Swims, Tones and I et David Guetta. Le titre, Gone, Gone, Gone, ça nous arrive dans quelques instants. On vous souhaite encore un bon matin, il est déjà 6h19.
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0: Il est temps de trouver le gentillet officiel des habitants de Valbirse.
1: 10 ans après la fusion de Pontenay, Malrey et Bévillard, la commune lance une consultation populaire. Les explications de Manon Becker.
3: Valbircien, Valbircienne, ce sera peut-être le nom officiel des habitants de la commune. Un coupon a été distribué en tout ménage au début du mois de juin pour enfin faire un choix. Justement, on est allé à votre rencontre pour vous demander si vous aviez des suggestions.
4: J'ai pas encore réfléchi. Mais écoutez, oui, j'ai toutes trois idées, mais c'est vrai que c'est toujours difficile. Il faudrait pouvoir y réfléchir. Alors, à un moment, on a reçu la documentation à la maison, donc c'est vrai que c'est... Il faut un petit peu se pencher dedans, mais je crois que le délai est assez court hein, pour pouvoir répondre à tout ça. Moi, je dirais... Oui, Valbircien, Valbircienne. Ça me paraît intéressant, mais c'est un nom qui est long aussi, donc je ne sais pas ce que les gens préféreront.
3: Ce serait le plus logique selon vous?
4: Oui, ça me paraît assez logique de prendre ça, mais on pourrait prendre Valbircier, Valbirciette pour un petit peu faire plus comique, mais voilà quoi.
5: Ben, j'entends ça depuis longtemps, alors Valbircien ou Valbircienne, ça irait.
3: Et vous avez entendu d'autres noms, d'autres termes?
5: Non, pas du tout.
6: Actuellement, j'en ai aucune idée.
3: Vous avez reçu le papier à la maison depuis quelque temps déjà ?
6: Oui, en effet. Et j'ai pas eu d'idées qui m'ont parlé.
3: Dernière question, est-ce que vous en parlez avec vos proches ?
6: Pas spécialement.
3: Vous avez reçu le pamphlet à la maison déjà ?
7: Oui, tout à fait. On n'a encore rien fait, mais on va s'occuper de ça.
3: Les propositions peuvent être soumises jusqu'à la fin du mois de juin. Il est aussi possible de suggérer des noms pour désigner les habitants de Valbirse sur le site internet de la commune. Résident de Valbirse et animateur pour RGB, Steph Geyser a quelques idées en tête.
8: C'est vrai qu'on cherche un peu des trucs originaux. Je ne sais pas, Valbirchère, pourquoi pas ? Sinon, va le boire ailleurs ton vin, pourquoi pas aussi ? Tout est possible.
3: Et est-ce que vous avez connaissance des anciens noms des habitants de Malrey, Bévillard ou Pontenay ?
8: J'ai en tête les Béguettes, il n'y a pas un avec les Bourguignons, c'est ça ?
3: Les Bourguignons à Pontenay, les Béguettes à Bévillard, et puis à Malrey, c'est les Tchelaires. Est-ce que vous en avez déjà entendu parler ?
8: Ça, je ne connaissais pas. Après, nous, on a toujours dit les Malrey, puis les Bévillard, puis les Pontenay.
3: C'est la population qui aura le dernier mot. Une votation consultative aura lieu le 27 septembre afin de retenir une seule proposition.
0: Vous auriez des suggestions, vous
1: J'ai rien de meilleur que notre ami Steve,
0: qui
1: est spécialiste pour trouver des idées farfelues et toujours bien senties. Donc non, on va lui laisser le lead sur ce coup-là.
0: On verra s'il gagne. En tout cas, c'est un sujet de Manon Becker sur la population de Valbirse, invité à proposer un nom pour désigner les habitants et les habitantes de la commune.
1: Gone, Gone, Gone par David Guetta, Teddy Swims et Tones and I.
0: Il est déjà 6h26, on court en direction de notre chanson qui réveille. Le temps de vous dire que l'Autriche mène à présent 1-0 face à la Jordanie. On est dans la 23e minute de cette Coupe du Monde de foot aux États-Unis.
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0: Il est temps de se réveiller donc au son que vous aimez. Et ce matin, c'est Ariane de Tramelan qui nous propose de se caler un petit Louise Attaque entre les oreilles à 6h26. Donc voici Sortir de l'ordinaire.

0: Sortir. Sortir de l'ordinaire, voilà.
1: Fallait
0: on y arrive.
1: Sortir.
0: Ouais, des fois, les boutons des micros sont un peu grippés. Il faut les pousser. Et puis le matin, Sven n'a pas trop de force. Il a encore tant qu'il n'a pas eu ses 6 cafés. Il a
1: ça fonctionne
0: un petit peu faible du bout du doigt. Voilà. Donc c'était Sortir de l'ordinaire avec Louise Attaque, projet de Gaëtan Roussel qui sera de passage dans notre région, pas avec le projet Louise Attaque, mais tout seul. Enfin, certainement avec quelques copains quand même sur scène hein, pour partager donc un concert au Chant du Gros. Ce sera quel jour, Sven ?
1: Ce sera le jeudi et c'est d'ailleurs le tout premier artiste qui va ouvrir ce festival du Chant du Gros. Rendez-vous donc le 3 septembre, jeudi, à partir de 18h15 sur la Sainte-Seine. Il sera suivi ensuite par Julien Doré, encore Charlie Winston sur cette même scène. Il y aura aussi d'ailleurs Rimka pour les adeptes de rap français. Ce sera pour clôturer la scène des ménages à partir de minuit. Le Chant du Gros qu'on vous fera vivre, bien sûr, quand on y arrivera.

0: Un petit détour par l'Australie ce matin dans la matinale RJB avec Nathalie Imbruglia et son grand succès Torn, titre qui l'a fait connaître, qui lui a permis de démarrer une petite carrière, mais ne connaîtra plus vraiment le grand succès qu'elle avait connu avec ce titre-là. C'était le morceau Torn.
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2: Régis, les températures des lacs ont pris l'ascenseur fin mai et début juin en Suisse. C'est l'EVAG, l'Institut fédéral suisse des sciences et technologies de l'eau, qui le dit.
0: Pour faire le point sur la situation dans notre région, nous nous entretenons ce matin avec Damien Bouffard. Il est chercheur à l'EVAG, mais aussi professeur à l'Université de Lausanne. On lui a tout d'abord demandé si cette hausse de température touchait aussi la région des Trois Lacs. Damien Bouffard.
3: Alors oui, effectivement, en ce début de mois de juin, mais surtout en fin mai, on a eu des températures des eaux de surface dans les lacs en Suisse qui étaient beaucoup plus élevées que la norme. On était typiquement 4 à 5 degrés au-dessus des normales saisonnières pour le lac de Mora, le lac de Neuchâtel, le lac de Bienne, avec des températures qui ont dépassé largement les 20 degrés dans le lac de Neuchâtel et le lac de Bienne, par exemple.
4: Comment est-ce qu'on explique le fait que la température de ces lacs soit plus élevé que d'habitude cette année?
3: Alors c'est malheureusement très classique. On a eu des épisodes de chaleur très très marqués en Europe et particulièrement en Suisse en mai, avec des températures de l'air qui ont dépassé les 30 degrés, ce qui est vraiment rare. Et cet excès de chaleur dans l'atmosphère, elle s'est traduite par une augmentation, par un transfert de chaleur vers les eaux de surface, donc pour les rivières et pour les lacs.
4: Donc si je vous suis bien, c'est une situation qui est isolée, c'est pas une tendance qui s'observe sur plusieurs années, liées par exemple au réchauffement climatique?
3: Alors c'est directement lié au changement climatique, mais on avait eu un mois d'avril qui était à peu près légèrement supérieur au normal. Et c'est en mai où on a une vague de chaleur qu'on doit pouvoir lier au changement climatique, qui se traduit par de très fortes montées de température dans les lacs suisses. Donc oui, c'est lié au changement climatique, tout ça.
4: Quels sont les risques liés à ces hausses de température pour ces lacs, justement?
3: C'est une question qui est un peu compliquée. Alors je vais d'abord répondre pour si on avait cette vague de chaleur en juillet ou au milieu de l'été, là on aurait atteint des températures records, on aurait atteint des températures de 28, 29 degrés pour les lacs, et là c'est des problèmes qui sont évidents pour certaines espèces qui ont du mal à vivre avec des températures aussi élevées. Là, en mai, juin, avec des températures qui arrivent un peu plus tôt, un peu plus chaudes, en fait on n'est pas encore très très au clair sur quels sont les risques. On a probablement des risques d'adaptation de la biodiversité, mais on a du mal à être encore assez formel là-dessus.
4: Est-ce qu'on peut parler d'une situation alarmante ou qui pourrait en tout cas le devenir?
3: Alors, c'est pas une situation qui est encourageante. Ce qu'il faut voir, c'est que c'est un signe. Les lacs, c'est en fait un témoin du changement qu'on est en train qui est en train de s'opérer. Et je préfère le voir comme un ensemble. C'est-à-dire qu'en fait, c'est pas que les lacs. On pourrait faire la même discussion sur les forêts, sur les rivières, sur les glaciers. Et en fait, c'est quand on prend l'ensemble où là, la situation, elle devient extrêmement alarmante.
4: Est-ce que des mesures peuvent être prises pour freiner ces hausses des températures? Ou respectivement, si ces températures augmentent, est-ce qu'on peut faire quelque chose pour ne pas aggraver la situation ou la minimiser?
3: Ce qu'on essaie de faire, c'est d'essayer, on travaille avec les cantons, avec l'Office fédéral pour l'environnement, pour essayer d'équiper des lacs avec des capteurs en temps réel, pour essayer de bien suivre ce qui se passe et être vigilant, pouvoir lancer des alertes au bon moment, aux bons endroits. Ça, c'est des choses qui sont importantes. Après, pour les lacs, on va pas pouvoir faire grand-chose de plus pour l'instant. De façon plus générale, en fait, c'est continuer l'effort de décarbonation de nos sociétés. C'est la seule solution à cet ensemble de problèmes liés au changement climatique et à cette très forte hausse de température qu'on a de temps en temps.
2: C'était Damien Bouffard, professeur à l'Université de Lausanne et chercheur à l'Institut fédéral suisse des sciences et technologies de l'eau. Il évoquait au téléphone d'Alexandre Michler la hausse des températures des lacs dans notre région.
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2: Près de 6 mois après l'incendie du bar Le Constellation à Crans-Montana, les premiers résultats de l'autopsie confirment, Régis, les causes de plusieurs décès, tandis que l'enquête judiciaire et la gestion politique du drame continuent d'alimenter les tensions.
0: Les premières autopsies ordonnées par le parquet valaisan dans le cadre de l'incendie du Constellation confirment que 2 victimes sont mortes après avoir inhalé de la fumée. C'est ce qu'affirment le Blick et la Neue Zürcher Zeitung ce matin. Les analyses font état de taux de monoxyde de carbone extrêmement élevés. élevé dans le sang, jusqu'à 70% dans un cas, un niveau qui provoque une perte de connaissance très rapide, bien au-delà du seuil critique. Les examens révèlent aussi l'absence d'alcool chez la victime, mais un taux élevé de caféine, un élément qui suggère qu'elle n'était pas désorientée au moment du sinistre et qu'elle a probablement tenté de réagir rapidement sans pour autant pouvoir s'extraire de l'incendie. Des résultats qui ne modifient pas fondamentalement l'hypothèse principale des enquêteurs qui privilégient déjà une asphyxie liée à l'inhalation de fumée toxique. En revanche, ils viennent confirmer médicalement la violence et la rapidité du phénomène.
2: Et sur le plan judiciaire, Jacques et Jessica Moretti restent mis en cause pour homicide involontaire, lésion corporelle et incendie par négligence.
0: Mais les parties civiles demandent une requalification en meurtre par dol éventuel après la découverte de messages internes évoquant la connaissance de l'inflammabilité du matériau utilisé au plafond du sous-sol. Sur ce point, les enquêteurs cherchent d'ailleurs encore à établir un lien direct entre ces échanges, les tests évoqués sur la mousse isolante et la décision de l'installer dans le bâtiment. À ce stade, ces éléments alimentent les soupçons, mais ne constituent pas à eux seuls une preuve pénale décisive, rappellent les journaux.
2: Et enfin, Régis, la gestion de l'après-drame reste sous pression à Crans-Montana.
0: Ouais, le mémorial temporaire dédié aux victimes est notamment très critiqué par les familles qui dénoncent sa dégradation et un manque d'entretien, selon le Blic. La commune reconnaît une solution provisoire et travaille à un lieu pérenne. Hier soir, lors d'une assemblée communale très suivie, le président Nicolas Ferraud s'est exprimé pour la première fois publiquement depuis le drame devant la population. Devant 378 citoyens, il a présenté des excuses officielles au nom des autorités et rappelé l'ampleur du choc pour la commune. Face aux questions sur sa responsabilité politique, il a exclu toute démission et a été applaudi par une partie de la salle. Dans le même temps, il a annoncé une série de mesures, dont le contrôle de tous les établissements publics et la réflexion sur une nouvelle gouvernance communale avec la création envisagée d'un conseil général.
2: Et dans d'autres actualités, on apprend ce matin qu'un trafic d'or et de bijoux en provenance d'Italie a été démantelé par les autorités suisses.
0: C'est ce que relate le 24 heures. La Confédération annonce avoir mis fin à un trafic d'or qui durait depuis plusieurs années entre l'Italie et la Suisse. Selon l'Office fédéral de la douane et de la sécurité des frontières, des bijoux en or étaient importés illégalement avant d'être fondus sur le territoire suisse, puis revendus via une société spécialisée. Au total, environ 230 kilos d'or d'origine illicite auraient été introduits clandestinement, notamment entre 2021 et 2022. Le manque à gagner pour les autorités est estimé à environ 800 000 francs de TVA et de droits de douane. L'enquête a conclu à l'existence d'un réseau organisé de contrebande très bien structuré entre l'Italie et la Suisse, avec un circuit complet allant de la collecte des bijoux jusqu'à la revente de l'or fondu sur le marché helvétique. Les trois personnes mises en cause sont désormais poursuivies dans ce dossier.
2: Et enfin, Régis, en tournant les pages des journaux ce matin, on peut aussi lire que la Suisse s'apprête à connaître une nette montée des températures.
0: Mais c'est ce que détaille le 20 minutes dès aujourd'hui et jusqu'à au moins mardi prochain. Une vague de chaleur durable va s'installer sur le pays. Les températures dépasseront alors régulièrement les 30 degrés en pleine, avec des valeurs comprises entre 31 et 35 degrés, voire même des pics attendus jusqu'à 38 degrés localement, selon les prévisions de Météo News. Face à cet épisode, Météo Suisse a placé une large partie du pays en alerte chaleur de niveau orange dès demain midi, en dessous de 800 mètres d'altitude. Une alerte qui court jusqu'à mardi soir et met en garde contre un risque accru de troubles circulatoires et de malaise, en particulier chez les personnes vulnérables. Les autorités sanitaires recommandent donc notamment de boire régulièrement au moins 1,5 litre de boisson non sucrée par jour et d'éviter les efforts physiques aux heures les plus chaudes de la journée.
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0: Autrement, c'était Julien Lib à l'instant dans vos oreilles.
2: On passe par la case sortie ciné parce qu'on est mercredi. On parle donc de cette sortie avec Joël et aujourd'hui Raphaël Chevalet, en vous invitant à passer sur notre site rjp.ch pour le programme cinéma.
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5: Ulysse, c'est le nouveau film de Laetitia Masson. Raphaël Chevalet, c'est la sortie de la semaine. Un film qui raconte l'itinéraire d'une famille un peu particulière.
6: Oui, et en fait, c'est l'histoire de la réalisatrice elle-même et celle de son fils, donc, qui est porteur d'un syndrome génétique assez rare. C'est le syndrome de Noonan, donc, qui cause des difficultés de développement. Alors, le film donc s'inspire de cette histoire et d'ailleurs, son propre fils joue le rôle de Ulysse, justement, cet enfant à l'âge adulte dans le film, et le film retrace sa vie de 0 à 18 ans, donc c'est un pari assez osé avec des ellipses qui fonctionnent très bien. Donc on retrouve Élodie Boucher dans le rôle de la mère, elle est chercheuse en sociologie, son père c'est un pianiste qui est joué par Stanislas Mérard, et donc ils vont découvrir à la naissance que leur fils est un peu différent des autres.
7: Pourquoi croisant les symptômes d'Ulysse, sa sursensibilité à certaines choses, on peut soupçonner un syndrome génétique.
8: Je ne peux pas vous dire jusqu'où il pourra rattraper ses difficultés. Aimez-le, comme n'importe quel autre enfant, c'est ce qui l'aidera le plus.
6: Et donc il s'agit pour la mère et pour l'enfant d'essayer de trouver sa place dans ce monde, d'apprendre à marcher, d'apprendre à parler, etc. Donc c'est vraiment une odyssée assez intime avec cet enfant et cette mère face à cette réalité. Donc le film, c'est un récit d'apprentissage et aussi le portrait d'une mère courage qui doit se démultiplier et puis assumer un planning de malade avec les rendez-vous chez les différents thérapeutes, l'intégration à la crèche ou à l'école publique et le regard social aussi des autres. Donc c'est vraiment un film qui montre aussi que notre société accorde peu de place aux personnes différentes et finalement peu inclusive. Il y a plein de démarches administratives, les institutions sont parfois assez rigides. Mais il n'y a pas que cette dureté, il y a aussi beaucoup de lumière dans le film, de joie, d'humour. On voit un enfant curieux, souriant, très attachant. Il est interprété par plusieurs enfants au fur et à mesure du film lorsqu'il grandit. Et puis toujours cette mère qui est motivée par son amour profond. Le film adopte le point de vue de la
2: maison. À cette heure passée de 13 minutes, nous, c'était Julien Doré.
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0: Le thermomètre grimpe au fil des jours. On nous annonce une vague de chaleur sur cette deuxième partie de semaine. Il va donc falloir s'hydrater. Et ça tombe bien puisque du liquide, on en a à vous proposer dans le son mystère. Alors, il n'y en a pas forcément dans le son mystère, ou peut-être que si, à vous de voir. Mais en tout cas, ce qui est sûr, c'est qu'on a du cash. Du cash à vous filer. Pour vous rafraîchir, vous pouvez vous éventer, par exemple.
2: Ah avec. Ouais. 190 francs.
0: Ouais, avec 190 francs, on arrive à se faire un petit peu d'air frais.
2: Ah, c'est pas mal, ouais.
0: Ou alors, on peut s'acheter un bel éventail.
2: Voilà, ou bien même un ventilateur.
0: Peut-être même un ventilateur.
2: On n'a même pas besoin de faire de gestes.
0: Ouais, c'est même encore mieux. Après, ça consomme un peu d'électricité. Enfin, vous faites ce que vous voulez avec ces 190 francs. Une fois que vous les aurez gagnés, bien sûr. Et ça, c'est pas encore fait, hein, puisque le son mystère cavale toujours et vous lui courez après. On va prendre vos appels dans un instant. Juste le temps de t'écouter, ce son mystère.
2: Alors, qu'est-ce que c'est que ce truc? On sait en tout cas qu'il y a deux objets. On sait qu'il n'y a pas d'aliments. On sait également qu'il n'y a pas de métal et qu'il n'y a pas de dés dans notre son mystère. Non, non, non. Et juste avant d'accueillir vos appels au 032 482 60 20, on doit vous dire que la Jordanie vient d'égaliser face à l'Autriche à la Coupe du Monde de football. Ça vient de tomber donc. Allez, 032 482 60 20. C'est à votre tour de jouer. Les lignes sont à présent ouvertes. Vous pouvez tenter votre chance pour essayer de gagner ces 190 francs de cadeaux. Vous êtes là. Bonjour.
9: Oui, bonjour.
2: Bienvenue. Comment ça va?
9: Tout bien, je vous remercie.
2: Alors, vous êtes notre premier appel sur ce mercredi. Une possibilité de gagner donc un bonus autour de notre son mystère. Pour ça, il faut répondre juste à notre question du jour. Et pour choisir la question, eh bien, vous nous donnez un chiffre entre 1 et 5, s'il vous plaît.
9: Le 3, s'il vous plaît.
2: Et la troisième question qui est la suivante. Quelle est la distance d'un marathon? En sachant que on n'a pas besoin forcément de ce qu'il y a après la virgule.
9: Ok, alors 40 kilomètres.
2: 40, c'est ça, hein?
9: Oui, 40.
0: Il manque un petit bout, il manque le plus dur.
2: À 40, il nous en manque 2 des kilomètres. 42, voilà. Et si on prenait ce qu'il y avait avec la virgule, c'était 42,195 kilomètres. Bon, c'est pas grave. Ça vous permet quand même de tenter votre chance avec l'origine du son mystère. Selon vous, ce matin, en ce mercredi, ce son mystère, il nous vient d'où, c'est quoi? Et soyez précise, s'il vous plaît.
9: Alors, ça me fait penser quand on touille dans un gobelet en plastique avec une cuillère en plastique.
2: Cuillère en plastique, gobelet en plastique et on touille à l'intérieur. C'est bien essayé et malheureusement, on n'est pas encore juste sur notre son mystère. Mais merci quand même. Une excellente journée.
9: Allez, bye bye.
2: À bientôt, merci, au revoir. 032 482 60 20. Ce n'est donc pas une cuillère et un gobelet en plastique et qu'on touille à l'intérieur de tout ça. Qu'est-ce que c'est? Vous avez certainement la réponse.
0: Allô, bonjour.
10: Oui, bonjour.
0: Quel est votre prénom?
10: David.
0: David, bienvenue sur RJB. On écoute votre proposition autour du son mystère. À quoi vous fait penser ce bruit ?
10: À des gobelets en plastique dans une essoreuse à salade.
0: Des gobelets en plastique dans une essoreuse à salade. C'est plutôt original. C'est une proposition qu'on n'avait pas encore eue. Malheureusement, ce n'est pas la bonne réponse, David. Mais retentez votre chance. Et surtout, bonne journée.
10: Merci à vous.
2: Au revoir.
0: Merci, au revoir.
2: Ah, zut, hein. Mais voilà, encore une fois, on fait de l'avance, on voit qu'on prend des chemins et c'est plutôt pas mal. Continuez comme ça, testez à la maison et vous pourrez venir tenter votre chance tout à l'heure ou alors demain avec 10 francs en plus dans la cagnotte.
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0: Bad Liar par Imagine Dragons.
1: Et sur le coup des 7h22, on aura Bruno Mars. Ce titre, I Just Might, pour bien rythmer ce mercredi qu'on vous souhaite excellent en notre compagnie.
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1: L'apparition de la moule quagga dans les eaux suisses a donné des idées à Énergie Service Bienne. Un dispositif de nettoyage unique au monde a vu le jour. Il combine, Régis, un système de filtrage télescopique avec un dispositif de nettoyage qui parcourt régulièrement les conduites longues de 750 mètres dans les deux sens.
0: Ce processus est en place depuis octobre dernier au bord du lac de Bienne dans la station d'eau d'Ipsar, un dispositif qui est entièrement automatisé. Anna Schiff, chef de projet de la chaîne de traitement de la station d'Ipsar chez Énergie Service Bienne, nous explique le fonctionnement de ce nouveau système.
3: En général, le principe est qu'on a un racleur qu'on met dans le tuyau, dans la conduite, dans la station, et on pousse ce racleur jusqu'à la fin, jusqu'à la crépine dans le lac. Et avec notre système, on est capable de fermer la crépine. Ça donne un système fermé, et comme ça, on peut repousser le racleur jusqu'au retour dans la station.
4: C'est un système complètement automatisé. Pourquoi c'était important qu'il soit automatisé?
3: Parce qu'on voulait réduire les coûts des travaux sur le lac. Parce que normalement, avec les nettoyages des conduites classiques, je veux dire, on a toujours besoin d'un plongeur pour détacher la crépine. Après le nettoyage avec un racleur de la conduite, il faut avoir un bateau pour reprendre le racleur dans le lac. Et on voulait éviter ça parce que ça coûte beaucoup d'argent d'avoir toujours un plongeur et un bateau. Et on voulait être indépendant du temps parce que c'est aussi clair qu'on ne peut pas plonger s'il y a beaucoup de vent, s'il y a des tempêtes par exemple. Et ça, c'était la raison pourquoi on a dit on veut nettoyer complètement automatisé. Et ça nous donne la possibilité de nettoyer souvent. Et comme ça, on nettoie les conduites, on enlève les larves et pas les moules. Parce qu'avec les nettoyages classiques, on enlève les moules adultes et ça donne beaucoup, beaucoup de matériel qu'on pousse dans le lac. Et avec notre système, on pousse seulement les larves. C'est juste un peu de turbidité dans le lac. Et ça, ce sont les avantages du système.
4: Finalement, c'est l'apparition de la moule quagga dans les lacs suisses qui vous a poussé à trouver une solution.
3: Oui, exactement. Parce qu'on a déjà une autre espèce invasive dans les lacs, dans presque toute la Suisse. C'est la moule zébrée. Mais les moules zébrées, ils sont un peu moins agressifs que les moules quagga. Les moules quagga, ils poussent toute l'année. Et ils peuvent s'asseoir pas seulement sur les substances concrètes ou sur les pierres par exemple, mais aussi sur le sédiment. Et ils peuvent aussi pousser dans une plus grande profondeur que la moule zébrée. Et comme ça, on savait que la moule quagga est arrivée déjà en 2015 dans le lac de Constance et dans le lac Le Mans. Et comme ça, on savait qu'à la fin, elle va arriver au lac de Bienne. Comme ça, on pourrait directement planifier avec cette idée de la moule quagga dans le lac.
1: Et c'était Anna Schiff, chef de projet de la chaîne de traitement de la station d'eau d'Ipsar chez Énergie Service Bienne. Et elle était au micro de Séverine Boé.
0: À noter que la quasi-totalité de l'eau potable des villes de Bienne et de Nidau est produite dans la station d'eau d'Ipsar. La mise en service de l'installation complète est prévue pour 2027.

0: quelques notes de piano pour nous emmener au paradis avec Coldplay. C'était le titre Paradise à 7h40.
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2: En Suisse, la violence envers les personnes âgées reste, Régis, largement invisible malgré une ampleur importante.
0: Selon les estimations du Conseil fédéral, entre 300 000

0: On parle de maltraitance, ces comportements s'inscrivent dans une relation où il est supposé avoir de la confiance, souvent une relation asymétrique comme une relation de soins ou d'assistance. Donc cette notion de maltraitance, elle est très proche de celle d'abus de pouvoir ou d'abus de confiance.
1: On le disait en introduction, les chiffres du Conseil fédéral évoquent entre 300 000 et 500 000 personnes concernées chaque année dans notre pays. On a l'impression comme ça que c'est énorme. Comment est-ce qu'on interprète ces données, sachant qu'une grande partie en plus du phénomène reste invisible ?
0: Alors, ce sont des estimations qui se basent sur des études européennes. En Suisse, on n'a pas vraiment d'études populationnelles représentatives. On a quelques sources de données dans les statistiques policières de la criminalité et puis dans des chiffres émanant d'associations, notamment du centre de compétences vieillesse sans violence. Et on sait que, en tout cas, la pointe de l'iceberg représente à peu près 20% des personnes de 60 ans et plus. Donc, une personne sur cinq, voire une personne sur quatre pour les personnes âgées les plus dépendantes.
2: Delphine Roulet-Schwab, vous mettez en avant la notion d'âgisme. En quoi cette discrimination liée à l'âge peut-elle favoriser, voire alimenter des situations de violence ou de négligence, et comment est-ce qu'elle se manifeste ?
0: Alors l'âgisme, effectivement, c'est les discriminations fondées sur l'âge qui peuvent concerner les personnes âgées, mais aussi beaucoup les jeunes. Et cet âgisme, il est très imprégné dans notre société, très socialement accepté, et il transmet quelque part le message que la valeur d'une personne âgée est moindre par rapport à celle d'une personne plus jeune. Et c'est quelque chose qui est aussi fortement intégré par les personnes âgées elles-mêmes. Et ça veut dire que ça va légitimer un certain nombre de comportements, par exemple d'infantiliser une personne âgée ou de prendre des décisions à sa place, et ça peut parfois aussi constituer en soi une forme de violence ou de maltraitance.
1: Selon les données disponibles en Suisse, on estime que près de 3 personnes sur 10 disent avoir déjà subi une discrimination liée à l'âge. Est-ce qu'on sous-estime, selon vous, encore l'ampleur de ce phénomène dans notre société ?
0: Oui, très probablement, parce que pour avoir ces chiffres, ça suppose que les personnes en soient conscientes. Mais en fait, c'est des discriminations qui sont fortement intégrées, qui sont souvent pas remarquées, complètement à bas bruit. Et si on demande aux gens « Est-ce que vous avez été victime d'une discrimination liée à l'âge ?», la plupart vont dire non. Mais par contre, si vous leur demandez « Est-ce que vous avez déjà payé plus cher parce que vous étiez plus âgé ?», par exemple en louant une voiture ou en lien avec votre assurance maladie, tout d'un coup, les gens vont répondre positivement. Mais sans forcément avoir la conscience que c'est une discrimination liée à l'âge.
1: Donc on peut être victime d'âgisme sans en avoir conscience ?
0: Complètement.
1: Dans les soins, plus de 30% des personnes de plus de 70 ans estiment ne pas être traitées équitablement. Est-ce que c'est selon vous un signal d'alerte sur la manière dont on considère aujourd'hui la vieillesse dans notre société ?
0: Oui, je pense. Pour moi, c'est surtout un signal d'alerte par rapport à ce qu'il faut anticiper. On sait que le vieillissement de la population va encore s'accélérer, avec notamment le vieillissement des baby-boomers et de la génération suivante. Et je pense qu'on n'anticipe pas vraiment ce changement sociétal. Par exemple, les hôpitaux sont encore, de manière générale, conçus pour des patients jeunes qui n'ont pas, par ailleurs, de problèmes de santé chronique et qui vont venir ponctuellement pour un problème de santé aigu, alors qu'actuellement, dans les faits, dans la plupart des services hospitaliers, on a entre 50 et 70% des patients qui ont 65 ans et plus. Donc en fait, on anticipe assez peu, on a assez peu conscience de ce vieillissement de la population, et ça mène à des situations où on a une forme d'âgisme ou presque dans certains cas de maltraitance ou de violence un peu systémique, parce que le système, les infrastructures, les prestations ne sont pas forcément pensées pour prendre en compte les besoins de personnes âgées.
1: Delphine Roulet-Schwab, pourquoi ces situations, elles restent encore si peu visibles aujourd'hui, si peu dénoncées ? Est-ce qu'il y a une notion de honte, de dépendance, de normalisation, peut-être aussi des comportements ?
0: Alors un petit peu tout ça, je pense que ces situations, elles sont peu signalées parce que déjà il faut les reconnaître, c'est une première étape. Il y a souvent aussi beaucoup de honte, parfois un sentiment de culpabilité. Ce que nos recherches montrent, c'est que les personnes âgées ont souvent très peur des conséquences si elles parlent de ce qu'elles vivent, notamment si elles sont à domicile, elles peuvent avoir souci que ça mène à un placement en EMS. Et puis, de manière générale, une forme de banalisation aussi de la part de notre société en lien avec l'âgisme que j'évoquais tout à l'heure, avec un petit peu cette idée que si la violence ou la maltraitance concerne une personne âgée, ben c'est un petit peu moins grave que si ça concernait une personne plus jeune.

0: Fine Roulet-Schwab, vous restez avec nous dans un instant. On va se concentrer sur les solutions concrètes, notamment le rôle du Centre National Vieillesse Sans Violence et les nouveaux dispositifs de prévention.
1: Et ça, Régis, ce sera juste après Måneskin.
0: The Loneliest, c'était Måneskin.
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1: En Suisse, les violences envers les personnes âgées concernent chaque année entre 300 000 et 500 000 personnes de 60 ans et plus, le plus souvent, Régis, sans être signalées.
0: Qu'il s'agisse de négligence, d'abus ou de maltraitance, ces situations sont aujourd'hui étroitement liées à un autre phénomène encore peu reconnu, les discriminations liées à l'âge, qu'on appelle l'âgisme. Dans ce contexte, des dispositifs spécialisés se mettent progressivement en place pour mieux prévenir ces situations et accompagner les personnes concernées. Pour en parler, on est toujours en compagnie de Delphine Roulet-Schwab, chercheuse à l'Institut et Haute École de la Santé La Source et présidente du Centre de compétences nationales Vieillesse sans violence. Concrètement, Delphine, quel est aujourd'hui le rôle du Centre de compétences Vieillesse et sans violence en Suisse? Est-ce que c'est de la prévention uniquement?
3: Alors, c'est de la prévention, de la sensibilisation, de l'information, mais c'est surtout une permanence téléphonique gratuite et confidentielle qui est disponible en trois langues, en français, en allemand et en italien, au 08 48 00 13 13 et qui propose de l'écoute et des conseils à toutes les personnes concernées, c'est-à-dire les personnes âgées elles-mêmes, mais aussi leurs proches, l'entourage, voire des professionnels qui se posent des questions par rapport à une situation possiblement de maltraitance ou de violence, voire d'agisme, et qui souhaitent avoir un petit peu des indications, des repères sur qu'est-ce qu'il est possible de faire dans cette situation.
0: C'est une offre qui est confidentielle, qui est anonyme. À quel type de situation vous répondez le plus souvent ?
3: Alors, beaucoup de situations de violences psychologiques, c'est vraiment les violences qui sont les plus répandues, c'est ce qu'on constate nous, mais c'est aussi ce qu'on trouve dans la littérature scientifique, passablement de violences physiques aussi, et puis des maltraitances ou des violences financières qu'on oublie parfois quand on pense à cette problématique. Il faut savoir que souvent, derrière les situations de violence et de maltraitance, il y a des enjeux financiers, une maison que la famille ne veut pas vendre et la personne va être maintenue à domicile même si la situation n'est plus du tout adaptée, ou des questions de procuration qui sont données, d'accès à une carte bancaire, des pressions par rapport à un héritage ou simplement des soins qui ne sont pas dispensés parce que ça coûte.
1: Delphine Roulet-Schwab, l'année dernière, en 2025, donc 357 situations ont été adressées à la permanence téléphonique. Est-ce qu'il s'agit uniquement de la pointe émergée de l'iceberg, selon vous ?
3: Oui, très probablement. Il s'agit que de la pointe visible de l'iceberg parce que justement, il s'agit des situations qui sont signalées. Mais il y a aussi énormément de situations qui restent dans l'ombre, de situations qui ne sont pas forcément identifiées par les personnes elles-mêmes ou par l'entourage. Et puis des situations qui parfois sont reconnues comme telles, mais où les personnes concernées soit ne sont pas en mesure de demander de l'aide parce qu'elles sont dépendantes de leur entourage, parce que les aides disponibles sont peu accessibles, ou alors des situations où les personnes ont très peur des conséquences et ne vont pas demander de l'aide ou sont peu informées sur les dispositifs existants.
0: Le centre repose sur trois axes, hein, sensibiliser, écouter et coordonner. Lequel est aujourd'hui, selon vous, le plus difficile à mettre en œuvre ?
3: Je pense qu'il y a pas mal de choses ont été faites par rapport à l'information, par rapport à la sensibilisation. On a mené plusieurs campagnes nationales de sensibilisation avec des partenaires. Je pense que le grand enjeu maintenant, c'est au niveau aussi de la coordination des organisations, des acteurs concernés. On n'a pas encore vraiment de stratégie par rapport à ça. Il y a un programme d'impulsion qui a été lancé récemment au niveau national qui devrait permettre d'améliorer cette coordination entre les acteurs. Mais c'est vrai que on continue quand même un tout petit peu à travailler en silo, et ce qu'on constate sur le terrain, c'est que le réseau d'acteurs en lien avec la vieillesse et celui en lien avec les violences domestiques se connaissent assez peu, ont pas forcément l'habitude de travailler ensemble, alors qu'ils auraient tout intérêt à se rapprocher, à mieux connaître leur offre respective pour pouvoir orienter les personnes âgées au bon endroit selon leurs besoins.
0: Delphine Roulet-Schwab, justement, vous parlez de ce programme lancé par la Confédération 2026-2030 pour prévenir la violence envers les personnes âgées. Selon vous, à quel point on assiste aujourd'hui à un réel tournant politique, une réelle prise de conscience du problème ?
3: Je pense qu'on est au début d'une prise de conscience. Hein. C'est un travail qui est en route depuis longtemps. Les premières interpellations politiques à ce sujet datent de 2010, hein, donc ça fait déjà un moment.
1: 0848 00 13 13, 0848 00 13 13.
0: Un numéro qu'on vous mettra en lien sur notre site rjb.ch. Ce sera dans le courant de la matinée.
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0: Olivia Rodrigo a sorti son nouveau disque. Et Sven, on peut dire que malgré la continuité, on sent un petit quelque chose de neuf.
1: Ouais, c'est fait. You seem pretty sad for a girl so in love. Long titre est disponible et il plaît en tout cas aux premiers qui ont mis une oreille dessus. Il est annoncé comme étant un CD, son meilleur CD, avec un projet plus aventureux que les précédents. Alors la base reste la même, avec un style pop rock, des histoires d'amour déçues et des riffs de guitare calibrés pour les stades, idéal quand on veut partir en tournée. Et sur cette base déjà connue et solide, on sent quand même donc quelque chose de différent. Par exemple, des touches de synthé plus 80s. On va donc mettre nous aussi une oreille ce matin sur ce disque en passant par l'énergique Stupid Song, la piste 2. Voici Olivia Rodrigo.
0: Stupid Song, c'était la pétillante Olivia Rodrigo à l'instant. Nouveauté sur RJB, un extrait de son futur album. Non,
1: il est déjà sorti.
0: Nouveau disque, il est sorti. Ouais. Olivia Rodrigo, qui au passage a été aussi adoubée par ses pairs, puisqu'elle a notamment signé une récente collaboration avec les Cure, qui sont quand même pas n'importe qui, qui seront d'ailleurs de passage, je crois, au Paléo cet été. Oui, ils seront là. Quant à savoir s'ils seront là avec Olivia Rodrigo, ça, il faudra peut-être y aller pour le voir. Mais ça, a priori, je ne suis pas sûr. Je pense que si elle avait été de la partie, ça aurait été annoncé quand même.
1: Ouais, certainement que ce serait une surprise un peu trop énorme. 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
1: Régis, un nouveau logo, un nouveau nom, un nouveau site internet. Le journal du Jura franchit un cap aujourd'hui.
0: C'est un journal totalement revu dans sa ligne graphique et dans son organisation que les lecteurs découvriront ce matin. Celui qu'on appellera désormais sobrement le JDJ avait besoin d'être rafraîchi, une évolution qui n'est toutefois pas une révolution, selon Sébastien Voisard, le co-directeur du JDJ.
4: On sait que les lecteurs n'apprécient pas trop les bouleversements. Donc on a veillé à, certes, apporter un petit peu de modernité. Ça faisait très longtemps que le journal du Jura n'avait plus connu de lifting. Donc on va présenter le journal dans une maquette un petit peu plus moderne. Surtout au niveau du classement de l'information, en essayant de présenter l'information de manière un petit peu différente, un peu plus claire en l'occurrence.
5: C'est un lancement. Forcément, dans tout lancement, il y a une petite part d'imprévu. Le nouveau journal est désormais disponible. Le nouveau site internet également. Est-ce qu'il y a encore des choses qui vont venir par la suite, qui pourront peut-être encore changer ou s'améliorer?
4: Alors c'est vrai que parallèlement à la modernisation quelque part de l'édition papier, on a souhaité aussi quitter la plateforme à jour pour lancer notre propre site internet, le jdj.ch. Pourquoi ceci? C'est un axe stratégique, le numérique, et on souhaitait pouvoir y déployer dans le futur nos activités de manière autonome.
5: L'application JDJ va suivre, elle n'est pas encore prête. Combien de temps il faudra attendre pour pouvoir la découvrir?
4: Effectivement, là c'était une question technique liée à l'entreprise Apple en l'occurrence, qui nous empêchait de lancer l'application immédiatement. Donc il faudra encore patienter quelques semaines. Je pense que, en tout cas avant la fin de l'été, les applications seront disponibles également.
5: On sait que la presse écrite, la presse régionale écrite en particulier, connaît des périodes très compliquées. Ici, finalement, on investit. Ça peut paraître contradictoire dans un monde où on a plutôt l'impression que les petits journaux disparaissent ou licencient.
4: C'est vrai que c'est peu commun. Aujourd'hui, on entend plutôt des mauvaises nouvelles lorsqu'on parle de la branche des médias et de la presse écrite en particulier. Mais ici, on a la chance, voilà, de pouvoir compter sur une équipe soudée. On a la chance de pouvoir compter sur une collaboration aussi avec RJB, la radio qui couvre le même territoire. Et je pense qu'ensemble, en alliant toutes ces compétences et en utilisant intelligemment toutes ces compétences, je pense qu'on a un potentiel, on a une chance de redresser la situation.
1: Et c'était Sébastien Voisard, co-directeur du JDJ. Il nous parlait du nouveau look du journal. La nouvelle application du JDJ sortira dans le courant de l'été. Et la version mobile est d'ores et déjà disponible.
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0: Et de la douceur de Matt Pokora, on va passer à l'énergie des Canadiens de Sum 41, les petits jeunes qui sont plus si jeunes que ça hein, aujourd'hui. Je ne sais pas si vous avez vu des récentes vidéos de... je crois d'ailleurs, que, sauf erreur, que c'est leur dernière tournée. Il me semble qu'ils arrêtent gentiment. Mais les dernières vidéos de eux en concert, bon, bah, sans vouloir être méchant, ils ont pris un petit coup dans l'aile, les Sum 41. Bah, oui.
1: Après, ça fait un petit moment qu'ils sont dans le game.
0: Oui, oui. On alors justement, à l'époque où ils ont sorti le titre qu'on va écouter d'ici quelques secondes, c'est vrai qu'ils étaient encore jeunes, fringants, hein, presque des adolescents. Et après, voilà, les années ont fait leur office, les tournées aussi, les excès peut-être un peu de rockstar.
1: Certainement.
0: Hein. Et bah, voilà, on se retrouve à, quoi, je pense gentiment 40 ans pour les Sum 41 avec de la fatigue et peut-être un petit peu de lassitude aussi. En tout cas, on va replonger dans les années où ils avaient la patate, la grosse patate, et où ils nous jouaient Into Deep en guise de son qui réveille.

0: Into Deep, c'était Sum 41. On a vérifié dans la foulée du morceau et effectivement, le groupe est officiellement dissous. Ils ont terminé leur dernière tournée mondiale intitulée Tour of the Setting Sum. C'était lors d'un concert à Toronto le 30 janvier dernier. Donc voilà, depuis 6 mois maintenant, ce sont d'heureux retraités, les jeunes Canadiens.
1: Et quand même un groupe qui aura marqué près de 30 ans de musique, marqué de leur empreinte, avec notamment cette chanson qui a fait une apparition dans le film American Pie 2, également dans un épisode de Malcolm. Et pour finir peut-être le tour des infos autour de Sum 41, bien le leader Derek Whibley ou Derek Jason Whibley a deux surnoms, un qui est un peu bof-bof et l'autre qui est parfait. D'un côté, on l'appelait ou on l'appelle toujours Busy D, et de l'autre, on l'appelle Sven.
0: C'est lequel que vous trouvez parfait, c'est lequel que...
1: Je pense que c'est le deuxième qu'elle
0: ouais, d'accord.
1: Ce qui a permis de tenir aussi longtemps. mais on aimerait bien savoir, en tout cas moi j'aimerais bien savoir, où est-ce qu'on part de Derek Jason Whibley pour finir sur Sven et puis que c'est un surnom. Enfin, il doit y avoir une histoire assez dingue là derrière.
0: Ça paraît curieux, c'est vrai.
1: Ouais.
0: On va enquêter, tiens.
1: On va l'appeler. Et donc, sortez le numéro, on l'appelle tout de suite.

0: No Doubt à l'instant sur RJB avec le titre Don't Speak et sa chanteuse Gwen Stefani.
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1: La Confédération suisse va acheter des quantités massives de papier pour les prochaines années, et ce malgré sa stratégie de numérisation. Un volume qui peut sembler paradoxal à l'heure du tout digital, Régis.
0: C'est ce que détaille le 20 minutes ce matin. L'Office fédéral des constructions et de la logistique lance un appel d'offres pour environ 600 millions de feuilles de papier sur 5 ans. Pour vous donner une idée, cela représenterait une pile d'environ 70 km de haut, soit près de 8 fois la hauteur de l'Everest, la plus haute montagne du monde.
1: Et selon la Confédération, sa consommation de papier a pourtant fortement baissé ces dernières années.
0: Oui, il y a 20 ans, on dépassait les 15 000 feuilles par employé et par an. Aujourd'hui, les estimations tournent plutôt autour de 3 000 feuilles par collaborateur pour une administration qui compte environ 40 000 employés et un budget annuel proche des 90 milliards de francs.
1: Et Régis, comment justifier un volume de papier encore aussi élevé malgré la numérisation ?
0: Dans le quotidien gratuit, l'administration explique qu'une grande partie des processus reste encore basée sur des documents imprimés, notamment pour des raisons juridiques et administratives. Malgré cette baisse, le papier représenterait encore près de 8% des émissions de gaz à effet de serre de l'administration fédérale. Pour le conseiller national vert fribourgeois Gerhard André, ce volume reste important, trop important. Dans le 20 minutes, il rappelle aussi que la transition numérique ne règle pas tout, notamment avec le développement de technologies comme l'intelligence artificielle, elle aussi très consommatrice de ressources.
1: Et dans d'autres actualités maintenant, on apprend ce matin que les femmes donnent davantage leurs organes que les hommes en Suisse.
0: C'est ce que remarque ce matin 24 heures et la Tribune de Genève. Entre 2011 et 2024, l'Office fédéral de la santé publique a recensé 62% de femmes parmi les donneurs vivants, alors que les receveurs étaient majoritairement des hommes. Les femmes représentent également 64% des inscriptions au registre des cellules souches prélevées dans le sang et qui correspondent à un don de moelle osseuse selon Transfusion CRS Suisse. À noter toutefois que cette tendance s'inverse en ce qui concerne les dons de sang. En 2025, 59% des donneurs réguliers actifs étaient des hommes contre 41% de femmes.
1: Et on va terminer, Régis, ce tour des journaux par un petit détour non loin de chez nous, au Landron, dans le canton de Neuchâtel, où un habitant qui courait vendredi dernier sur un chemin de campagne le long d'une forêt a été pris pour cible par une buse.
0: Oui, c'est ce que relate ce matin Arc Info. Il s'en est sorti avec 5 griffures assez profondes à la tête. Les attaques de buse contre des promeneurs restent exceptionnelles, explique dans le journal Chloé Pang, porte-parole de la station ornithologique suisse. Nous en recensons une douzaine par année, ajoute-t-elle, soulignant que la plupart du temps, il s'agit d'attaques d'intimidation et qu'elles surviennent presque toujours entre mai et juillet en période de nidification.
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0: à la recherche d'amour. C'était Sia, Gimme Love à l'instant sur RJB.
1: Et si vous cherchez de quoi regarder un film, vous faire une toile, ne cherchez pas plus loin, vous êtes au bon endroit. Le mercredi, c'est notre journée cinéma. Plus tard ce matin, vous pourrez tenter de gagner d'ailleurs vos entrées pour aller au ciné. Pour tout de suite, on vous parle des sorties ou d'une des sorties de la semaine en compagnie de Joël et Vincent Haddad, en vous rappelant que le programme cinéma est disponible sur notre site.
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3: Chaque retour de Steven Spielberg sur grand écran est un événement et le film de la semaine, Vincent Haddad, ne déroge pas à la règle. Spielberg qui revient avec Disclosure Day.
4: Autrement dit, le jour de la révélation. Il faut savoir que dans le langage des ufologues, ce jour de la révélation, cela désigne en fait le moment où enfin l'existence des extraterrestres sera bel et bien prouvée et ça constituera, selon toujours ces mêmes ufologues, un tournant dans l'histoire de l'humanité. Alors le film commence en suivant deux personnages. Un premier personnage qui est un informaticien qui vient de dérober des archives très compromettantes, j'en dirais pas plus, hein. Ne divulgâchons surtout pas ce film qui est beaucoup basé sur l'élucidation du mystère. Donc en fait il a dérobé ces images d'archives et il menace de les révéler au monde, rien que ça.
5: Qu'est-ce que tu vas faire ?
6: Je vais tout révéler au monde entier. Cette révélation va complètement bouleverser l'ordre mondial. Si vous faites ça, ce sera irréversible.
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1: Indochine et ce titre No Name pour nous accompagner dans la création de cette matinée.
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0: 130 francs de cadeau, c'est juste.
1: 40.
0: 140 francs de cadeau.
1: Il a retiré 10
0: ouais,
1: balles.
0: J'ai essayé de les mettre dans la poche.
1: Eh non.
0: Ça n'a pas marché.
1: On vous pique.
0: Eh oui, il a tout vu, notre ami Sven. Je les remets dans la cagnotte. 140 francs de cadeau donc pour vous ce matin. Si vous avez la bonne réponse autour de notre son mystère, que voici.
1: On sait qu'il y a deux objets dans notre son mystère. On sait qu'il a été enregistré à l'intérieur et on sait qu'il n'y a pas d'eau. Alors, qu'est-ce que c'est que ce son ? Pour ces 130 francs de cadeau, à vous de nous le dire dès maintenant. 032 482 60 20, le standard est ouvert et vous attend en vous rappelant aussi au passage que ce n'est pas le bruit que fait quand on règle une minuterie, ni même d'une bille dans un pot qu'on fait tourner. À vous donc de tenter votre chance tout de suite. Vous êtes là, bonjour.
7: Oui, bonjour.
1: Bienvenue parmi nous, comment ça va ?
7: Mais très bien, merci vous.
1: Mais bien, bien, merci beaucoup. Vous êtes le premier appel, donc vous pouvez gagner un bonus autour de notre son mystère. Pour ça, il faut choisir une question et ça se fait aléatoirement en me donnant un chiffre entre 1 et 5, s'il vous plaît.
7: Deux.
1: La deuxième qui est la suivante. Quelle guerre a duré de 1337 à 1453? C'est une guerre qui porte pas du tout bien son nom en fait.
7: La guerre de Sécession.
1: Ah non. Non zut, zut zut zut. C'est la guerre de 100 ans. Qui finalement n'a pas duré 100 ans du tout. Pas grave, pas de bonus aujourd'hui, mais quand même cette possibilité pour vous de nous faire votre proposition autour du son mystère. Selon vous, c'est quoi son origine ?
7: On met une bille dans un objet en plastique et le faire tourner.
1: Mettre une bille dans un gobelet en plastique et le faire tourner, on est très proche. On a fait énormément de chemin grâce à vous, mais ce n'est pas tout à fait la bonne réponse pour ce matin. Mais c'est très bien essayé, merci beaucoup. On vous souhaite une belle journée. À bientôt, au revoir. Hein. Au revoir. 032 482 60 20, la précision ultime sur ce jeu, on vous le rappelle, pour tenter de gagner ces 140 francs de cadeaux.
0: Allô, bonjour.
1: Zéro, on n'est pas encore là.
0: Pardon.
1: On y est presque. J'ai cru. On y est presque.
0: Hein, on
1: est
0: sent là. On sent la tension monter autour de ce jeu. On est pas loin de la bonne réponse. Donc peut-être que ça tombe aujourd'hui. Qui est avec nous ce matin ?
8: Bonjour Christian.
0: Bonjour Christian, comment allez-vous ?
8: Et vous ?
0: Ça va bien, merci. On espère que vous avez entendu la proposition précédente, celle qui vient d'arriver à l'antenne, parce que elle peut peut-être vous aider à décrocher ces 140 francs de cadeau. À quoi pensez-vous ?
8: La même chose, mais avec deux billes dans mon
0: Ah, c'est malin, Christian, c'est malin. Deux billes. Mais malheureusement, oui. Non, ce n'est pas deux billes dans un verre en
1: dans
0: plastique.
1: Dans un gobelet en plastique,
0: ouais. Il va falloir réessayer encore. Merci d'avoir joué avec nous, Christian.
8: Allez,
0: bonne journée. À vous aussi, merci, au revoir.
1: Bon, ben, on a fait énormément de chemin ce matin. Mais encore une fois, donc, la précision qui est ultime dans ce jeu du son mystère, et c'est là que se jouent ces 140 francs de cadeau, peut-être encore d'ici à 9h, ou bien alors demain avec 10 francs en plus dans la cagnotte.
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0: Grosse affiche. Hein.
1: À la plus grosse du mondial.
0: On est tendu avec Sven.
1: C'est pour ça qu'on suit comme ça.
0: On suit ça d'un œil. Vous avez un favori pour cette rencontre, Sven?
1: Moi, je pense que c'est les maillots turquoises qui vont gagner.
0: Il y en a pas.
1: C'est l'arbitre.
0: Ah oui, d'accord. Ben oui, l'arbitre a toujours raison. Forcément, l'arbitre
1: va
0: gagner à la fin de la rencontre. Bon, soyons sérieux. Le son mystère. Voilà une affaire qui nous passionne réellement, sans deuxième degré. Le son mystère avec cette cagnotte de 190 francs à venir gagner ce matin. Alors, vous pouvez faire du choix stratégique. Hein. Vous pouvez peut-être volontairement, exprès, répondre faux, faire des propositions complètement à l'ouest aujourd'hui pour avoir l'espoir de toucher la barre des 200 francs demain, ou alors décider que ben non, ça y est, cette fois on a fait le tour de cette histoire et qu'il est temps que cette cagnotte tombe enfin. À vous de voir quelle stratégie vous voulez adopter. Nous, on est là, on vous propose le son mystère dans une petite heure, et d'ici là, on vous propose surtout de le réécouter.
1: Il y a beaucoup de choses qu'on connaît dans notre son mystère, et il y a des choses que l'on ne connaît peut-être pas encore. On s'est parfois rapproché, parfois éloigné. On sait en tout cas, et ça c'est sûr, il n'y a pas de bois, il n'y a pas d'aliment dans notre son mystère, il n'y a pas de dés non plus. Notez-le bien, pas de dés dans le son mystère. Il n'y a pas de métal dans ce son ici. Il n'y a pas d'histoire d'eau non plus dans notre son mystère. Par contre, il a bien été enregistré à l'intérieur, ça on le sait, c'est bien vrai. Il y a bien deux objets également dans notre son mystère. Donc, à vous de continuer vos investigations à gauche, à droite, à vous de tester et d'éviter de retester des choses qui ont déjà été faites. Donc, ce n'est pas le bruit d'une bille qu'on fait tourner dans un bol en plastique. Il ne s'agit pas non plus d'hacher des oignons. Ce n'est pas la roue de la fortune. Et ce n'est pas le bruit de 2 dés en plastique qu'on secoue dans un gobelet en plastique, lui aussi. Donc, continuez de tester. Et puis on jouera d'ici une heure ensemble.
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0: Un homme like you ?
1: Les femmes like you plutôt.
0: Ah, bon ben, ça femme dépend like ce qu'ils veulent.
1: C'était Camaro.
0: La musique, tiens, d'ailleurs, ça va continuer avec trois personnes, Teddy Swims, Tones and I et David Guetta. Le titre Gone, Gone, Gone, ça nous arrive dans quelques instants. On vous souhaite encore un bon matin, il est déjà 6h19.
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0: Il est temps de trouver le gentillet officiel des habitants de Valbirse.
1: 10 ans après la fusion de Pontenay, Malleret et Baie-Villard, la commune lance une consultation populaire. Les explications de Manon Becker.
3: Valbircien, Valbircienne, ce sera peut-être le nom officiel des habitants de la commune. Un coupon a été distribué en tout ménage au début du mois de juin pour enfin faire un choix. Justement, on est allé à votre rencontre pour vous demander si vous aviez des suggestions.
4: J'ai pas encore réfléchi. Mais écoutez, oui, j'ai toutes trois idées, mais c'est vrai que c'est toujours difficile. Il faudrait pouvoir y réfléchir. Alors, à un moment, on a reçu la documentation de la maison, donc c'est vrai que c'est... Il faut un petit peu se pencher dedans, mais je crois que le délai est assez court hein, pour pouvoir répondre à tout ça. Moi, je dirais... Oui, Valbircien, Valbircienne. Ça me paraît intéressant, mais c'est un nom qui est long aussi, donc je ne sais pas ce que les gens préféreront.
3: Ce serait le plus logique selon vous?
4: Oui, ça me paraît assez logique de prendre ça, mais on pourrait prendre Valbircier, Valbirciette pour un petit peu faire plus comique, mais voilà quoi.
5: Ben, j'entends ça depuis longtemps, alors Valbircien ou Valbircienne, ça irait.
3: Et vous avez entendu d'autres noms, d'autres termes?
5: Non, pas du tout.
6: Actuellement, j'en ai aucune idée.
3: Vous avez reçu le papier à la maison depuis quelque temps déjà ?
6: Oui, en effet. Et j'ai pas eu d'idées qui m'ont parlé.
3: Dernière question, est-ce que vous en parlez avec vos proches ?
6: Pas spécialement.
3: Vous avez reçu le pamphlet à la maison déjà ?
7: Oui, tout à fait. On n'a encore rien fait, mais on va s'occuper de ça.
3: Les propositions peuvent être soumises jusqu'à la fin du mois de juin. Il est aussi possible de suggérer des noms pour désigner les habitants de Valbirse sur le site internet de la commune. Résident de Valbirse et animateur pour RGB, Steph Geyser a quelques idées en tête.
8: C'est vrai qu'on cherche un peu des trucs originaux. Je ne sais pas, Valbircher, pourquoi pas ? Sinon, va le boire ailleurs ton vin, pourquoi pas aussi ? Tout est possible.
3: Et est-ce que vous avez connaissance des anciens noms des habitants de Malleret, Baie-Villard ou Pontenay ?
8: J'ai en tête les Béguettes, il n'y a pas un avec les Bourguignons, c'est ça ?
3: Les Bourguignons à Pontenay, les Béguettes à Baie-Villard, et puis à Malleret, c'est les Tchelaires, est-ce que vous en avez déjà entendu parler ?
8: Ça, je ne connaissais pas. Après, nous, on a toujours dit les Malleret, puis les Baie-Villard, puis les Pontenay.
3: C'est la population qui aura le dernier mot. Une votation consultative aura lieu le 27 septembre afin de retenir une seule proposition.
0: Vous auriez des suggestions, vous ?
1: J'ai rien de meilleur que notre ami Steve,
0: ouais,
1: qui est spécialiste pour trouver des idées farfelues et toujours bien senties. Donc non, on va lui laisser le lead sur ce coup-là.
0: On verra s'il gagne. En tout cas, c'est un sujet de Manon Becker sur la population de Valbirse, invitée à proposer un nom pour désigner les habitants et les habitantes de la commune.
1: Gone, Gone, Gone par David Guetta, Teddy Swims et Tones and I.
0: Il est déjà 6h26, on court en direction de notre chanson qui réveille. Le temps de vous dire que l'Autriche mène à présent 1-0 face à la Jordanie. On est dans la 23e minute de cette Coupe du Monde de foot aux États-Unis.
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0: Il est temps de se réveiller donc au son que vous aimez. Et ce matin, c'est Ariane de Tramelan qui nous propose de se caler un petit Louise Attaque entre les oreilles à 6h26. Donc voici Sortir de l'ordinaire.

0: Sortir de l'ordinaire, voilà.
1: Fallait
0: on y arrive. Ouais, des fois, les boutons des micros sont un peu grippés. Il faut les pousser. Et puis le matin, Sven n'a pas trop de force. Il a encore tant qu'il a pas eu ses 6 cafés, il a
1: ça fonctionne
0: un petit peu faible du bout du doigt. Voilà. Donc c'était sortir de l'ordinaire avec Louise Attaque, projet de Gaëtan Roussel, qui sera de passage dans notre région, pas avec le projet Louise Attaque, mais tout seul. Enfin, certainement avec quelques copains quand même sur scène, hein, pour partager donc un concert au Champ du Gros. Ce sera quel jour, Sven?
1: Ce sera le jeudi, et c'est d'ailleurs le tout premier artiste qui va ouvrir ce festival du Chant du Gros. Rendez-vous donc le 3 septembre, jeudi, à partir de 18h15 sur la Sainte-Seine. Il sera suivi ensuite par Julien Doré, encore Charlie Winston sur cette même scène. Il y aura aussi d'ailleurs Rimka pour les adeptes de rap français. Ce sera pour clôturer la scène des ménages à partir de minuit. Le Chant du Gros qu'on vous fera vivre, bien sûr, quand on y arrivera.

0: Un petit détour par l'Australie ce matin dans la matinale RJB avec Nathalie Imbruglia et son grand succès Torn, titre qui l'a fait connaître, qui lui a permis de démarrer une petite carrière, mais ne connaîtra plus vraiment le grand succès qu'elle avait connu avec ce titre-là. C'était le morceau Torn.
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2: Régis, les températures des lacs ont pris l'ascenseur fin mai et début juin en Suisse. C'est l'EVAG, l'Institut fédéral suisse des sciences et technologies de l'eau, qui le dit.
0: Pour faire le point sur la situation dans notre région, nous nous entretenons ce matin avec Damien Bouffard. Il est chercheur à l'EVAG, mais aussi professeur à l'Université de Lausanne. On lui a tout d'abord demandé si cette hausse de température touchait aussi la région des Trois Lacs. Damien Bouffard.
3: Alors oui, effectivement, en ce début de mois de juin, mais surtout en fin mai, on a eu des températures des eaux de surface dans les lacs en Suisse qui étaient beaucoup plus élevées que la norme. On était typiquement 4 à 5 degrés au-dessus des normales saisonnières pour le lac de Mora, le lac de Neuchâtel, le lac de Bienne, avec des températures qui ont dépassé largement les 20 degrés dans le lac de Neuchâtel et le lac de Bienne, par exemple.
4: Comment est-ce qu'on explique le fait que la température de ces lacs soit plus élevé que d'habitude cette année?
3: Alors c'est malheureusement très classique. On a eu des épisodes de chaleur très très marqués en Europe et particulièrement en Suisse en mai, avec des températures de l'air qui ont dépassé les 30 degrés, ce qui est vraiment rare. Et cet excès de chaleur dans l'atmosphère, elle s'est traduite par une augmentation, par un transfert de chaleur vers les eaux de surface, donc pour les rivières et pour les lacs.
4: Donc si je vous suis bien, c'est une situation qui est isolée, c'est pas une tendance qui s'observe sur plusieurs années, liées par exemple au réchauffement climatique?
3: Alors c'est directement lié au changement climatique, mais on avait eu un mois d'avril qui était à peu près légèrement supérieur au normal. Et c'est en mai où on a une vague de chaleur qu'on doit pouvoir lier au changement climatique, qui se traduit par de très fortes montées de température dans les lacs suisses. Donc oui, c'est lié au changement climatique tout ça.
4: Quels sont les risques liés à ces hausses de température pour ces lacs justement?
3: C'est une question qui est un peu compliquée. Alors je vais d'abord répondre pour si on avait cette vague de chaleur en juillet ou au milieu de l'été, là on aurait atteint des températures records, on aurait atteint des températures de 28-29 degrés pour les lacs, et là c'est des problèmes qui sont évidents pour certaines espèces qui ont du mal à vivre avec des températures aussi élevées. Là, en mai-juin, avec des températures qui arrivent un peu plus tôt, un peu plus chaudes, en fait on n'est pas encore très très au clair sur quels sont les risques. On a probablement des risques d'adaptation de la biodiversité, mais on a du mal à être encore assez formel là-dessus.
4: Est-ce qu'on peut parler d'une situation alarmante ou qui pourrait en tout cas le devenir?
3: Alors, c'est pas une situation qui est encourageante. Ce qu'il faut voir, c'est que c'est un signe. Les lacs, c'est en fait un témoin du changement qu'on est en train qui est en train de s'opérer. Et je préfère le voir comme un ensemble. C'est-à-dire qu'en fait, c'est pas que les lacs. On pourrait faire la même discussion sur les forêts, sur les rivières, sur les glaciers. Et en fait, c'est quand on prend l'ensemble où là, la situation, elle devient extrêmement alarmante.
4: Est-ce que des mesures peuvent être prises pour freiner ces hausses des températures? Ou respectivement, si ces températures augmentent, est-ce qu'on peut faire quelque chose pour ne pas aggraver la situation ou la minimiser?
3: Ce qu'on essaie de faire, c'est d'essayer, on travaille avec les cantons, avec l'Office fédéral pour l'environnement, pour essayer d'équiper des lacs avec des capteurs en temps réel, pour essayer de bien suivre ce qui se passe et être vigilant, pouvoir lancer des alertes au bon moment, aux bons endroits. Ça, c'est des choses qui sont importantes. Après, pour les lacs, on va pas pouvoir faire grand-chose de plus pour l'instant. De façon plus générale, ben, en fait, c'est continuer l'effort de décarbonation de nos sociétés. C'est la seule solution à cet ensemble de problèmes liés au changement climatique et à cette très forte hausse de température qu'on a de temps en temps.
2: C'était Damien Bouffard, professeur à l'Université de Lausanne et chercheur à l'Institut fédéral suisse des sciences et technologies de l'eau. Il évoquait au téléphone d'Alexandre Michler la hausse des températures des lacs dans notre région.
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2: Près de 6 mois après l'incendie du bar Le Constellation à Crans-Montana, les premiers résultats de l'autopsie confirment, Régis, les causes de plusieurs décès, tandis que l'enquête judiciaire et la gestion politique du drame continuent d'alimenter les tensions.
0: Les premières autopsies ordonnées par le parquet valaisan dans le cadre de l'incendie du Constellation confirment que 2 victimes sont mortes après avoir inhalé de la fumée. C'est ce qu'affirment le Blick et la Neue Zürcher Zeitung ce matin. Les analyses font état de taux de monoxyde de carbone extrêmement élevé. UV dans le sang jusqu'à 70% dans un cas, un niveau qui provoque une perte de connaissance très rapide, bien au-delà du seuil critique. Les examens révèlent aussi l'absence d'alcool chez la victime, mais un taux élevé de caféine, un élément qui suggère qu'elle n'était pas désorientée au moment du sinistre et qu'elle a probablement tenté de réagir rapidement sans pour autant pouvoir s'extraire de l'incendie. Des résultats qui ne modifient pas fondamentalement l'hypothèse principale des enquêteurs qui privilégient déjà une asphyxie liée à l'inhalation de fumée toxique. En revanche, ils viennent confirmer médicalement la violence et la rapidité du phénomène.
2: Et sur le plan judiciaire, Jacques et Jessica Moretti restent mis en cause pour homicide involontaire, lésion corporelle et incendie par négligence.
0: Mais les parties civiles demandent une requalification en meurtre par dol éventuel après la découverte de messages internes évoquant la connaissance de l'inflammabilité du matériau utilisé au plafond du sous-sol. Sur ce point, les enquêteurs cherchent d'ailleurs encore à établir un lien direct entre ces échanges, les tests évoqués sur la mousse isolante et la décision de l'installer dans le bâtiment. À ce stade, ces éléments alimentent les soupçons mais ne constituent pas à eux seuls une preuve pénale décisive, rappellent les journaux.
2: Et enfin, Régis, la gestion de l'après-drame reste sous pression à Crans-Montana.
0: Ouais, le mémorial temporaire dédié aux victimes est notamment très critiqué par les familles qui dénoncent sa dégradation et un manque d'entretien selon le BLIC. La commune reconnaît une solution provisoire et travaille à un lieu pérenne. Hier soir, lors d'une assemblée communale très suivie, le président Nicolas Ferraud s'est exprimé pour la première fois publiquement depuis le drame devant la population. Devant 378 citoyens, il a présenté des excuses officielles au nom des autorités et rappelé l'ampleur du choc pour la commune. Face aux questions sur sa responsabilité politique, il a exclu toute démission et a été applaudi par une partie de la salle. Dans le même temps, il a annoncé une série de mesures dont le contrôle de tous les établissements publics et la réflexion sur une nouvelle gouvernance communale avec la création envisagée d'un conseil général.
2: Et dans d'autres actualités, on apprend ce matin qu'un trafic d'or et de bijoux en provenance d'Italie a été démantelé par les autorités suisses.
0: C'est ce que relate le 24 heures. La Confédération annonce avoir mis fin à un trafic d'or qui durait depuis plusieurs années entre l'Italie et la Suisse. Selon l'Office fédéral de la douane et de la sécurité des frontières, des bijoux en or étaient importés illégalement avant d'être fondus sur le territoire suisse, puis revendus via une société spécialisée. Au total, environ 230 kilos d'or d'origine illicite auraient été introduits clandestinement, notamment entre 2021 et 2022. Le manque à gagner pour les autorités est estimé à environ 800 000 francs de TVA et de droits de douane. L'enquête a conclu à l'existence d'un réseau organisé de contrebande très bien structuré entre l'Italie et la Suisse, avec un circuit complet allant de la collecte des bijoux jusqu'à la revente de l'or fondu sur le marché helvétique. Les trois personnes mises en cause sont désormais poursuivies dans ce dossier.
2: Et enfin, Régis, en tournant les pages des journaux ce matin, on peut aussi lire que la Suisse s'apprête à connaître une nette montée des températures.
0: Mais c'est ce que détaille le 20 minutes dès aujourd'hui et jusqu'à au moins mardi prochain. Une vague de chaleur durable va s'installer sur le pays. Les températures dépasseront alors régulièrement les 30 degrés en pleine, avec des valeurs comprises entre 31 et 35 degrés, voire même des pics attendus jusqu'à 38 degrés localement, selon les prévisions de Météo News. Face à cet épisode, Météo Suisse a placé une large partie du pays en alerte chaleur de niveau orange dès demain midi, en dessous de 800 mètres d'altitude. Une alerte qui court jusqu'à mardi soir et met en garde contre un risque accru de troubles circulatoires et de malaise, en particulier chez les personnes vulnérables. Les autorités sanitaires recommandent donc notamment de boire régulièrement au moins 1,5 litre de boisson non sucrée par jour et d'éviter les efforts physiques aux heures les plus chaudes de la journée.
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0: Autrement, c'était Julien Lib à l'instant dans vos oreilles.
2: On passe par la case sortie ciné parce qu'on est mercredi. On parle donc de cette sortie avec Joël et aujourd'hui Raphaël Chevalet en vous invitant à passer sur notre site rjb.ch pour le programme cinéma.
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5: Ulysse, c'est le nouveau film de Laetitia Masson. Raphaël Chevalet, c'est la sortie de la semaine. Un film qui raconte l'itinéraire d'une famille un peu particulière.
6: Oui, et en fait, c'est l'histoire de la réalisatrice elle-même et celle de son fils, donc, qui est porteur d'un syndrome génétique assez rare. C'est le syndrome de Noonan, donc, qui cause des difficultés de développement. Alors, le film donc, s'inspire de cette histoire et d'ailleurs, son propre fils joue le rôle de Ulysse, justement, cet enfant à l'âge adulte dans le film, et le film retrace sa vie de 0 à 18 ans, donc c'est un pari assez osé avec des ellipses qui fonctionnent très bien. Donc on retrouve Élodie Boucher dans le rôle de la mère, elle est chercheuse en sociologie, son père c'est un pianiste qui est joué par Stanislas Mérard, et donc ils vont découvrir à la naissance que leur fils est un peu différent des autres.
7: En croisant les symptômes d'Ulysse, sa sursensibilité à certaines choses, on peut soupçonner un syndrome génétique.
8: Je ne peux pas vous dire jusqu'où il pourra rattraper ses difficultés. Aimez-le, comme n'importe quel autre enfant, c'est ce qui l'aidera le plus.
6: Et donc il s'agit pour la mère et pour l'enfant d'essayer de trouver sa place dans ce monde, d'apprendre à marcher, d'apprendre à parler, etc. Donc c'est vraiment une odyssée assez intime avec cet enfant et cette mère face à cette réalité. Donc le film, c'est un récit d'apprentissage et aussi le portrait d'une mère courage qui doit se démultiplier puis assumer un planning de malade avec les rendez-vous chez les différents thérapeutes, l'intégration à la crèche ou à l'école publique et le regard social aussi des autres. Donc c'est vraiment un film qui montre aussi que notre société accorde peu de place aux personnes différentes et finalement peu inclusive. Il y a plein de démarches administratives, les institutions sont parfois assez rigides. Mais il n'y a pas que cette dureté, il y a aussi beaucoup de lumière dans le film, de joie, d'humour. On voit un enfant curieux, souriant, très attachant. Il est interprété par plusieurs enfants au fur et à mesure du film lorsqu'il grandit. Et puis toujours cette mère qui est motivée par son amour profond. Le film adopte le point de vue.
2: À 7h passée de 13 minutes, nous, c'était Julien Doré.
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0: Le thermomètre grimpe au fil des jours. On annonce une vague de chaleur sur cette deuxième partie de semaine. Il va donc falloir s'hydrater. Et ça tombe bien puisque du liquide, on en a à vous proposer dans le son mystère. Alors, il n'y en a pas forcément dans le son mystère, ou peut-être que si, à vous de voir. Mais en tout cas, ce qui est sûr, c'est qu'on a du cash. Du cash à vous filer. Pour vous rafraîchir, vous pouvez vous éventer, par exemple.
2: Ah avec... ouais. 190 francs.
0: Ouais, avec 190 francs, on arrive à se faire un petit peu d'air frais.
2: Ah, c'est pas mal, ouais.
0: Ou alors, on peut s'acheter un bel éventail.
2: Voilà, ou bien même un ventilateur.
0: Peut-être même un ventilateur.
2: On n'a même pas besoin de faire de gestes.
0: Ouais, c'est même encore mieux. Après, ça consomme un peu d'électricité. Enfin, vous faites ce que vous voulez avec ces 190 francs. Une fois que vous les aurez gagnés, bien sûr. Et ça, c'est pas encore fait, hein, puisque le son mystère cavale toujours et vous lui courez après. On va prendre vos appels dans un instant. Juste le temps de... Écoutez, ce son mystère.
2: Alors, qu'est-ce que c'est que ce truc ? On sait en tout cas qu'il y a deux objets, on sait qu'il n'y a pas d'aliment. On sait également qu'il n'y a pas de métal et qu'il n'y a pas de dés dans notre son mystère. Non, non, non. Et juste avant d'accueillir vos appels au 032 482 60 20, on doit vous dire que la Jordanie vient d'égaliser face à l'Autriche à la Coupe du Monde de football. Ça vient de tomber donc. Allez, 032 482 60 20. C'est à votre tour de jouer. Les lignes sont à présent ouvertes. Vous pouvez tenter votre chance pour essayer de gagner ces 190 francs de cadeaux. Vous êtes là. Bonjour.
9: Oui, bonjour.
2: Bienvenue. Comment ça va ?
9: Tout bien. Je vous remercie.
2: Alors, vous êtes notre premier appel sur ce mercredi. Une possibilité de gagner donc un bonus autour de notre son mystère. Pour ça, il faut répondre juste à notre question du jour. Et pour choisir la question, eh bien, vous nous donnez un chiffre entre 1 et 5, s'il vous plaît.
9: Le 3, s'il vous plaît.
2: Et la troisième question qui est la suivante. Quelle est la distance d'un marathon ? En sachant que on n'a pas besoin forcément de ce qu'il y a après la virgule.
9: Ok, alors 40 kilomètres.
2: 40 ? C'est ça, hein ?
9: Ouais. Oui,
0: il manque un petit bout. Ah ouais. Il manque le plus dur.
2: À 40, il nous en manque 2 des kilomètres. 42, voilà. Et si on prenait ce qu'il y avait avec la virgule, c'était 42,195 kilomètres. Bon, c'est pas grave. Ça vous permet quand même de tenter votre chance avec l'origine du son mystère. Selon vous, ce matin, en ce mercredi, ce son mystère, il nous vient d'où, c'est quoi ? Et soyez précise, s'il vous plaît.
9: Alors, ça me fait penser quand on touille dans un gobelet en plastique avec une cuillère en plastique.
2: Cuillère en plastique, gobelet en plastique et on touille à l'intérieur. C'est bien essayé et malheureusement, on n'est pas encore juste sur notre son mystère. Mais merci quand même. Une excellente journée.
9: Allez, bye bye.
2: À bientôt, merci, au revoir. 032 482 60 20, ce n'est donc pas une cuillère et un gobelet en plastique et qu'on touille à l'intérieur de tout ça. Qu'est-ce que c'est ? Vous avez certainement la réponse.
0: Allô, bonjour.
10: Oui, bonjour.
0: Quel est votre prénom ?
10: David.
0: David, bienvenue sur RJB. On écoute votre proposition autour du son mystère. À quoi vous fait penser ce bruit ?
10: À des gobelets en plastique dans une essoreuse à salade.
0: Des gobelets en plastique dans une essoreuse à salade. C'est plutôt original. C'est une proposition qu'on n'avait pas encore eue. Malheureusement, ce n'est pas la bonne réponse, David. Mais retentez votre chance. Et surtout, bonne journée.
10: Merci à vous.
2: Au revoir.
0: Merci, au revoir.
2: Ah, zut, hein. Mais ouais. Voilà, encore une fois, on fait de l'avance, on voit qu'on prend des chemins et c'est plutôt pas mal. Continuez comme ça, testez à la maison et vous pourrez venir tenter votre chance tout à l'heure ou alors demain avec 10 francs en plus dans la cagnotte.
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0: Bad Liar par Imagine Dragons.
1: Et sur le coup des 7h22, on aura Bruno Mars. Ce titre, I Just Might, pour bien rythmer ce mercredi qu'on vous souhaite excellent en notre compagnie.
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1: L'apparition de la moule quagga dans les eaux suisses a donné des idées à Energy Service Bienne. Un dispositif de nettoyage unique au monde a vu le jour. Il combine, Régis, un système de filtrage télescopique avec un dispositif de nettoyage qui parcourt régulièrement les conduites longues de 750 mètres dans les deux sens.
0: Ce processus est en place depuis octobre dernier au bord du lac de Bienne dans la station d'eau d'Ipsar. Un dispositif qui est entièrement automatisé. Anna Schiff, chef de projet de la chaîne de traitement de la station d'Ipsar chez Energy Service Bienne, nous explique le fonctionnement de ce nouveau système.
3: En général, le principe est qu'on a un racleur qu'on met dans le tuyau, dans la conduite, dans la station, et on pousse ce racleur jusqu'à la fin, jusqu'à la crépine dans le lac. Et avec notre système, on est capable de fermer la crépine. Ça donne un système fermé, et comme ça, on peut repousser le racleur jusqu'au retour dans la station.
4: C'est un système complètement automatisé. Pourquoi c'était important qu'il soit automatisé?
3: Parce qu'on voulait réduire les coûts des travaux sur le lac. Parce que normalement, avec les nettoyages des conduites classiques, je veux dire, on a toujours besoin d'un plongeur pour détacher la crépine. Après le nettoyage avec un racleur de la conduite, il faut avoir un bateau pour reprendre le racleur dans le lac. Et on voulait éviter ça parce que ça coûte beaucoup d'argent d'avoir toujours un plongeur et un bateau. Et on voulait être indépendant du temps parce que c'est aussi clair qu'on ne peut pas plonger s'il y a beaucoup de vent, s'il y a des tempêtes par exemple. Et ça, c'était la raison pourquoi on a dit on veut nettoyer complètement automatisé. Et ça nous donne la possibilité de nettoyer souvent. Et comme ça, on nettoie les conduites, on enlève les larves et pas les moules. Parce qu'avec les nettoyages classiques, on enlève les moules adultes et ça donne beaucoup, beaucoup de matériel qu'on pousse dans le lac. Et avec notre système, on pousse seulement les larves. C'est juste un peu de turbidité dans le lac. Et ça, ce sont les avantages du système.
4: Finalement, c'est l'apparition de la moule quagga dans les lacs suisses qui vous a poussé à trouver une solution?
3: Oui, exactement. Parce qu'on a déjà une autre espèce invasive dans les lacs, dans presque toute la Suisse, c'est la moule zébrée. Mais les moules zébrées, ils sont un peu moins agressifs que les moules quagga. Les moules quagga, ils poussent toute l'année. Et ils peuvent s'asseoir pas seulement sur les substances concrètes ou sur les pierres par exemple, mais aussi sur le sédiment. Et ils peuvent aussi pousser dans une plus grande profondeur que la moule zébrée. Et comme ça, on savait que la moule quagga est arrivée déjà en 2015 dans le lac de Constance et dans le lac Le Mont. Et comme ça, on savait qu'à la fin, elle va arriver au lac de Bienne. Comme ça, on pourrait directement planifier avec cette idée de la moule quagga dans le lac.
1: Et c'était Anna Schiff, chef de projet de la chaîne de traitement de la station d'eau d'Ipsar chez Energy Service Bienne. Et elle était au micro de Séverine Boé.
0: À noter que la quasi-totalité de l'eau potable des villes de Bienne et de Nidau est produite dans la station d'eau d'Ipsar. La mise en service de l'installation complète est prévue pour 2027.

0: Quelques notes de piano pour nous emmener au paradis avec Coldplay. C'était le titre Paradise à 7h40.
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2: En Suisse, la violence envers les personnes âgées reste, Régis, largement invisible malgré une ampleur importante.
0: Selon les estimations du Conseil fédéral, entre 300 000 et 500 000 personnes de 60 ans et plus seraient chaque année victimes de violence ou de négligence. Au-delà des situations individuelles, un facteur structurel est de plus en plus mis en avant, l'âgisme, c'est-à-dire les discriminations liées à l'âge qui fragilisent les personnes âgées et peuvent favoriser certaines formes de violence. Bonjour Delphine Roulet-Schwab.
3: Bonjour.
0: Vous êtes chercheuse à l'Institut et Haute École de la Santé La Source et présidente du Centre de compétences nationales Vieillesse sans violence. Commençons déjà peut-être par une définition. Quand on parle de violence ou de maltraitance envers les personnes âgées en Suisse, de quoi est-ce qu'on parle concrètement aujourd'hui ?
3: Alors, quand on parle de violence ou de maltraitance, on parle en fait de comportement ou d'absence de comportement parfois qui porte atteinte à l'intégrité d'une personne âgée. Et plus spécifiquement, quand on parle de maltraitance, ces comportements s'inscrivent dans une relation où il est supposé avoir de la confiance, souvent une relation asymétrique comme une relation de soins ou d'assistance. Donc cette notion de maltraitance, elle est très proche de celle d'abus de pouvoir ou d'abus de confiance.
0: On le disait en introduction, les chiffres du Conseil fédéral évoquent entre 300 000 et 500 000 personnes concernées chaque année dans notre pays. On a l'impression comme ça que c'est énorme. Comment est-ce qu'on interprète ces données, sachant qu'une grande partie en plus du phénomène reste invisible ?
3: Alors ce sont des estimations qui se basent sur des études européennes. En Suisse, on n'a pas vraiment d'études populationnelles représentatives. On a quelques sources de données dans les statistiques policières de la criminalité et puis dans des chiffres émanant d'associations, notamment du Centre de compétences Vieillesse sans violence. Et on sait que, en tout cas, la pointe de l'iceberg représente à peu près 20% des personnes de 60 ans et plus, donc une personne sur 5, voire une personne sur 4 pour les personnes âgées les plus dépendantes.
2: Delphine Roulet-Schwab, vous mettez en avant la notion d'âgisme. En quoi cette discrimination liée à l'âge peut-elle favoriser, voire alimenter des situations de violence ou de négligence, et comment est-ce qu'elle se manifeste ?
3: Alors l'âgisme, effectivement, c'est les discriminations fondées sur l'âge qui peuvent concerner les personnes âgées, mais aussi beaucoup les jeunes. Et cet âgisme, il est très imprégné dans notre société, très socialement accepté, et il transmet quelque part le message que la valeur d'une personne âgée est moindre par rapport à celle d'une personne plus jeune. Et c'est quelque chose qui est aussi fortement intégré par les personnes âgées elles-mêmes. Et ça veut dire que ça va légitimer un certain nombre de comportements, par exemple d'infantiliser une personne.

0: ou en lien avec votre assurance maladie, tout d'un coup les gens vont répondre positivement, mais sans forcément avoir la conscience que c'est une discrimination liée à l'âge.
1: Donc on peut être victime d'agisme sans en avoir conscience?
0: Complètement.
1: Dans les soins, plus de 30% des personnes de plus de 70 ans estiment ne pas être traitées équitablement. Est-ce que c'est selon vous un signal d'alerte sur la manière dont on considère aujourd'hui la vieillesse dans notre société?
0: Oui, je pense. Pour moi, c'est surtout un signal d'alerte par rapport à ce qu'il faut anticiper. On sait que le vieillissement de la population va encore s'accélérer, hein, avec notamment le vieillissement des baby-boomers et de la génération suivante. Et je pense qu'on n'anticipe pas vraiment ce changement sociétal. Par exemple, les hôpitaux sont encore, de manière générale, conçus pour des patients jeunes qui n'ont pas, par ailleurs, de problèmes de santé chronique et qui vont venir ponctuellement pour un problème de santé aigu, alors qu'actuellement, dans les faits, dans la plupart des services hospitaliers, on a entre 50 et 70% des patients qui ont 65 ans et plus. Donc en fait, on anticipe assez peu, on a assez peu conscience de ce vieillissement de la population, et ça mène à des situations où on a une forme d'agisme ou presque dans certains cas de maltraitance ou de violence un peu systémique, parce que le système, les infrastructures, les prestations ne sont pas forcément pensées pour prendre en compte les besoins de personnes âgées.
1: Delphine Roulet-Schwab, pourquoi ces situations, elles restent encore si peu visibles aujourd'hui, si peu dénoncées? Est-ce qu'il y a une notion de honte, de dépendance, de normalisation peut-être aussi des comportements?
0: Alors un petit peu tout ça, je pense que ces situations, elles sont peu signalées parce que déjà il faut les reconnaître, hein, c'est une première étape. Il y a souvent aussi beaucoup de honte, parfois un sentiment de culpabilité. Ce que nos recherches montrent, c'est que les personnes âgées ont souvent très peur des conséquences si elles parlent de ce qu'elles vivent, notamment si elles sont à domicile, elles peuvent avoir souci que ça mène à un placement en EMS. Et puis, de manière générale, une forme de banalisation aussi de la part de notre société en lien avec l'agisme que j'évoquais tout à l'heure, avec un petit peu cette idée que si la violence ou la maltraitance concerne une personne âgée, ben c'est un petit peu moins grave que si ça concernait une personne plus jeune.
1: Delphine Roulet-Schwab, vous restez avec nous dans un instant, on va se concentrer sur les solutions concrètes, notamment le rôle du Centre National Vieillesse Sans Violence et les nouveaux dispositifs de prévention.
2: Et ça, Régis, ce sera juste après Måneskin.
1: The Loneliest, c'était Måneskin.
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2: En Suisse, les violences envers les personnes âgées concernent chaque année entre 300 000 et 500 000 personnes de 60 ans et plus, le plus souvent, Régis, sans être signalées.
1: Qu'il s'agisse de négligence, d'abus ou de maltraitance, ces situations sont aujourd'hui étroitement liées à un autre phénomène encore peu reconnu, les discriminations liées à l'âge, qu'on appelle l'âgisme. Dans ce contexte, des dispositifs spécialisés se mettent progressivement en place pour mieux prévenir ces situations et accompagner les personnes concernées. Pour en parler, on est toujours en compagnie de Delphine Roulet-Schwab, chercheuse à l'Institut et Haute École de la Santé La Source et présidente du Centre de compétences nationales vieillesse sans violence. Concrètement, Delphine, quel est aujourd'hui le rôle du Centre de compétences vieillesse et sans violence en Suisse? Est-ce que c'est de la prévention uniquement?
0: Alors c'est de la prévention, de la sensibilisation, de l'information, mais c'est surtout une permanence téléphonique gratuite et confidentielle qui est disponible en trois langues, en français, en allemand et en italien, au 08 48 00 13 13 et qui propose de l'écoute et des conseils à toutes les personnes concernées, c'est-à-dire les personnes âgées elles-mêmes, mais aussi leurs proches, l'entourage, voire des professionnels qui se posent des questions par rapport à une situation possiblement de maltraitance ou de violence, voire d'agisme, et qui souhaitent avoir un petit peu des indications, des repères sur qu'est-ce qu'il est possible de faire dans cette situation.
1: C'est une offre qui est confidentielle, qui est anonyme. À quel type de situation vous répondez le plus souvent ?
0: Alors, beaucoup de situations de violences psychologiques, c'est vraiment les violences qui sont les plus répandues, c'est ce qu'on constate nous, mais c'est aussi ce qu'on trouve dans la littérature scientifique, passablement de violences physiques aussi, et puis des maltraitances ou des violences financières qu'on oublie parfois quand on pense à cette problématique. Il faut savoir que souvent, derrière les situations de violence et de maltraitance, il y a des enjeux financiers, une maison que la famille ne veut pas vendre, vendre et la personne va être maintenue à domicile, même si la situation...

0: n'est plus du tout adapté, ou des questions de procuration qui sont données, d'accès à une carte bancaire, des pressions par rapport à un héritage, ou simplement des soins qui ne sont pas dispensés parce que ça coûte.
1: Delphine Roulet-Schwab, l'année dernière, en 2025, donc 357 situations ont été adressées à la permanence téléphonique. Est-ce qu'il s'agit uniquement de la pointe émergée de l'iceberg, selon vous ?
0: Oui, très probablement. Il s'agit que de la pointe visible de l'iceberg parce que justement, il s'agit des situations qui sont signalées. Mais il y a aussi énormément de situations qui restent dans l'ombre, de situations qui ne sont pas forcément identifiées par les personnes elles-mêmes ou par l'entourage. Et puis des situations qui parfois sont reconnues comme telles, mais où les personnes concernées soit ne sont pas en mesure de demander de l'aide parce qu'elles sont dépendantes de leur entourage, parce que les aides disponibles sont peu accessibles, ou alors des situations où les personnes ont très peur des conséquences et ne vont pas demander de l'aide ou sont peu informées sur les dispositifs existants.
2: Le centre repose sur trois axes, hein, sensibiliser, écouter et coordonner. Lequel est aujourd'hui, selon vous, le plus difficile à mettre en œuvre ?
0: Je pense qu'il y a pas mal de choses ont été faites par rapport à l'information, par rapport à la sensibilisation. On a mené plusieurs campagnes nationales de sensibilisation avec des partenaires. Je pense que le grand jeu maintenant, c'est au niveau aussi de la coordination des organisations, des acteurs concernés. On n'a pas encore vraiment de stratégie par rapport à ça. Il y a un programme d'impulsion qui a été lancé récemment au niveau national qui devrait permettre d'améliorer cette coordination entre les acteurs. Mais c'est vrai que on continue quand même un tout petit peu à travailler en silo, et ce qu'on constate sur le terrain, c'est que le réseau d'acteurs en lien avec la vieillesse et celui en lien avec les violences domestiques se connaissent assez peu, ont pas forcément l'habitude de travailler ensemble, alors qu'ils auraient tout intérêt à se rapprocher, à mieux connaître leurs offres respectives pour pouvoir orienter les personnes âgées au bon endroit selon leurs besoins.
2: Delphine Roulet-Schwab, justement, vous parlez de ce programme lancé par la Confédération 2026-2030 pour prévenir la violence envers les personnes âgées. Selon vous, à quel point on assiste aujourd'hui à un réel tournant politique, une réelle prise de conscience du problème ?
0: Je pense qu'on est au début d'une prise de conscience. C'est un travail qui est en route depuis longtemps. Les premières interpellations politiques à ce sujet datent de 2010, donc ça fait déjà un moment.
1: 0848 00 13 13, 0848 00 13 13.
2: Un numéro qu'on vous mettra en lien sur notre site rjb.ch. Ce sera dans le courant de la matinée.
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2: Olivia Rodrigo a sorti son nouveau disque. Et Sven, on peut dire que malgré la continuité, on sent un petit quelque chose de neuf.
1: Ouais, c'est fait. You seem pretty sad for a girl so in love. Long titre est disponible et il plaît en tout cas aux premiers qui ont mis une oreille dessus. Il est annoncé comme étant un CD, son meilleur CD, avec un projet plus aventureux que les précédents. Alors la base reste la même, avec un style pop-rock, des histoires d'amour déçues et des riffs de guitare calibrés pour les stades, idéal quand on veut partir en tournée. Et sur cette base déjà connue et solide, on sent quand même donc quelque chose de différent. Par exemple, des touches de synthé plus 80s. On va donc mettre nous aussi une oreille ce matin sur ce disque en passant par l'énergique Stupid Song, la piste 2. Voici Olivia Rodrigo.
2: Stupid Song, c'était la pétillante Olivia Rodrigo à l'instant. Nouveauté sur RJB, un extrait de son futur album. Non,
1: il est déjà sorti.
2: Nouveau disque, ouais. Il est sorti, ouais. Olivia Rodrigo qui, au passage, a été aussi adoubée par ses pairs, puisqu'elle a notamment signé une récente collaboration avec les Cure, qui sont quand même pas n'importe qui, qui seront d'ailleurs de passage, je crois, au Paléo cet été. Oui, ils seront là. Quant à savoir s'ils seront là avec Olivia Rodrigo, ça, il faudra peut-être y aller pour le voir. Mais ça, a priori, je ne suis pas sûr. Je pense que si elle avait été de la partie, ça aurait été annoncé quand même.
1: Ouais, certainement que ce serait une surprise un peu trop énorme. 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
1: Régis, un nouveau logo, un nouveau nom, un nouveau site internet. Le journal du Jura franchit un cap aujourd'hui.
2: C'est un journal totalement revu dans sa ligne graphique et dans son organisation que les lecteurs découvriront ce matin. Celui qu'on appellera désormais sobrement le JDJ avait besoin d'être rafraîchi. Une évolution qui n'est toutefois pas une révolution, selon Sébastien Voisard, le co-directeur du JDJ.
4: On sait que les lecteurs n'apprécient pas trop les bouleversements. Donc on a veillé à, certes, apporter un petit peu de modernité. Ça faisait très longtemps que le journal du Jura n'avait plus connu de lifting. Donc on va présenter le journal dans une maquette un petit peu plus moderne. Surtout au niveau du classement de l'information, en essayant de présenter l'information de manière un petit peu différente, un peu plus claire en l'occurrence.
5: C'est un lancement. Forcément, dans tout lancement, il y a une petite part d'imprévu. Le nouveau journal est désormais disponible. Le nouveau site internet également. Est-ce qu'il y a encore des choses qui vont venir par la suite, qui pourront peut-être encore changer ou s'améliorer?
4: Alors c'est vrai que parallèlement à la modernisation quelque part de l'édition papier, on a souhaité aussi quitter la plateforme à jour pour lancer notre propre site internet, le jdj.ch. Pourquoi ceci? C'est un axe stratégique, le numérique, et on souhaitait pouvoir y déployer dans le futur nos activités de manière autonome.
5: L'application JDJ va suivre, elle n'est pas encore prête. Combien de temps il faudra attendre pour pouvoir la découvrir?
4: Effectivement, là c'était une question technique liée à l'entreprise Apple en l'occurrence, qui nous empêchait de lancer l'application immédiatement. Donc il faudra encore patienter quelques semaines. Je pense que, en tout cas avant la fin de l'été, les applications seront disponibles également.
5: On sait que la presse écrite, la presse régionale écrite en particulier, connaît des périodes très compliquées. Ici, finalement, on investit. Ça peut paraître contradictoire dans un monde où on a plutôt l'impression que les petits journaux disparaissent ou licencient.
4: C'est vrai que c'est peu commun aujourd'hui. On entend plutôt des mauvaises nouvelles lorsqu'on parle de la branche des médias et de la presse écrite en particulier. Mais ici, on a la chance, voilà, de pouvoir compter sur une équipe soudée. On a la chance de pouvoir compter sur une collaboration aussi avec RJB, la radio qui couvre le même territoire. Et je pense qu'ensemble, en alliant toutes ces compétences et en utilisant intelligemment toutes ces compétences, je pense qu'on a un potentiel, on a une chance de redresser la situation.
1: Et c'était Sébastien Voisard, co-directeur du JDJ, nous parlait du nouveau look du journal. La nouvelle application du JDJ sortira dans le courant de l'été. Et la version mobile est d'ores et déjà disponible.
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2: Et de la douceur de Matt Pokora, on va passer à l'énergie des Canadiens de Sum 41, les petits jeunes qui sont plus si jeunes que ça aujourd'hui. Je ne sais pas si vous avez vu des récentes vidéos de... je crois d'ailleurs, que, sauf erreur, que c'est leur dernière tournée. Il me semble qu'ils arrêtent gentiment. Mais les dernières vidéos de eux en concert, sans vouloir être méchant, ils ont pris un petit coup dans l'aile, les Sum 41.
1: Après, ça fait un petit moment qu'ils sont dans le game.
2: Oui, on alors justement, à l'époque où ils ont sorti le titre qu'on va écouter d'ici quelques secondes, c'est vrai qu'ils étaient encore jeunes, fringants, presque des adolescents. Et après, voilà, les années ont fait leur office, les tournées aussi, les excès peut-être un peu de rockstar.
1: Certainement.
2: Et on se retrouve gentiment 40 ans pour les Sum 41 avec de la fatigue et peut-être un petit peu de lassitude aussi. En tout cas, on va replonger dans les années où ils avaient la patate, la grosse patate, et où ils nous jouaient Into Deep en guise de son qui réveille.

0: Into Deep, c'était Sum 41. On a vérifié dans la foulée du morceau et effectivement, le groupe est officiellement dissous. Ils ont terminé leur dernière tournée mondiale intitulée Tour of the Setting Sum. C'était lors d'un concert à Toronto le 30 janvier dernier. Donc voilà, depuis 6 mois maintenant, ce sont d'heureux retraités, les jeunes Canadiens.
1: Et quand même un groupe qui aura marqué près de 30 ans de musique, marqué de leur empreinte, avec notamment cette chanson qui a fait une apparition dans le film American Pie 2, également dans un épisode de Malcolm. Et pour finir peut-être le tour des infos autour de Sum 41, bien le leader Derek Whibley ou Derek Jason Whibley a deux surnoms, un qui est un peu bof-bof et l'autre qui est parfait. D'un côté, on l'appelait ou on l'appelle toujours Busy D, et de l'autre, on l'appelle Sven.
0: C'est lequel que vous trouvez parfait, c'est lequel que...
1: Je pense que c'est le deuxième qu'elle
0: a. Ouais, d'accord.
1: C'est ce qui a permis de tenir aussi longtemps. mais on aimerait bien savoir, en tout cas moi j'aimerais bien savoir, où est-ce qu'on part de Derek Jason Whibley pour finir sur Sven et puis que c'est un surnom. Enfin, il doit y avoir une histoire assez dingue là derrière.
0: Ça paraît curieux, c'est vrai.
1: Ouais.
0: On va enquêter, tiens.
1: On va l'appeler. Et donc, sortez le numéro, on l'appelle tout de suite.

0: No Doubt à l'instant sur RJB avec le titre Don't Speak et sa chanteuse Gwen Stefani.
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1: La Confédération suisse va acheter des quantités massives de papier pour les prochaines années, et ce malgré sa stratégie de numérisation. Un volume qui peut sembler paradoxal à l'heure du tout digital, Régis.
0: C'est ce que détaille le 20 minutes ce matin. L'Office fédéral des constructions et de la logistique lance un appel d'offres pour environ 600 millions de feuilles de papier sur 5 ans. Pour vous donner une idée, cela représenterait une pile d'environ 70 km de haut, soit près de 8 fois la hauteur de l'Everest, la plus haute montagne du monde.
1: Et selon la Confédération, sa consommation de papier a pourtant fortement baissé ces dernières années.
0: Oui, il y a 20 ans, on dépassait les 15 000 feuilles par employé et par an. Aujourd'hui, les estimations tournent plutôt autour de 3 000 feuilles par collaborateur pour une administration qui compte environ 40 000 employés et un budget annuel proche des 90 milliards de francs.
1: Et Régis, comment justifier un volume de papier encore aussi élevé malgré la numérisation ?
0: Dans le quotidien gratuit, l'administration explique qu'une grande partie des processus reste encore basée sur des documents imprimés, notamment pour des raisons juridiques et administratives. Malgré cette baisse, le papier représenterait encore près de 8% des émissions de gaz à effet de serre de l'administration fédérale. Pour le conseiller national vert fribourgeois Gerhard André, ce volume reste important, trop important. Dans le 20 minutes, il rappelle aussi que la transition numérique ne règle pas tout, notamment avec le développement de technologies comme l'intelligence artificielle, elle aussi très consommatrice de ressources.
1: Et dans d'autres actualités maintenant, on apprend ce matin que les femmes donnent davantage leurs organes que les hommes en Suisse.
0: C'est ce que remarque ce matin 24 heures et la Tribune de Genève. Entre 2011 et 2024, l'Office fédéral de la santé publique a recensé 62% de femmes parmi les donneurs vivants, alors que les receveurs étaient majoritairement des hommes. Les femmes représentent également 64% des inscriptions au registre des cellules souches prélevées dans le sang et qui correspondent à un don de moelle osseuse selon Transfusion CRS Suisse. À noter toutefois que cette tendance s'inverse en ce qui concerne les dons de sang. En 2025, 59% des donneurs réguliers actifs étaient des hommes contre 41% de femmes.
1: Et on va terminer, Régis, ce tour des journaux par un petit détour non loin de chez nous, au Landron, dans le canton de Neuchâtel, où un habitant qui courait vendredi dernier sur un chemin de campagne le long d'une forêt a été pris pour cible par une buse.
0: Oui, c'est ce que relate ce matin Arc Info. Il s'en est sorti avec 5 griffures assez profondes à la tête. Les attaques de buse contre des promeneurs restent exceptionnelles, explique dans le journal Chloé Pang, porte-parole de la station ornithologique suisse. Nous en recensons une douzaine par année, ajoute-t-elle, soulignant que la plupart du temps, il s'agit d'attaques d'intimidation et qu'elles surviennent presque toujours entre mai et juillet en période de nidification.
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0: À la recherche d'amour, c'était Sia, Gimme Love à l'instant sur RJB.
1: Et si vous cherchez de quoi regarder un film, vous faire une toile, ne cherchez pas plus loin, vous êtes au bon endroit. Le mercredi, c'est notre journée cinéma. Plus tard ce matin, vous pourrez tenter de gagner d'ailleurs vos entrées pour aller au ciné. Pour tout de suite, on vous parle d'une des sorties de la semaine en compagnie de Joël et Vincent Haddad, en vous rappelant que le programme cinéma est disponible sur notre site.
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3: Chaque retour de Steven Spielberg sur grand écran est un événement et le film de la semaine, Vincent Haddad, ne déroge pas à la règle. Spielberg qui revient avec Disclosure Day.
4: Autrement dit, le jour de la révélation. Il faut savoir que dans le langage des ufologues, ce jour de la révélation, cela désigne en fait le moment où enfin l'existence des extraterrestres sera bel et bien prouvée et ça constituera, selon toujours ces mêmes ufologues, un tournant dans l'histoire de l'humanité. Alors le film commence en suivant deux personnages. Un premier personnage qui est un informaticien qui vient de dérober des archives très compromettantes. J'en dirai pas plus. Hein. Ne divulgation surtout pas. Ce film qui est beaucoup basé sur l'élucidation du mystère. Donc en fait, il a dérobé ces images d'archives et il menace de les révéler au monde. Rien que ça.
5: Qu'est-ce que tu vas faire ?
6: Je vais tout révéler au monde entier.
7: Cette révélation va complètement bouleverser l'ordre mondial.
8: Si vous faites ça, ce sera irréversible.
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1: Indochine et ce titre No Name pour nous accompagner dans la création de cette matinée.
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0: 130 francs de cadeau, c'est juste.
1: 40.
0: 140 francs de cadeau.
1: Il a retiré 10
0: ouais,
1: balles.
0: J'ai essayé de les mettre dans la poche.
1: Eh non.
0: Ça n'a pas marché.
1: On vous pique.
0: Eh oui, il a tout vu, notre ami Sven. Je les remets dans la cagnotte. 140 francs de cadeau donc pour vous ce matin. Si vous avez la bonne réponse autour de notre son mystère, que voici.
1: On sait qu'il y a deux objets dans notre son mystère. On sait qu'il a été enregistré à l'intérieur et on sait qu'il n'y a pas d'eau. Alors, qu'est-ce que c'est que ce son ? Pour ces 130 francs de cadeau, à vous de nous le dire dès maintenant. 032 482 60 20, le standard est ouvert et vous attend en vous rappelant aussi au passage que ce n'est pas le bruit que fait quand on règle une minuterie, ni même d'une bille dans un pot qu'on fait tourner. À vous donc de tenter votre chance tout de suite. Vous êtes là, bonjour.
9: Oui, bonjour.
1: Bienvenue parmi nous, comment ça va ?
9: Mais très bien, merci vous.
1: Mais bien, bien, merci beaucoup. Vous êtes le premier appel, donc vous pouvez gagner un bonus autour de notre son mystère. Pour ça, il faut choisir une question et ça se fait aléatoirement en me donnant un chiffre entre 1 et 5, s'il vous plaît. La deuxième qui est la suivante. Quelle guerre a duré de 1337 à 1453? C'est une guerre qui porte pas du tout bien son nom en fait.
9: La guerre de sécession.
1: Ah non. Non zut. Zut. C'est la guerre de 100 ans. Qui finalement n'a pas duré 100 ans du tout. Pas grave, pas de bonus aujourd'hui, mais quand même cette possibilité pour vous de nous faire votre proposition autour du son mystère. Selon vous, c'est quoi son origine ?
9: On met une bille dans un objet en plastique et le faire tourner.
1: Mettre une bille dans un gobelet en plastique et le faire tourner, on est très proche. On a fait énormément de chemin grâce à vous, mais ce n'est pas tout à fait la bonne réponse pour ce matin. Mais c'est très bien essayé, merci beaucoup. On vous souhaite une belle journée. À bientôt, hein. Au revoir. 032 482 60 20, la précision ultime sur ce jeu, on vous le rappelle, pour tenter de gagner ces 140 francs de cadeaux.
0: Allô, bonjour.
1: Zéro, on n'est pas encore là.
0: Pardon.
1: On y est presque. J'ai cru. On y est presque.
0: Hein, on
1: est
0: sent là. On sent la tension monter autour de ce jeu. On est pas loin de la bonne réponse. Donc peut-être que ça tombe aujourd'hui. Qui est avec nous ce matin ?
10: Bonjour Christian.
0: Bonjour Christian, comment allez-vous ?
10: Et vous ?
0: Ça va bien, merci. On espère que vous avez entendu la proposition précédente, celle qui vient d'arriver à l'antenne, parce que elle peut peut-être vous aider à décrocher ces 140 francs de cadeaux. À quoi pensez-vous ?
10: La même chose, mais avec deux billes dans mon
0: Ah, c'est malin, Christian, c'est malin. Deux billes. Mais malheureusement, oui. Non, ce n'est pas deux billes dans un verre en
1: dans
0: plastique.
1: Dans un gobelet en plastique,
0: ouais. Il va falloir réessayer encore. Merci d'avoir joué avec nous, Christian.
10: Allez,
0: bonne journée. À vous aussi, merci, au revoir.
1: Bon, ben, on a fait énormément de chemin ce matin. Mais encore une fois, donc, la précision qui est ultime dans ce jeu du son mystère, et c'est là que se jouent ces 140 francs de cadeau, peut-être encore d'ici à 9h, ou bien alors demain avec 10 francs en plus dans la cagnotte.
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3: Un artiste multiforme retrouve son projet le plus doux. Mathieu Ardoin ressort Falan. Pour un EP fidèle à lui-même, il en parle avec Steve.
11: Musique boisée et spleen vagabond, Falan revient nous promener dans ses mélancolies acoustiques avec un nouvel EP Raise and Fall, en split avec l'américaine Gistooth. Mathieu Ardoin, père du projet Falan, est notre invité. Bonjour Mathieu.
12: Bonjour Steve.
11: Vous avez mille et un projets, Falan, mais aussi l'orchestre tout puissant Marcel Duchamp, Grey Lips, Claude Wave, Hardwin. Ça faisait un bout de temps qu'on n'avait pas de nouvelles de Falan, à peu près une dizaine d'années. Qu'est-ce qui lui a redonné vie?
12: Alors, pas de nouvelles depuis 10 ans, non, parce que j'ai quand même un petit peu continué de tourner cet album qui est sorti effectivement il y a longtemps. Qu'est-ce qu'il a fait hiberner? Qu'est-ce qu'il a mis au frigo dans la morgue? C'est le Covid, les petits problèmes aux cordes vocales que j'ai eu quand j'ai commencé à enregistrer le nouvel album, qui est quasi prêt mais qui n'attend qu'à être sorti. Et voilà ce qui s'est passé. Et là, de retrouver des compères et des comparses pour accompagner ce projet, ça a aussi donné un petit coup de reviens-y, de retour.
11: Musicalement, vous restez dans ce qu'on connaît de Falan, ce rock plutôt acoustique, folk, indé, et une mélancolie un peu sous-jacente, en tout cas un spleen qui vous poursuit. Falan reste Falan finalement.
12: Ouais, Falan est divers aussi, c'était aussi mon premier projet solo, entre guillemets, donc quand j'ai commencé il y a 13 ans ce projet-là. Du coup, c'est le fruit de certaines influences, un peu entre Pedro the Lion, Blonde Redhead, Low, ce genre de groupe.
11: Mais il n'y a pas envie d'emmener le projet dans des choses plus extravagantes, dans de l'électro ou des choses comme ça. Là, vous êtes vraiment sur cette ligne assez folk.
12: Ouais, indie rock, folk. Les albums sont quand même beaucoup plus rock. Celui-là, il est quand même assez un peu acoustiquement étouffé, comme ça, un peu plus doux. Mais non, en fait, ouais, c'est vraiment, en fait, au lieu de faire qu'un projet aille dans plein de directions, je fais des projets qui vont dans différentes directions. Et puis grâce à ça, je suis très content de ce que je fais.
11: Pour ces trois titres, vous avez bossé avec Louis Jucker, un grand Manitou de l'artisanat musical. Qu'est-ce qu'il a apporté concrètement à part enregistrer toute cette poésie intime?
12: Il m'a beaucoup aidé donc sur la production du prochain album qui sortira l'année prochaine probablement. Et suite à ça, il nous a invités à venir faire pain fromage dans son studio, c'est-à-dire en toute décontraction exactement, pour bosser ses deux, trois, quatre chansons, on savait pas. Et puis en fait, ça a tombé pile au même moment où j'étais en train de travailler cette histoire de tourner avec Gistooth, et puis du coup c'est hyper bien tombé, et puis voilà, enfin Louis super, enfin c'était génial comme expérience de retourner à un enregistrement quasi analogique, un truc plus simple, vraiment pas de prise de tête, contrairement à ce que j'ai fait ces dernières années.
11: Vous avez aussi bien sûr avec vous pour vous épauler Berthe à la guitare et Tiff à la batterie.
12: Bertrand, je le connais depuis un petit moment, et en fait on est un peu dans cette même scène, on se croisait beaucoup. Bertrand, il avait ce projet qui s'appelait, bon, il jouait dans Los Orioles, mais il avait aussi ce projet qui s'appelait Harpe, et là il a Ruisseau Cerise, qui sont des projets avec une espèce de sensibilité pas similaire, mais avec une affinité. Voilà. Pour Tiffany, en fait, c'est parce qu'elle est géniale. C'est pour ça.
11: Mathieu, on va écouter un premier extrait de cet EP. On continuera la discussion juste après, notamment pour évoquer la face B de la cassette, ce fameux split. Voici donc le titre phare, Reason Full Fallen.

0: Falan irrité doucement sur le titre Resin Fool, tiré de l'EP à tout frais du même nom. Boss du projet Mathieu Ardouin est des nôtres. Mathieu, pour donner corps à cette chanson, vous avez fabriqué un clip pour le cadre enchanteur de l'ancien stade de la Gourtesolen à Bienne, filmé par ce qui me semble être une vieille caméra. Un étrange personnage de papier joue au foot avec un étrange ballon de papier. C'est bien étrange tout ça.
1: Beaucoup d'étranges dans une seule phrase. Oui, alors c'est... Donc à la base, donc ça, on revient à cette histoire d'insulte qui devait être une histoire de briques, de lait. Et pendant la Noël à Bienne, en passant devant un espace d'art temporaire de la place du Jura, il y avait une performance d'un artiste qui avait créé cet habit, ce personnage-là, avec cette grande tête ronde. Et c'est juste ces deux petits trous pour les yeux, ce petit trou pour la bouche. Et voilà, toute son apparence, ça m'a fait flash quand je voulais faire le visuel de ce split. Me dire, ah mais en fait, ça correspond totalement à l'humeur de cette chanson. Et du coup, je l'ai contacté et il était OK pour qu'on se serve de ce costume contre le fait qu'on ne cite pas son nom.
0: On en parle depuis tout à l'heure, cette EP est un split. C'est donc, vous partagez l'espace avec l'EP d'une autre artiste, en l'occurrence, il s'agit de Geese Tooth, américaine, qui publie Pêche Juteuse. Pourquoi cette collaboration et ce partage de l'espace?
1: Donc, Geese Tooth, qui s'appelle en réalité de son vrai prénom Fiona, je l'ai rencontrée au cours de la tournée aux États-Unis de Orchestre Puissant Marcel Duchamp l'année dernière. À Washington DC, donc sur une place un peu mythique de Washington où il y a eu plein de concerts. Et elle jouait avec son groupe qui s'appelle Light Beams, qui est sur Discord Records, donc le groupe de Ian McKay de Fugazi, qui était là d'ailleurs. Il y avait genre presque tout Fugazi qui était là. On était un peu complètement comme des teenagers fans. Et en fait, le courant est passé, puis on est resté en contact. On a essayé de faire des musiques, j'ai essayé de mixer certaines de ses chansons, enfin faire un peu de la prod ou des trucs comme ça. Ça n'a pas donné grand chose, mais après, en fait, elle revenait en Europe là, le mois dernier. Et du coup, tout est découlé de là. En fait, elle voulait qu'on fasse un concert ensemble, mais j'étais là, on n'a qu'à faire un split et une tournée. Puis du coup, voilà, ça s'est fait.
2: Ouais.
1: Et ça, c'est rapide de produire une cassette, c'est quand même beaucoup plus rapide qu'un vinyle, même qu'un CD, je pense. Bon, peut-être les CD, ça va, mais... Puis il y avait ce côté split, sur le CD, c'est plus difficile.
0: Oui, sur un CD, effectivement. Le disque, du coup, la cassette est sortie. Est-ce qu'on attendra encore une dizaine d'années avant le retour de Falan?
1: Alors, j'espère que non. Normalement, il y a un nouveau disque avec toutes les chansons qu'on joue justement actuellement en live avec Tiffany et Bertrand. Et voilà, c'est en attente d'un label, quoi. Donc, ça pourrait venir incessamment sous peu ou dans un petit moment. Mais voilà, ça va être un super disque.
0: On l'attend de pied ferme. Merci beaucoup, Mathieu.
1: Merci à toi.
0: Mathieu Ardouin, porteur du projet Falan, qui nous racontait cette EP Recent Fool en split avec Pêche Juteuse de Geese Tooth. En guise de conclusion, voici la première track de la cassette, Cruel Water, Falan.

0: Les eaux troubles de Fallon dans AOC, extrait du dernier EP du jeune voix Reasonful. Une cassette qu'il a partagée avec l'américaine Guy Stouff. Comment, pourquoi, combien ? Fallon nous dit tout dans l'interview qu'on vous a rangée sur notre page internet.
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2: Grosse affiche. Hein.
3: À la plus grosse du mondial.
2: On est tendu avec Sven.
3: C'est pour ça qu'on suit comme ça.
2: On suit ça d'un œil. Vous avez un favori pour cette rencontre, Sven ?
3: Moi, je pense que les maillots turquoises qui vont gagner.
2: Il n'y en a pas.
3: C'est l'arbitre.
2: Ah oui, l'arbitre a toujours raison. Donc forcément, l'arbitre
3: va
2: gagner à la fin de la rencontre. Bon, soyons sérieux. Le son mystère, voilà une affaire qui nous passionne réellement, sans deuxième degré. Le son mystère avec cette cagnotte de 190 francs à venir gagner ce matin. Alors, vous pouvez faire du choix stratégique. Hein. Vous pouvez peut-être volontairement, exprès, répondre faux, faire des propositions complètement à l'ouest aujourd'hui pour avoir l'espoir de toucher la barre des 200 francs demain, ou alors décider que ben non, ça y est, cette fois on a fait le tour de cette histoire et qu'il est temps que cette cagnotte tombe enfin. À vous de voir quelle stratégie vous voulez adopter. Nous, on est là, on vous propose le son mystère dans une petite heure, et d'ici là, on vous propose surtout de le réécouter.
3: Il y a beaucoup de choses qu'on connaît dans notre son mystère, et il y a des choses que l'on ne connaît peut-être pas encore. On s'est parfois rapproché, parfois éloigné. On sait en tout cas, et ça c'est sûr, il n'y a pas de bois, il n'y a pas d'aliments dans notre son mystère, il n'y a pas de dés non plus, notez-le bien, pas de dés dans le son mystère. Il n'y a pas de métal dans ce son ici, il n'y a pas d'histoire d'eau non plus dans notre son mystère. Par contre, il a bien été enregistré à l'intérieur, ça on le sait, c'est bien vrai, il y a bien deux objets également dans notre son mystère. Donc, à vous de continuer vos investigations à gauche, à droite, à vous de tester et d'éviter de retester des choses qui ont déjà été faites. Donc, ce n'est pas le bruit d'une bille qu'on fait tourner dans un bol en plastique. Il ne s'agit pas non plus d'hacher des oignons. Ce n'est pas la roue de la fortune. Et ce n'est pas le bruit de 2D en plastique qu'on secoue dans un gobelet en plastique, lui aussi. Donc, continuez de tester. Et puis on jouera d'ici une heure ensemble.
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0: Un homme like you ?
1: Une femme like you plutôt.
0: Ah, bon ben, ça dépend ce qu'ils veulent.
1: C'était Camaro.
0: La musique, tiens, d'ailleurs, ça va continuer avec trois personnes, Teddy Swims, Tones and I et David Guetta. Le titre Gone, Gone, Gone, ça nous arrive dans quelques instants. On vous souhaite encore un bon matin, il est déjà 6h19.
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0: Il est temps de trouver le gentillet officiel des habitants de Valbirse.
1: 10 ans après la fusion de Pontenay, Malleray et Baie-Villard, la commune lance une consultation populaire. Les explications de Manon Becker.
3: Valbircien, Valbircienne, ce sera peut-être le nom officiel des habitants de la commune. Un coupon a été distribué en tout ménage au début du mois de juin pour enfin faire un choix. Justement, on est allé à votre rencontre pour vous demander si vous aviez des suggestions.
4: J'ai pas encore réfléchi. Mais écoutez, oui, j'ai toutes trois idées, mais c'est vrai que c'est toujours difficile. Il faudrait pouvoir y réfléchir. Alors, à un moment, on a reçu la documentation à la maison, donc c'est vrai que c'est... Il faut un petit peu se pencher dedans, mais je crois que le délai est assez court pour pouvoir répondre à tout ça. Moi, je dirais... Oui, Valbircien, Valbircienne. Ça me paraît intéressant, mais c'est un nom qui est long aussi, donc je ne sais pas ce que les gens préféreront.
3: Ce serait le plus logique selon vous?
4: Oui, ça me paraît assez logique de prendre ça, mais on pourrait prendre Valbircier, Valbirciette pour un petit peu faire plus comique, mais voilà quoi.
5: Ben, j'entends ça depuis longtemps, alors Valbircien ou Valbircienne, ça irait.
3: Et vous avez entendu d'autres noms, d'autres termes?
5: Non, pas du tout.
6: Actuellement, j'en ai aucune idée.
3: Vous avez reçu le papier à la maison depuis quelque temps déjà ?
6: Oui, en effet. Et j'ai pas eu d'idées qui m'ont parlé.
3: Dernière question, est-ce que vous en parlez avec vos proches ?
6: Pas spécialement.
3: Vous avez reçu le pamphlet à la maison déjà ?
7: Oui, tout à fait. On n'a encore rien fait, mais on va s'occuper de ça.
3: Les propositions peuvent être soumises jusqu'à la fin du mois de juin. Il est aussi possible de suggérer des noms pour désigner les habitants de Valbir sur le site internet de la commune. Résident de Valbir, c'est animateur pour RGB, Steph Geyser, a quelques idées en tête.
8: C'est vrai qu'on cherche un peu des trucs originaux. Je ne sais pas, Valbircher, pourquoi pas ? Sinon, va le boire ailleurs ton vin, pourquoi pas aussi ? Tout est possible.
3: Et est-ce que vous avez connaissance des anciens noms des habitants de Malleray, Baie-Villard ou Pontenay ?
8: J'ai en tête les Béguettes, il n'y a pas un avec les Bourguignons, c'est ça ?
3: Les Bourguignons à Pontenay, les Béguettes à Baie-Villard, et puis à Malleray, c'est les Tchelaires. Est-ce que vous en avez déjà entendu parler ?
8: Ça, je ne connaissais pas. Après, nous, on a toujours dit les Malleray, puis les Baie-Villard, puis les Pontenay.
3: C'est la population qui aura le dernier mot. Une votation consultative aura lieu le 27 septembre afin de retenir une seule proposition.
0: Vous auriez des suggestions, vous ?
1: J'ai rien de meilleur que notre ami Steve,
0: ouais,
1: qui est spécialiste pour trouver des idées farfelues et toujours bien senties. Donc non, on va lui laisser le lead sur ce coup-là.
0: On verra s'il gagne. En tout cas, c'est un sujet de Manon Becker sur la population de Valbirse, invité à proposer un nom pour désigner les habitants et les habitantes de la commune.
1: Gone, Gone, Gone par David Guetta, Teddy Swims et Tones and I.
0: Il est déjà 6h26, on court en direction de notre chanson qui réveille. Le temps de vous dire que l'Autriche mène à présent 1-0 face à la Jordanie. On est dans la 23e minute de cette Coupe du Monde de foot aux États-Unis.
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0: Il est temps de se réveiller donc au son que vous aimez. Et ce matin, c'est Ariane de Tramelan qui nous propose de se caler un petit Louise Attaque entre les oreilles à 6h26. Donc voici Sortir de l'ordinaire.

0: Sortir. Sortir de l'ordinaire, voilà.
1: Fallait y arriver.
0: Ouais, des fois, les boutons des micros sont un peu grippés. Il faut les pousser. Et puis le matin, Sven n'a pas trop de force. Il a encore tant qu'il n'a pas eu ses 6 cafés. Il a
1: ça fonctionne
0: pas. Un petit peu faible du bout du doigt. Voilà. Donc c'était Sortir de l'ordinaire avec Louise Attaque, projet de Gaëtan Roussel, qui sera de passage dans notre région, pas avec le projet Louise Attaque, mais tout seul. Enfin, certainement avec quelques copains quand même sur scène, hein, pour partager donc un concert au Chant du Gros. Ce sera quel jour, Sven?
1: Ce sera le jeudi, et c'est d'ailleurs le tout premier artiste qui va ouvrir ce festival du Chant du Gros. Rendez-vous donc le 3 septembre, jeudi, à partir de 18h15 sur la Sainte-Seine. Il sera suivi ensuite par Julien Doré, encore Charlie Winston sur cette même scène. Il y aura aussi d'ailleurs Rimka pour les adeptes de rap français. Ce sera pour clôturer la scène des ménages à partir de minuit. Le Chant du Gros qu'on vous fera vivre, bien sûr, quand on y arrivera.

0: Un petit détour par l'Australie ce matin dans la matinale RJB avec Nathalie Imbruglia et son grand succès Torn, titre qui l'a fait connaître, qui lui a permis de démarrer une petite carrière. Elle ne connaîtra plus vraiment le grand succès qu'elle avait connu avec ce titre-là. C'était le morceau Torn.
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2: Régis, les températures des lacs ont pris l'ascenseur fin mai et début juin en Suisse. C'est l'EVAG, l'Institut fédéral suisse des sciences et technologies de l'eau, qui le dit.
0: Pour faire le point sur la situation dans notre région, nous nous entretenons ce matin avec Damien Bouffard. Il est chercheur à l'EAVAG, mais aussi professeur à l'Université de Lausanne. On lui a tout d'abord demandé si cette hausse de température touchait aussi la région des Trois Lacs. Damien Bouffard.
3: Alors oui, effectivement, en ce début de mois de juin, mais surtout en fin mai, on a eu des températures des eaux de surface dans les lacs en Suisse qui étaient beaucoup plus élevées que la norme. On était typiquement 4 à 5 degrés au-dessus des normales saisonnières pour le lac de Mora, le lac de Neuchâtel, le lac de Bienne, avec des températures qui ont dépassé largement les 20 degrés dans le lac de Neuchâtel et le lac de Bienne, par exemple.
4: Comment est-ce qu'on explique le fait que la température de ces lacs soit plus élevé que d'habitude cette année?
3: Alors c'est malheureusement très classique. On a eu des épisodes de chaleur très très marqués en Europe et particulièrement en Suisse en mai, avec des températures de l'air qui ont dépassé les 30 degrés, ce qui est vraiment rare. Et cet excès de chaleur dans l'atmosphère, elle s'est traduit par une augmentation, par un transfert de chaleur vers les autres surfaces, donc pour les rivières et pour les lacs.
4: Donc si je vous suis bien, c'est une situation qui est isolée, c'est pas une tendance qui s'observe sur plusieurs années, liées par exemple au réchauffement climatique?
3: Alors c'est directement lié au changement climatique, mais on avait eu un mois d'avril qui était à peu près légèrement supérieur au normal. Et c'est en mai où on a une vague de chaleur qu'on doit pouvoir lier au changement climatique, qui se traduit par de très fortes montées de température dans les lacs suisses. Donc oui, c'est lié au changement climatique tout ça.
4: Quels sont les risques liés à ces hausses de température pour ces lacs justement?
3: C'est une question qui est un peu compliquée. Alors je vais d'abord répondre pour si on avait cette vague de chaleur en juillet ou au milieu de l'été, là on aurait atteint des températures records, on aurait atteint des températures de 28, 29 degrés pour les lacs, et là c'est des problèmes qui sont évidents pour certaines espèces qui ont du mal à vivre avec des températures aussi élevées. Là, en mai, juin, avec des températures qui arrivent un peu plus tôt, un peu plus chaudes, en fait on n'est pas encore très très au clair sur quels sont les risques. On a probablement des risques d'adaptation de la biodiversité, mais on a du mal à être encore assez formel là-dessus.
4: Est-ce qu'on peut parler d'une situation alarmante ou qui pourrait en tout cas le devenir?
3: Alors, c'est pas une situation qui est encourageante. Ce qu'il faut voir, c'est que c'est un signe. Les lacs, c'est en fait un témoin du changement qui est en train de s'opérer. Et je préfère le voir comme un ensemble. C'est-à-dire qu'en fait, c'est pas que les lacs. On pourrait faire la même discussion sur les forêts, sur les rivières, sur les glaciers. Et en fait, c'est quand on prend l'ensemble où là, la situation, elle devient extrêmement alarmante.
4: Est-ce que des mesures peuvent être prises pour freiner ces hausses des températures? Ou respectivement, si ces températures augmentent, est-ce qu'on peut faire quelque chose pour ne pas aggraver la situation ou la minimiser?
3: Ce qu'on essaie de faire, c'est d'essayer, on travaille avec les cantons, avec l'Office fédéral pour l'environnement, pour essayer d'équiper des lacs avec des capteurs en temps réel, pour essayer de bien suivre ce qui se passe et être vigilant, pouvoir lancer des alertes au bon moment, au bon endroit. Ça, c'est des choses qui sont importantes. Après, pour les lacs, on va pas pouvoir faire grand-chose de plus pour l'instant. De façon plus générale, ben en fait, c'est continuer l'effort de décarbonation de nos sociétés. C'est la seule solution à cet ensemble de problèmes liés au changement climatique et à cette très forte hausse de température qu'on a de temps en temps.
2: C'était Damien Bouffard, professeur à l'Université de Lausanne et chercheur à l'Institut fédéral suisse des sciences et technologies de l'eau. Il évoquait au téléphone d'Alexandre Michler la hausse des températures des lacs dans notre région.
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2: Près de 6 mois après l'incendie du bar Le Constellation à Crans-Montana, les premiers résultats de l'autopsie confirment, Régis, les causes de plusieurs décès, tandis que l'enquête judiciaire et la gestion politique du drame continuent d'alimenter les tensions.
0: Les premières autopsies ordonnées par le parquet valaisan dans le cadre de l'incendie du Constellation confirment que 2 victimes sont mortes après avoir inhalé de la fumée. C'est ce qu'affirment le Blick et la Neue Zürcher Zeitung ce matin. Les analyses font état de taux de monoxyde de carbone extrêmement élevés. élevés dans le sang, jusqu'à 70% dans un cas, un niveau qui provoque une perte de connaissance très rapide, bien au-delà du seuil critique. Les examens révèlent aussi l'absence d'alcool chez la victime, mais un taux élevé de caféine, un élément qui suggère qu'elle n'était pas désorientée au moment du sinistre et qu'elle a probablement tenté de réagir rapidement sans pour autant pouvoir s'extraire de l'incendie. Des résultats qui ne modifient pas fondamentalement l'hypothèse principale des enquêteurs, qui privilégient déjà une asphyxie liée à l'inhalation de fumée toxique. En revanche, ils viennent confirmer médicalement la violence et la rapidité du phénomène.
2: Et sur le plan judiciaire, Jacques et Jessica Moretti restent mis en cause pour homicide involontaire, lésion corporelle et incendie par négligence.
0: Mais les parties civiles demandent une requalification en meurtre par dol éventuel après la découverte de messages internes évoquant la connaissance de l'inflammabilité du matériau utilisé au plafond du sous-sol. Sur ce point, les enquêteurs cherchent d'ailleurs encore à établir un lien direct entre ces échanges, les tests évoqués sur la mousse isolante et la décision de l'installer dans le bâtiment. À ce stade, ces éléments alimentent les soupçons mais ne constituent pas à eux seuls une preuve pénale décisive, rappellent les journaux.
2: Et enfin, Régis, la gestion de l'après-drame reste sous pression à Crans-Montana.
0: Ouais, le mémorial temporaire dédié aux victimes est notamment très critiqué par les familles qui dénoncent sa dégradation et un manque d'entretien, selon le Blic. La commune reconnaît une solution provisoire et travaille à un lieu pérenne. Hier soir, lors d'une assemblée communale très suivie, le président Nicolas Ferro s'est exprimé pour la première fois publiquement depuis le drame devant la population. Devant 378 citoyens, il a présenté des excuses officielles au nom des autorités et rappelé l'ampleur du choc pour la commune. Face aux questions sur sa responsabilité politique, il a exclu toute démission et a été applaudi par une partie de la salle. Dans le même temps, il a annoncé une série de mesures, dont le contrôle de tous les établissements publics et la réflexion sur une nouvelle gouvernance communale avec la création envisagée d'un conseil général.
2: Et dans d'autres actualités, on apprend ce matin qu'un trafic d'or et de bijoux en provenance d'Italie a été démantelé par les autorités suisses.
0: C'est ce que relate le 24 heures. La Confédération annonce avoir mis fin à un trafic d'or qui durait depuis plusieurs années entre l'Italie et la Suisse. Selon l'Office fédéral de la douane et de la sécurité des frontières, des bijoux en or étaient importés illégalement avant d'être fondus sur le territoire suisse, puis revendus via une société spécialisée. Au total, environ 230 kilos d'or d'origine illicite auraient été introduits clandestinement, notamment entre 2021 et 2022. Le manque à gagner pour les autorités est estimé à environ 800 000 francs de TVA et de droits de douane. L'enquête a conclu à l'existence d'un réseau organisé de contrebande très bien structuré entre l'Italie et la Suisse, avec un circuit complet allant de la collecte des bijoux jusqu'à la revente de l'or fondu sur le marché helvétique. Les trois personnes mises en cause sont désormais poursuivies dans ce dossier.
2: Et enfin, Régis, en tournant les pages des journaux ce matin, on peut aussi lire que la Suisse s'apprête à connaître une nette montée des températures.
0: Mais c'est ce que détaille le 20 minutes dès aujourd'hui et jusqu'à au moins mardi prochain. Une vague de chaleur durable va s'installer sur le pays. Les températures dépasseront alors régulièrement les 30 degrés en pleine, avec des valeurs comprises entre 31 et 35 degrés, voire même des pics attendus jusqu'à 38 degrés localement, selon les prévisions de Météo News. Face à cet épisode, Météo Suisse a placé une large partie du pays en alerte chaleur de niveau orange dès demain midi, en dessous de 800 mètres d'altitude. Une alerte qui court jusqu'à mardi soir et met en garde contre un risque accru de troubles circulatoires et de malaise, en particulier chez les personnes vulnérables. Les autorités sanitaires recommandent donc notamment de boire régulièrement au moins 1,5 litre de boisson non sucrée par jour et d'éviter les efforts physiques aux heures les plus chaudes de la journée.
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0: Autrement, c'était Julien Lib à l'instant dans vos oreilles.
2: On passe par la case sortie ciné parce qu'on est mercredi. On parle donc de cette sortie avec Joël et aujourd'hui Raphaël Chevalet, en vous invitant à passer sur notre site rjp.ch pour le programme cinéma.
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5: Ulysse, c'est le nouveau film de Laetitia Masson. Raphaël Chevalet, c'est la sortie de la semaine. Un film qui raconte l'itinéraire d'une famille un peu particulière.
6: Oui, et en fait, c'est l'histoire de la réalisatrice elle-même et celle de son fils, donc, qui est porteur d'un syndrome génétique assez rare. C'est le syndrome de Noonan, donc, qui cause des difficultés de développement. Alors, le film donc s'inspire de cette histoire et d'ailleurs, son propre fils joue le rôle de Ulysse, justement, cet enfant à l'âge adulte dans le film, et le film retrace sa vie de 0 à 18 ans, donc c'est un pari assez osé avec des ellipses qui fonctionnent très bien. Donc on retrouve Élodie Boucher dans le rôle de la mère, elle est chercheuse en sociologie, son père c'est un pianiste qui est joué par Stanislas Mérard, et donc ils vont découvrir à la naissance que leur fils est un peu différent des autres.
7: En croisant les symptômes d'Ulysse, sa sursensibilité à certaines choses, on peut soupçonner un syndrome génétique.
8: Je ne peux pas vous dire jusqu'où il pourra rattraper ses difficultés. Aimez-le, comme n'importe quel autre enfant, c'est ce qui l'aidera le plus.
6: Et donc il s'agit pour la mère et pour l'enfant d'essayer de trouver sa place dans ce monde, d'apprendre à marcher, d'apprendre à parler, etc. Donc c'est vraiment une odyssée assez intime avec cet enfant et cette mère face à cette réalité. Donc le film, c'est un récit d'apprentissage et aussi le portrait d'une mère courage qui doit se démultiplier puis assumer un planning de malade avec les rendez-vous chez les différents thérapeutes, l'intégration à la crèche ou à l'école publique et le regard social aussi des autres. Donc c'est vraiment un film qui montre aussi que notre société accorde peu de place aux personnes différentes et finalement peu inclusive. Il y a plein de démarches administratives, les institutions sont parfois assez rigides. Mais il n'y a pas que cette dureté, il y a aussi beaucoup de lumière dans le film, de joie, d'humour. On voit un enfant curieux, souriant, très attachant. Il est interprété par plusieurs enfants au fur et à mesure du film lorsqu'il grandit. Et puis toujours cette mère qui est motivée par son amour profond.
2: À 7h passée de 13 minutes, nous, c'était Julien Doré.
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0: Le thermomètre grimpe au fil des jours. On annonce une vague de chaleur sur cette deuxième partie de semaine. Il va donc falloir s'hydrater. Et ça tombe bien puisque du liquide, on en a à vous proposer dans le son mystère. Alors, il n'y en a pas forcément dans le son mystère, ou peut-être que si, à vous de voir. Mais en tout cas, ce qui est sûr, c'est qu'on a du cash. Du cash à vous filer. Pour vous rafraîchir, vous pouvez vous éventer, par exemple.
2: Ah avec. Ouais. 190 francs.
0: Ouais, avec 190 francs, on arrive à se faire un petit peu d'air frais.
2: Ah, c'est pas mal, ouais.
0: Ou alors, on peut s'acheter un bel éventail.
2: Voilà, ou bien même un ventilateur.
0: Peut-être même un ventilateur.
2: On n'a même pas besoin de faire de gestes.
0: Ouais, c'est même encore mieux. Après, ça consomme un peu d'électricité. Enfin, vous faites ce que vous voulez, c'est 190 francs. Une fois que vous les aurez gagnés, bien sûr. Et ça, c'est pas encore fait, hein, puisque le son mystère cavale toujours et vous lui courez après. On va prendre vos appels dans un instant. Juste le temps de t'écouter, ce son mystère.
2: Alors, qu'est-ce que c'est que ce truc ? On sait en tout cas qu'il y a deux objets, on sait qu'il n'y a pas d'aliments, on sait également qu'il n'y a pas de métal et qu'il n'y a pas de dés dans notre son mystère. Non, non, non. Et juste avant d'accueillir vos appels au 032 482 60 20, on doit vous dire que la Jordanie vient d'égaliser face à l'Autriche à la Coupe du Monde de football. Ça vient de tomber donc. Allez, 032 482 60 20, c'est à votre tour de jouer. Les lignes sont à présent ouvertes. Vous pouvez tenter votre chance pour essayer de gagner ces 190 francs de cadeaux. Vous êtes là. Bonjour.
9: Oui, bonjour.
2: Bienvenue. Comment ça va ?
9: Tout bien, je vous remercie.
2: Alors, vous êtes notre premier appel sur ce mercredi. Une possibilité de gagner donc un bonus autour de notre son mystère. Pour ça, il faut répondre juste à notre question du jour. Et pour choisir la question, eh bien, vous nous donnez un chiffre entre 1 et 5, s'il vous plaît.
9: Le 3, s'il vous plaît.
2: Et la troisième question qui est la suivante. Quelle est la distance d'un marathon ? En sachant que on n'a pas besoin forcément de ce qu'il y a après la virgule.
9: Ok, alors 40 kilomètres.
2: 40, c'est ça, hein ?
9: Oui, 40.
0: Il manque un petit bout, ouais. Il manque le plus dur.
2: À 40, il nous en manque 2 des kilomètres. 42, voilà. Et si on prenait ce qu'il y avait avec la virgule, c'était 42,195 kilomètres. Ouais. Bon, c'est pas grave. Ça vous permet quand même de tenter votre chance avec l'origine du son mystère. Selon vous, ce matin, en ce mercredi, ce son mystère, il nous vient d'où, c'est quoi ? Et soyez précise, s'il vous plaît.
9: Alors, ça me fait penser quand on touille dans un gobelet en plastique avec une cuillère en plastique.
2: Cuillère en plastique, gobelet en plastique et on touille à l'intérieur. C'est bien essayé et malheureusement, on n'est pas encore juste sur notre son mystère. Mais merci quand même. Une excellente journée.
9: Allez, bye bye.
2: À bientôt, merci, au revoir. 032 482 60 20, ce n'est donc pas une cuillère et un gobelet en plastique et qu'on touille à l'intérieur de tout ça. Qu'est-ce que c'est ? Vous avez certainement la réponse.
0: Allô, bonjour.
10: Oui, bonjour.
0: Quel est votre prénom ?
10: David.
0: David, bienvenue sur RJB. On écoute votre proposition autour du son mystère. À quoi vous fait penser ce bruit ?
10: à des gobelets en plastique dans une essoreuse à salade.

0: Bad Liar par Imagine Dragons.
1: Et sur le coup des 7h22, on aura Bruno Mars. Ce titre, I Just Might, pour bien rythmer ce mercredi qu'on vous souhaite excellent en notre compagnie.
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1: L'apparition de la moule quagga dans les eaux suisses a donné des idées à Energy Service Bienne. Un dispositif de nettoyage unique au monde a vu le jour. Il combine, Régis, un système de filtrage télescopique avec un dispositif de nettoyage qui parcourt régulièrement les conduites longues de 750 mètres dans les deux sens.
0: Ce processus est en place depuis octobre dernier au bord du lac de Bienne dans la station d'eau d'Ipsar. Un dispositif qui est entièrement automatisé. Anna Schiff, chef de projet de la chaîne de traitement de la station d'Ipsar chez Energy Service Bienne, nous explique le fonctionnement de ce nouveau système.
3: En général, le principe est qu'on a un racleur qu'on met dans le tuyau, dans la conduite, dans la station, et on pousse ce racleur jusqu'à la fin, jusqu'à la crépine dans le lac. Et avec notre système, on est capable de fermer la crépine. Ça donne un système fermé, et comme ça, on peut repousser le racleur jusqu'au retour dans la station.
4: C'est un système complètement automatisé. Pourquoi c'était important qu'il soit automatisé?
3: Parce qu'on voulait réduire les coûts des travaux sur le lac. Parce que normalement, avec les nettoyages des conduites classiques, je veux dire, on a toujours besoin d'un plongeur pour détacher la crépine. Après le nettoyage avec un racleur de la conduite, il faut avoir un bateau pour reprendre le racleur dans le lac. Et on voulait éviter ça parce que ça coûte beaucoup d'argent d'avoir toujours un plongeur et un bateau. Et on voulait être indépendant du temps parce que c'est aussi clair qu'on peut pas plonger s'il y a beaucoup de vent, s'il y a des tempêtes par exemple. Et ça, c'était la raison pourquoi on a dit on veut nettoyer complètement automatisé. Et ça nous donne la possibilité de nettoyer souvent. Et comme ça, on nettoie les conduites, on enlève les larves et pas les moules. Parce qu'avec les nettoyages classiques, on enlève les moules adultes et ça donne beaucoup, beaucoup de matériel qu'on pousse dans le lac. Et avec notre système, on pousse seulement les larves. C'est juste un peu de turbidité dans le lac. Et ça, ce sont les avantages du système.
4: Finalement, c'est l'apparition de la moule quagga dans les lacs suisses qui vous a poussé à trouver une solution?
3: Oui, exactement. Parce qu'on a déjà une autre espèce invasive dans les lacs, dans presque toute la Suisse, c'est la moule zébrée. Mais les moules zébrées, ils sont un peu moins agressifs que les moules quagga. Les moules quagga, ils poussent toute l'année. Et ils peuvent s'asseoir pas seulement sur les substances concrètes, ou sur les pierres par exemple, mais aussi sur le sédiment. Et ils peuvent aussi pousser dans une plus grande profondeur que la moule zébrée. Et comme ça, on savait que la moule quagga est arrivée déjà en 2015 dans le lac de Constance et dans le lac Le Mont. Et comme ça, on savait qu'à la fin, elle va arriver au lac de Bienne. Comme ça, on pourrait directement planifier avec cette idée de la moule quagga dans le lac.
1: Et c'était Anna Schiff, chef de projet de la chaîne de traitement de la station d'eau d'Ipsar chez Energy Service Bienne. Et elle était au micro de Séverine Boé.
0: À noter que la quasi-totalité de l'eau potable des villes de Bienne et de Nidau est produite dans la station d'eau d'Ipsar. La mise en service de l'installation complète est prévue pour 2027.

0: Quelques notes de piano pour nous emmener au paradis avec Coldplay. C'était le titre Paradise à 7h40.
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2: En Suisse, la violence envers les personnes âgées reste, Régis, largement invisible malgré une ampleur importante.
0: Selon les estimations du Conseil fédéral, entre 300 000 et 500 000 personnes de 60 ans et plus seraient chaque année victimes de violence ou de négligence. Au-delà des situations individuelles, un facteur structurel est de plus en plus mis en avant, l'âgisme, c'est-à-dire les discriminations liées à l'âge qui fragilisent les personnes âgées et peuvent favoriser certaines formes de violence. Bonjour Delphine Roulet-Schwab.
3: Bonjour.
0: Vous êtes chercheuse à l'Institut et Haute École de la Santé La Source et présidente du Centre de compétences nationales Vieillesse sans violence. Commençons déjà peut-être par une définition. Quand on parle de violence ou de maltraitance envers les personnes âgées en Suisse, de quoi est-ce qu'on parle ?

0: concrètement aujourd'hui ?
1: Alors, quand on parle de violence ou de maltraitance, on parle en fait de comportement ou d'absence de comportement parfois qui porte atteinte à l'intégrité d'une personne âgée. Et plus spécifiquement, quand on parle de maltraitance, ces comportements s'inscrivent dans une relation où il est supposé avoir de la confiance, souvent une relation asymétrique comme une relation de soins ou d'assistance. Donc cette notion de maltraitance, elle est très proche de celle d'abus de pouvoir ou d'abus de confiance.
0: On le disait en introduction, hein, les chiffres du Conseil fédéral évoquent entre 300 000 et 500 000 personnes concernées chaque année dans notre pays. On a l'impression comme ça que c'est énorme. Comment est-ce qu'on interprète ces données, sachant qu'une grande partie, en plus du phénomène, reste invisible ?
1: Alors, ce sont des estimations qui se basent sur des études européennes. En Suisse, on n'a pas vraiment d'études populationnelles représentatives. On a quelques sources de données dans les statistiques policières de la criminalité et puis dans des chiffres émanant d'associations, notamment du centre de compétences vieillesse sans violence. Et on sait que, en tout cas, la pointe de l'iceberg représente à peu près 20% des personnes de 60 ans et plus. Donc, une personne sur 5, voire une personne sur 4 pour les personnes âgées les plus dépendantes.
2: Delphine Roulet-Schwab, vous mettez en avant la notion d'âgisme. En quoi cette discrimination liée à l'âge peut-elle favoriser, voire alimenter des situations de violence ou de négligence, et comment est-ce qu'elle se manifeste ?
1: Alors l'âgisme, effectivement, c'est les discriminations fondées sur l'âge qui peuvent concerner les personnes âgées, mais aussi beaucoup les jeunes. Et cet âgisme, il est très imprégné dans notre société, très socialement accepté, et il transmet quelque part le message que la valeur d'une personne âgée est moindre par rapport à celle d'une personne plus jeune. Et c'est quelque chose qui est aussi fortement intégré par les personnes âgées elles-mêmes. Et ça veut dire que ça va légitimer un certain nombre de comportements, par exemple d'infantiliser une personne âgée ou de prendre des décisions à sa place. Et ça peut parfois aussi constituer en soi une forme de violence ou de maltraitance.
0: Selon les données disponibles en Suisse, on estime que près de 3 personnes sur 10 disent avoir déjà subi une discrimination liée à l'âge. Est-ce qu'on sous-estime, selon vous, encore l'ampleur de ce phénomène dans notre société ?
1: Oui, très probablement, parce que pour avoir ces chiffres, ça suppose que les personnes en soient conscientes. Mais en fait, c'est des discriminations qui sont fortement intégrées, qui sont souvent pas remarquées, complètement à bas bruit. Et si on demande aux gens « Est-ce que vous avez été victime d'une discrimination liée à l'âge ?», la plupart vont dire non. Mais par contre, si vous leur demandez « Est-ce que vous avez déjà payé plus cher parce que vous étiez plus âgé ?», par exemple en louant une voiture ou en lien avec votre assurance maladie, tout d'un coup, les gens vont répondre positivement. Mais sans forcément avoir la conscience que c'est une discrimination liée à l'âge.
0: Donc on peut être victime d'âgisme sans en avoir conscience ?
1: Complètement.
0: Dans les soins, plus de 30% des personnes de plus de 70 ans estiment ne pas être traitées équitablement. Est-ce que c'est selon vous un signal d'alerte sur la manière dont on considère aujourd'hui la vieillesse dans notre société ?
1: Oui, je pense. Pour moi, c'est surtout un signal d'alerte par rapport à ce qu'il faut anticiper. On sait que le vieillissement de la population va encore s'accélérer, avec notamment le vieillissement des baby-boomers et de la génération suivante. Et je pense qu'on n'anticipe pas vraiment ce changement sociétal. Par exemple, les hôpitaux sont encore, de manière générale, conçus pour des patients jeunes qui n'ont pas, par ailleurs, de problèmes de santé chroniques et qui vont venir ponctuellement pour un problème de santé aiguë, alors qu'actuellement, dans les faits, dans la plupart des services hospitaliers, on a entre 50 et 70% des patients qui ont 65 ans et plus. Donc en fait, on anticipe assez peu, on a assez peu conscience de ce vieillissement de la population, et ça mène à des situations où on a une forme d'âgisme ou presque dans certains cas de maltraitance ou de violence un peu systémique, parce que le système, les infrastructures, les prestations ne sont pas forcément pensées pour prendre en compte les besoins de personnes âgées.
0: Delphine Roulet-Schwab, pourquoi ces situations, elles restent encore si peu visibles aujourd'hui, si peu dénoncées ? Est-ce qu'il y a une notion de honte, de dépendance, de normalisation peut-être aussi des comportements ?
1: Alors un petit peu tout ça, je pense que ces situations, elles sont peu signalées parce que déjà il faut les reconnaître, c'est une première étape. Il y a souvent aussi beaucoup de honte, parfois un sentiment de culpabilité. Ce que nos recherches montrent, c'est que les personnes âgées ont souvent très peur des conséquences si elles parlent de ce qu'elles vivent, notamment si elles sont à domicile, elles peuvent avoir souci que ça mène à un placement en EMS. Et puis, de manière générale, une forme forme de banalisation aussi de la part de notre société en lien avec l'agisme que j'évoquais tout à l'heure, avec un petit peu cette idée que si la violence ou la maltraitance concerne une personne âgée, ben c'est un petit peu moins grave que si ça concernait une personne plus jeune.
0: Delphine Roulet-Schwab, vous restez avec nous dans un instant. On va se concentrer sur les solutions concrètes, notamment le rôle du Centre National Vieillesse Sans Violence et les nouveaux dispositifs de prévention.
2: Et ça, Régis, ce sera juste après Måneskin.
0: The Loneliest, c'était Måneskin.
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2: En Suisse, les violences envers les personnes âgées concernent chaque année entre 300 000 et 500 000 personnes de 60 ans et plus, le plus souvent, Régis, sans être signalées.
0: Qu'il s'agisse de négligence, d'abus ou de maltraitance, ces situations sont aujourd'hui étroitement liées à un autre phénomène encore peu reconnu, les discriminations liées à l'âge, qu'on appelle l'âgisme. Dans ce contexte, des dispositifs spécialisés se mettent progressivement en place pour mieux prévenir ces situations et accompagner les personnes concernées. Pour en parler, on est toujours en compagnie de Delphine Roulet-Schwab, chercheuse à l'Institut et Haute École de la Santé La Source et présidente du Centre de compétences nationales vieillesse sans violence. Concrètement, Delphine, quel est aujourd'hui le rôle du Centre de compétences vieillesse et sans violence en Suisse? Est-ce que c'est de la prévention uniquement?
1: Alors, c'est de la prévention, de la sensibilisation, de l'information, mais c'est surtout une permanence téléphonique gratuite et confidentielle qui est disponible en trois langues, en français, en allemand et en italien, au 08 48 00 13 13, et qui propose de l'écoute et des conseils à toutes les personnes concernées, c'est-à-dire les personnes âgées elles-mêmes, mais aussi leurs proches, l'entourage, voire des professionnels qui se posent des questions par rapport à une situation possiblement de maltraitance ou de violence, voire d'agisme, et qui souhaitent avoir un petit peu des indications, des repères sur qu'est-ce qu'il est possible de faire dans cette situation.
0: C'est une offre qui est confidentielle, qui est anonyme. À quel type de situation vous répondez le plus souvent ?
1: Alors, beaucoup de situations de violences psychologiques, c'est vraiment les violences qui sont les plus répandues, c'est ce qu'on constate nous, mais c'est aussi ce qu'on trouve dans la littérature scientifique, passablement de violences physiques aussi, et puis des maltraitances ou des violences financières qu'on oublie parfois quand on pense à cette problématique. Il faut savoir que souvent, derrière les situations de violence et de maltraitance, il y a des enjeux financiers, une maison que la famille ne veut pas vendre et la personne va être maintenue à domicile même si la situation n'est plus du tout adaptée, ou des questions de procuration qui sont données, d'accès à une carte bancaire, des pressions par rapport à un héritage ou simplement des soins qui ne sont pas dispensés parce que ça coûte.
2: Delphine Roulet-Schwab, l'année dernière, en 2025, donc 357 situations ont été adressées à la permanence téléphonique. Est-ce qu'il s'agit uniquement de la pointe émergée de l'iceberg, selon vous ?
1: Oui, très probablement. Il s'agit que de la pointe visible de l'iceberg parce que justement, il s'agit des situations qui sont signalées. Mais il y a aussi énormément de situations qui restent dans l'ombre, de situations qui ne sont pas forcément identifiées par les personnes elles-mêmes ou par l'entourage. Et puis des situations qui parfois sont reconnues comme telles, mais où les personnes concernées soit ne sont pas en mesure de demander de l'aide parce qu'elles sont dépendantes de leur entourage, parce que les aides disponibles sont peu accessibles, ou alors des situations où les personnes ont très peur des conséquences et ne vont pas demander de l'aide ou sont peu informées sur les dispositifs existants.
0: Le centre repose sur trois axes, hein, sensibiliser, écouter et coordonner. Lequel est aujourd'hui, selon vous, le plus difficile à mettre en œuvre ?
1: Je pense qu'il y a pas mal de choses ont été faites par rapport à l'information, par rapport à la sensibilisation. On a mené plusieurs campagnes nationales de sensibilisation avec des partenaires. Je pense que le grand jeu maintenant, c'est au niveau aussi de la coordination des organisations, des acteurs concernés. On n'a pas encore vraiment de stratégie par rapport à ça. Il y a un programme d'impulsion qui a été lancé récemment au niveau national qui devrait permettre d'améliorer cette coordination entre les acteurs. Mais c'est vrai que on continue quand même un tout petit peu à travailler en silo, et ce qu'on constate sur le terrain, c'est que le réseau d'acteurs en lien avec la vieillesse et celui en lien avec les violences domestiques se connaissent assez peu, ont pas forcément l'habitude de travailler ensemble, alors qu'ils auraient tout intérêt à se rapprocher, à mieux connaître leur offre respective pour pouvoir orienter les personnes âgées au bon endroit selon leurs besoins.
0: Delphine Roulet-Schwab, justement, vous parlez de ce programme lancé par la Confédération 2026-2030 pour prévenir la violence envers les personnes âgées. Selon vous, à quel point on assiste aujourd'hui à un réel tournant politique, une réelle prise de conscience du problème ?
1: Je pense qu'on est au début d'une prise de conscience. C'est un travail qui est en route depuis longtemps. Les premières interpellations politiques à ce sujet datent de 2010, donc ça fait déjà un moment.
2: 0848 00 13 13 0848 00 13 13.
0: Un numéro qu'on vous mettra en lien sur notre site rjb.ch. Ce sera dans le courant de la matinée.
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0: Olivia Rodrigo a sorti son nouveau disque. Et Sven, on peut dire que malgré la continuité, on sent un petit quelque chose de neuf.
2: Ouais, c'est fait. You seem pretty sad for a girl so in love. Long titre est disponible et il plaît en tout cas aux premiers qui ont mis une oreille dessus. Il est annoncé comme étant un CD, son meilleur CD, avec un projet plus aventureux que les précédents. Alors la base reste la même, avec un style pop rock, des histoires d'amour déçues et des riffs de guitare calibrés pour les stades, idéal quand on veut partir en tournée. Et sur cette base déjà connue et solide, on sent quand même donc quelque chose de différent. Par exemple, des touches de synthé plus 80s. On va donc mettre nous aussi une oreille ce matin sur ce disque en passant par l'énergique Stupid Song, la piste 2. Voici Olivia Rodrigo.
0: Stupid Song, c'était la pétillante Olivia Rodrigo à l'instant. Nouveauté sur RJB, un extrait de son futur album. Non, il est
2: nouveau
0: déjà
2: disque
0: sorti. Nouveau disque, il est sorti. Ouais. Olivia Rodrigo qui, au passage, a été aussi adoubée par ses pairs, puisqu'elle a notamment signé une récente collaboration avec les Cure, qui sont quand même pas n'importe qui seront d'ailleurs de passage, je crois, au Paléo cet été. Oui, ils seront là. Quant à savoir s'ils seront là avec Olivia Rodrigo, ça, il faudra peut-être y aller pour le voir. Mais ça, a priori, je ne suis pas sûr. Je pense que si elle avait été de la partie, ça aurait été annoncé quand même.
2: Ouais, certainement que ce serait une surprise un peu trop énorme. 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
2: Régis, un nouveau logo, un nouveau nom, un nouveau site internet. Le journal du Jura franchit un cap aujourd'hui.
0: C'est un journal totalement revu dans sa ligne graphique et dans son organisation que les lecteurs découvriront ce matin. Celui qu'on appellera désormais sobrement le JDJ avait besoin d'être rafraîchi. Une évolution qui n'est toutefois pas une révolution, selon Sébastien Voisard, le co-directeur du JDJ.
4: On sait que les lecteurs n'apprécient pas trop les bouleversements, donc on a veillé à certes apporter un petit peu de modernité. Ça faisait très longtemps que le journal du Jura n'avait plus connu de lifting, donc on va présenter le journal dans une maquette un petit peu plus moderne, surtout au niveau du classement de l'information, en essayant de présenter l'information de manière un petit peu différente, un peu plus claire en l'occurrence.
5: C'est un lancement, forcément dans tout lancement, il y a une petite part d'imprévu. Le nouveau journal est désormais disponible, le nouveau site internet également. Est-ce qu'il y a encore des choses qui vont venir par la suite, qui pourront peut-être encore changer ou s'améliorer ?
4: Alors c'est vrai que parallèlement à la modernisation quelque part de l'édition papier, on a souhaité aussi quitter la plateforme à jour pour lancer notre propre site internet, le jdj.ch. Pourquoi ceci ? C'est un axe stratégique, le numérique. et on souhaitait pouvoir y déployer dans le futur nos activités de manière autonome.
5: L'application JDJ va suivre, elle n'est pas encore prête. Combien de temps il faudra attendre pour pouvoir la découvrir ?
4: Effectivement, là c'était une question technique liée à l'entreprise Apple en l'occurrence, qui nous empêchait de lancer l'application immédiatement. Donc il faudra encore patienter quelques semaines. Je pense que, en tout cas avant la fin de l'été, les applications seront disponibles également.
5: On sait que la presse écrite, la presse régionale écrite en particulier, connaît des périodes très compliquées. Ici, finalement, on investit. Ça peut paraître contradictoire dans un monde où on a plutôt l'impression que les petits journaux disparaissent ou licencient.
4: C'est vrai que c'est peu commun aujourd'hui. On entend plutôt des mauvaises nouvelles lorsqu'on parle de la branche des médias et de la presse écrite en particulier. Mais ici, on a la chance, voilà, de pouvoir compter sur une équipe soudée. On a la chance de pouvoir compter sur une collaboration aussi avec RJB, la radio qui couvre le même territoire. Et je pense qu'ensemble, en alliant toutes ces compétences et en utilisant intelligemment toutes ces compétences, je pense qu'on a un potentiel, on a une chance de redresser la situation.
2: Et c'était Sébastien Voisard, co-directeur du JDJ, nous parlait du nouveau look du journal. La nouvelle application du JDJ sortira dans le courant de l'été et la version mobile est d'ores et déjà disponible.
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0: Et de la douceur de Matt Pokora, on va passer à l'énergie des Canadiens de Sum 41, les petits jeunes qui sont plus si jeunes que ça hein, aujourd'hui. Je ne sais pas si vous avez vu des récentes vidéos de... je crois d'ailleurs, que, sauf erreur, que c'est leur dernière tournée. Il me semble qu'ils arrêtent gentiment. Mais les dernières vidéos de eux en concert, bon, sans vouloir être méchant, ils ont pris un petit coup dans l'aile, les Sum 41.
2: Bah, oui. Après, ça fait un petit moment qu'ils sont dans le game.
0: Oui, oui. Alors justement, à l'époque où ils ont sorti le titre qu'on va écouter d'ici quelques secondes, c'est vrai qu'ils étaient encore jeunes, fringants, hein, presque des adolescents. Et après, voilà, les années ont fait leur office, les tournées aussi, les excès peut-être un peu de rockstar.
2: Certainement.
0: Hein. Et voilà, on se retrouve à, je pense gentiment 40 ans pour les Sum 41 avec de la fatigue et peut-être un petit peu de lassitude aussi. En tout cas, on va replonger dans les années où ils avaient la patate, la grosse patate, et où ils nous jouaient Into Deep en guise de son qui réveille.

0: Into Deep, c'était Sum 41. On a vérifié dans la foulée du morceau et effectivement, le groupe est officiellement dissous. Ils ont terminé leur dernière tournée mondiale intitulée Tour of the Setting Sum. C'était lors d'un concert à Toronto le 30 janvier dernier. Donc voilà, depuis 6 mois maintenant, ce sont d'heureux retraités, les jeunes Canadiens.
1: Et quand même un groupe qui aura marqué près de 30 ans de musique, marqué de leur empreinte, avec notamment cette chanson qui a fait une apparition dans le film American Pie 2, également dans un épisode de Malcolm. Et pour finir peut-être le tour des infos autour de Sum 41, bien le leader Derek Whibley ou Derek Jason Whibley a deux surnoms, un qui est un peu bof-bof et l'autre qui est parfait. D'un côté, on l'appelait ou on l'appelle toujours Busy D, et de l'autre, on l'appelle Sven.
0: C'est lequel que vous trouvez parfait, c'est lequel que...
1: Je pense que c'est le deuxième qu'elle
0: ouais, d'accord.
1: Ce qui a permis de tenir aussi longtemps. mais on aimerait bien savoir, en tout cas moi j'aimerais bien savoir, où est-ce qu'on part de Derek Jason Whibley pour finir sur Sven et puis que c'est un surnom. Enfin, il doit y avoir une histoire assez dingue là derrière.
0: Ça paraît curieux, c'est vrai.
1: Ouais.
0: On va enquêter, tiens.
1: On va l'appeler. Et donc, sortez le numéro, on l'appelle tout de suite.

0: No Doubt à l'instant sur RJB avec le titre Don't Speak et sa chanteuse Gwen Stefani.
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1: La Confédération suisse va acheter des quantités massives de papier pour les prochaines années, et ce malgré sa stratégie de numérisation. Un volume qui peut sembler paradoxal à l'heure du tout digital, Régis.
0: C'est ce que détaille le 20 minutes ce matin. L'Office fédéral des constructions et de la logistique lance un appel d'offres pour environ 600 millions de feuilles de papier sur 5 ans. Pour vous donner une idée, cela représenterait une pile d'environ 70 km de haut, soit près de 8 fois la hauteur de l'Everest, la plus haute montagne du monde.
1: Et selon la Confédération, sa consommation de papier a pourtant fortement baissé ces dernières années.
0: Oui, il y a 20 ans, on dépassait les 15 000 feuilles par employé et par an. Aujourd'hui, les estimations tournent plutôt autour de 3 000 feuilles par collaborateur pour une administration qui compte environ 40 000 employés et un budget annuel proche des 90 milliards de francs.
1: Et Régis, comment justifier un volume de papier encore aussi élevé malgré la numérisation ?
0: Dans le quotidien gratuit, l'administration explique qu'une grande partie des processus reste encore basée sur des documents imprimés, notamment pour des raisons juridiques et administratives. Malgré cette baisse, le papier représenterait encore près de 8% des émissions de gaz à effet de serre de l'administration fédérale. Pour le conseiller national vert fribourgeois Gerhard André, ce volume reste important, trop important. Dans le 20 minutes, il rappelle aussi que la transition numérique ne règle pas tout, notamment avec le développement de technologies comme l'intelligence artificielle, elle aussi très consommatrice de ressources.
1: Et dans d'autres actualités maintenant, on apprend ce matin que les femmes donnent davantage leurs organes que les hommes en Suisse.
0: C'est ce que remarque ce matin 24 heures et la Tribune de Genève. Entre 2011 et 2024, l'Office fédéral de la santé publique a recensé 62% de femmes parmi les donneurs vivants, alors que les receveurs étaient majoritairement des hommes. Les femmes représentent également 64% des inscriptions au registre des cellules souches prélevées dans le sang et qui correspondent à un don de moelle osseuse selon Transfusion CRS Suisse. À noter toutefois que cette tendance s'inverse en ce qui concerne les dons de sang. En 2025, 59% des donneurs réguliers actifs étaient des hommes contre 41% de femmes.
1: Et on va terminer, Régis, ce tour des journaux par un petit détour non loin de chez nous, au Landron, dans le canton de Neuchâtel, où un habitant qui courait vendredi dernier sur un chemin de campagne le long d'une forêt a été pris pour cible par une buse.
0: Oui, c'est ce que relate ce matin Arc Info. Il s'en est sorti avec 5 griffures assez profondes à la tête. Les attaques de buse contre des promeneurs restent exceptionnelles, explique dans le journal Chloé Pang, porte-parole de la station ornithologique suisse. Nous en recensons une douzaine par année, ajoute-t-elle, soulignant que la plupart du temps, il s'agit d'attaques d'intimidation et qu'elles surviennent presque toujours entre mai et juillet en période de nidification.
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0: À la recherche d'amour, c'était Sia, Gimme Love à l'instant sur RJB.
1: Et si vous cherchez de quoi regarder un film, vous faire une toile, ne cherchez pas plus loin, vous êtes au bon endroit. Le mercredi, c'est notre journée cinéma. Plus tard ce matin, vous pourrez tenter de gagner d'ailleurs vos entrées pour aller au ciné. Pour tout de suite, on vous parle des sorties ou d'une des sorties de la semaine en compagnie de Joël et Vincent Haddad, en vous rappelant que le programme cinéma est disponible sur notre site.
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3: Chaque retour de Steven Spielberg sur grand écran est un événement et le film de la semaine, Vincent Haddad, ne déroge pas à la règle. Spielberg qui revient avec Disclosure Day.
4: Autrement dit, le jour de la révélation. Il faut savoir que dans le langage des ufologues, ce jour de la révélation, cela désigne en fait le moment où enfin l'existence des extraterrestres sera bel et bien prouvée et ça constituera, selon toujours ces mêmes ufologues, un tournant dans l'histoire de l'humanité. Alors le film commence en suivant deux personnages. Un premier personnage qui est un informaticien qui vient de dérober des archives très compromettantes, j'en dirai pas plus, hein, de divulgation, surtout pas ce film qui est beaucoup basé sur l'élucidation du mystère. Donc en fait il a dérobé ces images d'archives et il menace de les révéler au monde, rien que ça.
5: Qu'est-ce que tu vas faire ?
6: Je vais tout révéler au monde entier.
7: Cette révélation va complètement bouleverser l'ordre mondial.
8: Si vous faites ça, ce sera irréversible.
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1: Indochine et ce titre No Name pour nous accompagner dans la création de cette matinée.
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0: 130 francs de cadeaux, c'est juste
1: 40.
0: 140 francs de cadeaux.
1: Il a retiré 10
0: ouais,
1: balles.
0: J'ai essayé de les mettre dans la poche.
1: Et non.
0: Ça n'a pas marché.
1: On vous pique.
0: Eh oui, il a tout vu, notre ami Sven. Je les remets dans la cagnotte. 140 francs de cadeaux donc pour vous ce matin. Si vous avez la bonne réponse autour de notre son mystère, que voici.
1: On sait qu'il y a deux objets dans notre son mystère. On sait qu'il a été enregistré à l'intérieur et on sait qu'il n'y a pas d'eau. Alors, qu'est-ce que c'est que ce son pour ces 130 francs de cadeaux? À vous de nous le dire dès maintenant. 032 482 60 20, le standard est ouvert et vous attend en vous rappelant aussi au passage que ce n'est pas le bruit qu'est fait quand on règle une minuterie, ni même d'une bille dans un pot qu'on fait tourner. À vous donc de tenter votre chance tout de suite. Vous êtes là, bonjour.
9: Oui, bonjour.
1: Bienvenue parmi nous, comment ça va?
9: Mais très bien, merci à vous.
1: Mais bien, bien, merci beaucoup. Vous êtes le premier appel, donc vous pouvez gagner un bonus autour de notre son mystère. Pour ça, il faut choisir une question et ça se fait aléatoirement en me donnant un chiffre entre 1 et 5, s'il vous plaît. La deuxième qui est la suivante. Quelle guerre a duré de 1337 à 1453? C'est une guerre qui porte pas du tout bien son nom en fait.
9: La guerre de sécession?
1: Ah non. Non zut. Zut. C'est la guerre de 100 ans. Qui finalement n'a pas duré 100 ans du tout. Pas grave, pas de bonus aujourd'hui, mais quand même cette possibilité pour vous de nous faire votre proposition autour du son mystère. Selon vous, c'est quoi son origine?
9: Alors, mettre une bille dans un objet en plastique et le faire tourner.
1: Mettre une bille dans un gobelet en plastique et le faire tourner, on est très proche. On a fait énormément de chemin grâce à vous, mais ce n'est pas tout à fait la bonne réponse pour ce matin. Mais c'est très bien essayé, merci beaucoup. On vous souhaite une belle journée. À bientôt, au revoir. Hein. Au revoir. 032 482 60 20, la précision ultime sur ce jeu, on vous le rappelle, pour tenter de gagner ces 140 francs de cadeaux.
0: Allô, bonjour.
1: Zéro, on n'est pas encore là.
0: Pardon.
1: On y est presque.
0: J'ai cru.
1: On y est presque.
0: Ah, on
1: est
0: sent là. On sent la tension monter autour de ce jeu. On est pas loin de la bonne réponse. Donc peut-être que ça tombe aujourd'hui. Qui est avec nous ce matin?
10: Bonjour Christian.
0: Bonjour Christian, comment allez-vous?
10: Et vous?
0: Ça va bien, merci. On espère que vous avez entendu la proposition précédente, celle qui vient d'arriver à l'antenne, parce qu'elle peut peut-être vous aider à décrocher ces 140 francs de cadeaux. À quoi pensez-vous?
10: Même chose, mec, deux billes dans
0: Ah, c'est malin, Christian, c'est malin. Deux billes. Mais malheureusement, ouais. Non, ce n'est pas deux billes dans un verre en
1: dans
0: plastique.
1: Dans un gobelet en plastique,
0: ouais. Il va falloir réessayer encore. Merci d'avoir joué avec nous, Christian.
10: Allez,
0: bonne journée. À vous aussi, merci, au revoir.
1: Bon, ben, on a fait énormément de chemin ce matin. Mais encore une fois, donc, la précision qui est ultime dans ce jeu du son mystère, et c'est là que se jouent ces 140 francs de cadeaux, peut-être encore d'ici à 9h, ou bien alors demain avec 10 francs en plus dans la cagnotte.
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0: Grosse affiche. Hein.
1: À la plus grosse du mondial.
0: On est tendu avec
1: Sven. C'est pour ça qu'on suit comme ça.
0: On suit ça d'un œil. Vous avez un favori pour cette rencontre, Sven?
1: Moi, je pense que c'est les maillots turquoises qui vont gagner.
0: Il n'y en a pas.
1: C'est l'arbitre.
0: Ah oui, d'accord. Ben oui, l'arbitre a toujours raison. Forcément, l'arbitre
1: va gagner
0: à la fin de la rencontre. Bon, soyons sérieux. Le son mystère, voilà une affaire qui nous passionne réellement, sans deuxième degré. Le son mystère avec cette cagnotte de 190 francs à venir gagner ce matin. Alors, vous pouvez faire du choix stratégique. Hein. Vous pouvez peut-être volontairement, exprès, répondre faux, faire des propositions complètement à l'ouest aujourd'hui pour avoir l'espoir de toucher la barre des 200 francs demain, ou alors décider que ben non, ça y est, cette fois on a fait le tour de cette histoire et qu'il est temps que cette cagnotte tombe enfin. À vous de voir quelle stratégie vous voulez adopter. Nous, on est là, on vous propose le son mystère dans une petite heure, et d'ici là, on vous propose surtout de le réécouter.
1: Il y a beaucoup de choses qu'on connaît dans notre son mystère, et il y a des choses que l'on ne connaît peut-être pas encore. On s'est parfois rapproché, parfois éloigné. On sait en tout cas, et ça c'est sûr, il n'y a pas de bois, il n'y a pas d'aliments dans notre son mystère, il n'y a pas de dés non plus, notez-le bien, pas de dés dans le son mystère. Il n'y a pas de métal dans ce son ici, il n'y a pas d'histoire d'eau non plus dans notre son mystère. Par contre, il a bien été enregistré à l'intérieur, ça on le sait, c'est bien vrai, il y a bien deux objets également dans notre son mystère. Donc, à vous de continuer vos investigations à gauche, à droite, à vous de tester et d'éviter de retester des choses qui ont déjà été faites. Donc, ce n'est pas le bruit d'une bille qu'on fait tourner dans un bol en plastique. Il ne s'agit pas non plus d'hacher des oignons. Ce n'est pas la roue de la fortune. Et ce n'est pas le bruit de 2D en plastique qu'on secoue dans un gobelet en plastique, lui aussi. Donc, continuez de tester. Et puis on jouera d'ici une heure ensemble.
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0: Un homme like you ?
1: Les femmes like you plutôt.
0: Ah, bon ben, ça dépend ce qu'ils veulent.
1: C'était Camaro.
0: La musique, tiens, d'ailleurs, ça va continuer avec trois personnes, Teddy Swims, Tones and I et David Guetta. Le titre, Gone, Gone, Gone, ça nous arrive dans quelques instants. On vous souhaite encore un bon matin, il est déjà 6h19.
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0: Il est temps de trouver le gentillet officiel des habitants de Valbirse.
1: 10 ans après la fusion de Pontenay, Malleret et Bévillard, la commune lance une consultation populaire. Les explications de Manon Becker.
3: Valbircien, Valbircienne, ce sera peut-être le nom officiel des habitants de la commune. Un coupon a été distribué en tout ménage au début du mois de juin pour enfin faire un choix. Justement, on est allé à votre rencontre pour vous demander si vous aviez des suggestions.
4: J'ai pas encore réfléchi. Mais écoutez, oui, j'ai toutes trois idées, mais c'est vrai que c'est toujours difficile. Il faudrait pouvoir y réfléchir. Alors, à un moment, on a reçu la documentation à la maison, donc c'est vrai que c'est... Il faut un petit peu se pencher dedans, mais je crois que le délai est assez court hein, pour pouvoir répondre à tout ça. Moi, je dirais... Oui, Valbircien, Valbircienne. Ça me paraît intéressant, mais c'est un nom qui est long aussi, donc je ne sais pas ce que les gens préféreront.
3: Ce serait le plus logique selon vous?
4: Oui, ça me paraît assez logique de prendre ça, mais on pourrait prendre Valbircier, Valbirciette pour un petit peu faire plus comique, mais voilà quoi.
5: Ben, j'entends ça depuis longtemps, alors Valbircien ou Valbircienne, ça irait.
3: Et vous avez entendu d'autres noms, d'autres termes?
5: Non, pas du tout.
6: Actuellement, j'en ai aucune idée.
3: Vous avez reçu le papier à la maison depuis quelque temps déjà ?
6: Oui, en effet. Et j'ai pas eu d'idées qui m'ont parlé.
3: Dernière question, est-ce que vous en parlez avec vos proches ?
6: Pas spécialement.
3: Vous avez reçu le pamphlet à la maison déjà ?
7: Oui, tout à fait. On n'a encore rien fait, mais on va s'occuper de ça.
3: Les propositions peuvent être soumises jusqu'à la fin du mois de juin. Il est aussi possible de suggérer des noms pour désigner les habitants de Valbirse sur le site internet de la commune. Résident de Valbirse et animateur pour RGB, Steph Geyser a quelques idées en tête.
8: C'est vrai qu'on cherche un peu des trucs originaux. Je ne sais pas, Valbirchère, pourquoi pas ? Sinon, va le boire ailleurs ton vin, pourquoi pas aussi ? Tout est possible.
3: Et est-ce que vous avez connaissance des anciens noms des habitants de Malleret, Bévillard ou Pontenay ?
8: J'ai en tête les Béguettes, il n'y a pas un avec les Bourguignons, c'est ça ?
3: Les Bourguignons à Pontenay, les Béguettes à Bévillard, et puis à Malleret, c'est les Tchelaires. Est-ce que vous en avez déjà entendu parler ?
8: Ça, je ne connaissais pas. Après, nous, on a toujours dit les Malleret, puis les Bévillard, puis les Pontenay.
3: C'est la population qui aura le dernier mot. Une votation consultative aura lieu le 27 septembre afin de retenir une seule proposition.
0: Vous auriez des suggestions, vous ?
1: Ah, j'ai rien de meilleur que notre ami Steve,
0: qui est
1: spécialiste pour trouver des idées farfelues et toujours bien senties. Donc non, on va lui laisser le lead sur ce coup-là.
0: On verra s'il gagne. En tout cas, c'est un sujet de Manon Becker sur la population de Valbirse, invité à proposer un nom pour désigner les habitants et les habitantes de la commune.
1: Gone, Gone, Gone par David Guetta, Teddy Swims et Tones and I.
0: Il est déjà 6h26, on court en direction de notre chanson qui réveille. Le temps de vous dire que l'Autriche mène à présent 1-0 face à la Jordanie. On est dans la 23e minute de cette Coupe du Monde de foot aux États-Unis.
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0: Il est temps de se réveiller donc au son que vous aimez. Et ce matin, c'est Ariane de Tramelan qui nous propose de se caler un petit Louise Attaque entre les oreilles à 6h26. Donc voici Sortir de l'ordinaire.

0: Sortir de l'ordinaire, voilà.
1: Fallait
0: on y arrive. Ouais, des fois, les boutons des micros sont un peu grippés. Il faut les pousser. Et puis le matin, Sven n'a pas trop de force. Il a encore tant qu'il n'a pas eu ses 6 cafés, il a
1: ça fonctionne
0: un petit peu faible du bout du doigt. Voilà. Donc c'était Sortir de l'ordinaire avec Louise Attaque, projet de Gaëtan Roussel qui sera de passage dans notre région, pas avec le projet Louise Attaque, mais tout seul. Enfin, certainement avec quelques copains quand même sur scène, hein, pour partager donc un concert au Chant du Gros. Ce sera quel jour, Sven?
1: Ce sera le jeudi, et c'est d'ailleurs le tout premier artiste qui va ouvrir ce festival du Chant du Gros. Rendez-vous donc le 3 septembre, jeudi, à partir de 18h15 sur la Sainte-Seine. Il sera suivi ensuite par Julien Doré, encore Charlie Winston sur cette même scène. Il y aura aussi d'ailleurs Rimka pour les adeptes de rap français. Ce sera pour clôturer la scène des ménages à partir de minuit. Le Chant du Gros qu'on vous fera vivre, bien sûr, quand on y arrivera.

0: Un petit détour par l'Australie ce matin dans la matinale RJB avec Nathalie Imbruglia et son grand succès Torn, titre qui l'a fait connaître, qui lui a permis de démarrer une petite carrière, mais ne connaîtra plus vraiment le grand succès qu'elle avait connu avec ce titre-là. C'était le morceau Torn.
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2: Régis, les températures des lacs ont pris l'ascenseur fin mai et début juin en Suisse. C'est l'EVAG, l'Institut fédéral suisse des sciences et technologies de l'eau, qui le dit.
0: Pour faire le point sur la situation dans notre région, nous nous entretenons ce matin avec Damien Bouffard. Il est chercheur à l'EVAG, mais aussi professeur à l'Université de Lausanne. On lui a tout d'abord demandé si cette hausse de température touchait aussi la région des Trois Lacs. Damien Bouffard.
3: Alors oui, effectivement, en ce début de mois de juin, mais surtout en fin mai, on a eu des températures des eaux de surface dans les lacs en Suisse qui étaient beaucoup plus élevées que la norme. On était typiquement 4 à 5 degrés au-dessus des normales saisonnières pour le lac de Mora, le lac de Neuchâtel, le lac de Bienne, avec des températures qui ont dépassé largement les 20 degrés dans le lac de Neuchâtel et le lac de Bienne, par exemple.
4: Comment est-ce qu'on explique le fait que la température de ces lacs soit plus élevé que d'habitude cette année?
3: Alors c'est malheureusement très classique. On a eu des épisodes de chaleur très très marqués en Europe et particulièrement en Suisse en mai, avec des températures de l'air qui ont dépassé les 30 degrés, ce qui est vraiment rare. Et cet excès de chaleur dans l'atmosphère, elle s'est traduite par une augmentation, par un transfert de chaleur vers les eaux de surface, donc pour les rivières et pour les lacs.
4: Donc si je vous suis bien, c'est une situation qui est isolée, c'est pas une tendance qui s'observe sur plusieurs années, liées par exemple au réchauffement climatique?
3: Alors c'est directement lié au changement climatique, mais on avait eu un mois d'avril qui était à peu près légèrement supérieur au normal. Et c'est en mai où on a une vague de chaleur qu'on doit pouvoir lier au changement climatique, qui se traduit par de très fortes montées de température dans les lacs suisses. Donc oui, c'est lié au changement climatique, tout ça.
4: Quels sont les risques liés à ces hausses de température pour ces lacs, justement?
3: C'est une question qui est un peu compliquée. Alors je vais d'abord répondre pour si on avait cette vague de chaleur en juillet ou au milieu de l'été, là on aurait atteint des températures records, on aurait atteint des températures de 28, 29 degrés pour les lacs, et là c'est des problèmes qui sont évidents pour certaines espèces qui ont du mal à vivre avec des températures aussi élevées. Là, en mai, juin, avec des températures qui arrivent un peu plus tôt, un peu plus chaudes, en fait on n'est pas encore très très au clair sur quels sont les risques. On a probablement des risques d'adaptation de la biodiversité, mais on a du mal à être encore assez formel là-dessus.
4: Est-ce qu'on peut parler d'une situation alarmante ou qui pourrait en tout cas le devenir?
3: Alors, c'est pas une situation qui est encourageante. Ce qu'il faut voir, c'est que c'est un signe. Les lacs, c'est en fait un témoin du changement qu'on est en train qui est en train de s'opérer. Et je préfère le voir comme un ensemble. C'est-à-dire qu'en fait, c'est pas que les lacs. On pourrait faire la même discussion sur les forêts, sur les rivières, sur les glaciers. Et en fait, c'est quand on prend l'ensemble où là, la situation, elle devient extrêmement alarmante.
4: Est-ce que des mesures peuvent être prises pour freiner ces hausses des températures? Ou respectivement, si ces températures augmentent, est-ce qu'on peut faire quelque chose pour ne pas aggraver la situation ou la minimiser?
3: Ce qu'on essaie de faire, c'est d'essayer, on travaille avec les cantons, avec l'Office fédéral pour l'environnement, pour essayer d'équiper des lacs avec des capteurs en temps réel, pour essayer de bien suivre ce qui se passe et être vigilant, pouvoir lancer des alertes au bon moment, aux bons endroits. Ça, c'est des choses qui sont importantes. Après, pour les lacs, on va pas pouvoir faire grand-chose de plus pour l'instant. De façon plus générale, en fait, c'est continuer l'effort de décarbonation de nos sociétés. C'est la seule solution à cet ensemble de problèmes liés au changement climatique et à cette très forte hausse de température qu'on a de temps en temps.
2: C'était Damien Bouffard, professeur à l'Université de Lausanne et chercheur à l'Institut fédéral suisse des sciences et technologies de l'eau. Il évoquait au téléphone d'Alexandre Michler la hausse des températures des lacs dans notre région.
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2: Près de 6 mois après l'incendie du bar Le Constellation à Crans-Montana, les premiers résultats de l'autopsie confirment, Régis, les causes de plusieurs décès, tandis que l'enquête judiciaire et la gestion politique du drame continuent d'alimenter les tensions.
0: Les premières autopsies ordonnées par le parquet valaisan dans le cadre de l'incendie du Constellation confirment que 2 victimes sont mortes après avoir inhalé de la fumée. C'est ce qu'affirment le Blick et la Neue Zürcher Zeitung ce matin. Les analyses font état de taux de monoxyde de carbone extrêmement élevés. élevé dans le sang, jusqu'à 70% dans un cas, un niveau qui provoque une perte de connaissance très rapide, bien au-delà du seuil critique. Les examens révèlent aussi l'absence d'alcool chez la victime, mais un taux élevé de caféine, un élément qui suggère qu'elle n'était pas désorientée au moment du sinistre et qu'elle a probablement tenté de réagir rapidement sans pour autant pouvoir s'extraire de l'incendie. Des résultats qui ne modifient pas fondamentalement l'hypothèse principale des enquêteurs qui privilégient déjà une asphyxie liée à l'inhalation de fumée toxique. En revanche, ils viennent confirmer médicalement la violence et la rapidité du phénomène.
2: Et sur le plan judiciaire, Jacques et Jessica Moretti restent mis en cause pour homicide involontaire, lésion corporelle et incendie par négligence.
0: Mais les parties civiles demandent une requalification en meurtre par dol éventuel après la découverte de messages internes évoquant la connaissance de l'inflammabilité du matériau utilisé au plafond du sous-sol. Sur ce point, les enquêteurs cherchent d'ailleurs encore à établir un lien direct entre ces échanges, les tests évoqués sur la mousse isolante et la décision de l'installer dans le bâtiment. À ce stade, ces éléments alimentent les soupçons, mais ne constituent pas à eux seuls une preuve pénale décisive, rappellent les journaux.
2: Et enfin, Régis, la gestion de l'après-drame reste sous pression à Crans-Montana.
0: Ouais, le mémorial temporaire dédié aux victimes est notamment très critiqué par les familles qui dénoncent sa dégradation et un manque d'entretien, selon le Blic. La commune reconnaît une solution provisoire et travaille à un lieu pérenne. Hier soir, lors d'une assemblée communale très suivie, le président Nicolas Ferraud s'est exprimé pour la première fois publiquement depuis le drame devant la population. Devant 378 citoyens, il a présenté des excuses officielles au nom des autorités et rappelé l'ampleur du choc pour la commune. Face aux questions sur sa responsabilité politique, il a exclu toute démission et a été applaudi par une partie de la salle. Dans le même temps, il a annoncé une série de mesures, dont le contrôle de tous les établissements publics et la réflexion sur une nouvelle gouvernance communale avec la création envisagée d'un conseil général.
2: Et dans d'autres actualités, on apprend ce matin qu'un trafic d'or et de bijoux en provenance d'Italie a été démantelé par les autorités suisses.
0: C'est ce que relate le 24 heures. La Confédération annonce avoir mis fin à un trafic d'or qui durait depuis plusieurs années entre l'Italie et la Suisse. Selon l'Office fédéral de la douane et de la sécurité des frontières, des bijoux en or étaient importés illégalement avant d'être fondus sur le territoire suisse, puis revendus via une société spécialisée. Au total, environ 230 kilos d'or d'origine illicite auraient été introduits clandestinement, notamment entre 2021 et 2022. Le manque à gagner pour les autorités est estimé à environ 800 000 francs de TVA et de droits de douane. L'enquête a conclu à l'existence d'un réseau organisé de contrebande très bien structuré entre l'Italie et la Suisse, avec un circuit complet allant de la collecte des bijoux jusqu'à la revente de l'or fondu sur le marché helvétique. Les trois personnes mises en cause sont désormais poursuivies dans ce dossier.
2: Et enfin, Régis, en tournant les pages des journaux ce matin, on peut aussi lire que la Suisse s'apprête à connaître une nette montée des températures.
0: Mais c'est ce que détaille le 20 minutes dès aujourd'hui et jusqu'à au moins mardi prochain. Une vague de chaleur durable va s'installer sur le pays. Les températures dépasseront alors régulièrement les 30 degrés en pleine, avec des valeurs comprises entre 31 et 35 degrés, voire même des pics attendus jusqu'à 38 degrés localement, selon les prévisions de Météo News. Face à cet épisode, Météo Suisse a placé une large partie du pays en alerte chaleur de niveau orange dès demain midi, en dessous de 800 mètres d'altitude. Une alerte qui court jusqu'à mardi soir et met en garde contre un risque accru de troubles circulatoires et de malaise, en particulier chez les personnes vulnérables. Les autorités sanitaires recommandent donc notamment de boire régulièrement au moins 1,5 litre de boisson non sucrée par jour et d'éviter les efforts physiques aux heures les plus chaudes de la journée.
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0: Autrement, c'était Julien Lib à l'instant dans vos oreilles.
2: On passe par la case sortie ciné parce qu'on est mercredi. On parle donc de cette sortie avec Joël et aujourd'hui Raphaël Chevalet, en vous invitant à passer sur notre site rjb.ch pour le programme cinéma.
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5: Ulysse, c'est le nouveau film de Laetitia Masson. Raphaël Chevalet, c'est la sortie de la semaine. Un film qui raconte l'itinéraire d'une famille un peu particulière.
6: Oui, et en fait, c'est l'histoire de la réalisatrice elle-même et celle de son fils, donc, qui est porteur d'un syndrome génétique assez rare. C'est le syndrome de Noonan, donc, qui cause des difficultés de développement. Alors, le film donc s'inspire de cette histoire et d'ailleurs, son propre fils joue le rôle de Ulysse, justement, cet enfant à l'âge adulte dans le film, et le film retrace sa vie de 0 à 18 ans, donc c'est un pari assez osé avec des ellipses qui fonctionnent très bien. Donc on retrouve Élodie Boucher dans le rôle de la mère, elle est chercheuse en sociologie, son père c'est un pianiste qui est joué par Stanislas Mérard, et donc ils vont découvrir à la naissance que leur fils est un peu différent des autres.
7: En croisant les symptômes d'Ulysse, sa sursensibilité à certaines choses, on peut soupçonner un syndrome génétique.
8: Je ne peux pas vous dire jusqu'où il pourra rattraper ses difficultés. Aimez-le, comme n'importe quel autre enfant, c'est ce qui l'aidera le plus.
6: Et donc il s'agit pour la mère et pour l'enfant d'essayer de trouver sa place dans ce monde, d'apprendre à marcher, d'apprendre à parler, etc. Donc c'est vraiment une odyssée assez intime avec cet enfant et cette mère face à cette réalité. Donc le film, c'est un récit d'apprentissage et aussi le portrait d'une mère courage qui doit se démultiplier et puis assumer un planning de malade avec les rendez-vous chez les différents thérapeutes, l'intégration à la crèche ou à l'école publique et le regard social aussi des autres. Donc c'est vraiment un film qui montre aussi que notre société accorde peu de place aux personnes différentes et finalement peu inclusive. Il y a plein de démarches administratives, les institutions sont parfois assez rigides. Mais il n'y a pas que cette dureté, il y a aussi beaucoup de lumière dans le film, de joie, d'humour. On voit un enfant curieux, souriant, très attachant. Il est interprété par plusieurs enfants au fur et à mesure du film lorsqu'il grandit. Et puis toujours cette mère qui est motivée par son amour profond. Le film adopte le point de vue.
2: À cette heure passée de 13 minutes, nous, c'était Julien Doré.
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0: Le thermomètre grimpe au fil des jours. On nous annonce une vague de chaleur sur cette deuxième partie de semaine. Il va donc falloir s'hydrater. Et ça tombe bien puisque du liquide, on en a à vous proposer dans le son mystère. Alors, il n'y en a pas forcément dans le son mystère, ou peut-être que si, à vous de voir. Mais en tout cas, ce qui est sûr, c'est qu'on a du cash. Du cash à vous filer. Pour vous rafraîchir, vous pouvez vous éventer, par exemple.
2: Ah avec. Ouais. 190 francs.
0: Ouais, avec 190 francs, on arrive à se faire un petit peu d'air frais.
2: Ah, c'est pas mal, ouais.
0: Ou alors, on peut s'acheter un bel éventail.
2: Voilà, ou bien même un ventilateur.
0: Peut-être même un ventilateur.
2: On n'a même pas besoin de faire de gestes.
0: Ouais, c'est même encore mieux. Après, ça consomme un peu d'électricité. Enfin, vous faites ce que vous voulez avec ces 190 francs. Une fois que vous les aurez gagnés, bien sûr. Et ça, c'est pas encore fait, hein, puisque le son mystère cavale toujours et vous lui courez après. On va prendre vos appels dans un instant. Juste le temps de t'écouter, ce son mystère.
2: Alors, qu'est-ce que c'est que ce truc? On sait en tout cas qu'il y a deux objets, on sait qu'il n'y a pas d'aliments, on sait également qu'il n'y a pas de métal et qu'il n'y a pas de dés dans notre son mystère. Non, non, non. Et juste avant d'accueillir vos appels au 032 482 60 20, on doit vous dire que la Jordanie vient d'égaliser face à l'Autriche à la Coupe du Monde de football. Ça vient de tomber donc. Allez, 032 482 60 20, c'est à votre tour de jouer. Les lignes sont à présent ouvertes. Vous pouvez tenter votre chance pour essayer de gagner ces 190 francs de cadeaux. Vous êtes là. Bonjour.
9: Oui, bonjour.
2: Bienvenue. Comment ça va?
9: Tout bien, je vous remercie.
2: Alors, vous êtes notre premier appel sur ce mercredi. Une possibilité de gagner donc un bonus autour de notre son mystère. Pour ça, il faut répondre juste à notre question du jour. Et pour choisir la question, eh bien, vous nous donnez un chiffre entre 1 et 5, s'il vous plaît.
9: Le 3, s'il vous plaît.
2: Et la troisième question qui est la suivante. Quelle est la distance d'un marathon? En sachant que on n'a pas besoin forcément de ce qu'il y a après la virgule.
9: Ok, alors 40 kilomètres.
2: 40, c'est ça, hein?
9: Oui, 40.
0: Il manque un petit bout, il manque le plus dur.
2: À 40, il nous en manque 2 des kilomètres. 42, voilà. Et si on prenait ce qu'il y avait avec la virgule, c'était 42,195 kilomètres. Bon, c'est pas grave. Ça vous permet quand même de tenter votre chance avec l'origine du son mystère. Selon vous, ce matin, en ce mercredi, ce son mystère, il nous vient d'où, c'est quoi? Et soyez précise, s'il vous plaît.
9: Alors, ça me fait penser quand on touille dans un gobelet en plastique avec une cuillère en plastique.
2: Cuillère en plastique, gobelet en plastique et on touille à l'intérieur. C'est bien essayé et malheureusement, on n'est pas encore juste sur notre son mystère. Mais merci quand même. Une excellente journée.
9: Allez, bye bye.
2: À bientôt, merci, au revoir. 032 482 60 20, ce n'est donc pas une cuillère et un gobelet en plastique et qu'on touille à l'intérieur de tout ça. Qu'est-ce que c'est? Vous avez certainement la réponse.
0: Allô, bonjour.
10: Oui, bonjour.
0: Quel est votre prénom?
10: David.
0: David, bienvenue sur RJB. On écoute votre proposition autour du son mystère. À quoi vous fait penser ce bruit ?
10: À des gobelets en plastique dans une essoreuse à salade.
0: Des gobelets en plastique dans une essoreuse à salade. C'est plutôt original. C'est une proposition qu'on n'avait pas encore eue. Malheureusement, ce n'est pas la bonne réponse, David. Mais retentez votre chance. Et surtout, bonne journée.
10: Merci à vous.
2: Au revoir.
0: Merci, au revoir.
2: Ah, zut, hein. Mais voilà, encore une fois, on fait de l'avance, on voit qu'on prend des chemins et c'est plutôt pas mal. Continuez comme ça, testez à la maison et vous pourrez venir tenter votre chance tout à l'heure ou alors demain avec 10 francs en plus dans la cagnotte.
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0: Bad Liar par Imagine Dragons.
1: Et sur le coup des 7h22, on aura Bruno Mars. Ce titre, I Just Might, pour bien rythmer ce mercredi qu'on vous souhaite excellent en notre compagnie.
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1: L'apparition de la moule quagga dans les eaux suisses a donné des idées à Énergie Service Bienne. Un dispositif de nettoyage unique au monde a vu le jour. Il combine, Régis, un système de filtrage télescopique avec un dispositif de nettoyage qui parcourt régulièrement les conduites longues de 750 mètres dans les deux sens.
0: Ce processus est en place depuis octobre dernier au bord du lac de Bienne dans la station d'eau d'Ipsar, un dispositif qui est entièrement automatisé. Anna Schiff, chef de projet de la chaîne de traitement de la station d'Ipsar chez Énergie Service Bienne, nous explique le fonctionnement de ce nouveau système.
3: En général, le principe est qu'on a un racleur qu'on met dans le tuyau, dans la conduite, dans la station, et on pousse ce racleur jusqu'à la fin, jusqu'à la crépine dans le lac. Et avec notre système, on est capable de fermer la crépine. Ça donne un système fermé, et comme ça, on peut repousser le racleur jusqu'au retour dans la station.
4: C'est un système complètement automatisé. Pourquoi c'était important qu'il soit automatisé?
3: Parce qu'on voulait réduire les coûts des travaux sur le lac. Parce que normalement, avec les nettoyages des conduites classiques, je veux dire, on a toujours besoin d'un plongeur pour détacher la crépine. Après le nettoyage avec un racleur de la conduite, il faut avoir un bateau pour reprendre

0: On pousse seulement les larves, c'est juste un peu de turbidité dans le lac et ça, ce sont les avantages du système.
1: Finalement, c'est l'apparition de la moule Kaga dans les lacs suisses qui vous a poussé à trouver une solution?
0: Oui, exactement, parce qu'on a déjà une autre espèce invasive dans les lacs, dans presque toute la Suisse, c'est la moule zébrée. Mais les moules zébrées, ils sont un peu moins agressifs que les moules Kaga. Les moules Kaga, ils poussent toute l'année. Et ils peuvent s'asseoir pas seulement sur les substances concrètes, ou sur les pierres par exemple, mais aussi sur le sédiment. Et ils peuvent aussi pousser dans une plus grande profondeur que la moule zébrée. Et comme ça, on savait que la moule Kaga est arrivée déjà en 2015 dans le lac de Constance et dans le lac Le Mans. Et comme ça, on savait qu'à la fin, elle va arriver au lac de Bienne. Comme ça, on pourrait directement planifier avec cette idée de la moule Kaga dans le lac.
2: Et c'était Anna Schiff, chef de projet de la chaîne de traitement de la station d'eau d'Ipsar chez Énergie Service Bienne. Et elle était au micro de Séverine Boé.
3: À noter que la quasi-totalité de l'eau potable des villes de Bienne et de Nidau est produite dans la station d'eau d'Ipsar. La mise en service de l'installation complète est prévue pour 2027.

0: quelques notes de piano pour nous emmener au paradis avec Coldplay. C'était le titre Paradise à 7h40.
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2: En Suisse, la violence envers les personnes âgées reste, Régis, largement invisible malgré une ampleur importante.
0: Selon les estimations du Conseil fédéral, entre 300 000 et 500 000 personnes de 60 ans et plus seraient chaque année victimes de violence ou de négligence. Au-delà des situations individuelles, un facteur structurel est de plus en plus mis en avant, l'âgisme, c'est-à-dire les discriminations liées à l'âge qui fragilisent les personnes âgées et peuvent favoriser certaines formes de violence. Bonjour Delphine Roulet-Schwab.
3: Bonjour.
0: Vous êtes chercheuse à l'Institut et Haute École de la Santé La Source et présidente du Centre de compétences nationales vieillesse sans violence. Commençons déjà peut-être par une définition. Quand on parle de violence ou de maltraitance envers les personnes âgées en Suisse, de quoi est-ce qu'on parle concrètement aujourd'hui ?
3: Alors, quand on parle de violence ou de maltraitance, on parle en fait de comportement ou d'absence de comportement parfois qui porte atteinte à l'intégrité d'une personne âgée. Et plus spécifiquement, quand on parle de maltraitance, ces comportements s'inscrivent dans une relation où il est supposé avoir de la confiance, souvent une relation asymétrique comme une relation de soins ou d'assistance. Donc cette notion de maltraitance, elle est très proche de celle d'abus de pouvoir ou d'abus de confiance.
0: On le disait en introduction, les chiffres du Conseil fédéral évoquent entre 300 000 et 500 000 personnes concernées chaque année dans notre pays. On a l'impression comme ça que c'est énorme. Comment est-ce qu'on interprète ces données, sachant qu'une grande partie, en plus du phénomène, reste invisible ?
3: Alors, ce sont des estimations qui se basent sur des études européennes. En Suisse, on n'a pas vraiment d'études populationnelles représentatives. On a quelques sources de données dans les statistiques policières de la criminalité et puis dans des chiffres émanant d'associations, notamment du Centre de compétences vieillesse sans violence. Et on sait que, en tout cas, la pointe de l'iceberg représente à peu près 20% des personnes de 60 ans et plus. Donc, une personne sur cinq, voire une personne sur quatre pour les personnes âgées les plus dépendantes.
2: Delphine Roulet-Schwab, vous mettez en avant la notion d'âgisme. En quoi cette discrimination liée à l'âge peut-elle favoriser, voire alimenter des situations de violence ou de négligence, et comment est-ce qu'elle se manifeste ?
3: Alors l'âgisme, effectivement, c'est les discriminations fondées sur l'âge qui peuvent concerner les personnes âgées, mais aussi beaucoup les jeunes. Et cet âgisme, il est très imprégné dans notre société, très socialement accepté, et il transmet quelque part le message que la valeur d'une personne âgée est moindre par rapport à celle d'une personne plus jeune. Et c'est quelque chose qui est aussi fortement intégré par les personnes âgées elles-mêmes. Et ça veut dire que ça va légitimer un certain nombre de comportements, par exemple d'infantiliser une personne âgée ou de prendre des décisions à sa place. Et ça peut parfois aussi constituer en soi une forme de violence ou de maltraitance.
0: Selon les données disponibles en Suisse, on estime que près de 3 personnes sur 10 disent avoir déjà subi une discrimination liée à l'âge. Est-ce qu'on sous-estime, selon vous, encore l'ampleur de ce phénomène dans notre société ?
3: Oui, très probablement, parce que pour avoir ces chiffres, ça suppose que les personnes en soient conscientes. Mais en fait, c'est des discriminations qui sont fortement intégrées, qui sont souvent pas remarquées, complètement

0: à bas bruit. Et si on demande aux gens, est-ce que vous avez été victime d'une discrimination liée à l'âge, la plupart vont dire non. Mais par contre, si vous leur demandez, est-ce que vous avez déjà payé plus cher parce que vous étiez plus âgé, par exemple en louant une voiture ou en lien avec votre assurance maladie, tout d'un coup, les gens vont répondre positivement, mais sans forcément avoir la conscience que c'est une discrimination liée à l'âge.
1: Donc on peut être victime d'âgisme sans en avoir conscience.
0: Complètement.
1: Dans les soins, plus de 30% des personnes de plus de 70 ans estiment ne pas être traitées équitablement. Est-ce que c'est selon vous un signal d'alerte sur la manière dont on considère aujourd'hui la vieillesse dans notre société ?
0: Oui, je pense. Pour moi, c'est surtout un signal d'alerte par rapport à ce qu'il faut anticiper. On sait que le vieillissement de la population va encore s'accélérer, hein, avec notamment le vieillissement des baby-boomers et de la génération suivante. Et je pense qu'on n'anticipe pas vraiment ce changement sociétal. Par exemple, les hôpitaux sont encore, de manière générale, conçus pour des patients jeunes qui n'ont pas, par ailleurs, de problèmes de santé chroniques et qui vont venir ponctuellement pour un problème de santé aiguë, alors qu'actuellement, dans les faits, dans la plupart des services hospitaliers, on a entre 50 et 70% des patients qui ont 65 ans et plus. Donc en fait, on anticipe assez peu, on a assez peu conscience de ce vieillissement de la population, et ça mène à des situations où on a une forme d'âgisme ou presque dans certains cas de maltraitance ou de violence un peu systémique, parce que le système, les infrastructures, les prestations ne sont pas forcément pensées pour prendre en compte les besoins de personnes âgées.
1: Delphine Roulet-Schwab, pourquoi ces situations, elles restent encore si peu visibles aujourd'hui, si peu dénoncées ? Est-ce qu'il y a une notion de honte, de dépendance, de normalisation peut-être aussi des comportements ?
0: Alors un petit peu tout ça, je pense que ces situations, elles sont peu signalées parce que déjà il faut les reconnaître, hein, c'est une première étape. Il y a souvent aussi beaucoup de honte, parfois un sentiment de culpabilité. Ce que nos recherches montrent, c'est que les personnes âgées ont souvent très peur des conséquences si elles parlent de ce qu'elles vivent, notamment si elles sont à domicile, elles peuvent avoir souci que ça mène à un placement en EMS. Et puis, de manière générale, une forme de banalisation aussi de la part de notre société en lien avec l'âgisme que j'évoquais tout à l'heure, avec un petit peu cette idée que si la violence ou la maltraitance concerne une personne âgée, ben c'est un petit peu moins grave que si ça concernait une personne plus jeune.
1: Delphine Roulet-Schwab, vous restez avec nous dans un instant. On va se concentrer sur les solutions concrètes, notamment le rôle du Centre National Vieillesse Sans Violence et les nouveaux dispositifs de prévention.
2: Et ça, Régis, ce sera juste après Måneskin.
1: The Loneliest, c'était Måneskin.
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2: En Suisse, les violences envers les personnes âgées concernent chaque année entre 300 000 et 500 000 personnes de 60 ans et plus, le plus souvent, Régis, sans être signalées.
1: Qu'il s'agisse de négligence, d'abus ou de maltraitance, ces situations sont aujourd'hui étroitement liées à un autre phénomène encore peu reconnu, les discriminations liées à l'âge, qu'on appelle l'âgisme. Dans ce contexte, des dispositifs spécialisés se mettent progressivement en place pour mieux prévenir ces situations et accompagner les personnes concernées. Pour en parler, on est toujours en compagnie de Delphine Roulet-Schwab, chercheuse à l'Institut et Haute École de la Santé La Source et présidente du Centre de compétences nationales vieillesse sans violence. Concrètement, Delphine, quel est aujourd'hui le rôle du Centre de compétences vieillesse et sans violence en Suisse ? Est-ce que c'est de la prévention uniquement ?
0: Alors c'est de la prévention, de la sensibilisation, de l'information, mais c'est surtout une permanence téléphonique gratuite et confidentielle qui est disponible en trois langues, en français, en allemand et en italien, au 08 48 00 13 13 et qui propose de l'écoute et des conseils à toutes les personnes concernées, c'est-à-dire les personnes âgées elles-mêmes, mais aussi leurs proches, l'entourage, voire des professionnels qui se posent des questions par rapport à une situation possiblement de maltraitance ou de violence, voire d'âgisme, et qui souhaitent avoir un petit peu des indications, des repères sur qu'est-ce qu'il est possible de faire dans cette situation.
1: C'est une offre qui est confidentielle, qui est anonyme. À quel type de situation vous répondez le plus souvent ?
0: Alors, beaucoup de situations de violences psychologiques, c'est vraiment les violences qui sont les plus répandues, c'est ce qu'on constate nous, mais c'est aussi ce qu'on trouve dans la littérature scientifique, passablement de violences physiques aussi, et puis des maltraitances ou des violences financières qu'on oublie parfois quand on pense à cette problématique. Il faut savoir que souvent, derrière les situations de violence et de maltraitance, il y a des enjeux financiers, une maison que la famille ne veut pas vendre et la personne va être maintenue à domicile même si la situation n'est plus du tout adaptée, ou des questions de procuration qui sont données, d'accès à une carte bancaire, des pressions par rapport à un héritage ou simplement des soins qui ne sont pas dispensés parce que ça coûte.
2: Delphine Roulet-Schwab, l'année dernière, en 2025, donc 357 situations ont été adressées à la permanence téléphonique. Est-ce qu'il s'agit uniquement de la pointe émergée de l'iceberg, selon vous ?
0: Oui, très probablement. Il s'agit que de la pointe visible de l'iceberg parce que justement, il s'agit des situations qui sont signalées. Mais il y a aussi énormément de situations qui restent dans l'ombre, de situations qui ne sont pas forcément identifiées par les personnes elles-mêmes ou par l'entourage. Et puis des situations qui parfois sont reconnues comme telles, mais où les personnes concernées soit ne sont pas en mesure de demander de l'aide parce qu'elles sont dépendantes de leur entourage, parce que les aides disponibles sont peu accessibles, ou alors des situations où les personnes ont très peur des conséquences et ne vont pas demander de l'aide ou sont peu informées sur les dispositifs existants.
1: Le centre repose sur trois axes, hein, sensibiliser, écouter et coordonner. Lequel est aujourd'hui, selon vous, le plus difficile à mettre en œuvre ?
0: Je pense qu'il y a pas mal de choses ont été faites par rapport à l'information, par rapport à la sensibilisation. On a mené plusieurs campagnes nationales de sensibilisation avec des partenaires. Je pense que le grand enjeu maintenant, c'est au niveau aussi de la coordination des organisations, des acteurs concernés. On n'a pas encore vraiment de stratégie par rapport à ça. Il y a un programme d'impulsion qui a été lancé récemment au niveau national qui devrait permettre d'améliorer cette coordination entre les acteurs. Mais c'est vrai que on continue quand même un tout petit peu à travailler en silo, et ce qu'on constate sur le terrain, c'est que le réseau d'acteurs en lien avec la vieillesse et celui en lien avec les violences domestiques se connaissent assez peu, ont pas forcément l'habitude de travailler ensemble, alors qu'ils auraient tout intérêt à se rapprocher, à mieux connaître leur offre respective pour pouvoir orienter les personnes âgées au bon endroit selon leurs besoins.
1: Delphine Roulet-Schwab, justement, vous parlez de ce programme lancé par la Confédération 2026-2030 pour prévenir la violence envers les personnes âgées. Selon vous, à quel point on assiste aujourd'hui à un réel tournant politique, une réelle prise de conscience du problème ?
0: Je pense qu'on est au début d'une prise de conscience. C'est un travail qui est en route depuis longtemps. Les premières interpellations politiques à ce sujet datent de 2010, donc ça fait déjà un moment.
2: 0848 00 13 13, 0848 00 13 13.
1: Un numéro qu'on vous mettra en lien sur notre site rjb.ch. Ce sera dans le courant de la matinée.
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1: Olivia Rodrigo a sorti son nouveau disque. Et Sven, on peut dire que malgré la continuité, on sent un petit quelque chose de neuf.
2: Ouais, c'est fait. You seem pretty sad for a girl so in love. Long titre est disponible et il plaît en tout cas aux premiers qui ont mis une oreille dessus. Il est annoncé comme étant un CD, son meilleur CD, avec un projet plus aventureux que les précédents. Alors la base reste la même, avec un style pop-rock, des histoires d'amour déçues et des riffs de guitare calibrés pour les stades, idéal quand on veut partir en tournée. Et sur cette base déjà connue et solide, on sent quand même donc quelque chose de différent. Par exemple, des touches de synthé plus 80s. On va donc mettre nous aussi une oreille ce matin sur ce disque en passant par l'énergique Stupid Song, la piste 2. Voici Olivia Rodrigo.
1: Stupid Song, c'était la pétillante Olivia Rodrigo à l'instant. Nouveauté sur RJB, un extrait de son futur album. Non,
2: il est déjà sorti.
1: Nouveau disque, il est sorti. Ouais. Olivia Rodrigo, qui au passage a été aussi adoubée par ses pairs, puisqu'elle a notamment signé une récente collaboration avec les Cure, qui sont quand même pas n'importe qui, qui seront d'ailleurs de passage, je crois, au Paléo cet été. Oui, ils seront là. Quant à savoir s'ils seront là avec Olivia Rodrigo, ça, il faudra peut-être y aller pour le voir. Mais ça, a priori, je ne suis pas sûr. Je pense que si elle avait été de la partie, ça aurait été annoncé quand même.
2: Ouais, certainement que ce serait une surprise un peu trop énorme. 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
0: Régis, un nouveau logo, un nouveau nom, un nouveau site internet. Le journal du Jura franchit un cap aujourd'hui.
2: C'est un journal totalement revu dans sa ligne graphique et dans son organisation que les lecteurs découvriront ce matin. Celui qu'on appellera désormais sobrement le JDJ avait besoin d'être rafraîchi. Une évolution qui n'est toutefois pas une révolution, selon Sébastien Voisard, le co-directeur du JDJ.
3: On sait que les lecteurs n'apprécient pas trop les bouleversements. Donc on a veillé à, certes, apporter un petit peu de modernité. Ça faisait très longtemps que le journal du Jura n'avait plus connu de lifting. Donc on va présenter le journal dans une maquette un petit peu plus moderne. Surtout au niveau du classement de l'information, en essayant de présenter l'information de manière un petit peu différente, un peu plus claire en l'occurrence.
4: C'est un lancement. Forcément, dans tout lancement, il y a une petite part d'imprévu. Le nouveau journal est désormais disponible. Le nouveau site internet également. Est-ce qu'il y a encore des choses qui vont venir par la suite, qui pourront peut-être encore changer ou s'améliorer?
3: Alors c'est vrai que parallèlement à la modernisation quelque part de l'édition papier, on a souhaité aussi quitter la plateforme à jour pour lancer notre propre site internet, le jdj.ch. Pourquoi ceci? C'est un axe stratégique, le numérique, et on souhaitait pouvoir y déployer dans le futur nos activités de manière autonome.
4: L'application JDJ va suivre, elle n'est pas encore prête. Combien de temps il faudra attendre pour pouvoir la découvrir?
3: Effectivement, là c'était une question technique liée à l'entreprise Apple en l'occurrence, qui nous empêchait de lancer l'application immédiatement. Donc il faudra encore patienter quelques semaines. Je pense que, en tout cas avant la fin de l'été, les applications seront disponibles également.
4: On sait que la presse écrite, la presse régionale écrite en particulier, connaît des périodes très compliquées. Ici, finalement, on investit. Ça peut paraître contradictoire dans un monde où on a plutôt l'impression que les petits journaux disparaissent ou licencient.
3: C'est vrai que c'est peu commun aujourd'hui. On entend plutôt des mauvaises nouvelles lorsqu'on parle de la branche des médias et de la presse écrite en particulier. Mais ici, on a la chance, voilà, de pouvoir compter sur une équipe soudée. On a la chance de pouvoir compter sur une collaboration aussi avec RJB, la radio qui couvre le même territoire. Et je pense qu'ensemble, en alliant toutes ces compétences et en utilisant intelligemment toutes ces compétences, je pense qu'on a un potentiel, on a une chance de redresser la situation.
0: Et c'était Sébastien Voisard, co-directeur du JDJ, nous parlait du nouveau look du journal. La nouvelle application du JDJ sortira dans le courant de l'été et la version mobile est d'ores et déjà disponible.
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2: Et de la douceur de Matt Pokora, on va passer à l'énergie des Canadiens de Sum 41, les petits jeunes qui sont plus si jeunes que ça aujourd'hui. Je ne sais pas si vous avez vu des récentes vidéos de... je crois d'ailleurs, que, sauf erreur, que c'est leur dernière tournée. Il me semble qu'ils arrêtent gentiment. Mais les dernières vidéos de eux en concert, sans vouloir être méchant, ils ont pris un petit coup dans l'aile, les Sum 41.
0: Après, ça fait un petit moment qu'ils sont dans le game.
2: Oui, alors justement, à l'époque où ils ont sorti le titre qu'on va écouter d'ici quelques secondes, c'est vrai qu'ils étaient encore jeunes, fringants, presque des adolescents. Et après, voilà, les années ont fait leur office, les tournées aussi, les excès peut-être un peu de rockstar.
0: Certainement.
2: Et on se retrouve à, je pense gentiment, 40 ans pour les Sum 41 avec de la fatigue peut-être un petit peu de lassitude aussi. En tout cas, on va replonger dans les années où ils avaient la patate, la grosse patate, et où ils nous jouaient Into Deep en guise de son qui réveille.

0: bien le leader d'Eric Whibley ou d'Eric Jason Whibley, a deux surnoms, un qui est un peu bof-bof et l'autre qui est parfait. D'un côté, on l'appelait ou on l'appelle toujours Busy D, et de l'autre, on l'appelle Sven.
1: C'est lequel que vous trouvez parfait, c'est lequel que...
0: Je pense que c'est le deuxième qu'elle
1: ouais, d'accord.
0: C'est ce qui a permis de tenir pas, aussi ça. Longtemps. mais on aimerait bien savoir, en tout cas moi j'aimerais bien savoir, où est-ce qu'on part de Derrick Jason Whibley pour finir sur Sven, et puis que c'est un surnom. Enfin, il doit y avoir une histoire assez dingue là derrière.
1: Ça paraît curieux, c'est vrai. Ouais. On va enquêter, tiens.
0: On va l'appeler. Et donc, sortez le numéro, on l'appelle tout de suite.

0: Into Deep, c'était Sum 41, on a vérifié dans la foulée du morceau, et effectivement, le groupe est officiellement dissous. Ils ont terminé leur dernière tournée mondiale intitulée Tour of the Setting Sum. C'était lors d'un concert à Toronto le 30 janvier dernier, donc voilà, depuis 6 mois maintenant, ce sont d'heureux retraités, les jeunes Canadiens.
1: Et quand même un groupe qui aura marqué près de 30 ans de musique, marqué de leur empreinte, avec notamment cette chanson qui a fait une apparition dans le film American Pie 2, également dans un épisode de Malcolm. Et pour finir peut-être le tour des infos autour de Sum 41,

0: No Doubt à l'instant sur RJB avec le titre Don't Speak et sa chanteuse Gwen Stefani.
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1: La Confédération suisse va acheter des quantités massives de papier pour les prochaines années, et ce malgré sa stratégie de numérisation. Un volume qui peut sembler paradoxal à l'heure du tout digital, Régis.
0: C'est ce que détaille le 20 minutes ce matin. L'Office fédéral des constructions et de la logistique lance un appel d'offres pour environ 600 millions de feuilles de papier sur 5 ans. Pour vous donner une idée, cela représenterait une pile d'environ 70 km de haut, soit près de 8 fois la hauteur de l'Everest, la plus haute montagne du monde.
1: Et selon la Confédération, sa consommation de papier a pourtant fortement baissé ces dernières années.
0: Oui, il y a 20 ans, on dépassait les 15 000 feuilles par employé et par an. Aujourd'hui, les estimations tournent plutôt autour de 3 000 feuilles par collaborateur pour une administration qui compte environ 40 000 employés et un budget annuel proche des 90 milliards de francs.
1: Et Régis, comment justifier un volume de papier encore aussi élevé malgré la numérisation ?
0: Dans le quotidien gratuit, l'administration explique qu'une grande partie des processus reste encore basée sur des documents imprimés, notamment pour des raisons juridiques et administratives. Malgré cette baisse, le papier représenterait encore près de 8% des émissions de gaz à effet de serre de l'administration fédérale. Pour le conseiller national vert fribourgeois Gerhard André, ce volume reste important, trop important. Dans le 20 minutes, il rappelle aussi que la transition numérique ne règle pas tout, notamment avec le développement de technologies comme l'intelligence artificielle, elle aussi très consommatrice de ressources.
1: Et dans d'autres actualités maintenant, on apprend ce matin que les femmes donnent davantage leurs organes que les hommes en Suisse.
0: C'est ce que remarque ce matin 24 heures et la Tribune de Genève. Entre 2011 et 2024, l'Office fédéral de la santé publique a recensé 62% de femmes parmi les donneurs vivants, alors que les receveurs étaient majoritairement des hommes. Les femmes représentent également 64% des inscriptions au registre des cellules souches prélevées dans le sang et qui correspondent à un don de moelle osseuse selon Transfusion CRS Suisse. A noter toutefois que cette tendance s'inverse en ce qui concerne les dons de sang. En 2025, 59% des donneurs réguliers actifs étaient des hommes contre 41% de femmes.
1: Et on va terminer, Régis, ce tour des journaux par un petit détour non loin de chez nous, au Landron, dans le canton de Neuchâtel, où un habitant qui courait vendredi dernier sur un chemin de campagne le long d'une forêt a été pris pour cible par une buse.
0: Oui, c'est ce que relate ce matin Arc Info. Il s'en est sorti avec 5 griffures assez profondes à la tête. Les attaques de buse contre des promeneurs restent exceptionnelles, explique dans le journal Chloé Pang, porte-parole de la station ornithologique suisse. Nous en recensons une douzaine par année, ajoute-t-elle, soulignant que la plupart du temps, il s'agit d'attaques d'intimidation et qu'elles surviennent presque toujours entre mai et juillet en période de nidification.
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0: À la recherche d'amour, c'était Sia, Gimme Love à l'instant sur RJB.
1: Et si vous cherchez de quoi regarder un film, vous faire une toile, ne cherchez pas plus loin, vous êtes au bon endroit. Le mercredi, c'est notre journée cinéma. Plus tard ce matin, vous pourrez tenter de gagner d'ailleurs vos entrées pour aller au ciné. Pour tout de suite, on vous parle des sorties ou d'une des sorties de la semaine en compagnie de Joël et Vincent Haddad, en vous rappelant que le programme cinéma est disponible sur notre site.
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3: Chaque retour de Steven Spielberg sur grand écran est un événement et le film de la semaine, Vincent Haddad, ne déroge pas à la règle. Spielberg qui revient avec Disclosure Day.
4: Autrement dit, le jour de la révélation. Il faut savoir que dans le langage des ufologues, ce jour de la révélation, cela désigne en fait le moment où enfin l'existence des extraterrestres sera bel et bien prouvée et ça constituera, selon toujours ces mêmes ufologues, un tournant dans l'histoire de l'humanité. Alors le film commence en suivant deux personnages. Un premier personnage qui est un informaticien qui vient de dérober des archives très compromettantes. J'en dirai pas plus, hein. Ne divulgâchons surtout pas ce film qui est beaucoup basé sur l'élucidation du mystère. Donc en fait, il a dérobé ces images d'archives et il menace de les révéler au monde. Rien que ça.
5: Qu'est-ce que tu vas faire ?
6: Je vais tout révéler au monde entier.
7: Cette révélation va complètement bouleverser l'ordre mondial.
8: Si vous faites ça, ce sera irréversible.
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1: Indochine et ce titre No Name pour nous accompagner dans la création de cette matinée.
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0: 130 francs de cadeaux, c'est juste.
1: 40.
0: 140 francs de cadeaux.
1: Il a retiré 10
0: ouais,
1: balles.
0: J'ai essayé de les mettre dans la poche.
1: Eh non.
0: Ça n'a pas marché.
1: On vous pique.
0: Eh oui, il a tout vu, notre ami Sven. Je les remets dans la cagnotte. 140 francs de cadeaux donc pour vous ce matin. Si vous avez la bonne réponse autour de notre son mystère, que voici.
1: On sait qu'il y a deux objets dans notre son mystère. On sait qu'il a été enregistré à l'intérieur et on sait qu'il n'y a pas d'eau. Alors, qu'est-ce que c'est que ce son ? Pour ces 130 francs de cadeaux, à vous de nous le dire dès maintenant. 032 482 60 20, le standard est ouvert et vous attend en vous rappelant aussi au passage que ce n'est pas le bruit que fait quand on règle une minuterie, ni même d'une bille dans un pot qu'on fait tourner. À vous donc de tenter votre chance tout de suite. Vous êtes là, bonjour.
9: Oui, bonjour.
1: Bienvenue parmi nous, comment ça va ?
9: Mais très bien, merci à vous.
1: Mais bien, bien, merci beaucoup. Vous êtes le premier appel, donc vous pouvez gagner un bonus autour de notre son mystère. Pour ça, il faut choisir une question et ça se fait aléatoirement en me donnant un chiffre entre 1 et 5, s'il vous plaît.
9: Deux.
1: La deuxième qui est la suivante. Quelle guerre a duré de 1337 à 1453? C'est une guerre qui porte pas du tout bien son nom en fait.
9: La guerre de Sécession.
1: Ah non. Non zut. Zut. C'est la guerre de 100 ans. Qui finalement n'a pas duré 100 ans du tout. Pas grave, pas de bonus aujourd'hui, mais quand même cette possibilité pour vous de nous faire votre proposition autour du son mystère. Selon vous, c'est quoi son origine ?
9: On met une bille dans un objet en plastique et le faire tourner.
1: Mettre une bille dans un gobelet en plastique et le faire tourner, on est très proche. On a fait énormément de chemin grâce à vous, mais ce n'est pas tout à fait la bonne réponse pour ce matin. Mais c'est très bien essayé, merci beaucoup. On vous souhaite une belle journée. À bientôt, au revoir. Hein. Au revoir. 032 482 60 20, la précision ultime sur ce jeu, on vous le rappelle, pour tenter de gagner ces 140 francs de cadeaux.
0: Allô, bonjour.
1: Zéro, on n'est pas encore là.
0: Pardon.
1: On y est presque.
0: J'ai cru.
1: On y est presque.
0: On sent la tension monter autour de ce jeu. On est pas loin de la bonne réponse, donc peut-être que ça tombe aujourd'hui. Qui est avec nous ce matin ?
10: Bonjour Christian.
0: Bonjour Christian, comment allez-vous ?
10: Et vous ?
0: Ça va bien, merci. On espère que vous avez entendu la proposition précédente, celle qui vient d'arriver à l'antenne, parce que elle peut-être vous aider à décrocher ces 140 francs de cadeaux. À quoi pensez-vous ?
10: La même chose, mais avec deux billes dans
0: Ah, c'est malin, Christian, c'est malin. Deux billes. Mais malheureusement, oui. Non, ce n'est pas deux billes dans un verre en
1: dans
0: plastique.
1: Dans un gobelet en plastique.
0: Il va falloir réessayer encore. Merci d'avoir joué avec nous, Christian.
10: Allez,
0: vous aussi, merci, au revoir.
1: Bon, ben, on a fait énormément de chemin ce matin. Mais encore une fois, donc, la précision qui est ultime dans ce jeu du son mystère, et c'est là que se jouent ces 140 francs de cadeaux, peut-être encore d'ici à 9h, ou bien alors demain avec 10 francs en plus dans la cagnotte.
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1: Une aventure musicale en immersion au cœur de la nature. Régis, voilà ce que propose André Aurier. Médiatrice culturelle, elle a imaginé cette activité dans le cadre d'un projet, d'un appel à projet du Forum Culture.
0: Trois samedis du mois de juin, les participants se plongeront dans l'univers du compositeur classique Robert Schumann. Une activité gratuite pensée pour les familles. Le premier rendez-vous a eu lieu samedi à Sorvillers. André Aurier nous parle de ce projet.
11: J'aime proposer des trucs que j'aime faire, genre me balader dans la forêt, c'est parfait. J'aime la musique classique et j'ai envie de proposer aux familles une immersion dans le monde de Schumann, des Waldszenen, donc en français les scènes de la forêt, tout en se baladant dans ce même milieu. Schumann aimait beaucoup se balader dans la forêt, ça l'inspirait beaucoup. Évidemment, c'est très inspirant ce milieu-là avec le bruit des oiseaux, avec le vent, avec tout ce qu'il y a dans la nature. C'est inspirant pour composer. Et du coup, il a fait ses 9 scènes, c'est un opus, opus 82, avec des histoires qui racontent la nature.
12: Comment vous, vous êtes, Maud Burger, entrée dans ce projet ?
13: J'étudie aussi un master en pédagogie musicale à la Haute École de Berne. Et je connais André parce que c'est une dame qui m'a accompagnée aussi dans mes débuts en tant que petite enfant musicale. On se connaît depuis quelques années. À Moutier.
14: Qu'est-ce que ça vous fait, vous, d'aller jouer aux abords d'une cabane dans la forêt ? C'est pas un cadre habituel pour jouer du piano ?
13: Alors, tout à fait. C'est vraiment une expérience hors du commun, autant pour ceux qui vont écouter la musique dans le cadre de la forêt que pour moi, en tant que pianiste, d'avoir toute cette inspiration, ces couleurs. Enfin, on sort de la salle classique. C'est une très belle expérience.
14: Vous ciblez les familles, donc il y a autant des parents que des enfants. Comment les faire apprécier un moment alors qu'on n'a pas forcément les mêmes centres d'intérêt ?
11: Ça, c'est tout le challenge en fait, et puis c'est ce qui est passionnant dans la médiation. On peut vraiment s'inspirer, j'imagine, de la même manière que Schumann l'a fait pour entrer dans ses pièces. Et c'est ça qui est beau, c'est qu'on aura des ateliers pour nous permettre de nous donner des clés d'écoute pour écouter à la fin un récital classique, comme si on était dans un auditorium très silencieux, mais en ayant des clés au travers des jeux qu'on aura fait de piano, de rythme et une chanson.
1: C'était André Aurier, médiatrice culturelle, qui nous parlait de ses balades musicales en forêt. Une activité imaginée dans le cadre d'un appel à projet du Forum Culture. Et André Aurier qui était au micro de Séverine Boy.
0: À noter qu'elle et Maud Burgi seront accompagnées par la chanteuse Fanny Anderey, qui cette dernière a composé spécialement des morceaux pour ce projet. Si vous êtes intéressé, on rappelle que l'activité est gratuite, mais il faut s'inscrire à balade avec un L et au pluriel musical@blue.ch.